0: M'ennuyer, Lola Baye. Un coup de cœur ici même. 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
2: Bonjour.
3: Bonjour, bienvenue dans Décibel, cher Sam Sauvage. Ce premier album de Sam Sauvage qui vient de sortir, mesdames, messieurs, évidemment, on va se balader dedans. Vous rappelez que Sam Sauvage, peut-être qu'avant de l'entendre, vous l'avez vu, notamment avec la vidéo de cette première chanson, Les gens qui dansent.
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0: sais pas ce qui est le plus percutant dans cette chanson, justement, si c'est le son, si c'est la découverte de la voix de Sam Sauvage, ou ouais, ce look et cette petite danse qui vous colle à la peau. Là, vous partez en tournée. Tous les jours, vous allez la faire, cette danse
1: de, ah ouais, des tout gens à qui fait. Dansent. Ah bah moi, quand je me dis que les gens ont pris leur place, ouais. pour nous, c'est un concert de plus à chaque fois, mais pour les gens, souvent, c'est la première fois qu'ils me voient, donc, et qu'ils nous voient avec les musiciens et les musiciennes. Donc, il y a un peu un truc où on donne tout le soir, et puis tant pis pour le lendemain.
0: Bravo pour la condition physique.
1: Merci, on ne fait trop peu.
0: Sam Sauvage, vous l'avez vu aussi dans le joli clip de Clara Luciani. Garçon mystérieux qu'elle regarde dans la rue. Voilà. Premier rôle, n'empêche, dans un clip, ça vous a donné envie d'en faire d'autres,
1: ouais,
0: ou même du cinoche.
1: Ah bah quand j'ai fait ça, je me suis dit, oh, pour que ce soit pas le dernier.
0: Ouais.
1: Non, en vrai, je sais pas. Moi, je pense pas du tout que j'ai un talent pour ça.
0: Oui, faire l'acteur, c'est pas dans
1: vos... Non. Bah, déjà, chanteur, c'est dur. Alors, quand elle m'a dit, viens faire l'acteur, moi, je lui ai dit que je vais couler ton clip. Puis elle m'a dit, non, ça va être génial. Bon, on l'a fait.
0: Elle avait la vision. Bravo, Clara. Alors, mesdames, messieurs, bonsoir. Les vieilles personnes comme moi ont la ref, ça, mais beaucoup trop jeune pour avoir entendu Yves Mourouzi dire mesdames, messieurs, bonsoir. Mais n'empêche que l'album s'appelle Mesdames, messieurs. Et c'est pas juste un gimmick, ce Mesdames, messieurs. Il est là, dans l'album, dans plusieurs chansons, dans la chanson d'ouverture, donc, qui s'appelle Avis de tempête, où vous incarnez un présentateur météo, mais pas que, complètement dépassé par les fracas du monde.

0: drôle comme ref, mesdames, messieurs, pour votre génération qui regarde sûrement pas le 20h et qui s'informe autrement. Et le mesdames, messieurs, bonsoir, il vient d'où, de vos souvenirs d'enfance?
1: Ouais, je sais pas, pour moi c'est même l'expression que j'aime bien. C'est ce truc un peu solennel, ouais. Et à la fois qui s'adresse à tout le monde. Et puis quand on dit mesdames, messieurs, on a l'impression qu'on va dire un truc important.
0: Oui, c'est vrai.
1: C'est beaucoup plus que écoutez-moi, j'ai un truc à vous dire. Là, c'est mesdames, messieurs. Ça, oui. Voilà, c'est vraiment écoutez-moi parce que ça va être important. Et je trouve ça très chouette. Et surtout, je voulais que l'album ce soit un peu une injonction. C'est-à-dire que comme c'est un premier album, que j'avais la sensation que voilà, à part quelques personnes qui ont vu les gens qui dansent de temps en temps, je suis loin d'avoir eu une reconnaissance nationale, ni rien du tout. Donc il faut un peu montrer ce qu'on fait. Et je pense que c'est un peu une invitation à écouter l'album.
0: C'est sa première rencontre, mesdames, messieurs. Point d'exclamation. Mesdames, messieurs, c'est pas seulement les gens très bien habillés de la télé qui le disent, ou les hommes politiques au début d'un discours. Ça peut être aussi quelqu'un qui fait la manche dans le métro.

0: Ça s'appelle Un cri dans le métro. Et donc, autant sur la chanson d'avant, vous incarniez un personnage qui était plutôt rigolo. Là, vous incarnez quelqu'un qui est en pleine détresse puis qui va exploser. C'est des rôles que vous vous écrivez. Pourquoi ces rôles-là ?
1: Ça dépend. Des fois, je prends un rôle, des fois, je prends une incarnation, ou des fois, je ne joue pas de rôle. Ça m'arrive aussi.
0: Dans les chansons.
1: Ouais. C'est, en fait, je m'adapte beaucoup par rapport à la chanson. Hein. C'est-à-dire que moi, c'est pas du tout un album concept. C'est vraiment chanson par chanson. Si je pouvais, je ne sortirais que des chansons une par une, mais je voulais faire un contenant quand même. Et je pense que là, pour le coup, c'est plus une incarnation de ce que j'ai vu d'une situation. C'est-à-dire qu'on l'a tous vécu un peu ce truc-là, et même ailleurs que Paris, ailleurs que Lille, là où il y a encore même un bus, ça, dans la rue, tout simplement. Là, ouais. Je veux dire, ce mec que j'ai vu péter un câble dans le métro, hein, littéralement, bah là j'ai pris la position osée de devoir l'incarner, et je le fais sur scène, et je pense que ça a donné du cachet au message, et ça a donné surtout plus de puissance au message.
0: Plus de force, c'est-à-dire que quand vous êtes cette personne et que vous vous adressez aux gens en disant « Mesdames, Messieurs », c'est plus fort que si vous vous mettez dans votre rôle de chanteur-observateur et vous dites « J'ai vu un type dans le métro, il a dit ça ».
1: Bien sûr, parce que moi, j'étais pas derrière la vitre du métro, c'est ce que je dis souvent, j'étais même dans le métro, et à ce moment-là, je le dis pas fièrement, mais je veux dire, moi non plus, j'ai pas donné 2 euros. Je veux dire, quand il est passé, j'ai à peine laissé un regard, et c'est pour ça que c'est pas une chanson très engagée, en fait, c'est une chanson beaucoup plus engagée contre l'indifférence que moi-même, je vais être en avant, donc... Cette incarnation était nécessaire, je pense.
0: Donc, plus, on va dire, oui, vous êtes concerné par ce qui se passe autour de vous, que ce soit dans Un vide tempête ou Un cri dans le métro. Mais qu'est-ce qui fait qu'un moment comme ça, ça devient une chanson, typiquement là, Un cri dans le métro, qu'est-ce qui fait que ce jour-là, cet homme-là qui fait la manche et qui s'énerve parce que personne ne lui donne et qu'il est au bout du scotch, qu'est-ce qui fait que ça devient une chanson ? C'est quoi le déclic pour vous ?
1: Bah justement, pour moi, c'est, quand je dis le cri dans le métro, c'est le cri, et c'est un peu la sensation qu'on a tous crié à ce moment-là. C'est des moments un peu rares comme ça où parce que quelqu'un qui fait de la manche dans le métro, il y en a tous les jours. Hein, je veux dire, on les voit tous les jours quand on va au boulot ou quand on va ailleurs, peu importe. Là, ce gars-là avait un truc où il s'est énervé contre une pauvre vieille dame, comment qu'elle non plus n'y était pour rien en fait.
0: Ouais.
1: C'est ça, on y est pour rien et à la fois c'est devant nous. Alors qu'est-ce qu'on fait ? Est-ce qu'on regarde ? Est-ce qu'on regarde pas ? Lui, il a décidé qu'il fallait le regarder à ce moment-là. On l'a tous regardé. Et puis finalement, cette dame, elle a donné 2 euros et moi, je me suis dit, ok, c'est peut-être un moment d'humanité à photographier. Et c'est important pour combattre l'indifférence, la seule chose que je combats presque dans cette chanson, c'était important d'en faire quelque chose d'immortalisé. Ouais.
0: Bah vous l'écouterez sur le premier album de Sam Sauvage, Mesdames, Messieurs, point d'exclamation. Donc, et si ça se trouve, j'ai dit une grosse bêtise, Sam, parce que pour nous qui achetons des disques, qui découvrons des artistes, je me dis, première grosse tournée, premier album, première nomination aux Victoires, Révélation, c'est le début de l'aventure. Mais en fait, vous, l'aventure, elle a démarré bien avant. Ça fait plusieurs années que vous faites de la musique.
1: Oui.
0: Vous avez même lu dans une interview dire que vous aviez la sensation même d'avoir eu un petit temps de galère.
1: Ah oui, bien sûr. Mais après, c'est normal que les gens ne savent pas. Hein, parce
0: bah oui.
1: Qu'il y a une exposition un peu cette année, des choses comme ça, dont je suis très très content.
0: Ouais.
1: C'est-à-dire que moi, ça change ma vie aussi. Hein. Ça change la tête de mes concerts. Aussi,
0: ouais.
1: Tout ça. Mais non, moi, ça fait 10 ans que je fais de la musique et ça fait à peu près, je pense, oui, pour être honnête, 8-9 ans. Très vite, j'ai voulu avoir un projet musical, tenter ma chance, en fait, en tant que jeune dans la musique. Donc, ouais, j'ai connu un peu 8 ans, 9 ans de bars, de restos et comme je disais, de concerts dans l'indifférence, mais une indifférence nécessaire avant de connaître autre chose, je pense.
0: Qu'est-ce qui vous a donné la niaque, la force de continuer ? Parce que oui, servir des pizzas ou des bières pendant 1 an, 2 ans en attendant, soit, mais 8 ans, c'est long. C'était quoi ? C'était de l'espoir ?
1: Je pense que j'avais beaucoup d'espoir, et même si je traversais forcément des grands moments de doute, mais comme j'en traverse aussi aujourd'hui, parce que là maintenant il y a une autre pression, la sortie
0: bien
1: d'album,
0: sûr.
1: Des choses, donc en fait c'est une pression différente. Il y avait la pression d'arriver à sortir un album, ensuite la pression que l'album fonctionne. Il y a toujours de la pression dans la vie, mais pas que pour ce métier-là, il y a des métiers bien pires que ça d'ailleurs. Moi j'ai cette chance-là. Non, mais je pense que j'ai tenu entre guillemets, hein, c'était pas si dur que ça, mais j'ai tenu parce que l'aventure est aussi intéressante. Le chemin est aussi intéressant que la présumée arrivée qui n'existe pas.
0: Oui.
1: Et pour moi, tant qu'il n'y a pas d'arrivée, il y a du chemin. Et moi, ça me plaît. Donc, même jouer dans les restaurants, si demain j'y retourne, alors oui, ça va me faire bizarre. Mais c'est pas un truc qui va me m'horripiler.
0: Comment dire ? Est-ce que maintenant, vous pouvez dire mon métier, c'est musicien ? Et si oui, à partir de quel moment vous avez commencé à le dire ?
1: J'ai commencé à le dire de manière tout à fait pragmatique et très économique, en fait, à partir du moment où j'en vis. Alors, ouais. Je veux dire, là, ça fait depuis récemment, très récemment, ça fait un peu moins d'un an. Et oui, moi, je me suis toujours refusé à dire, en me présentant, que j'étais musicien. Je disais souvent, bah, je suis Berman, mais je fais de la musique. Je suis comment régisseur au théâtre, je l'ai été pendant 2 ans, mais je fais de la musique et j'aimerais bien un jour que ça fonctionne. Et là, aujourd'hui, bon, si ça fonctionne, je sais pas, mais en tout cas, je dis, je suis musicien. C'est mon métier et c'est très, très cool.

le musicien Sam Sauvage est notre invité ce soir. Et sachez que sur l'album, vous allez aller de surprise en surprise et plein d'ambiances différentes. J'ai beaucoup aimé à quel point vous m'avez baladé et vous avez joué avec mes émotions, mes humeurs, mes réactions. En écoutant Mesdames, Messieurs, j'ai un sourire amusé. En écoutant Je suis pas beau, parce qu'on se l'est tous chanté ado en se regardant dans le miroir.

0: sommes sauvages. Je suis pas beau. Mais voilà, là, vous, les ados vont vous adorer. Hein.
1: Ah, c'est vrai?
0: Ah, oui, je pense. On se dit, ah, je suis pas tout seul. Moi, si j'avais vu cette chanson-là quand j'avais 15 ans, ça m'aurait fait un bien fou.
1: C'est vrai. Ah ben, ouais. Moi, elle m'a fait un bien fou de l'écrire aussi.
0: Donc, il y a ces moments-là vraiment joyeux, souriants, bah, comme les gens qui dansent ou comme ça. On laisse Sam Sauvage nous emmener dans son univers. Et puis, je vous rappelle que le monde va mal, hein, on l'a dit au tout début de l'interview. Et donc, il pleut des femmes. Histoire vraie, Sam, vous avez perdu une amie victime d'un féminicide.
1: Tout à fait, oui. Il y a un an, à peu près ça. Il pleut des femmes.

0: Ici, le destin volé par ceux qui manquent de courage, quelle plume. C'est forcément plus difficile à écrire que je suis pas beau. Ou alors est-ce que c'est juste une difficulté différente?
1: Je pense que ça sort tout seul au bout d'un moment. Il enfin, y a des chansons comme ça qu'on écrit en 10-15 minutes, celle-là forcément faisait partie, parce que d'autant plus que ça m'a touché personnellement. Et je pense que ça m'a fait du bien de l'écrire en fait. Moi, ça remplit. De toute façon, en tant qu'artiste, on fait des chansons souvent pour se remplacer des consultations de psy, hein. C'est littéralement ça. Hein. Parce que, et en fait, c'est la même chose qui s'est passée là. Et même si c'est un sujet difficile, dur à écrire, dur d'en parler en interview, tout ça, je pense que c'est nécessaire d'en parler. C'est justement ce qui fait tout l'intérêt de cette chanson. C'est pas pour rien que je l'ai écrite. C'est quand j'ai découvert que mon ami Lison, hein, son prénom, comment en fait n'était qu'un numéro. Quand je l'ai vu sur le compte Noutou, sur Instagram, des choses comme ça, qu'en fait c'était la 171e, 163e de l'année, je ne sais plus. Et comment c'est ça, c'est pour ça qu'il pleut des femmes, je parle vraiment de cette averse-là. Et même si c'est dur d'en parler, je pense qu'il faut en parler, il faut encore en parler. C'est à force d'en parler qu'on va réussir à combattre au moins le truc. Et si je peux apporter ne serait-ce qu'un petit caillou à l'édifice, ce sera déjà ça.
0: Bah merci de l'avoir fait, elle est très poignante et parlante, et en plus merveilleusement écrite cette chanson. Revenons à la maison, ça fait plaisir. Boulogne-sur-Mer.
1: Bien sûr.
0: C'est un endroit important pour vous, c'est là que vous avez grandi, Sam?
1: Oui, tout à fait, c'est ça. Je suis un nordiste, un vrai de vrai.
0: Et il y a une chanson donc dédiée à votre ville, Boulogne.

0: C'est quoi votre fidélité, votre lien à Boulogne pour en faire une chanson? C'est comme Orelsan avec Caen.
1: Bah c'est une phrase que je dis toujours, mais c'est parce que quand je l'ai trouvée, quand elle m'est venue, je me suis dit que c'était la meilleure façon de décrire cette ville-là. Et c'est un vrai compliment, hein, ça paraît bizarre, mais c'est juste que c'est une ville qui est aussi belle dans sa laideur que laide dans sa beauté. Je trouve que c'est vraiment la phrase qui lui convient le mieux, c'est que j'aurais pu glisser dans cette chanson d'ailleurs si je l'avais pas trouvée après.
0: Ouais, c'est parce que c'est pour la réédition, on note ça.
1: Pour Boulogne 2. Mais c'est une ville qui qui m'a hébergé, j'aime bien ce terme-là, de mes 0 à mes 18 ans. Ouais. Moi je me définis très peu de là d'où je viens. Mais par contre, c'est important d'en parler. Je veux dire, moi, je me définis plus par là où je vais. C'est ce que je préfère. Mais par contre, je voulais quand même rendre hommage un peu à cette ville et parler aussi de ce qui se passe là-bas. Parce que c'est une ville qui a beaucoup d'histoire, qui a été détruite pendant la guerre, des choses comme ça. Mais les gens, je sais pas pourquoi, ont gardé un cœur énorme. Et les événements aussi tragiques qui s'y passent, avec le cimetière de la Manche, hein, comme on dit, les migrants qui se noient dans la Manche. Et je vois en fait tous les clichés très tenaces à Boulogne. On parle de racisme, on parle de tout ça. Alors qu'en fait, moi, tout ce que j'ai vu, c'est des pêcheurs aller sauver des migrants en mer. Donc les pêcheurs avant qui mouraient de la mer viennent maintenant sauver ceux qui sont dans des embarcations de fortune. Et ça, je voulais un peu trouver ce double sens pour raconter cette double histoire, ce passé et ce présent, qui finalement se lie comme jamais à présent même.
0: Il y a beaucoup de profondeur en fait dans votre album, et c'est vrai que avec les premières chansons, notamment Les gens qui dansent, etc., on s'attendait pas forcément à ça. Est-ce que vous vous rendez compte que vous surprenez, dans le très bon sens du terme, mais voilà, moi franchement, la première, je me suis fait avoir, je vous ai vu arriver, votre petit look là, votre petite choré et tout, j'ai dit génial, il est trop sympa Sam Sauvage. En fait oui, il est trop sympa Sam Sauvage, mais il est aussi très profond, enfin je veux dire, il y a du monde là-dedans.
1: Il est pas dépressif, promis.
0: Non, c'est pas ça, mais intelligent, vous écrivez divinement. Quand dans Roi du silence, vous racontez l'histoire, alors de beaucoup de couples, mais là en l'occurrence c'est l'histoire de vos parents et de votre papa qui se barre au moment de votre naissance, vous avez des phrases géniales.

0: roi du silence, ça vous évite la consultation de psy pour vous réconcilier avec votre père?
1: Bien sûr, et c'est pour ça qu'il y a autant de métaphores. Parce que,
0: il y a des princesses, des rois, tout ça. Mais
1: j'assume de dire que je me cache derrière ça. En fait, j'ai pas de problème à le dire, et je pense que le jour où je réussis à écrire une chanson avec des mots directs, comme je le fais souvent dans d'autres chansons, c'est que là, j'aurais vraiment guéri mon truc à l'intérieur de moi. Mais bon, on guérit pas souvent si vite qu'on veut, et puis surtout, moi, j'ai même pas envie de guérir. Je me sens très bien comme ça aussi maintenant. Donc, je me suis un peu caché derrière ces métaphores-là. Et si je l'ai sorti, parce que c'est un peu une valeur personnelle, j'écris d'habitude plus sur les gens que sur moi. Là, je me suis dit que mon histoire, je pense que je suis pas le seul à l'avoir vécue. Je pense qu'elle parlera à beaucoup de gens. Donc, c'est pour ça que je voulais un peu la glisser comme ça, en espérant que les gens la comprennent, la reçoivent, bien sûr. Ouais.
0: Alors, on parle de mots directs. Je ne t'aime plus, c'est suffisamment direct.
1: Ouais, là, pour le coup, j'avais pas besoin de psy. J'y suis allé franco.
0: On y va, alors. Sam Sauvage, je ne t'aime plus, mesdames, messieurs. Désolé, les psys, on peut pas tout avoir.
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0: Message reçu, Sam Sauvage est l'invité de Décibel. J'ose même pas vous demander pour qui elle était, si la personne a bien reçu le message. Non, c'est vrai. Non, mais hey, c'est hyper cruel.
1: Ouais, mais je pense que c'est mieux de le faire en chanson que de dire des mots pareils en face ou un truc du genre.
0: Puis
1: surtout, c'est plus facile de dire. Je trouve que dans la vie, c'est plus facile de dire je t'aime dans un gros mensonge que je ne t'aime plus dans une vérité bien brutale.
0: C'est pas
1: donc,
0: faux.
1: Dans un album, c'est mieux que dans une relation.
0: Comment vous bossez, Sam Sauvage, ce premier album? Il est né de vous uniquement ou bien vous êtes plusieurs? Est-ce que quelqu'un écrit avec vous, compose avec vous, produit avec vous?
1: Alors sur Mesdames, Messieurs, comme sur l'EP avant, l'album comme l'EP, moi j'ai fait auteur, compositeur, interprète dans sa totalité. C'est-à-dire que voilà, j'ai tout écrit tout seul, la musique aussi, le texte, et par contre l'interprétation également, pardon. Et après, par contre, pour la première fois, je me suis entouré d'arrangeurs. C'était une volonté de ma part, je voulais un peu ouvrir ma musique à d'autres horizons, notamment sur des titres comme Boulogne, Il pleut des femmes, Je ne t'aime plus, là qu'on a écouté tout à l'heure. Et en fait, j'ai rencontré des gens assez sympas pour le faire. Pierre Cheguillaume, Simon Kenéa, qui travaille notamment avec Zaotsa Gazon, à Nantes, dans un studio. On a fait ça pendant tout l'été dernier. Et puis aussi David Enfrein, qui comment travailler sur Ne t'en fais pas pour elle, à la basse, un peu on l'a appelé le hooligan de la musique, et je trouvais ça hyper bien trouvé.
0: On va écouter d'ailleurs Ne t'en fais pas pour elle tout à l'heure. Donc voilà, on va se rendre compte de ce que le hooligan.
1: C'est ça, c'est un vrai de vrai. Et une dernière personne qui est Xavier Demar, qui a travaillé beaucoup avec son frère Pierre Demar sur Je suis pas beau, pour ce côté pop, cette fraîcheur. En fait, j'allais chercher des sonorités chez des gens.
0: C'est ça.
1: Pour ressembler à mon album.
0: Parce que vous, naturellement, vous allez vers quel genre de sonorité? C'est quelque chose comme les gens qui dansent? C'est un truc un peu cold wave, un peu post-punk?
1: Du tout, mais je suis vraiment très éclectique. Donc
0: ouais.
1: Que dans chaque chanson, il y a un style différent. C'est ça que j'aime bien. C'est ce que j'espère avoir.
0: Mais par exemple, quand vous composez quelque chose qui est brut, qui n'a pas été arrangé, etc., ça ressemble plutôt à quoi? À des sons synthétiques? Ça ressemble à du piano? Comment vous?
1: Ça dépend de la façon dont je compose, en fait.
0: Ah,
1: c'est-à-dire que parfois, des fois, quand j'ai le texte avant, je vais l'habiller d'une certaine manière. Et quand je me dis que le texte est un peu solennel, des choses comme ça, je vais le faire au piano. Et puis parfois, j'ai un riff de guitare, ou parfois, j'ai juste un truc de
0: synthé. Donc vous
1: êtes
0: pianiste, guitariste?
1: En fait, j'aime bien dire que je fais un peu tout, mais pas très bien. je suis pas un grand soliste de guitare, je suis pas un grand pianiste du tout. Mais
0: ça vous permet de bosser et de composer.
1: C'est ça, ouais. Ça me permet en fait de composer. Et après, il y a des gens dont c'est le métier, par exemple, d'interpréter très bien les guitares, tout ça, à qui je confie ça de manière naturelle.
0: Mais d'accord, mais je comprends mieux aussi pourquoi vous êtes tellement chouette en interview, pourquoi aussi vous êtes tellement contente de faire plein de dates. C'est parce qu'en fait, toute une partie du boulot est archi solitaire pour vous.
1: Ah oui, carrément. Moi, je suis content quand je m'entoure d'équipe après.
0: Je comprends mieux ça. Ouais, c'est
1: bien
0: ça.
1: Oh,
0: Mesdames, Messieurs, est disponible. Vous l'avez compris, c'est un vrai coup de cœur pour toute l'équipe de Décibel. Et c'est très sympa d'être venu nous en parler.
1: Mais merci de m'avoir accueilli.
0: À la prochaine, Sam.
1: À bientôt. Merci pour tout.

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2: Bonjour.
3: Bienvenue dans Décibels. C'est la première fois que vous venez dans l'émission.
2: Et complètement, comment j'ai pu manquer ça, Décibels?
3: Voilà.
2: En quoi?
3: Exactement, en tout cas je suis ravie de passer ce petit moment ensemble à l'occasion donc de la sortie The Kiss The Beast. L'album commence par la chanson du même nom, un vrai générique de début comme on les aime.

Chanson que vous allez écouter une fois et chanter 150 000 fois. Voilà, c'est le principe de ce Kiss the Beast. Alors, avant de se plonger dans l'album, Sébastien, j'avais envie qu'on fasse un peu les présentations, puisqu'on ne s'est jamais parlé ici, et dire que c'est super réjouissant d'avoir un artiste tel que vous dans l'émission, parce qu'en fait, il y a plein de portes d'entrée à votre travail. Il y a des gens qui ont pu vous découvrir sur la bande originale de Lost in Translation, le très beau film de Sofia Coppola en 2003, avec Fantino.

votre ritournelle qu'on utilisait tout à l'heure en générique de bienvenue. Alors oui, elle date de l'album Politics en 2004, mais elle était aussi jouée merveilleusement à la cérémonie d'ouverture des Jeux Paralympiques Paris 2024.

0: genre de souvenir, ça, pour vous, cette cérémonie des JO?
1: Grand souvenir, vraiment, c'était vraiment très impressionnant à faire. Déjà, j'étais très content qu'on m'invite, qu'on me propose de le faire. Je me suis dit, ah bah, vraiment, c'est sympa, quoi. Je me voyais finir au fond d'une cave tout seul, et puis en fait, non, on est venu me chercher, et on m'a mis en plein soleil, voilà. Non, en vrai, j'étais hyper content qu'on m'appelle pour faire ça. J'ai des grands souvenirs, je l'ai dit souvent, mais j'adorais ce convoi qui venait me chercher à les maisons pour aller répéter sur place, donc avec des policiers, des motards qui ouvraient le chemin, comme ça, Paris n'a jamais été aussi fluide.
0: C'est ça.
1: C'était journée porte ouverte, quoi.
0: À la Concorde en 5 minutes.
1: Et c'était génial de vivre Paris comme ça. En plus, en vrai, franchement, je veux dire, Paris sans embouteillage, c'était vraiment merveilleux. Donc ça, j'adorais ça. Surtout les enfants, il y avait ce côté convoi présidentiel qu'on aimait beaucoup.
0: Ouais.
1: Et puis, j'ai adoré être sur la place de la Concorde comme ça, mais transformé. Moi, surtout que bon, c'était à la fin de l'été, il faisait hyper beau, et le ciel bleu, cette ambiance de fin d'été et tout. D'habitude, déjà, j'adore ça, la fin de l'été, mais là, en plus, avec cet événement-là, alors, c'était vraiment magique, quoi.
0: Ouais, côté patrimonial aussi, quand même, de se dire que oui, vous avez une carrière, on l'a dit, voilà, de 25 ans, forcément plein de bons moments. Vous avez voyagé partout dans le monde avec votre musique, mais là, c'est cette chose-là de représenter la France, ça fait quelque chose à l'ego ou pas du musicien que vous êtes?
1: Ouais, quand même pas mal, je dois dire, c'est vrai. Et puis après, j'ai été fait chevalier des arts et des lettres, et je crois que c'est pour ça, j'ai l'impression, parce que c'était dans la foulée. Donc j'imagine que ça a eu une influence. Je sais jamais su vraiment pourquoi j'avais été fait chevalier des arts et des lettres, mais ça, à mon avis, c'est pour ça. Et puis, c'est vrai que... alors. Autant je suis complètement apolitique et puis j'ai un refus de l'autorité totale, mais enfin, même si j'ai un super bon feeling avec la police, je me souviens notamment une fois à Cannes,
0: ouais.
1: J'avais été au Jouet Club de Cannes, et moi j'achète beaucoup de cadeaux aux enfants, enfin bon, je suis très bon.
0: Vous en avez à vous, puis j'imagine qu'il y en a en plus des enfants autour de vous.
1: Non,
0: vous
1: les gâtez. Là, c'était vraiment mes enfants,
0: enfants.
1: Les miens, ouais. Quoi. Et on avait tellement de sacs, donc on marchait un peu comme ça dans la rue, et carrément, des policiers m'ont reconnu, ils nous ont aidés à porter les sacs de jouets jusqu'à l'appart, donc j'étais là, ouais, super.
0: C'est classe.
1: Et donc, mais alors voilà, donc, mais enfin, en tout cas, c'est vrai que je me sens toujours un petit peu, c'est ce que je dis souvent, mais un peu renégat. J'ai l'impression de vivre tout seul dans ma cabane. Enfin, je vis pas dans une cabane, et en plus, je vis pas du tout seul. Mais c'est une impression que j'ai un peu comme ça. Donc là, le fait de participer à un truc un peu commun, de partager ça avec les gens qui habitent le même pays que moi, ça m'a fait hyper plaisir, carrément.
0: Sinon, j'ai une théorie pour la médaille. C'est peut-être pour l'Eurovision. Allez savoir. Moi, j'ai un souvenir ému de Sébastien Tellier, Eurovision 2008. Il entre sur scène en voiturette de golf. Moi, j'ai trouvé ça so chic, so French. Elle est encore dans ma playlist, cette chanson divine. Moi, j'ai trouvé extra.
1: Ah, c'est sympa. J'étais content avec cette chanson parce qu'en fait, on croit que derrière, ce sont des voix qui chantent comme des chœurs. Mais en fait, donc, les gens de l'Eurovision m'ont obligé à ce que ces espèces de chœurs qui arrivent derrière, choup, wap, ouais. Du choup, soient chantés en vrai. Mais en fait, non, moi, tout ça, ces sons-là, je les avais avec un synthé qui était le Roland RD700. Enfin, je veux pas être trop technique, mais, et j'avais, une fois, j'avais loué ce synthé pour un concert. Enfin, bon, bref. Et puis, j'étais tombé sur ce son-là qui est un son magique.
0: Ouais.
1: On appuie, on met quelques doigts et ça organise. Ça organise toute une chorale. Et j'avais adoré ce truc-là. Et je m'étais dit, un jour, je m'achèterai. Donc, je me le suis acheté. Et puis, en m'amusant avec à la maison, j'étais tombé sur cette chanson. Mais en fait, j'avais commencé, c'est rare d'ailleurs, dans une chanson, j'avais finalement, d'une certaine façon, commencé par les arrangements. Parce qu'en appuyant sur le synthé, ça faisait choupi-wapi. Et puis par-dessus, j'avais inventé une petite mélodie, ça donnait divine, quoi.
0: Bah, moi, je l'aimais beaucoup. Voilà. Donc, moi, pour ça, je vous aurais filé la médaille, que ce soit pour ça ou pour les JO. En tout cas, elle est là, la médaille de chevalier des arts et lettres. Bravo à vous, Sébastien Tellier.

0: c'est une chanson qui s'appelle Copycat. Copycat, c'est un, dans le meilleur des cas, un copieur. Dans le pire des cas, c'est-à-dire ce qui vous est arrivé, c'est une usurpation d'identité. Ce qu'il faut dire, c'est qu'en plus de tout ce que j'ai cité, vous êtes aussi hyper célèbre, pas que pour votre musique, mais aussi parce que vous êtes un des rares hommes à être une égérie Chanel. Donc vous êtes aussi beaucoup dans les magazines de mode, dans la presse, etc. Et donc vous avez atteint un degré de célébrité qui fait que quelqu'un s'est fait passer pour vous.
1: Mais complètement. Alors bon, je vais appeler la chanson Copycat, mais pour moi, Copycat, c'est un serial killer qui imite les crimes d'un autre serial killer, j'imagine.
0: Ah, oui.
1: Mais en fait, la chanson, parce que j'allais pas l'appeler l'usurpateur, qui sonne non. moins bien que Copycat.
0: C'est pas faux.
1: Copycat, ça tape.
0: Ouais.
1: Bon, voilà, donc l'usurpateur, ça claque un peu moins, évidemment. Mais enfin, bon, oui, c'est ce monsieur qui a utilisé mon nom, en fait, il se faisait passer pour moi.
0: En utilisant votre look aussi, qui est très connu.
1: Avec le même look et tout, ouais. Pour aller en boîte gratuitement, des cocktails gratuits, des vêtements gratuits chez Chanel, des dîners en ville avec des grands patrons et tout ça. Et en fait, c'est marrant parce que... Enfin, c'est marrant, c'est pas du tout marrant, c'est absolument atroce, mais le... Parce qu'en fait, il a volé donc mon nom, c'est ce que j'ai dans la chanson, mais aussi... Il a volé une vie que je ne mène pas, parce que moi je ne fais jamais de grands dîners en ville avec des grands patrons.
0: Ouais.
1: Je ne l'ai jamais fait. Et puis et quand je vais quand
0: c'était ça le pire
1: Chanel,
0: pour vous, c'est qu'il donnait une image de vous un peu cracra que vous n'êtes pas.
1: Mais complètement. Ouais. Son côté cracra. Ah ouais.
0: Ouais. Non, puis,
1: moi bon, il y a très très longtemps, c'est vrai que j'allais en boîte de nuit tous les soirs, mais encore une fois, moi j'y allais, je cherchais l'amour, je cherchais une petite amie. J'essayais un petit peu. Voilà, bon.
0: Comme tout le monde.
1: Et puis voilà, et puis non, mais je trouve que ce que j'ai trouvé plus méprisable d'une certaine façon, c'est qu'il s'est fait ami avec des gens en se faisant passer pour moi. C'est-à-dire, il allait chez eux dans leur appart, ils
0: dînaient
1: ensemble, ils passaient des samedis après ensemble et tout. Et ça, je trouve ça, c'est bizarre, ça, quand même, de créer des fausses amitiés. Non, mais c'est vraiment un truc. Donc c'est ça qui m'a fait peur. Je me suis dit, bah pour faire ça, faut vraiment être quand même vachement dérangé, quoi. Donc et ça, le fait qu'il de me dire qu'il soit dérangé, ça m'a fait peur, parce qu'on sait pas à quoi s'attendre avec un mec qui est pas équilibré, quoi.
0: Oui, on veut pas qu'il se pointe, j'en sais rien, à l'école des enfants, un truc comme ça, fait
1: c'est
0: super
1: pour ça,
0: peur.
1: J'allais chercher
0: c'est
1: mes
0: fini,
1: enfants.
0: Fini.
1: Je montrais mon passeport. Ah, c'est fini, fini, ouais.
0: Ouais,
1: ouais heureusement, ouais. J'ai appelé la police, c'est tout le bazar, quoi, je veux dire, quoi.
0: La beauté, des belles chansons, mais vous allez en trouver plein sur Kiss the Beast. Et puis, vous allez vous rendre compte que Sébastien Tellier utilise sa propre voix vraiment comme un instrument. Donc là, sur Copycat, voilà, vous avez entendu un certain traitement de sa voix. Sur d'autres chansons, c'est au contraire hyper simple. Et puis, sur Refresh, alors là, c'est incroyable.

0: c'est vous là?
1: Là, c'est moi. Alors, c'est ma voix déjà superposée. J'en ai fait beaucoup des prises.
0: Ouais.
1: Celle-là, j'ai bien dû superposer au moins une dizaine de fois ma voix. Et puis aussi, c'est ce que j'ai dit à Sébastien, parce que c'est encore Oscar Holter et Sébastien en duo qui produisent le morceau. Enfin, celle-là, quand même, la maquette, parce que je maquette tout avant de passer en production.
0: Donc, vous avez votre studio,
1: je fais mon studio,
0: tout.
1: Là, je prépare tout. Donc là, c'était quand même très proche. Enfin, je veux pas retirer de leur talent. Enfin, mais, il se trouve que c'est très, très proche.
0: Ouais.
1: Et mais par contre, j'avais, dans mon ordinateur, j'avais un truc qui permettait de faire une voix synthétique qui ressemble beaucoup à celle-là. Mais c'est-à-dire, c'est une voix synthétique, mais dans laquelle on peut pas entrer de parole. Donc ça vient. Et après, donc j'ai écrit le texte, mais il fallait recréer la même voix que cet ordinateur, mais avec du texte. Et donc on a Sébastien, c'est Sébastien qui s'y est collé, et il a passé pas mal de temps à recréer exactement ce grain-là. Et c'est ce que je dis souvent, mais j'aime bien le dire parce que en fait, c'est quand mon fils est né. Donc dans le 17e à Paris, et il est sorti, et là il a poussé un cri. Mais moi j'imaginais que les nourrissons, enfin les nouveau-nés, ça pleurait, mais en fait non, il a crié, et donc il a fait comme ça, et c'était je voulais ce grain là en fait, ce cri, parce que c'était pas juste un cri de bébé, c'était pour moi c'était, je veux dire, la naissance de l'humanité.
0: La vie, ouais.
1: La vie, ouais. Mais limite, je pense que ça, même les dinosaures faisaient presque le même son. Il y avait ce truc-là, presque irréel ou tellement réel que ça en devient fou.
0: Primal.
1: Scream.
0: Ouais, oui.
1: Comme le groupe.
0: C'est ça.
1: Complètement. Non, c'est ça en plus.
0: Ouais.
1: Et donc, je voulais vraiment, retrouver ça pour refresh, cette espèce de truc. Parce que refresh, ok, c'est ma propre renaissance. Bon, voilà. Mais c'est aussi ce fait que la vie se perpétue. Et donc, j'avais très envie de faire ça, et ça nous a pris des semaines et des semaines de bien restituer ce côté un peu rauque du cri, quoi.
0: Et à côté de ça, il y a des chansons comme Un dimanche en famille, où là, c'est juste, c'est votre voix, c'est vous.
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0: parfois vous poussez très très loin le traitement de la voix et parfois c'est vraiment très proche du naturel. Ça aussi, c'est une liberté que vous vous donnez maintenant de traiter votre voix vraiment comme un instrument.
1: Oui, voilà, complètement, parce que aussi, c'est que la musique, c'est un monde très vaste. Il y a plein de trucs formidables. Il y a plein de basses différentes, il y a plein de synthés différents, il y a plein de trucs différents. Je sais pas, il y a de la chorale, il y a du tam-tam, il y a de l'afrobeat, il y a du rap, il y a de la pop. Enfin, c'est fou, mais c'est presque, je sais pas si on peut dire que c'est infini, mais c'est quasiment, les plaisirs de la musique sont quasiment infinis. Et donc, moi, comme j'adore tout ça, j'essaye de tout mettre, en fait. Sans non plus que ça fasse fourre-tout, quand même. Mais je pourrais pas. Je me sentirais enfermé si j'allais que dans un seul truc et tout ça. J'ai envie de tout essayer, mais un petit peu comme dans la vie. Enfin, quoi que je dis ça, c'est pas vrai, parce que... Enfin, j'aimerais bien, par exemple, essayer de vivre dans toutes les villes. Un petit peu à San Francisco, un petit peu à New York, un petit peu à Tokyo, tout ça. Mais je le fais pas, en fait. Ça fait depuis toute ma vie d'adulte, j'habite à Paris. Donc, je vais pas mentir aux gens. Mais c'est vrai que j'ai ce côté gargantuesque de vouloir... Ouais. J'ai envie de tout, quoi.
0: Et pour la musique, un des grands plaisirs aussi, c'est d'inviter des artistes qu'on admire sur ses chansons. Pareil, on n'ose pas forcément les inviter à dîner à la maison à Paris, mais sur un album, on les invite. Et sur votre chanson Thrill of the Night, il y a la guitare de Nile Rodgers, qu'on connaît bien évidemment, de Chic. Et il y a une voix qu'on découvre, c'est celle d'une chanteuse américaine qui s'appelle Slater.

0: Jeff ne bosse qu'avec deux Français, vous et Sheila.
1: Il a bossé avec les Daft Punk.
0: Ah oui, ouais, ouais. Ah, mais ils comptent pour des Français, les Daft Punk, c'est la classe international.
1: Ils sont tellement, okay, mais ils sont archi français.
0: Trois Français alors, Daft Punk, Sheila, Sébastien Tellier.
1: Oui, bah, je suis très content qu'on ait pu travailler ensemble. C'est vraiment un mec que j'admire profondément, c'est un immense musicien, c'est vraiment un génie de la musique. Et justement, quand je parlais tout à l'heure de non-réflexion, c'est ça qui est formidable, c'est de travailler toute sa vie d'un instrument, en l'occurrence, lui, c'est la guitare, et que ça semble facile. Lui, on a l'impression qu'il fait ça, mais comme il respire, enfin,
0: oui.
1: Je veux dire, c'est...
0: Oui, il n'y a pas de douleur, il est très fluide.
1: Voilà. Il n'en fait pas des caisses, ouais. On a l'impression que c'est... Et c'est vraiment, mais ça, c'est vraiment à l'américaine, que le résultat semble vraiment des plus naturels. Et ça, j'adore chez lui. Et puis, j'adore parler de lui parce que, aussi, c'est ce que je dis souvent, mais c'est tellement vrai, il est extrêmement sympa. Alors que souvent, on imagine les stars américaines. En plus, moi, il y en a un paquet de stars américaines que j'ai un petit peu côtoyées, qui me faisaient carrément peur. Pas du tout. Il est sympa, comme je le dis tout le temps, il retient le prénom de tout le monde, il demande des nouvelles de la famille, il est humble, il est super cool. De lui émane un truc genre super sweet, il est vraiment merveilleux, quoi.
0: Je pense qu'il est très très heureux de faire de la musique. Vous parliez tout à l'heure d'amour de la musique et d'envie de bouffer toute la musique et de goûter toute la musique. Je pense que vous avez ça en commun, sans doute.
1: Alors lui, oui, parce qu'une fois j'avais fait une vidéo avec lui, enfin on avait été interviewé ensemble à Los Angeles, donc le principe c'est on se baladait en voiture dans les hills, et puis on discutait pendant cette sorte de balade en voiture, et là, donc je connais tous ses hits, les albums de Chic évidemment, j'ai écouté 15 millions de fois et tout, mais là en plus je me suis aperçu qu'il avait fait plein de musique pour le cinéma, tout ça, j'étais ah bon, c'est dingue, enfin, j'en revenais pas, mais un nombre de trucs incroyables de tout ce qu'il a fait, je pense vraiment aussi... Parce que maintenant, je veux dire, il est plus, il est pas, c'est pas un petit jeune, quoi. Et donc, mais il continue, il en tournait. J'avais été le voir il y a pas très longtemps, au Zénith, à Paris. Et c'était génial parce que donc, moi et ma femme, ils nous avaient invités, mais on avait eu le droit de regarder le concert, mais dans les coulisses, mais juste au bord de la scène, sur le côté, quoi. Donc j'avais pu bien l'observer de pas très loin. Et je le voyais, mais prendre plaisir. Mais c'était dingue. On a l'impression que c'était la première fois qu'il faisait de la scène, carrément. Il sautillait, il souriait. C'était dément, quoi.
0: En parlant de plaisir, je voulais vous remercier, Sébastien Tellier, parce que sur Kiss the Beast, il y a des surprises. Et c'est pas si commun aujourd'hui d'être surpris en plein milieu d'une chanson. Je pense, par exemple, à Lou, qui est une chanson vraiment pleine de surprises, puisqu'on commence sur une petite guitare flamenco, un petit voyage linguistique en Espagne. Après, il se passe ça, et puis après, il se passe encore autre chose.
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0: mentir, la première fois que je l'ai écouté, à ce moment-là, j'ai fait parce que vraiment, j'étais surprise et contente. Est-ce que vous aussi en studio, quand vous faites une cascade de la sorte, vous vous dites
1: Ouais, j'étais très content. En fait, le principe de Loup, c'est une chanson où c'est un loup qui se déguise en chien pour commettre un peu ses petits méfaits et tout et tout. Et donc, je voulais que ça soit ça. Je voulais que ce côté un peu espagnol, ce loup qui se déguise en chien, qui essaye de bien présenter avec une certaine classe et tout. Mais parfois, il redevient loup, quoi. C'est plus fort que lui. C'est pour ça qu'on passe de ce côté un petit peu, on va

0: vous parlez à voix haute?
1: Oui.
0: J'en étais sûre.
1: Alors, c'est vrai qu'il faudrait, j'aimerais pas être filmé seul au studio.
0: Ah.
1: Enfin, si je me sentais filmé, bien sûr, j'essaierais de bien me comporter, mais me sachant non filmé, c'est vrai que je me mets dans une sorte d'état de transe quand même. Hein. Au début, non, j'arrive plutôt tranquille, j'allume le matériel, voilà, il faut le temps. Moi, j'adore les vieux synthés, donc le temps que ça chauffe. Et tout, voilà.
0: Ouais.
1: Et puis, même après, le temps que ça charge, machin. Et puis, au fur et à mesure, c'est vrai que je suis là. Ça monte un peu. Et après, c'est vrai que je me comporte un peu comme une bête dans le studio, parce que si je compte beaucoup sur le chaos pour créer, parce que je pense que parfois la musique, c'est comme si la musique préexistait déjà. Il y a 88 touches sur le piano, donc tout existe un peu à l'avance, mais pour aller les chercher, ces notes là il faut se mettre dans des états pas possibles. Et puis même certaines mélodies, c'est pas qu'intellectuel, c'est il y a un truc physique aussi. Il faut se mettre dans un état pour se dépasser. On se dépasse pas que psychologiquement, il y a un truc physique aussi, c'est de mettre dans certaines postures, ou justement d'avoir tellement essayé de trouver un truc, on est épuisé, c'est justement enfin quand l'épuisement il arrive qu'on trouve le truc. Donc il y a toute une série de trucs, et c'est vrai que si on me filmait en studio tout ça, je pense que j'aurais l'air d'un bon barjou. Enfin déjà que c'est pas loin, mais effectivement. Mais ce qu'il y a, c'est que j'adore cette solitude, parce que en studio aussi, c'est que c'est comme si j'étais face au miroir aussi. Je peux pas me mentir à moi-même. Et donc il y a ce truc là. En fait, c'est des grands moments de vérité pour moi. J'ai vraiment rendez-vous avec moi-même quand je suis tout seul en studio.

0: avoir un look de chanteur de hard rock ou de bûcheron canadien et prôner une masculinité plus douce.
1: Ben oui, c'est très important pour moi.
0: Ben oui.
1: D'être doux. Ben déjà, je pense plus. Parce que avant, on valorisait, même dans le cinéma, tout ça, on valorisait un peu les brutes ou même pas forcément des ordures, mais un peu des... Où je me souviens de cette série, L'homme qui tombe à pic. Bon, le mec, il est un peu rentre dedans, il a un gros 4x4, il passe à travers des cercles de feu, enfin, des trucs un peu comme ça.
0: Et il pleure pas.
1: Et il pleure pas. C'est-à-dire que maintenant, c'est plus pareil. Et on s'est rendu compte qu'en fait, ce mal dominant, ce mal alpha, il était un peu relou, quoi. Hein, et puis, il embêtait un peu tout le monde. Il prend trop de place, il gêne, il parle fort au resto, il roule vite sur l'autoroute. Enfin, il est pénible, ce mec. Donc, on n'en veut plus de ce mec. Il est trop pénible, trop nuisible. Donc, il faut bien inventer un autre style, finalement. Un autre style de perfection. Parce que, bah, quand même, il peut y avoir éventuellement, quand même, encore dans les séries ou dans les films, des hommes. Alors, comment ils vont être, ces hommes?
0: On accepte de les voir.
1: On accepte quand même de les voir. Et donc, bah, il faut bien les définir, les redéfinir un petit peu. Mais c'est vrai que maintenant, il y a beaucoup de séries ou de films où l'homme, dans ce film, dans ces séries, c'est un chouette mec.
0: Ouais.
1: C'est pas un mec qui vient là pour tout défoncer. C'est des mecs bien, quoi, coolos, quoi. Et donc, c'est ça. C'est juste ça. Donc, moi, j'imaginais, voilà, l'homme du futur, ou mais un futur proche. Hein. Et,
0: oui, bah, ne faites pas attendre trop longtemps.
1: oui, voilà.
0: Le plus proche possible.
1: Et, voilà. Mais après, il faut pas non plus... Enfin, tout ça, naïf de cœur, tendre et rêveur, ok. Mais il faut pas non plus être mielleux, au gnangnan, machin. Il faut... C'est juste qu'il faut que ça soit sweet, quoi, tout ça. Voilà.
0: Sébastien Tellier, après vous avoir remercié pour cet album et souhaité une très belle tournée, qu'est-ce qu'on peut vous souhaiter pour la suite ?
1: Souhaiter pour la suite, je pense qu'il faudrait quand même inventer une sorte de médicament où on puisse manger autant qu'on veut sans grossir. Ce serait vraiment mon rêve.
0: Ça, c'est cool.
1: Enfin, moi, c'est ce que je fais, mais je me permets que l'été. J'essaye de faire que des repas de suite avec frites. Enfin, à part le petit déjeuner. Et l'été, alors c'est pas l'été dernier, mais l'été d'avant, j'avais réussi à faire 17 repas de suite avec frites.
0: Ouais.
1: Et puis après, malheureusement, bah non, c'est la fin des vacances, c'est du raté.
0: Si vous vous présentez au présidentiel,

0: Vote pour vous, j'adore ce programme. Sébastien Tellier était dans Décibel. Merci beaucoup, Sébastien.
1: Merci à vous.
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2: Sur votre radio ici à 20h, c'est Décibel avec ce soir les chansons préférées d'Adrien Gallo.
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2: En 2007, à l'âge où d'autres partaient en Erasmus, Adrien Gallo faisait le tour des zéniths de France avec son groupe de lycée Bébé Brune. Énorme succès avec leur premier album Blonde comme moi. Auteur, compositeur, chanteur, Adrien Gallo s'apprête à sortir son troisième album solo qui signe ses retrouvailles avec ses premières amours musicales, le rock à guitare. Il y en aura forcément des guitares ce soir puisque c'est lui qui choisit les chansons de l'émission, mais pas que, vous allez être surpris. Les Décibel, c'est parti. Salut Adrien.
4: Salut.
2: Comment tu vas?
4: Bah super, et toi?
2: Ça va très très bien. Adrien, en remontant le fil de ta carrière et en repensant donc au début des Bébés Brunes, je me suis dit que oui, ça va faire 20 ans maintenant que je pose des questions à la radio.
4: C'est vrai.
2: Ça va pas tarder. Et pourtant, même si ça fait 20 ans que je te connais, que je suis ton parcours, ta musique et tout, et ben il y a des choix musicaux que tu as fait pour ce soir qui m'ont étonné.
4: Ah, tant mieux.
2: Donc voilà, tu es un homme plein de mystères. On va aussi écouter ce soir alors des chansons que tu as choisies, mais aussi ta nouvelle chanson à toi, voilà, qui s'appelle Horror Show. J'ai pas dit de bêtises, hein, ça annonce ton album.
4: Mon EP, en vérité. C'est pas vraiment un album, c'est 5 titres. Et en fait, c'est la suite, tu sais, de Premier Souvenir du Futur, qui est sorti il y a 5 mois.
2: T'étais venu dans l'émission pour en parler.
4: 5-6 mois. Ouais. Et donc, c'est un peu la suite, c'est la part 2, tu vois, de ça.
2: Ok, donc tu préfères 2 EP de 5 titres plutôt qu'un album?
4: Pour l'instant, j'aime bien faire ça. Et ça me permet de sortir de la musique un peu plus régulièrement. Et en fait, pour moi, c'est comme un album, finalement, ces 2 EP. Enfin, tu vois, ça se répond, quoi.
2: D'accord. Ouais. Bon, très bien. On en parlera tout à l'heure. Pour le moment, plongeons donc dans la liste de tes choix musicaux. Et la première qui arrive, c'est une chanteuse, mais qui aimait par-dessus tout jouer du piano, Nina Simone.
4: Ouais.
2: Voilà. Elle fait partie de tes fondamentaux depuis toujours ou c'est plus récent?
4: Je pense que c'est assez récent finalement, mais bon, je pense que je l'ai entendu petit sans m'en rendre compte. Mais il y a un côté, cette chanson, elle me subjugue, je l'adore et je l'ai découverte, tu sais, dans le film de P.T. Anderson, Licorice Pizza.
2: Ok.
4: C'est le plan séquence de début et il y a cette chanson qui passe et j'ai tout de suite flashé sur cette chanson que je connaissais pas et que je trouve vraiment merveilleuse, assez éblouissante, quoi.
2: La voix de Nina Simone est incroyable aussi. Elle avait une voix comme ça, très grave, et puis avec beaucoup de mélancolie, parfois de la peine dans sa voix. Alors quand on s'intéresse à son histoire, on voit que oui, effectivement, parce qu'en fait, elle rêvait d'être pianiste classique,
4: c'est ça. Ouais.
2: Sauf qu'elle était noire et née à une époque aux États-Unis où les noirs ne devenaient pas concertistes simplement, et donc finalement, elle s'est tournée vers le jazz. Et je pense qu'elle était heureuse de sa carrière, mais il y avait déjà un gros regret au départ.
4: Ouais, c'est clair, une sorte de revanche aussi. Qui est assez belle, mais ça a dû être très dur pour elle, quoi. C'est clair.
2: Il y a tout ça dans sa voix. July Tree, Nina Simone, premier choix, 4 étoiles de notre invité ce soir qui s'occupe de vos oreilles, Adrien Gallo, est dans Décibel.

0: Simone. Et c'est un début d'émission. Attention qu'à la classe. Merci Adrien. Tu nous gâtes ce soir dans Décibels. Alors au rayon chanteur mort et qui nous manque, Nina Simone, c'est fait. Christophe,
1: ouais,
0: qui est mort pendant le Covid, je me souviens. C'était en 2020. C'était comment pour toi cette période Covid?
1: C'était très spécial parce que, je pense pour tout le monde, hein, mais j'avais assez peur. Et puis moi en plus c'est la naissance de mes fils. Donc 2019, donc ils sont
0: tout petits. Ah ouais.
1: On est confinés avec eux et voilà, et on est un peu, on est un peu livrés à nous-mêmes quoi. Donc c'était un peu spécial. C'est un mélange d'immense bonheur et d'immense peur.
0: Ouais.
1: Et de qu'est-ce qui se passe quoi. Et Christophe, pour revenir à Christophe, c'est vrai que c'est une rencontre hyper importante pour moi. On avait partagé des chansons avec lui.
0: Tu l'as rencontré quand à l'époque Bébé Brune,
1: ouais,
0: après.
1: Ouais, à l'époque Bébé Brune, on avait repris Aline ensemble.
0: Ah, trop bien.
1: Et après, il m'avait carrément invité chez lui. On avait passé toute une nuit ensemble à écouter de la musique. Il était hyper généreux. Il avait ce côté. J'ai vraiment envie de vieillir comme lui, dans le sens où il reste hyper naïf, hyper émerveillé tout le temps. Et je pense que c'est un peu le but aussi de réussir à rester un peu enfant et émerveillé et hyper curieux de ce qui se passe, des nouvelles choses. Et ça, c'était vraiment assez estomacant de voir ça, quoi.
0: Ouais.
1: Il avait quand même un certain âge et il restait. J'ai l'impression qu'il était plus jeune que moi, vraiment dans sa tête, quoi. Donc c'était une grande source d'inspiration, quoi.
0: C'est génial que tu dises ça, parce que quand je suis allée chez lui, moi, pour l'interviewer, j'ai ressenti exactement la même chose.
1: Ouais.
0: Je me suis dit... Alors, il passait... C'est marrant hein, quand il parlait comme ça du coq à l'âne, comme s'il y avait mille idées en même temps et tout, et il voulait tellement partager ouais. les nouveautés musicales qu'il trouvait. Il avait cette espèce d'ordinateur qui était collé tout le temps, un ordinateur portable, et il te faisait écouter sur iTunes telle chanson. Est-ce que tu connais cette chanteuse? Est-ce que tu connais ce titre? Oui, mais telle version et tout.
1: Exactement.
0: Un enthousiasme qui est merveilleux, parce que c'est vrai que quand tu penses aux vieilles gloires de la musique, tu te dis ils sont un peu en haut de leur montagne.
1: C'est ça.
0: Mais lui, non, il était
1: un adolescent
0: passionné,
1: quoi.
0: Ben ouais.
1: Et puis généreux au point où j'aimais ses enceintes, tu vois, de studio. Il fait, mais j'ai les mêmes, je te les file et tout, repars avec et tout. Enfin, un truc assez lunaire, quoi.
0: Oh waouh.
1: Ouais, vraiment la classe.
0: Alors, t'aurais pu choisir tout un tas de tubes chez Christophe. T'as choisi une chanson qui passe moins à la radio,
1: ouais.
0: qui s'appelle Daisy. Pourquoi celle-ci?
1: Je l'ai beaucoup écoutée, notamment. L'été dernier, et je sais pas, je la trouve hyper belle dans les arrangements, dans le son. Il y a un solo complètement lunaire à un moment.
0: Ouais.
1: Je sais
0: libre,
1: pas,
0: hein.
1: C'est vrai qu'effectivement, elle est peut-être un peu moins connue. Donc, moi, je la trouvais hyper hyper belle cette chanson. J'adore.
0: C'est Christophe, c'est Daisy, c'est un très beau souvenir d'Adrien.

0: Mais quel solo! Oh là là, Daisy, Christophe. Alors, Adrien Gallo est avec nous et vous vous souvenez de Premier Souvenir du Futur, un EP sorti l'année dernière au mois d'octobre. La suite, très logiquement intitulée Dernier Souvenir du Futur, c'est-à-dire si les deux EP marchent en miroir, va arriver dans pas très longtemps, début juillet. On entendait les guitares là chez Christophe. Les guitares, c'est toujours important pour toi ?
1: Ouais, complètement. Là, c'est vraiment sur cet EP, ça revient fort.
0: Que t'as eu ta période piano.
1: Ouais, j'ai eu une période vraiment chanson où j'avais vraiment envie de faire du piano et les influences étaient vraiment moins rock. Et là, j'ai un peu eu envie de ça, de retrouver un peu cette spontanéité, guitare, batterie. Enfin, franchement, je pense que ça c'est assez nouveau. En tout cas, ça fait longtemps que j'ai pas fait la musique comme ça et je suis content de sortir des trucs un peu comme ça, quoi.
0: T'es remonté sur scène il y a pas longtemps Festival de Cannes.
1: Ouais.
0: Alors pour le coup, c'était en plus à la route, hein, c'est guitare voix.
1: Ouais, grave.
0: Donc tu t'es.
1: Mais les nouveaux morceaux s'y prêtaient, quoi.
0: Ouais.
1: Tu vois. Du coup, c'était parfait et de pouvoir jouer tous les nouveaux morceaux qui sont très rock. Et du coup, ça faisait quoi, 3-4 ans que j'avais pas joué, que j'étais pas monté sur scène.
0: T'as les miquettes un peu.
1: Ouais, complètement. Et ça s'est trop bien passé. C'est comme le vélo, quoi. C'est revenu.
0: Ouais.
1: Et j'ai surtout pris énormément de plaisir, quoi. J'avais oublié quel kiff c'était que de faire de la scène, quoi. Donc je pense que la scène va revenir dans ma vie à grands pas, quoi.
0: Alors ça, c'est une très bonne nouvelle. Nous noterons les rendez-vous, évidemment. Mais là, Dernier Souvenir du Futur, donc qui va sortir dans quelques semaines. T'as dévoilé un premier extrait, une chanson qui s'appelle Horror Show. Et alors moi, quand j'ai vu ce nom de chanson, je me suis dit, ça me rappelle Horror Show sur le premier album des Libertines.

0: sommes.
1: Ça, c'est ton groupe d'adolescence, hein,
2: ouais, clairement. Ouais, je me suis vraiment construit avec ce groupe. Même le groupe s'est construit. C'était une des influences principales.
1: De Bébé Brune.
2: Bébé Brune et tout. Donc, clairement, il y a un clin d'œil.
1: Alors, c'est pas une reprise.
2: Non, c'est pas une reprise. C'est une autre chanson, quoi, qui a le même titre. Alors, et qui est en français.
1: Prépare-nous, psychologiquement, à découvrir ton son version 2026 et cette chanson Horror Show. Qu'est-ce que tu pourrais dire avant qu'on l'écoute ?
2: Moi, c'est un peu le sentiment que j'avais de parfois regarder les infos et me sentir complètement impuissant et triste et ne pas trop savoir quoi faire et être un peu désespéré parfois et attristé quoi par ce qui se passe dans le monde et en même temps essayer de faire d'écrire d'une manière assez personnelle aussi et un peu intime. Donc j'ai essayé de faire ça et dans le son c'est très rock et c'est franchement les Libertines c'est un peu influencé par il y a un côté Strokes aussi je trouve.
1: D'accord. Que du bon, Adrien Gallo est de retour et Horror Show est dans vos oreilles. 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

0: Mais ouais, eh. Vivement la suite.
1: Merci.
0: Dernier souvenir du futur qui sort début juillet. Premier extrait, Aurore Show, Adrien Gallo. Aujourd'hui, quand t'écris de la musique, du coup, ton instrument instinctif que t'attrapes, c'est plus une guitare que le piano.
2: Ouais, pour ces chansons-là, complètement. Ouais. Ouais. Je suis passé à la guitare et j'avais besoin de retrouver vraiment cet instrument. Enfin, c'est pas mon premier instrument, mais en vrai, c'est le piano.
0: Ton premier?
2: C'est le piano,
0: ah, c'est le piano.
2: Ouais.
0: Mais quand t'étais petit.
2: Mais quand j'étais petit, c'était du classique. Mais en vrai, je considère la guitare plus comme mon vrai premier instrument. Et ouais. Et en fait, j'étais dans une urgence. J'avais envie d'aller vite, donc j'ai tout fait vraiment un peu tout seul, quoi, dans mon petit studio. Et je
0: oui,
2: pense
0: tu es ton producteur aussi.
2: Ouais, voilà, ouais.
0: Bravo.
2: Et je pense que l'urgence, c'était ça m'a aidé aussi à pas trop me poser de questions et à retrouver un peu ce truc un peu brut des débuts, quoi.
0: Bon,
2: donc, j'ai pris beaucoup de plaisir à le faire.
0: On va écouter ça et puis après, évidemment, des concerts, etc., etc.
2: Ouais.
0: On vous tiendra informés, les amis. On continue ta sélection de chansons, Adrien. Et là, pour le coup, on est sur de la mélancolie pure. C'est Lana Del Rey.
2: Ah ouais.
0: Alors Lana, grande histoire Lana Del Rey, les gens adorent ou détestent parce que faut vraiment se baigner dans ce spleen et mais voilà, faut l'embrasser quoi. Si on écoute Lana Del Rey,
2: ouais, faut être un peu nostalgique, ouais. Faut être un peu triste.
0: Voilà, faut pas avoir envie de lui dire mais non ma grande, reprends-toi.
2: C'est
0: voilà.
2: Vrai qu'il y a pas trop de morceaux de dansant, ouais.
0: Ah non.
2: Il y en a pas tant.
0: C'est pas tellement
2: de Lana. Je sais pas, elle a trop la classe quoi. Moi je suis vraiment un immense fan et ça me rappelle un souvenir, je l'avais vu au Hollywood Cemetery genre à Los Angeles, donc c'était vraiment dans un cimetière quoi.
0: Attends.
2: Et je l'avais vu
0: en concert dans un cimetière.
2: Ouais, c'était fou.
0: Waouh.
2: C'est ouf, c'était très intense.
0: Oui.
2: C'était très intense.
0: Je veux bien le croire. Mais l'intensité est dingue. Moi, je l'ai vu aux Vieilles Charrues, Lana.
2: Ouais.
0: Alors, elle ne m'a pas vue, puisque nous n'avions pas le droit de la croiser en coulisses. Il y avait tout un truc, un parcours, etc. Tu vois, on sentait qu'elle avait besoin de se concentrer très fort avant le concert, mais ok, moi, je respecte. Et en fait, les fans la regardait et elle s'approchait d'eux et parfois elle posait sa main sur leur joue ou sur leur front. Et là, les gens étaient, je peux pas te dire, transfigurés. Enfin, il y avait vraiment une expérience mystique.
2: Ouais, mystique, mais elle est un peu comme ça, je crois.
0: Bah, le cimetière, là,
2: ouais,
0: oui. C'est...
2: Elle a un côté hyper spirituel, je crois. Ouais. Donc, mais ça s'entend dans sa musique. Et c'est vrai que cet album, pour moi, c'est son meilleur. Et surtout les trois premiers titres, je les trouve vraiment splendides, quoi.
0: Donc là, t'as choisi une chanson qui s'appelle Did You Know That There's a Tunnel Under Ocean Boulevard. Ce qui est vrai, hein, il y a un tunnel sous le Ocean Boulevard à Los Angeles.
2: Ouais.
0: T'es allé là-bas, toi?
2: Ouais, j'ai vécu un an là-bas. J'ai j'ai trop kiffé. C'était trop bien. Ouais. Et ça, ce genre de chanson, ça me parle vraiment. Ça me rappelle les paysages là-bas, quoi.
0: Ouais.
2: Donc, ouais, Lana Del Rey Forever.
0: Et avec vue sur le Pacifique, s'il vous plaît.
2: Ouais.
0: Ah, mais c'est grand luxe, hein, l'émission ce soir. Adrien Gallo vous a gâté. Voici Lana Del Rey.

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1: Oui, c'est un titre de chanson à rallonge, mais c'est pas grave, elle a le droit. C'est Lana Del Rey. Elle a tous les droits. Adrien Gallo qui passe ce samedi soir avec nous. D'habitude, tu fais quoi le samedi soir?
2: Souvent, en ce moment, je suis à la maison avec mes enfants parce que je les garde, quoi. Mais sinon, je vais boire des verres avec des copains.
1: Ah, et tu leur fais écouter, eux, ils ont écouté tes petits derniers souvenirs du futur qui
2: ouais,
1: sortent au début juillet.
2: Bien sûr.
1: Ça va, ils sont fans,
2: ils soutiennent, c'est cool.
1: Génial.
2: Ils sont pas trop durs.
1: C'est parfait. Restez dans le coin, les amis, ce samedi soir, on le passe ensemble jusqu'à 21h. Adrien Gallo a choisi pour vous plein de belles chansons. Avenir, Carole King, Nino Ferrer ou encore Vanessa Paradis.
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1: Ah, et je l'adore, mon invité de ce soir. Il est auteur, il est compositeur pour lui-même et pour les autres. Il est chanteur, il est guitariste et pianiste. Et puis, il n'arrête pas de nous enchanter depuis maintenant un certain nombre d'années. Je n'ose pas refaire les maths que j'ai fait tout à l'heure, mais je pense qu'à un moment, tu vas célébrer tes 20 ans de carrière Gallo sans avoir aucune ride.
2: Oups.
1: C'est incroyable.
2: Oupsie.
1: Exactement. Adrien Gallo, je vous rappelle que le nouvel EP Dernier Souvenir du Futur sortira début juillet et que pour vous y préparer, en fait, pour bien faire les choses, il faudrait écouter là, rapidement, Premier Souvenir du Futur, le EP qui date de octobre 2025. Comme ça, voilà, on se fait les deux ensemble comme un album, en fait.
2: Très bonne idée.
1: Voilà, on va faire ça.
2: Ouais, c'est ça.
1: Et tu vas nous faire découvrir aussi des artistes ce soir, enfin, peut-être que certains connaissent déjà, mais Geez ou Geez, je ne sais même pas comment prononcer le nom de ce groupe. Geez,
2: moi
1: je
2: non
1: pense.
2: Plus, je pense que c'est Geez, ouais.
1: Ouais, Geez.
2: Je dirais.
1: Ouais, parce que Geez, ça fait bizarre.
2: Ouais, Geez. Et Geez, c'est vraiment un groupe de la nouvelle génération, n'est-ce
1: ouais.
2: pas? Et, je les trouve vraiment trop forts. Et je sais pas, c'est des super musiciens. Lui, c'est un super parolier, Cameron Winter. Et il a fait un album solo qui est fou aussi, qui est fabuleux. Et voilà, je les ai loupés en plus. Il joue à Paris là, je suis vert, mais je les trouve. Enfin, cet album là, Getting Killed, je le trouve incroyable, quoi. Donc.
1: À quel point la musique des autres, elle peut nourrir la tienne? Tu t'en tiens éloigné quand toi tu composes, ou alors au contraire, tu t'écoutes tout ce qui passe?
2: Non, j'écoute énormément et même pendant que je compose et tout, ça me dérange pas du tout, quoi. J'ai pas du tout besoin de m'isoler pour
1: ouais.
2: Voilà, et puis j'ai l'impression que ma musique, elle est vraiment aussi assez référencée, et j'assume ça totalement, tu vois, de dire voilà, ça c'est très Strokes, machin, enfin c'est des, à chaque fois j'assume mes influences, donc, voilà, j'ai pas la prétention de créer un truc si nouveau que ça, enfin voilà, c'est ce que j'ai envie de faire sur le moment et tout, et c'est personnel bien sûr et honnête, mais voilà, c'est très référencé aussi, quoi.
1: Oui, de toute façon, le rock a 70 ans, donc ouais. Là, c'est un peu tard si on veut vraiment inventer un truc, bon courage.
2: Mais Geez, je trouve qu'il y a quand même un vrai truc, quoi. Ils ont vraiment ouais. mélangé plein d'influences qu'on mélange pas forcément au premier abord, et ils ont vraiment créé un truc, et je trouve qu'il y a un truc très très frais, quoi, très, très intéressant.
1: À découvrir, les amis, si c'est pas déjà fait, la chanson s'appelle Half Real. Premier encart pour certains d'entre vous, avec Geez ce soir dans Décibels.

0: Guise. C'est incroyable. Alors, pour celles et ceux qui écoutent pour la première fois, vous êtes peut-être un peu fatigués après cette écoute.
1: C'est intense.
0: C'est parce que c'est intense. Parce que la voix est toujours à la limite. Tu dis, ah, c'est faux. Ah non, c'est bon, c'est pas faux. Mmh. Et pareil pour le rythme. Ouais. On dirait un concert de jazz.
1: Ouais,
0: tu
1: surtout,
0: sais
1: surtout
0: pas.
1: Celle-là, ouais.
0: T'essayes, tu dis, ah oui, attends, ça y est, je le fais. C'est ta-ta-ta. Ben non, c'est pas ça.
1: Elle est un peu free jazz, celle-ci.
0: Pam, non, c'est pas ça non plus et tout. C'est incroyable.
1: C'est ouf, hein. Ouais.
0: Comme quoi, en fait, tous les codes qu'on croit obligatoires pour faire du rock, il suffit de les casser, de décider qu'on s'en fiche, et puis on peut faire sa chanson rock comme on veut.
1: Ouais, c'est ça. Et là, il crée un truc assez neuf, quoi. Et
0: mais c'est crevant.
1: Ouais. Mais celle-là, c'est pas la plus évidente. Je t'ai pas fait de cadeau.
0: Non, mais, quitte à découvrir, c'était bien de nous lancer dans le bain de Guise. Mmh. Alors là, en revanche, tiens, on parlait de cadeau. T'en as fait un sacré à Vanessa Paradis. Avec la chanson Mis à mort.
1: Ah, c'est elle qui m'a fait un cadeau de la chanter plutôt.
0: Raconte-moi l'histoire.
1: J'étais à New York et.
0: Mais il n'arrête pas de bouger. Le bilan non, carbone juste... d'Adrien Gallo, c'est dégueulasse. T'étais à New York.
1: Ouais. Et j'écrivais le troisième album du groupe Long Courrier. Et en fait, j'ai vraiment. Cette chanson, elle est arrivée hyper rapidement, quoi. Et vraiment, je pense que je l'ai écrite en. Je sais pas, en une demi-heure, tu vois.
0: Et tu t'es dit, c'est pas une chanson de Bébé Brune, je peux pas
1: non,
0: la chanter.
1: Non, et. Du coup, je lui ai envoyé et je pense qu'elle a tout de suite bien aimé, quoi. Et on s'est écrit par mail et puis elle l'a enregistré ensuite avec Benjamin Biolay. Et du coup, c'était incroyable pour moi. Enfin, c'était surréaliste. Je l'ai écouté toute mon enfance et qu'elle chante une de mes chansons, ça m'a tué, quoi.
0: C'est-à-dire que quand t'es née, Vanessa Paradis, c'était déjà une star.
1: Ouais.
0: Elle est en tournée en ce moment, évidemment. Hein, dans tous les zéniths, les festivals d'été et tout, c'est un peu une déesse. Elle fait peur ou pas?
1: Pas du tout. Enfin, si, on a très peur de la rencontrer. Une fois qu'on la rencontre, elle met tellement à l'aise, elle est tellement humble et, enfin, c'est vraiment la classe ultime, quoi. Ouais. Humainement, je trouve que c'est très impressionnant parce que son niveau de notoriété est évidemment immense, mais elle est très, très cool, quoi. Et donc, t'es plutôt à l'aise et ça, voilà, le courant est hyper bien passé et donc c'était vraiment comme un rêve, quoi.
0: Et ta chanson lui va comme un gant. Mis à mort, Vanessa Paradis. Et dans Décibels. Là, on suit bien le rythme. C'est plus facile. Tac,
1: c'est tac.

0: Quel astre, Vanessa Paradis, mi amor, elle est en tournée et on la retrouvera au festival Sœurs Jumelles à Rochefort à la fin du mois de juin. Décibel sera sur place pendant le festival. Évidemment, Vanessa est invitée. Toi aussi t'es invitée, Adrien.
1: Merci.
0: Quand tu veux. Ça te manque ça, les étés de festival?
1: Ouais, complètement.
0: C'est là, tu disais, donc t'es remontée sur scène pour la première fois depuis 3-4 ans pour comme ça jouer quelques chansons, mais c'était un peu en mode festival de Cannes, etc., concert privé. En vrai, tu t'es déjà mis une date en tête pour une tournée?
1: 2027, c'est sûr.
0: Ok.
1: Ouais, et j'ai effectivement les festivals l'été, enfin, il y a un côté où tu rencontres plein d'artistes aussi, tu joues avec plein d'artistes, tu rencontres parfois des idoles et tout, donc c'est assez ouf à faire. Et j'ai hâte de m'y remettre, c'est clair.
0: Très bien. Mmh. Alors, cette chanson donc, que tu as signée pour Vanessa Paradis, c'est pas la seule que tu as offert à d'autres artistes. Tu as écrit pour Vendredi sur Mer, pour Ulysses, Barbara Pravi, Marine aussi.
1: Ouais.
0: Voilà. Est-ce que tu te mets dans la peau de la personne pour qui tu écris, pour écrire, ou bien est-ce que tu restes toi?
1: Non, j'essaie de me mettre un peu dans la peau de la personne, effectivement, et j'aime bien être au service aussi de la personne, quoi, justement, m'oublier un peu totalement, et il y a un côté hyper inspirant de voilà d'essayer de mais c'est dur, hein, ça marche pas tout le temps.
0: C'est de la psychologie, quoi. Quand même, là.
1: Ouais, il y a un peu de psychologie et aussi vachement de feeling, quoi. C'est des heures passées en studio à essayer voilà de s'effacer le plus possible aussi, quoi, pour laisser place à ce qu'a envie de dire l'artiste et tout. Donc moi j'adore faire ça, et puis parfois on envoie une chanson, on se rend compte même pas et ça marche, quoi. Donc c'est un peu magique, il y a pas vraiment de recette, quoi.
0: Alors avant d'écouter Nino Ferrer, je vais te poser la question: est-ce que toi t'as déjà été malheureux en dans ta vie de musicien? Parce que Nino qui a mis fin à ses jours en 1998, lui ça a jamais été un mystère, il a été très malheureux à des moments de sa vie de musicien, quand par exemple il était cantonné à l'image de chanteur rigolo, quand on le comprenait pas, etc. Sentiment vraiment d'être incompris qui l'a bouffé. Est-ce que toi ça t'est arrivé à un moment de ta carrière d'être malheureux et te dire faut que je change des trucs, quoi?
1: Non, malheureux, non, pas malheureux. Après, sentir que parfois il y a un décalage entre la perception qu'ont les gens de toi et ce que tu voudrais transmettre, dégager et tout. Ouais, ça c'est sûr. Et parfois on est un peu déçu. Enfin, même je pense au début du groupe où on était presque pris pour un boys band et il y avait genre.
0: Ah non, mais les débuts de bébé brune, on disait les bébés rockers.
1: Ouais, voilà. Donc, mais bon, après moi j'étais à chaque fois, je me sens hyper chanceux et heureux de pouvoir faire ce que j'aime tous les jours et de me réveiller. C'est mon activité, quoi. C'est génial, c'est ma passion et tout. Donc en fait, malheureux, j'irai pas jusque là, tu vois. Juste parfois, oui, un peu déçu, et oui, un peu frustré, mais en vérité, ça reste quand même beaucoup de kiff et de reconnaissance, quoi.
0: Et qu'est-ce qui te touche alors chez notre Nino Ferrer, qu'on va écouter chanter en anglais, car telle est ta volonté, Looking for You?
1: Déjà, je crois qu'il a un peu réalisé mon rêve il avait une maison de campagne, il est parti dans cette maison de campagne vivre il a créé un studio. Ciao tout le monde, et je vais juste faire de la musique à la campagne, et j'adore ce move.
0: Donc on n'est pas à l'abri que tu fasses ça. Une ferme studio,
1: bah, en vrai, c'est le rêve, quoi.
0: Bah oui.
1: C'est assez kiffant de faire ça. Et juste, c'est cette chanson que je trouve incroyable, et que j'ai découvert un peu sur le tard. Bon, bien sûr, il y a Le Sud qui est une des plus belles chansons françaises, quoi. Mais cette chanson en anglais, et tout cet album d'ailleurs, il est assez fascinant. Et je sais pas, cette chanson, elle est magique, quoi, non? J'adore.
0: Vrai, elle est magique. Nino Ferrer, qui était un grand du rock progressif aussi, quoi.
1: Ouais.
0: Ouais, c'est vrai.
1: Oui, et là où on l'attend pas, justement. Ouais.
0: Beauté. Looking for You, Nino Ferrer est dans Décibel. Et sachez qu'il est au musée aussi, Nino, au musée à Cahors, une grande expo qui s'appelle Nino Ferrer peintre, qui a ouvert au début du mois de mai et qui continue jusqu'au 31 décembre. Donc si vous passez par Cahors, n'hésitez pas à aller voir cette expo, elle est complètement dingue.

0: que si on ne connaît que Mirza et Gaston, il y a le téléphone qui sonne, on passe à côté d'une grosse partie du boulot de Lino Ferrer.
1: Ouais, qui est en plus incroyable, quoi.
0: Quelle beauté, Looking for You. Alors, ça, c'est quand même la chanson du samedi soir quand t'es plutôt en rancard et pas vraiment à la radio. Hein. Bravo. Hein. Notez-la dans vos playlists, les amis, parce qu'alors là, on est. Ah oui. Il fait chaud, quoi. Bref, on approche de la fin de l'émission et il faut que tu nous parles d'une artiste qu'on connaît pas encore, mais toi, tu connais très bien. Elle s'appelle Billie.
1: Ouais, clairement. Billie, j'ai rencontré il y a 2 ans par l'intermédiaire des Kids Return avec qui j'ai fait des chansons et elle est venue me voir.
0: Kids Return, c'est plutôt électro, on va dire.
1: Pop, t'as un peu des deux, pop électro. Un peu d'électro, mais ils enregistrent beaucoup de trucs organiques, donc. Okay. Mais ils sont trop trop forts d'ailleurs, je vous invite à les écouter, j'aurais pu les mettre. Et Billie, elle est venue me voir parce qu'elle avait besoin, elle avait pas encore rien sorti, elle avait besoin d'écrire des paroles. Et du coup, on s'est fait des cafés, on s'est mis à écrire et elle bossait avec les Kids, donc ça faisait un peu team, quoi. Donc c'était assez cool.
0: Ouais.
1: Et en fait, elle a presque rien gardé de ce qu'on a fait. Mais c'est pas grave. Et en fait, elle est venue chanter sur Sarah Sahara, une chanson de l'EP Premier Souvenir du Futur.
0: Le tien, ouais.
1: Et elle a vraiment sublimé la chanson et tout. Et après, elle est venue la chanter avec moi pour la release party et tout. Et on est devenus amis, quoi. Et là, elle a sorti des chansons qui sont, je trouve, hyper fortes, quoi. Hyper pertinentes. Et elle apporte vraiment une sorte de vente fraîcheur sur le rock français. Voilà, c'est, je trouve qu'elle a une vision hyper nouvelle. Et elle réinvente le truc, encore une fois, je trouve. Il y a vraiment un truc très intéressant dans la prod, dans les paroles, dans la manière de chanter tout.
0: Alors, vous avez peut-être déjà entendu sa voix si vous avez écouté la chanson de M qui s'appelle Super Chérie.
1: Ouais,
0: parce que
1: carrément.
0: C'est la fille de Mathieu Chédid, donc ouais. C'est elle, la super chérie des chœurs dans cette chanson. Et on sentait voilà qu'il y avait quelque chose, en tout cas un attrait, c'est sûr, pour la musique. Mais là, ce qui est sûr, c'est que je pense pas qu'elle cherche à capitaliser tellement sur la notoriété de son père ou de son papy, Louis Chédid, parce que vraiment, elle est dans un style... Ça va si je dis niche,
1: ouais,
0: c'est un peu niche, quoi, quand
1: c'est
0: même,
1: vrai,
0: ce qu'elle fait.
1: C'est hyper rock indé, quoi. Ouais.
0: Moi, la première fois que je l'ai vue,

0: Ça, c'est le genre de chanson qu'on entend très peu en français. Belle trouvaille, ouais. Adrien. Mmh.
1: Ça te plaît,
0: ouais. Ah ouais, Billy, la chanson Les Adieux. Et nous, c'est déjà l'heure de la fin de l'émission. Alors, avant d'écouter la dernière chanson, je vous rappelle les informations essentielles pour Monsieur Gallo. Avec moi en studio, Adrien Gallo, déjà disponible. Premier souvenir du futur. Si vous voulez tout savoir sur cette EP, bah, réécoutez l'émission de Décibel en octobre 2025, hein, qu'on avait fait ensemble. Ouais. Tu nous avais voilà, tout expliqué. Et puis, dernier souvenir du futur, la suite, qui sortira au début du mois de juillet. Et notez dans vos agendas 2027 que vous allez pouvoir aller l'applaudir en concert. On se réjouit, yeah. Adrien. Dernière chanson, MGMT. When you die, quand tu meurs, quand tu vas mourir, je ne sais pas. Sympa pour terminer.
1: Ça tombe bien, ouais.
0: Ça tombe très
1: pour la
0: bien.
1: Fin de l'émission.
0: Ils t'inspirent, tu les aimes depuis toujours.
1: Bah, je trouve que c'est ouais, un des groupes les plus talentueux de leur génération, quoi. C'est assez fou. Et nouveau, et ils ont inventé un truc, quoi, je trouve, pareil.
0: Les synthés qui sont là avec les guitares, et en fait, personne ne se dispute, quoi. En fait, on peut vivre ensemble.
1: On peut vivre ensemble en harmonie, dans la paix et le bonheur. Mais, et cette chanson, particulièrement, elle est complètement psychée, quoi. Elle est complètement psychédélique, et le thème, je le trouve assez fou aussi. Bref, je suis assez transporté par cette chanson à chaque fois que je l'écoute, quoi.
0: Alors, on part en voyage avec toi. Et merci d'avoir passé ton samedi soir.
1: Merci, Émilie.
0: Salut, Adrien.
1: Merci beaucoup.
0: À bientôt.
1: À bientôt.

0: Adrien Gallo pour ce bon moment. On lui souhaite évidemment le meilleur pour sa carrière solo. À vous aussi, on souhaite le meilleur pour la suite de la soirée. Mais enfin, si vous restez sur votre radio ici, ça va bien se passer. La musique continue.
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4: Bonjour, merci d'avoir choisi votre radio ici, c'est Willy vient déjeuner chez vous, numéro 1081. Et oui mes amis, ça filoche, j'espère que vous avez passé une bonne semaine. Alors pour beaucoup d'entre vous, c'est certainement la dernière semaine des vacances, donc je sais très très bien la tête que vous faites en ce moment, vous faites la gueule. Mais rassurez-vous, je suis là jusqu'à 13h, on va apprendre l'actu, on va se détendre aussi, il y a de la musique, des cadeaux. Et ce midi en plus, je suis en direct de notre radio ici Provence, à Aix-en-Provence, de quoi prolonger un petit peu les vacances. Et comme à chaque fois que je suis dans l'une de nos 44 radios ici présentes sur tout le territoire, eh bien j'aime parler actualité nationale avec des acteurs locaux. Alors vite, notez bien les dossiers du jour. Dans un instant, après la sécheresse, après la canicule, après les incendies, comment vont nos agriculteurs et nos producteurs en France ? Est-ce qu'on doit-on s'attendre à des augmentations du prix des fruits et des légumes sur les étals de nos supermarchés, de nos marchés? On en parle dans deux minutes. Et à 12h30, toute autre chose, la folie du camping en France. On compte 7500 campings. Nous sommes le premier pays d'Europe en nombre de campings. Des campings qui changent avec moins de tentes et plus de mobil-homes. Comment vont nos campings? La réponse dans 20 minutes. Et bien sûr, je vous le répète tout le temps, hein, on fait cette émission ensemble, mes amis. Vous savez que c'est mon moment préféré. C'est lorsque l'on parle tranquillement, vous et moi. C'est la libre antenne du week-end. Alors notez bien le numéro de téléphone 0810 055 056 0810 055 056. Si vous voulez réagir sur les thèmes du jour, si vous êtes producteur, dites-nous comment vous avez traversé cet été hors norme. Est-ce que vous avez déjà vu que les prix des fruits et des légumes étaient beaucoup plus élevés? Est-ce que vous êtes fan de camping? Pourquoi? Qu'est-ce que vous aimez? Est-ce que vous aimez traverser tout le camping avec votre rouleau de papier toilette? Voilà, moi j'aimerais bien faire ça. J'utilise du Lotus triple feuille senteur lavande et je veux que ça sache. 0810 055 056 et vous repartez aujourd'hui encore avec votre sélection pour gagner une carte carburant au teint bronzé d'une valeur de 200 €. Voilà mes amis, je crois que j'ai tout dit. Est-ce que vous allez bien? Oui, tant mieux. Alors jingle et démarrons, allez hop hop hop hop.
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4: Et on ouvre notre premier dossier. Bonjour Laurent Delville.
5: Oui, bonjour.
4: Bienvenue ici mon cher Laurent. Vous êtes exploitant agricole, maraîcher à Saint-Rémy-de-Provence et représentant de la FNSEA 13. Déjà avant de commencer quoi que ce soit mon cher Laurent, vous exploitez quoi chez vous? Faites pousser quoi de bon?
5: Alors je fais de la salade en plein hiver et je fais de la tomate ancienne l'été.
4: L'été, très bien. On va revenir dans un petit instant, savoir un petit peu comment ça s'est passé dans vos champs. Mais mon cher Laurent, déjà, quel est le moral des troupes là après cet été caniculaire? Comment vont vos collègues maraîchers et agriculteurs, mon cher Laurent? Comment est-ce que vous allez là?
5: Ah ben, comme disait mon père, t'as le droit de ne pas aller. Non, alors ça va. Ouais. Mais bon, c'est vrai que la difficulté de cet été par rapport aux périodes qu'on a pu connaître de fortes chaleurs, qui a impacté physiquement les troupes, parce que nous n'avons pas la clim dans les serres. Ouais. C'est vrai que ça a été compliqué pour travailler à ces fortes chaleurs.
4: Ouais.
5: Et dans un deuxième temps aussi, les cultures qui ont subi des stress inédits par rapport aux fortes chaleurs.
4: Ouais, je lisais qu'il y avait certains de vos collègues qui avaient presque tout perdu.
5: Alors, des collègues qui ont tout perdu, oui, essentiellement ceux qui travaillent en plein champ, des grandes cultures comme le melon, comme la pastèque, des fruits qui n'ont pas eu le temps d'arriver à terme à maturité, qui ont été cuits, brûlés par le soleil. Car il faut savoir que les plantes transpirent la nuit et aiment redescendre la température. Ouais. Il faut qu'elles redescendent la nuit aux alentours de 25 degrés, en dessous de 25 degrés.
4: Ah
5: là,
4: oui, puis là,
5: ce n'était pas le cas. Mm-hmm. Et c'est-à-dire que la régénérescence des chairs ne pouvait pas se faire et les pertes ont été considérables dans ces cultures plein champ. Voilà.
4: Ouais. Et quand on perd, pardon Laurent, parce que moi je ne connais pas trop votre métier, mais quand on perd tout ou une partie, comment ça se passe? On est aidé? Il y a des assurances qui remboursent? Comment ça se passe? Ou vous gagnez rien?
5: C'est selon les moyens que l'on veut mettre, mais ah si ouais. on veut se faire assurer pour une perte de récolte via une canicule, la grêle, ouais. Il faut savoir que l'assurance coûte quasiment, pour vous schématiser la chose, c'est comme si vous perdiez une culture tous les 3 ans. Ça coûte tellement cher qu'aucun agriculteur n'a les moyens de se payer des assurances pour couvrir ses dégâts. Alors, c'est-à-dire que ce sont des pertes sèches sur notre chiffre d'affaires, et en sachant l'agriculture comme elle va à l'heure d'aujourd'hui, c'est encore plus fragilisé les exploitations.
4: Bon, et nous, alors, juste pour être pour regarder juste mon petit nombril, mon cher Laurent, comment ça va se passer pour moi, pour nous les consommateurs, là? Est-ce qu'il va y avoir des prix qui vont voler, là, au niveau des fruits et des légumes? Comment ça va se passer ces prochains jours?
5: Alors, il faut savoir que c'est vrai que les GMS, ce sont les grandes surfaces,
4: ont eu
5: quelques petits problèmes d'approvisionnement.
4: Ouais.
5: Aujourd'hui, il y en a qui surfent sur la vague pour faire payer le consommateur sur cette tendance.
4: Ouais. Attendez, mon cher Laurent, vous nous dites qu'il y a des supermarchés qui se gavent un petit peu, là, qu'en profitent?
5: Mais il faut savoir qu'un supermarché, c'est une entreprise à part entière. Un supermarché, je vais vous prendre de l'exemple de la tomate comme je produis.
4: Oui.
5: Une tomate ancienne vendue dans un supermarché, selon la situation géographique où elle se trouve, un prix de la tomate doit être entre 4,50 € et 5 euros. Voilà, c'est le prix que le consommateur devrait payer. Bon, selon les endroits, 6 euros maximum.
4: Maximum.
5: Mais pour que la chaîne alimentaire de la tomate du producteur jusqu'à la GMS, quand tout ce circuit doit être fait, voilà, le prix de la tomate ancienne doit être aux alentours de 4,50 €. Voilà, à peu près, schématisons. Là, sur le département des Bouches-du-Rhône, à Lambesc, il y a une grande surface qui a affiché des tomates à 8,99 €. Là, c'est prendre les gens littéralement, excusez-moi du terme.
4: Pour des cons, allez-y. Oui, Laurent, allez-y. Pour des cons, c'est très bien, bravo. Voilà, de prix sur certains fruits et légumes, mais pas de pénurie, hein, on est d'accord, Laurent?
5: Pas de pénurie, mais des difficultés d'approvisionnement. Il faut savoir que cet été, ça a été une production qui a été en dents de scie.
4: Oui.
5: Nous avions des fois la tomate, c'est la nature, c'est comme ça, c'est Dame Nature qui en décide. Comme ça, nous avions des pics de production où c'est vrai que nous étions un peu en surproduction, et nous avons eu des pics, des manques de production que nous avons jamais eu jusqu'à cette année. Voilà, c'est pour ça que les grandes surfaces de temps en temps ont eu du mal à s'approvisionner. C'est vrai que ça a été un peu affiché dans les magasins, mais on a passé le cap. Voilà, on a passé le cap.
4: Bon, pour terminer, mon cher Laurent, je vous ai lu là cette semaine chez nos amis du journal La Provence, où vous disiez l'éducation du consommateur est à revoir. Ça veut dire quoi? Juste en un mot, mon cher Laurent, vous voulez nous dire quoi avec cette phrase?
5: Alors, je vais vous prendre un exemple qui va être schématique et que tout le monde va comprendre. Aujourd'hui, on achète un iPhone 1 000 €, c'est rentré dans les mœurs. Quand vous allez à un bar, que c'est un peu côté festif, vous allez payer un mojito 12 €, c'est rentré dans les mœurs, c'est normal. Quand on demande à un consommateur d'acheter une tomate française, où c'est l'agriculture la plus vertueuse déjà d'Europe, et je pourrais dire du monde, car nous avons des contraintes que dans d'autres pays n'ont pas, et nous avons l'agriculture la plus chère à la production. Pour prendre un exemple, le Maroc, c'est 80 centimes de l'heure, nous, c'est 16 euros avec les charges. Et justement, pour répondre à votre question de refaire l'éducation du consommateur, il va falloir que le consommateur, il apprenne à manger français. Pourquoi? Parce que c'est une agriculture qui est la plus vertueuse, mais tout ce qui est vertueux a un coût. C'est le changement de mentalité. Je pense que les foyers, maintenant, sont prêts à mettre entre 15 et 20 % de leur rémunération dans le multimédia, hein, qui leur rapporte pas grand-chose, et au contraire, à contrario, ne sont plus prêts
4: à mettre 4,50€
5: dans le prix d'une automate.
4: Ouais. Bon, il y a encore un petit peu de boulot, mais effectivement, vous avez raison, mon cher Laurent. Il faudrait qu'on revoie un petit peu notre éducation alimentaire. Merci beaucoup d'être passé nous voir,
5: Laurent Delville. Voilà.
4: Et voilà, c'est la santé. Exploitant agricole, maraîcher à Saint-Rémy-de-Provence et représentant de la FNSEA 13. Merci, mon cher Laurent, d'être passé nous voir.
5: Merci. Bonne journée, au revoir.
4: Bonne journée, Laurent. Il est poli, Laurent. Et ben maintenant, c'est à vous de m'appeler. Tiens, 0810 055 056. Tiens, appelez-moi. On va écouter Daniel Balavoine tout de suite. Là, il va démarrer maintenant avec Sauver l'amour. Et je vous attends à 0810 055 056. Vous voulez réagir sur ce qu'on vient de dire? Est-ce que vous avez vu que les fruits et les légumes étaient un petit peu chers? Est-ce que vous êtes exploitant? Tiens, dites-moi un petit peu ce que vous avez fait, ce que vous faites pousser dans vos champs. Est-ce que vous n'avez pas trop galéré cet été caniculaire? Je vous attends, la pause fraîcheur jusqu'à 13h sur votre radio ici. À tout de suite, mes amis.

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1: Juliette, est-ce que tu es amoureuse?
2: Bonjour,
1: ma Juliette. Tu es amoureuse, ma Juliette? Ah, oulala. Apparemment non. Apparemment tu n'es pas amoureuse, Juliette. C'est ça? Bah c'est pas grave. Tu es célibataire?
2: Ça viendra. Et je voulais dire que j'étais prête à tout le monde, en tout cas, sur
1: Alors, Juliette, attends, parce que là, on t'entend très, très mal. Je sais pas, tu es dans une couscoussière ou dans une voiture?
2: Non, je suis chez moi, mais les murs
1: sont bougent plus. Ah, bah alors, ne bouge plus, parce que là, on t'entend un petit peu mieux. Ne bouge plus, ma Juliette. Qu'est-ce que tu voulais réagir sur quoi, alors? Tu voulais réagir sur quoi, ma Juliette?
2: Bah écoutez, les fruits et légumes, effectivement, c'est très compliqué. Moi, j'ai changé mes habitudes alimentaires, c'est-à-dire que maintenant, je ne peux plus aller à certains magasins.
1: Et voilà.
2: Vous m'entendez bien?
1: Ouais, très très bien, Juliette. Ouais, donc maintenant, tu as changé de magasin.
2: Et même des fois, je remplace par des compotes.
1: Et voilà. Parce que tu as déjà vu, par exemple, sur certains fruits ou légumes, les prix fortement augmentés. Par exemple, sur quels fruits et légumes, Juliette?
2: La plupart, en fait. Hein,
1: tous. Oui, voilà. Tout. Ah là là.
2: Les bananes.
1: Eh ben voilà. Bon, donc maintenant, compote. Écoute, je vais te dire, le seul avantage, Juliette, c'est que quand plus tard tu n'auras plus de dents, eh ben tu te seras habitué à manger de la compote. C'est bien?
2: Voilà.
1: Okay. Ben voilà. On se rassure comme on peut. Tu nous appelles d'où, Juliette?
2: Je vous appelle de Marseille.
1: Ah, mais quel bonheur. Mais j'y étais tout à l'heure. Pourquoi tu ne m'as pas invité chez toi?
2: Ah bah écoutez, en plus ça serait avec plaisir. Je viendrai voir le café.
1: Et bah tu sais quoi, je termine l'émission et j'arrive. T'es vers où? Quel quartier à peu près?
2: Dans le 9e.
1: Et bah j'arrive, d'accord, j'arrive. À tout à l'heure ma Juliette. Merci, je t'embrasse fort, merci beaucoup. Hein. Et tu repars évidemment avec ta sélection pour la carte carburant d'une valeur de 200 euros. Le tirage, c'est demain vers 12h55. Voilà, je dis, je passe voir Juliette parce que jusqu'à 13h, aujourd'hui et demain, je suis en direct des locaux de Ici Provence à Aix-en-Provence. Et ouais, et j'ai de la chance, j'adore être ici. Allez, dans un instant, je vais vous présenter un invité pas banal parce que j'aime cet été encore vous présenter des invités pas banaux. Mais d'abord, tiens, écoutez ça. On va écouter Jennifer avec Mourir sur scène. C'est une reprise de Dalida. Je ne sais pas si elle a eu raison de le faire. Bon, enfin, bon, écoutez, c'est comme ça. Alors, écoutons Jennifer. Oui, allô, oui.

0: Bon, bah écoutez, je retire ce que j'ai. C'était très bien. Voilà. Bah non, mais je connaissais pas. Bah j'étais dubitatif. Et bah c'était très bien. C'était Jennifer avec Mourir sur scène. Jingle, allez, zou, zou, zou. Allez, allez, sinon c'est moi qu'on va tuer dans deux secondes.
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0: Allez, comme promis, place à la personne pas banale du samedi. Bonjour Olivier Gély.
2: Et bonjour.
0: Bienvenue bonjour. Bienvenue ici, mon cher Olivier.
2: Ben merci à vous.
0: Eh ben, attends, tu ne sais pas les questions que je vais te poser, Olivier, attends.
2: Oui.
0: Alors, vous êtes le fondateur de la marque Payotte. Alors, c'est une marque qui fabrique quelque chose qui concerne tout le sud de la France, mais pas seulement, hein, pas que, mais c'est vrai que dans le sud de la France, ce sport est roi. Parce que vous avez fabriqué quoi exactement, mon cher Olivier?
2: J'ai fabriqué des espadrilles spéciales pétanque.
0: Voilà, c'est-à-dire, non mais c'est génial, vous allez voir. C'est-à-dire que ce sont des espadrilles aimantées pour ramasser les boules de pétanque, c'est ça?
2: Exactement, c'était une blague au départ et je me suis retrouvé à se dire allez, comme moi, j'ai créé une marque d'espadrilles.
0: Ouais.
2: Et du coup, c'est vrai que je pense aux espadrilles matin, midi et soir. Et donc là, on joue à la pétanque, bien sûr, le sport national du village. On s'est dit pourquoi pas avec les copains, on a que créé une espadrille vraiment spéciale pétanque. Et c'est comme ça que je me suis dit je vais mettre un aimant pour ramasser ma boule. Je vais mettre une petite poche pour le cochonner, mettre sur le côté pour les tricheurs au cas où.
0: Ouais.
2: Voilà.
0: Ah oui, il y a que des tricheurs.
2: Et c'était vraiment sympa, quoi. Et ça a eu un succès,
0: Olivier,
2: que je m'attendais pas du tout à ça.
0: On va en parler dans deux secondes, mais c'est Olivier, on est bien d'accord que c'est donc l'espadrille pour les boulistes un peu flemmards, c'est ça, pour ceux qu'on en marre de se baisser pour ramasser les boules.
2: Voilà. C'est exactement les espadrilles pour les pétanqueurs du dimanche. Hein.
0: Alors donc vous disiez, vous le disiez, mon cher Olivier, tout ça c'est parti d'une blague. Sauf que cette blague, elle est en train de vous rapporter pas mal. Hein. Alors allez-y, expliquez-nous.
2: Eh ben c'est ça. Ben en fait, si vous voulez, on a commencé, moi avec mon équipe à l'atelier, j'ai mon atelier de fabrication à Perpignan. Je suis arrivé, je leur ai dit un matin, voilà, j'aimerais créer une espadrille vraiment spéciale pour la pétanque, avec une petite poche pour l'aimant, avec la petite poche pour le cochonnet, mettre sur la paire, pour rigoler.
0: Ouais.
2: Et je me suis dit, on va partager ça sur les réseaux avec une petite vidéo.
0: Ouais.
2: Et en fait, la vidéo s'est emballée. Et on a fait quasiment 40 millions de vues en l'espace de quelques jours.
0: L'engouement. 40 millions de vues en quelques jours. Ce qui fait, mon cher Olivier, que vous avez vendu vos espadrilles, j'allais dire à travers le monde, en tout cas dans un pays extrêmement lointain.
2: C'est ça. Ben, 40% de nos ventes étaient aux États-Unis.
0: Non mais c'est fou.
2: Donc c'était dingue. Je sais même pas comment l'expliquer, mais.
0: Non mais c'est fou. C'est-à-dire qu'on
2: est dingue parce que j'étais en train de fabriquer et de préparer des colis qui partaient à Los Angeles, Miami, New York. Alors quand vous êtes de Perpignan et que vous envoyez ces espadrilles un peu à travers le monde, franchement, c'est une fierté.
0: C'est fou,
2: j'avais l'impression d'envoyer un petit morceau de la région.
0: Non mais c'est dingue.
2: Partout dans le monde,
0: Effectivement, donc en une semaine, la première semaine, vous avez lancé Payotte, vous en avez vendu 5000 paires, dont 40% aux États-Unis. Alors moi, je sais que Donald Trump, il aime bien jouer avec ses boules, mais on est fan de pétanque aux États-Unis à ce point-là?
2: Je sais pas. Vous le dire. Et après, à fur et à mesure, j'avais des messages qui me disaient « Ah, mais moi, j'ai un ami qui est président du club de pétanque de Palm Beach, à Houston. » je me dis « Mais c'est une blague ou pas ?»
0: C'est génial. Franchement, c'est génial. Alors, mon cher Olivier, elles sont vendues où? Elles sont vendues où et à combien, alors, vos espadrilles, si on veut les acheter?
2: Alors, elles sont vendues sur notre site internet payotte.fr les boutiques payotte.fr. Et on a dans les boutiques à Perpignan et à Toulouse, où j'ai et puis après, sur le site, c'est là où on envoie partout dans le monde.
0: Ah oui.
2: Donc vraiment, c'est vraiment une surprise. Hein. Franchement, rien n'est calculé. c'est dingue, des fois. Voilà,
0: Tu vas en vendre pas mal parce que nous, parmi nos auditeurs, on a beaucoup d'auditeurs flemmards. Donc tu verras, tu vas en vendre encore plein là. Payotte, ça s'écrit P-A-Y-O-T-T-E. P-A-Y-O-T-E.
2: Exactement.
0: P-A-Y-O-T-E paillotte.fr. Merci beaucoup, mon cher Olivier. Dis donc, il paraît que vous avez déjà une idée de la prochaine. Il paraît que vous avez déjà une idée de la prochaine chaussure. Ça serait
2: on
0: quoi
2: On a sorti pour les moments festifs. On a sorti l'espadrille avec le décapsuleur.
0: Voilà,
2: vous avez le décapsuleur intégré sur l'espadrille avec la petite poche pour mettre la capsule.
0: Bien sûr, Olivier, on ne jette pas la capsule. Olivier, je t'adore. Franchement, mais je l'adore, c'est Olivier. Hey, bravo, bravo Olivier, bravo. Mais vive la France.
2: C'est
0: ça, c'est la France qu'on
2: merci
0: aime.
2: Beaucoup.
0: Ça, t'as vu? Eh bah, ben, bravo, bravo, bravo. Donc Olivier Gély, donc il a créé avec succès Paillotte, l'espadrille aimantée pour ramasser ses boules de pétanque. Donc ça s'écrit P-A-Y-O-T-E. Il en vend dans le monde entier, mais c'est un truc de malade. Merci beaucoup Olivier. Passez un bon week-end.
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2: Allez, partons gaiement vers la deuxième demi-heure de votre grand talk show du week-end. Nous sommes en direct, mes amis, il est 12h30. Nous sommes en direct partout en France. Ici, l'été, c'est pas fermé. Aujourd'hui, je suis en direct de nos locaux à Aix-en-Provence, nos locaux de Ici Provence. Voilà, donc si vous écoutez habituellement votre radio dans toute la région PACA, eh bien, je suis tout contre vous aujourd'hui. Là, vous me sentez bien là? Oh, qu'est-ce qu'on est bien. Dans un instant, on va parler, tiens, de la folie du camping. Je sais qu'il y a plein de campings dans le coin. On est le premier pays européen en nombre de campings. Et bien sûr, vous le savez, on fait cette émission ensemble. Alors notez bien le numéro de téléphone 0810 055 056. 0810 055 056. N'ayez pas peur d'appeler, hein. C'est pas parce que c'est un 0800 que vous dites, ah là là, mon Dieu, oh là là, ils vont nous escroquer. Mais c'est rien du tout. Je vous donne 5 centimes l'appel, c'est rien du tout. Donc tu appelles et tu t'inquiètes pas. Dès que tu es sélectionné, hop, nous on te rappelle. Comme ça, tu ne dépenseras rien. Et si tu passes à l'antenne et que tu n'es pas content du moment qu'on a, je te rembourse. T'as vu comme je suis sympa? 0810 055 056. Appelez vite. C'est la libre antenne du week-end. Mais d'abord, si vous n'avez pas suivi l'actu, pas de panique. L'actu vous suit. Il est temps pour moi de mettre les points sur les i.
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2: Et on commence avec notre premier ministre Sébastien Lecornu qui a révélé cette semaine que des personnes travaillant dans son ministère ont été écartées après des tests positifs de cocaïne. Marie, mais enfin, si t'es pas défoncé, comment tu veux supporter Sébastien Lecornu aussi? Il est malin, lui. Il est malin. Sébastien Lecornu qui cherche toujours à faire des économies pourrait envisager la piste d'un gel partiel des pensions de retraite. Ah bah oui, mais là, avec ces canicules des retraités, il y en a de moins en moins. Hein. Faut faire vite, mon Sébinou, si tu veux leur faire leur poche. Hein. Vite, vite, vite, vite. À la Trinité-sur-Mer, la maison de famille des Le Pen taguée en pleine nuit. Les Le Pen devront désormais dormir que d'un œil, comme papy. L'eurodéputé LFI Manon Aubry hospitalisé après une morsure de vipère. Chez LFI, ils sont anti-gouvernement, anti-riche, antisémite, mais ces couillons, ils sont pas anti-poison. Déclaration d'Alain-Fabien Delon, le fils d'Alain Delon, dans Paris Match cette semaine. J'ai mis dans le cercueil de papa son chat congelé Poupousse et un moineau congelé qu'il aimait beaucoup. Parce qu'il ramassait les animaux morts et les mettait au congélateur. Les Delon, les Courgeot du 7e art. Les congélateurs chez Alain Delon, c'est comme les congélateurs chez Picard, hein, sauf que les animaux n'étaient pas cuisinés. Alain-Fabien Delon déclare également qu'il a aussi mis dans le cercueil de son père le pistolet d'alarme avec lequel il dormait. C'est vrai que vers la fin, le seul coup qu'Alain pouvait encore tirer au lit, c'était avec son pistolet. S'il était resté de la place dans le cercueil de son père, je pense qu'Alain-Fabien y aurait aussi mis sa demi-sœur Anouchka. À Paris, un patient meurt lors d'une opération d'agrandissement du sexe. Bien, c'est quand même con qu'il y ait une couille dans une opération du pénis. Vu la taille de son sexe, il sera enterré dans un court de paille. Heineken supprime 5000 emplois dans le monde. Je conseille à ces malheureux employés de déposer plainte. Après, je connais un bon avocat, Maître Canter. Selon une étude américaine, 72% des caddies de supermarchés testés présentent des bactéries fécales. Ah bah oui, mais bon, si les gens vont faire leurs courses chez Carrefour ou Intermarché. 40 000 à 4 000 artistes français dénoncent le pillage en règle de l'IA dans le cinéma. Bon, c'est pourtant facile de faire la différence. Hein. Si cette année, Cadmerade fait un film qui marche, c'est que c'est de l'IA. Enfin, le saviez-vous? Cette semaine, Sophie Anneau a été la première femme française à s'aventurer dans le vide spatial. Juste après Ségolène Royal, sauf qu'elle, on attend toujours son retour. Allez, heureusement, dans 131 jours, c'est fini 2026. Oh là là, 131 jours! 131 jours, c'est déjà fini 2026. Quelle magnifique année! On va te regretter 2026. Voilà, c'est un petit récap de l'actu, mes amis. Tout petit, le récap. Allez, arrêtons tout, mes amis. Si vous avez un petit coup de mou, ça peut arriver, les petits coups de mou. Ben, rassurez-vous, j'ai la solution. Là, vous allez tout arrêter. Tout, arrêtez tout. Même si vous conduisez, vous pilez sur l'autoroute, je m'en fous. Arrêtez tout. Et quand je vais vous dire à vous, vous allez me faire padabapapapa et tu verras, ça va aller beaucoup mieux. Tiens, vas-y, écoute ça, écoute. Allez, écoute. Voilà, donc là, tu vas pas bien. Là, tu vas pas bien. T'es mou.
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2: 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Voilà, ça, c'est la magie de votre radio ici. Votre seule grande radio locale. Tout près de vous, tout contre vous, jour et nuit. On est là, on vous aide, on vous informe avec le sourire bien évidemment. Votre radio utile continue dans un petit instant. On va parler des campings, mais d'abord on va écouter Jean-Louis Aubert avec les plages. À tout de suite mes chéris.

0: mon petit corps imberbe. Alors, je me suis mis au slip de bain, voilà, je vous le dis. Je ne sais pas si c'est une information essentielle, mais si. Tout le monde me regarde en me disant non, pas vraiment. Si, c'est une information essentielle, parce que j'ai été jusqu'à il n'y a pas très longtemps avec des caleçons, hein, c'est ça. Pas les shorts longs, hein, les caleçons. Et puis finalement, le slip de bain, c'est pas mal. Voilà, bah, écoutez, je pense que c'était une information essentielle. Jingle, s'il vous plaît. S'il vous plaît, jingle, s'il vous plaît. Jingle, voilà.
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0: Allez, ouvrons notre nouveau dossier. Bonjour Olivier Lemercier.
3: Bonjour.
0: Bienvenue ici, mon cher Olivier. Première question, à la plage, vous êtes plutôt slip de bain ou caleçon de bain alors, déjà?
3: Alors personnellement, j'habite plutôt à la montagne, mais à la plage, je suis plutôt caleçon.
0: Quels sont? Voilà, c'était une information essentielle. Merci Olivier. Vous êtes le cofondateur du collectif Vous êtes le cofondateur donc du collectif Sauvons le vrai camping et gérant d'un camping. Hein. On reste dans la région puisque vous êtes dans la région PACA. Vous êtes à Presles. Comment il s'appelle le camping
3: exactement,
0: là-bas?
3: Presles. À côté de Briançon.
0: Voilà.
3: Le camping
0: s'appelle
3: de l'Isle de Presles, tout simplement.
0: Tout simplement. Alors, mon cher Olivier, ce collectif, vous l'aviez créé il y a 4 ans parce que vous étiez un petit peu inquiet de la disparition progressive du vrai camping. Expliquez-nous les inquiétudes que vous aviez lorsque vous avez créé ce collectif Sauvons le vrai camping.
3: Alors, les inquiétudes, je les ai évidemment toujours et en réalité de plus en plus. En fait, l'inquiétude, elle est simple. Tous les ans, il y a de moins en moins d'emplacements nus pour poser sa tente, sa caravane ou son camping-car.
0: Ouais.
3: Et tous les ans, il y a de plus en plus de mobil-homes pour accueillir des vacanciers. Ce n'est pas que c'est une mauvaise chose. Mmh. En revanche, ça va tellement vite que si ça continue à ce rythme-là et si surtout on ne fait rien, tout simplement, dans 15 ans, on ne pourra plus poser sa tente, sa caravane ou son camping-car dans un camping.
0: Voilà, donc les emplacements nus perdent du terrain. Selon votre collectif, il y a 190 000 parcelles qui ont disparu en 10 ans, c'est ça?
3: Ouais, alors les chiffres, ça, je pense que c'était des chiffres il y a 4 ans, mais concrètement, si on veut prendre des chiffres simples, tous les ans, il y a entre 25 et 30 000 emplacements destinés aux tentes qui disparaissent au profit de 25 à 30 000 emplacements sur lesquels on installe des mobil-homes.
0: Des mobil-homes
3: sur une base, sur une base de 850 000 emplacements de camping en France.
0: Ouais.
3: Et sachant que il y a déjà plus que de tentes dans les campings, puisque sur les 850 000 emplacements, vous en avez déjà 450 000 occupés par des mobil-homes.
0: Voilà.
3: Il en reste 400 000 sur lesquels on peut poser sa tente. Alors 400 000 moins 30 000 tous les ans, vous faites le calcul, dans 15 ans, il n'y en a plus.
0: Mais il n'y en a plus. Je disais par exemple que dans le Var, là, il y a un grand camping qu'avec des mobil-homes. 500 mobil-homes. Et plus de petites tentes. Voilà, c'est ce genre de truc qui vous inquiète, même si vous n'avez rien contre les mobil-homes, évidemment.
3: Il s'appelle toujours camping. Nous, on n'a rien contre les mobil-homes, pour tout vous dire.
0: Bien sûr,
3: j'ai des mobil-homes. Ouais. C'est ce qui me fait vivre. Ouais. Et l'inquiétude, en réalité, c'est précisément ça. C'est qu'un mobil-home est infiniment plus rentable qu'un emplacement nu.
0: Ouais. Et donc, expliquez-nous pourquoi.
3: Aujourd'hui, les financiers se sont engagés dans la brèche.
0: Ouais. Et Olivier, expliquez-nous pourquoi c'est plus rentable, un mobil-home.
3: Je vais vous donner les chiffres de mon camping, qui sont des chiffres à la montagne d'un petit camping, sachant que les chiffres à la mer des gros campings sont encore plus importants. Moi, concrètement, sur mes emplacements nus, à la fin de l'année, je fais le compte, par emplacement, j'ai gagné grosso modo 1500 euros.
0: Mmh.
3: Sur ce même emplacement, je mets un mobil-home, eh bien, je gagne 8000 euros par an.
0: Voilà, 8000 euros
3: par an. Le mobil-home en question, je l'ai payé 15 000.
0: Ouais.
3: Vous faites le calcul, en 2 ans, c'est rentabilisé.
0: Voilà, parce que le mobil-home, en fait, je peux y aller tout le temps, toute l'année. C'est-à-dire que je suis moins contraint par la météo, etc. C'est ça. Hein.
3: Alors d'abord, c'est effectivement le cas. Il y a évidemment un peu plus de confort. D'autant que dans les mobil-homes les plus récents, vous avez la totale, hein, le lave-vaisselle, la clim et compagnie. On est encore dans le camping, entre guillemets, si le mobil-home est positionné dans un camping qui respecte la mixité, parce que la mixité, ça a toujours été le béaba des campings. Aujourd'hui, quand vous allez dans un parc à mobil-home autour d'un gigantesque parc aquatique, Bah concrètement, vous n'avez plus aucune nicité. Quoi, vous avez plus nicité parce qu'on est à 2000 euros la semaine, quoi.
0: Bon, alors Olivier, pour l'instant, heureusement, il y a encore des campings. Je le disais, il y a, je crois, à peu près 7500 campings. On est le pays européen où il y a le plus de campings. Qu'est-ce qu'il y a de bien dans le camping, Olivier ? 125 millions de nuitées en 2025 en France. Pourquoi ça marche autant, Olivier, quand même, le camping ? C'est quoi ? Parce que moi, j'y vais pas beaucoup au camping, Olivier. Alors là, allez-y, tentez-moi un petit peu.
3: Le camping, c'est tout simplement des vacances entre guillemets collectives, c'est-à-dire que alors que ce soit pour le coup en mobilhome ou sur un emplacement nu, autour de vous il y a du monde, et surtout par rapport à un appartement ou une résidence dans laquelle vous seriez seul, bah, vous bénéficiez de l'ensemble des services. Et dans les campings, il y a par exemple un club enfant, vous avez évidemment une piscine plus ou moins grande, pas systématiquement, mais de plus en plus quand même. Vous avez la laverie, vous avez tout un tas de choses qui sont complètement à proximité et qui fait que vous passez des vacances dans un environnement plutôt sympa, quoi.
0: Voilà, des vacances
3: dans la nature.
0: Et dans la nature.
3: Un camping, il est rarement en ville.
0: Exactement. Je crois qu'il y en a un à Paris, justement, mais effectivement, c'est plutôt rare. Olivier, tiens, restez avec nous une petite seconde. En bordure, exactement. Restez avec nous une seconde, mon cher Olivier. Je vous présente Richard. Ça va, mon Richard ?
4: Salut, Willy.
0: Comment vas-tu, mon petit lapinou ?
4: Eh ben, ça va bien. Ça va super bien. J'ai repris le boulot, mais...
0: Oh là là, tu fais la gueule ? Tu fais la gueule, mon Richard, un petit peu ? Si, tu fais la gueule. Si, tu fais la gueule, Richard. Je n'aime pas les gens heureux. Si, tu fais la gueule, Richard.
4: Je suis parti en camping, là, au mois de juillet.
0: Alors, t'es parti où ?
4: Je suis parti à côté de Royan, dans cette belle Charente-Maritime.
0: Ouais, alors comment c'était ?
4: J'étais pas parti depuis un moment en camping et je me suis fait cette remarque-là de me dire oh là là, mais en fait, il y a vachement plus de mobilhome qu'avant. Il y a moins de tentes qu'avant. Et nous, on est parti à plusieurs en mobilhome. Et j'ai trouvé ça dingue, en fait, aujourd'hui, la qualité de service qu'on offre. Alors, il y a la clim, il y a plein de trucs.
0: Ouais, c'est ce qu'Olivier nous disait, ouais.
4: C'est hyper confort.
0: Ouais.
4: Et j'ai été aussi surpris par la qualité de service. On a eu un problème avec le frigo, par exemple. En 10 secondes, il y a un mec qui est arrivé sur sa petite voiture de golf, là. Et
0: un mec de chez Darty, non?
4: Un mec du camping.
0: Un mec du camping, ah oui, d'accord. Bah, c'est bien foutu. Hein. Et il y avait quand même des tentes, j'allais dire, normales. Il y avait des tentes aussi, des emplacements normaux, ou il n'y avait que des mobilhomes là où tu étais?
4: Il y en avait un petit peu. Il y en avait un petit peu, mais c'est vrai que j'ai été frappé, moi, par la majorité quand même de mobilhomes maintenant.
0: Bon. Et donc, toi, on n'entend jamais, Richard, c'est pas ton truc?
4: Si, quand j'étais plus jeune, si, j'avais fait.
0: Voilà.
4: Et à l'époque, il y avait moins de mobilhomes, ça c'est vrai.
0: Et voilà, exactement. Bon, bah Olivier, c'est exactement ce que vous disiez. Hein. Donc, vous continuez le combat, mon cher Olivier, alors, parce qu'il existe toujours, là, votre collectif Sauvons le vrai camping.
3: Alors, le collectif Sauvons le vrai camping existe toujours.
0: Ouais.
3: On a été donc 5 cofondateurs. Aujourd'hui, mine de rien, c'est une centaine de gérants de camping qui font partie du collectif et on représente grosso modo 200 campings.
0: C'est pas rien.
3: Maintenant, le combat il est pas facile parce qu'on est évidemment face à des lobbying financiers qui sont très importants. Pour répondre à votre question, pourquoi il y a de plus en plus de mobilhomes, tout simplement parce que aujourd'hui l'hôtellerie de plein air, puisque c'est comme ça qu'on appelle les campings aujourd'hui, ce sont des hôtels de plein air, est l'un des secteurs financiers les plus rentables.
0: Ah bah voilà.
3: Je vais vous donner une information qui paraît incroyable. Les fonds de pension américains, qui sont quand même pas les derniers des financiers, les fonds de pension américains aujourd'hui achètent des campings en France.
0: Ouais.
3: C'est vous dire la rentabilité attendue de ce type d'établissement.
0: Bon, écoutez Olivier, en attendant, Olivier, parce que comme il faut qu'on file. Donc on a bien compris le message. En tout cas, si on veut un vrai camping, on vient chez vous, d'accord ? Vous êtes le cofondateur donc du collectif Sauvons le vrai camping. Oui. Et gérant du camping à Presles dans les Hautes-Alpes. C'était pour vous faire un petit peu de pub, mon cher Olivier. Olivier Le Mercier, merci infiniment d'être passé.
3: Oui.
0: Richard, ça va ? Tu es toujours là, mon Richard ? À bientôt, Olivier. Richard, Richard, tu bosses dans quoi ? Tu m'as pas dit.
4: Bah écoute, on est un petit peu collègues, Willy.
0: Ah, Tu es animateur? Tu es voleur? Tu es escroc?
4: Normandie. J'ai des beaux Normands chez Ici Normandie.
0: Ah, bah très bien. Bah, écoute, tu embrasses tout le monde chez Ici Normandie, mon Richard. Merci beaucoup. Ah, on s'appelle entre collègues maintenant, c'est super. Alors, donc, tu ne repars pas avec ta carte carburant, je la garde.
4: Sinon, tu peux la garder.
0: Conflit d'intérêt.
4: Tu sais, les campings, ça te plairait vachement parce que c'est slip de bain obligatoire.
0: Ah, bah c'est bon. Tu m'as convaincu. Allez hop, je vais y aller. Merci beaucoup mon Richard, à très bientôt. Allez, dans un instant, on va continuer évidemment votre grand talk show du week-end. Mais d'abord, si vous voulez écouter Taylor Swift, elle est là. Elle est là avec Opalite. Je ne sais pas ce que ça veut dire Opalite. Qu'est-ce que ça veut dire Opalite?

Mon réalisateur, mon bon filoche, s'est renseigné. Donc c'est l'opaline. Opaline. Alors c'est une pierre de la famille des silex, Mathilde. Une pierre, elle est vénée. Je sais pas ce que ça veut dire, mais elle est vénée. Bon, allez, dans un instant, mes amis, un témoignage fort. On le disait condamné. Il y a 3 ans, on lui a dit, vous n'avez plus que pour 15 jours à vivre. Dans un instant, il sera avec nous. À tout de suite.

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1: De retour ici, c'est Willy vient déjeuner chez vous en direct tout cet été, la pause fraîcheur du week-end. Et vous voyez, je ne vous ai pas laissé tomber hein, tout cet été, on était en direct tout le temps les samedis et dimanches.

0: suis professeur de mathématiques et directeur d'un établissement scolaire.
1: Vous êtes un prof sympa ou pas, Norbert? Il est sympa ou pas, Norbert?
0: Très sympa, oui.
1: Ah,
0: oui.
1: Très sympa. Très sympa. Bon, ça va.
0: J'aime
1: très
0: les jeunes sympa. Et j'aime faire réussir les jeunes, donc très sympa.
1: Et les vieux, non, parce que moi, je suis nulle en maths. Mais vous voulez pas me faire réussir.
0: On progresse. Vous le verrez avec mon livre, à travers mon livre. Quand on a envie, on progresse. C'est sa volonté.
1: Exactement. Alors, Norbert, donc, vous êtes donc, directeur du collège Pastré Grande Bastide. C'est ça, à Marseille.
0: Oui.
1: Voilà.
0: Oui.
1: Et le 11 septembre 2023, donc il y a bientôt 3 ans, il s'est passé quoi pour vous, mon cher Norbert?
0: Ben, il s'est passé la douche froide, le cataclysme. On m'annonce un cancer métastatique avec des métastases, donc cancer du côlon, avec des métastases au foie, aux voies biliaires, aux deux poumons et plus tard au péritoine. Voilà. Donc un cancer quasi généralisé.
1: Ouais. Donc vous aviez 50 ans
0: oui.
1: et le médecin, en gros, il vous dit: Norbert, dans 15 jours, c'est fini.
0: Voilà, il me dit ça se compte en jours, en semaines. Alors si on arrive à quelques semaines, c'est déjà bien.
1: Ouais.
0: Donc, il faut prendre ça en pleine figure et rebondir.
1: Norbert, là, enfin, j'imagine même pas en fait ce qu'on peut ressentir, parce que là, voilà, vous avez 50 ans, vous avez des enfants, vous avez une femme, et puis on vous dit dans 15 jours, Norbert, c'est plié. Il se passe quoi dans votre tête là?
0: Ben, il se passe que plus de temps à perdre, le compte à rebours commence et puis on met tout en place. Alors, et c'est d'ailleurs ce que j'explique dans le livre, il a fallu rapidement rebondir, accepter d'être malade et puis surtout se dire qu'est-ce que je mets en place pour contredire ce verdict qui semble inéluctable.
1: Voilà, donc vous racontez tout ça donc dans ce livre qui s'appelle « Cancer, mon kit de survie ». Voilà, c'est là où vous racontez que dès l'annonce de la maladie, donc vous dites « j'ai accepté la maladie, j'accepte la maladie, mais pas la mort, la mort qu'on m'a promis ».
0: C'est ça. C'est-à-dire qu'en fait, on n'a qu'une seule mort. Donc, autant ne pas laisser la vie, et encore moins la maladie, la choisir pour nous. Donc, j'ai décidé, avec ma femme, on a décidé de tout mettre en place pour tirer sur l'élastique le plus longtemps possible et rester vivant. Voilà. Rester vivant avec des rituels de tous les jours qu'on s'est imposé.
1: Voilà, parce que vous dites, hein, j'ai imaginé la guérison avec mon épouse Audrey. C'était quoi, par exemple, tous les trucs que vous faisiez tous les jours? Vous imposiez quoi tous les jours?
0: Alors, tous les jours, on avait nos 10 000 pas de marche, bien sûr du sport, bouger, parce que je crois qu'il faut, les cures de chimiothérapie sont très lourdes et il faut aider le corps à les éliminer. Il faut bouger, il faut marcher, la micronutrition aussi, beaucoup d'oligo-éléments et de compléments alimentaires qui ont permis de survivre. Et surtout, l'entourage, les amis, faire comme si la vie était normale, même si rien n'est plus normal autour de nous, ni le regard des autres sur nous, ni notre regard sur les autres, faire en sorte que tout soit le plus normal possible.
1: Voilà, vous dites, donc la marche, le sport, bouger, parce que vous dites bouger, ça m'était mal à l'aise mon cancer.
0: Oui, alors je suis rentré dans le combat avec le cancer. Je me suis dit, ça sera lui ou moi. Ton ailleurs, il n'en restera qu'un à la fin. Donc, autant le déstabiliser un maximum. Et je sais que bouger et fortifier les bonnes cellules et donner aussi un signal à la maladie qu'on est là et qu'on n'a pas décidé de se laisser bouffer.
1: Voilà. Alors, exactement.
0: Même si on ne sait pas où on sera dans 3 mois, dans 6 mois, dans 1 an, mais en tout cas, on est là aujourd'hui.
1: Voilà, vous êtes là 3 ans après déjà, mon cher Norbert. Évidemment, dans le livre, vous n'occultez rien. Vous racontez les hauts, les bas, donc le sport, vous l'avez dit, le travail, les amis.
0: Les
1: amis qui vous sauvent, les chimios qui vous brûlent le corps, les médicaments, les opérations. Vous dites, face à la maladie, et ça c'est vrai qu'on l'entend souvent, les malades souvent le disent, mais face à la maladie, notre meilleur allié, c'est le mental. Ça c'est vrai, vous nous le confirmez, Norbert.
0: Alors j'ai décidé de faire ce livre axé sur le pouvoir du mental parce que je me suis aperçu que on était 4 à rentrer avec la même pathologie à l'hôpital le jour où je suis rentré et les 3 sont décédés avant moi. Alors. Et les médecins en parlent aussi comme des personnes qui étaient résignées, qui n'avaient pas cette volonté cette envie de rentrer dans le combat en se disant ça va être dur mais je vais m'accrocher et je vais y croire. Donc je suis sûr que plus de la moitié de la guérison se passe dans la tête.
1: Voilà. Alors, tout est raconté dans le livre. Merci beaucoup, mon cher Norbert. Pouvez-vous nous redonner le titre du livre?
0: Alors, le titre du livre, c'est « Cancer, mon kit de survie ».
1: Voilà.
0: Il est sur Amazon.
1: Voilà.
0: Sur Amazon et aussi à la librairie Maupetit à Marseille.
1: Voilà, dans le premier arrondissement de Marseille. Voilà, effectivement, vous avez auto-édité de votre livre. C'est pour ça qu'on le trouve sur Amazon. Et puis, si vous êtes du côté de Marseille, allez donc à la librairie

0: Maupetit, dans le premier arrondissement de Marseille. Voilà, comme je suis aujourd'hui à Issy-Provence, autant le signaler. Merci, mon cher Norbert. Merci beaucoup. Je suis sûr que votre livre va faire du bien à beaucoup de personnes qui, hélas, sont concernées par cette saloperie de maladie. Merci, Norbert. Merci beaucoup.
1: J'espère. Allez, merci à vous.
0: À très bientôt, Norbert Mélikian. Prenez soin de vous. Merci beaucoup.
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0: Comment va Lauriane ?
4: Eh bien, ça va, Willy ? Et vous ?
0: Tu ne me vois pas, sinon je te raccroche au nez.
4: Attention,
0: moi je m'en fous maintenant. Je raccroche au nez des gens qui me disent « Vous, j'en ai marre ». Tu es où, ma chère Lauriane ?
4: Je suis à Aix, tu vois, là où tu es en ce moment, me semble-t-il.
0: Tu es où ? Mais tu n'es pas sous le bureau ? Tu n'es pas sous mon bureau ?
4: Non, je passe rarement sous le bureau, moi, oui.
0: Ah ! Bon, on va en parler en rentaine, si tu veux bien, Lauriane.
4: Tu fais quoi dans la vie
0: à Aix, ma chère Lauriane ?
4: Non, moi, je suis dans le secrétariat. Là, je suis en vacances. Enfin, je reprends lundi, malheureusement, comme la plupart des gens.
0: Aïe. Ça s'est bien passé, les vacances ? T'es parti quelque part ?
4: Oui, on est parti un peu au bord de la mer. C'est pas très loin en même temps, mais bon.
0: Bah, c'est bien, ouais. Bah, en même temps, quand on habite dans le coin, il n'y a pas besoin de partir très très loin. Hein. C'est ça qui est bien.
4: C'est sûr.
0: T'es parti avec ton mari ? T'es toujours avec lui, là ? Comment il s'appelle ?
4: Je suis toujours avec lui, oui.
0: Et
4: mes deux enfants.
0: Comment il s'appelle déjà ? Comment il s'appelle ton chéri ?
4: Je t'en rappelle plus.
0: Non, je ne te connais pas. Allez, Lauriane
4: Nicolas.
0: C'est Nico. T'es toujours avec Nicolas.
4: Bien sûr.
0: Bah alors, tu l'embrasseras de ma part, Nico, hein.
4: Ben, je vais l'embrasser, ouais.
0: Mais si tu veux venir,
4: je suis en train de faire des lasagnes. Oui. Si t'es là dans 5 minutes, tu manges avec tout.
0: Et j'ai pas le droit de manger des lasagnes parce que la Mamma Rovelli fait les meilleures lasagnes du monde. Tu veux pas me faire autre chose ? Fais-moi autre chose.
4: Eh ben, trop tard, c'est fait, là. Ben, sinon, tu passes chez le traiteur et puis tu viens.
0: Hey, je passe chez Picard et j'arrive. Prépare le micro-ondes.
4: Allez,
0: merci Lauriane, merci de ta gentillesse.
4: Merci à toi. Ciao.
0: Passe un bon week-end et tu repars évidemment avec ta sélection pour la carte carburant. Le tirage au sort, c'est demain vers 12h55. Et merci beaucoup, vous êtes trop. Et on a quand même les meilleurs auditeurs du monde. En même temps, c'est normal, je suis le meilleur animateur de la planète.
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2: Le Luberon, c'est ce coin paisible du sud de la France, avec ses villages perchés, ses champs de lavande et ses cigales. Un décor digne des œuvres de Marcel Pagnol, qui attire depuis plus de 40 ans des cinéastes du monde entier. Et moi, j'ai envie de vous faire découvrir ce Luberon authentique, presque figé dans le temps, avec ses places de village à l'ombre des platanes, ses rues étroites et ses vallées gorgées de soleil. Et à la fin de cet épisode, vous découvrirez comment il est possible de se retrouver dans un décor de film sans même le savoir. Je m'appelle Maxime Perron et je suis animateur à Ici Vaucluse. Et si j'adore le Luberon, c'est parce que ça m'évoque mes souvenirs d'enfance, dans la ferme familiale, près d'Apt, chez ma mamie, mamie Cocotte, avec son tilleul, sa balançoire, ses poules évidemment, et ses champs d'asperges. C'est un lieu où je me sens bien, où je prends mon temps, et à chaque fois que je viens ici, j'ai toujours l'impression d'être surpris et de découvrir des coins cachés. Bienvenue dans Partir, le Luberon, l'envers des décors de cinéma. Notre point de départ, c'est le village perché de Gordes. Nous sommes aux portes des Luberons. Alors, je ne sais pas si vous le saviez, mais il y en a plusieurs. Le petit, le grand et l'oriental. En fait, le massif montagneux du Luberon se scinde en trois parties. On y retrouve donc des paysages différents et surtout plusieurs façons de vivre. Par exemple, le petit est assez touristique avec cette image de carte postale, alors que le grand et l'oriental sont plus tranquilles, plus sauvages. Quand on monte sur le belvédère du rocher Bel Air, situé en face de Gordes, on a un panorama à couper le souffle sur tout le village. Les maisons sont accrochées à la montagne à plus de 300 mètres de haut. Et en toile de fond, on peut observer tout le Luberon et le mythique Mont Ventoux. Ce n'est pas pour rien que Gordes est l'un des plus beaux villages de France. En 2023, il était même considéré par un magazine américain comme le plus beau village du monde. Alors quand vous êtes sur le belvédère, impossible de ne pas repartir sans prendre une photo. C'est le plus beau point de vue de cet endroit. Pour venir jusqu'ici, vous pouvez venir en train jusqu'à Cavaillon et terminer votre trajet en bus. Mais je vous conseille de venir en voiture, c'est beaucoup plus pratique, surtout si vous voulez visiter d'autres coins du Luberon. Pour vous garer, je vous conseille le grand parking du réservoir, proche du centre-ville. Comptez 8 euros pour 4 heures de stationnement. Par contre, je vous déconseille de vous aventurer en voiture dans le centre-ville, car il est presque entièrement piétonnisé. Les places de parking sont donc rares, mais cela dit, c'est plutôt agréable quand on s'y promène à pied. Lorsque vous êtes à Gordes, je vous conseille d'arpenter les petites rues selon votre instinct. De toute façon, tous les chemins mènent à une vue à 360. C'est le cas par exemple à la terrasse du Cercle des Républicains, un café local où vous pourrez voir le côté vertigineux du village à flanc de falaise. C'est impressionnant. Au fait, si vous êtes adepte de la série Netflix, Emily in Paris, le village de Gordes devrait vous sembler familier. Plusieurs scènes de la saison 3 ont été tournées dans la région. C'est d'ailleurs ici, chez le boulanger de Gordes, que l'actrice Lily Collins a goûté, selon elle, les meilleurs croissants de France. Les habitants racontent même qu'elle a imposé à la production d'acheter tous les jours des centaines de croissants pour toute l'équipe de tournage. Alors si vous voulez visiter le Luberon dans les pas d'Emily in Paris, sachez que des tour opérateurs proposent des excursions spécifiques. Juste à côté du village se trouve l'abbaye de Sénanque, au creux d'une vallée. Une poignée de moines vit ici, dans cet édifice du XIIe siècle, face à un immense champ de lavande, bien ordonné, en rang. Pour moins de 10 euros, la visite du cloître est possible, en silence ou presque, car les moines vivent et travaillent ici. Vous en croiserez sans doute. Avant de partir, arrêtez-vous à la boutique du monastère. Biscuits, huile essentielle, huile d'olive, ou encore ces fameux bonbons au miel que ma maman m'achetait quand j'étais petit. Ce sont uniquement des produits locaux. Mais je vous ai promis de vous faire découvrir un Luberon encore plus authentique, là où le temps s'est comme arrêté. On y va tout de suite.
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2: Ici, on est donc à Grandbois, dans le Grand Luberon, à une heure de route de Gordes. Nous sommes dans un village perché, rustique, avec ses maisons en pierre, ses ruelles et son atmosphère calme et tranquille. Non loin de la place de la mairie, il y a un commerce qui fait à peu près tout, boulangerie, épicerie, café, avec ses clients qui papotent au soleil sur deux chaises en plastique. Il y a aussi deux restaurants et un artisan, pas plus, pas moins. Sur la place, ouvrez bien l'œil. Certains détails devraient vous interpeller comme la fontaine, la belle mairie au volet bleu lavande, ou encore l'église du XIe siècle, juste derrière nous. Si vous avez regardé les films La gloire de mon père ou Le château de ma mère, inspiré des romans de Marcel Pagnol, ça devrait vous dire quelque chose. Et oui, c'est bien cet endroit qui a été choisi pour incarner le village de la Treille, où Marcel Pagnol passe ses vacances. D'ailleurs, la fontaine au centre est encore surnommée Fontaine ou Bartavel, comme dans les films d'Yves Robert. Au-delà de la référence cinématographique, je vous conseille de prendre quelques instants pour profiter de la sérénité du lieu. Ici, rien n'a bougé. On pourrait presque se croire à la fin du 19e siècle ou au milieu des années 50. Les lampadaires sont dans leur jus, pas de fil électrique, les façades et les volets des maisons sont authentiques, comme ceux de Christine et Patrick, le couple de boulangers. Leurs pains se sont d'ailleurs retrouvés dans le dernier film de Christophe Baratier, Le Temps des Secrets en 2022. Il faut dire que les 400 habitants du centre ancien du village sont plutôt habitués à être sous le feu des projecteurs. Imaginez, un habitant sur deux a déjà été figurant pour les besoins d'un film. Ce caractère authentique, c'est justement ce qui séduit les réalisateurs. Anne-Cécile Célimont-Paul est chargée de mission à la commission du film Luberon-Vaucluse. En fait, son travail, c'est de dénicher des lieux de tournage dans la région.
3: On a une chance de dingue dans le Luberon et dans le Vaucluse, c'est qu'on a des décors dans leur jus. Ce qui fait que j'ai beaucoup de tournages d'époque. C'est des masses, c'est des bastides, mais aussi des places, parce que les maires, ils font attention de ne pas avoir de pollution visuelle dans leur village. On a aussi des tournages américains qui sont importants. Par exemple, les décors qui sont recherchés aussi, ce sont des décors trichés. Ici, par exemple, à Lourmarin, au château, on a triché l'Italie. Pour The Serpent Queen, c'était la jeunesse de Catherine de Médicis. J'ai même triché la mer. Oui, on peut tricher la mer. Par exemple, les temps de la Bonde, il y a un petit côté qui fait marécage. Ça fait un peu mangrove. Donc, on peut tout à fait s'imaginer quelque part dans les îles.
2: À 20 minutes de Grandbois, il y a un endroit que j'apprécie vraiment et qui est lui aussi resté figé dans le temps. C'est la petite église de Vaugine, lumineuse, sobre, posée là, à l'entrée du village, au milieu d'un champ, avec ses platanes centenaires tout autour. Elle a vu des scènes cultes, comme le mariage de Manon des Sources, incarné par Emmanuel Béart, ou encore la scène finale du film avec Yves Montand.
3: On est sur ce banc mythique où était assis Yves Montand pour Manon des Sources. Rien n'a bougé, en fait, si on pouvait interroger les arbres, ils nous raconteraient comment s'est passé le tournage.
2: Si vous vous asseyez sur ce banc mythique, vous pourrez observer le point de vue qu'il offre sur l'église. Elle est dorée au coucher du soleil, et les jours de Mistral, on est bercé par le bruit du vent qui s'engouffre entre les feuilles de platane. Cet endroit me procure un sentiment de quiétude. Je m'y sens bien. On se dirige à présent à Ansuisse, dans le sud Luberon, à 10 minutes de Vaugine. Le village est perché sur une petite butte. Il est surplombé par un imposant château médiéval. Et juste en contrebas, il y a l'église Saint-Martin d'Ansuisse, plus discrète. À l'intérieur, elle reste sobre, mais ce qui est marquant, c'est l'intimité et le calme qui y règne. Et pour l'anecdote, c'est ici que le mariage de Manon des Sources et le prêche du curé ont été tournés. Auteuil, Béart, Montand, Depardieu, ils étaient tous là et rien n'a bougé. Ne partez pas d'ici sans votre bouteille d'huile d'olive. C'est l'or vert du Luberon. Et pour rester dans le thème, prenez le temps d'emporter un gibassier. C'est une sorte de fougasse sucrée fabriquée uniquement dans le Luberon à base d'huile d'olive. Je n'oublie pas non plus les croquants, des biscuits secs à l'amande fabriqués par quasiment tous les boulangers du coin. Mais ouvrez bien les yeux avant d'en commander un. Et oui, au début de cet épisode, je vous avais dit que je vous dirais comment il est possible de se retrouver dans un décor de film sans même s'en rendre compte. Si les habitants sont habitués à accueillir des tournages et parfois même à y prendre part, faites attention lors de votre visite à ne pas vous laisser avoir par un décor un peu trop réaliste.
3: On était à Saignon, j'étais sur le tournage, et puis ils avaient recréé un bar. Il n'y a pas de bar à Saignon, en fait, sur la petite place, avec la fontaine et tout. C'est souvent, on recrée des bars, là, et donc un café. Et il y avait des touristes hollandais qui sont arrivés avec leur vélo et qui se sont assis là, et ils attendaient qu'on les serve. Il a fallu que le régisseur général leur dise « En fait, c'est un tournage ».
2: On prend maintenant la direction de Cucuron, un endroit on ne peut plus romantique. La particularité du village, c'est son immense étang de 60 mètres de long sur 15 mètres de large, bordé d'immenses platanes. Cucuron, un nom tout mignon qui a été le décor de la romance américaine A Good Year, réalisée par Ridley Scott avec Russell Crowe et Marion Cotillard. Si vous avez encore un peu de temps devant vous, si votre week-end n'est pas terminé, j'ai une dernière idée pour vous. On va prendre le volant d'une deux chevaux et parcourir les routes à travers les champs du Luberon.
4: Allez, c'est parti, on y va.
2: On est maintenant entre Cucuron, Saint-Martin-de-la-Brasque et en Suisse, au volant de Cathy. C'est le nom de cette élégante deux chevaux des années 70, d'un bleu couleur ciel de Provence. À son volant, Adrienne Boulet-Vadreau, cette Luberonnaise, a créé avec son mari Damien l'entreprise Omaïdush en 2020. Leur voiture, 17 au total, c'est comme leur bébé, ils leur parlent et les chouchoutent. Toute l'année, le couple fait découvrir les coins cachés qu'ils aiment tant dans le Luberon. Au fil des saisons, il est possible de prendre les petites routes du Luberon, les cheveux au vent, direction non assistée, 4 petites vitesses, et c'est le début de l'aventure à 60 km/h.
4: Ici, c'est un endroit que j'affectionne particulièrement parce que c'est un champ de cerisiers par milliers. Et de l'autre côté, on a des champs d'amandiers par milliers. Et quand les fleurs elles poussent, c'est magnifique. C'est blanc. Voilà, c'est blanc, c'est blanc, c'est blanc. C'est superbe. Tu peux te promener ici. T'as l'impression que c'est l'infini, quoi. Moi, j'emmène les filles souvent là et c'est dingue. C'est dingue complètement, quoi.
2: À côté de tous les villages du Luberon qui attirent les réalisateurs du monde entier, la deux chevaux n'est pas en reste. Elle est aussi une vraie star du cinéma. Elle apparaît dans pas moins de 141 films. Alors, je ne sais pas pour vous, mais pour moi, la deux chevaux la plus culte, c'est sans hésitation celle de la Bonne Sœur dans Les Gendarmes de Saint-Tropez. Vous savez, quand elle file à toute allure avec un Louis de Funès peu rassuré. Avant de prendre la route, assurez-vous d'avoir un chapeau et au moins 4 litres d'eau. L'été, la chaleur et le soleil cognent assez fort dans les voitures. Comptez environ 200 euros la journée pour une sortie en deux chevaux avec un pique-nique composé de produits locaux que vous pourrez par exemple déguster face au château de San au bout d'une grande allée de cyprès. Vous pourrez aussi apercevoir l'un des derniers moulins de Provence. Mais ça, vous le découvrirez quand vous viendrez.

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1: Chichepin installé dans la salle à manger de leur petit appartement parisien, Solange et Gabi Delannoy, un siècle à eux deux, dînent en écoutant la radio. Nous sommes le 17 février 1936 et il est 20h. Oh, flûte, gémit Solange. Gabi pose un regard interrogateur sur son épouse. Ben, qu'est-ce qu'il y a ? Solange hausse les épaules d'un air agacé. Le poste, gros ballot, il s'est arrêté. Il est encore tombé en panne. Mais pas du tout, ma pauvre Solange. Il fonctionne parfaitement bien. J'entends Tino Rossi comme s'il était dans la pièce. La femme jette sa serviette sur la table. Écoute, cesse de te poquer, c'est pas drôle. Le ton monte. Comme chacun semble de bonne foi, aucun ne veut céder. Solange affirme que le récepteur ne capte plus. Gabi prétend le contraire. Tandis que la soupe refroidit dans les assiettes, le couple continue à se chamailler. Excédé, Gabi se lève de table et arrache la prise électrique qui alimente le poste. Autant en avoir le cœur net. Son visage se décompose, ses yeux s'agrandissent, un léger tremblement agite ses mains. Nom d'une pipe! Mais qu'est-ce que tu vas encore inventer? Demande Solange. La radio, bredouille Gabi. La radio, elle marche encore.

Une fois n'est pas coutume, mais cette nuit-là, les deux Lannois veillent jusqu'à 2h du matin. Le récepteur radio est éteint, débranché. Et pourtant, Gaby est capable de communiquer à sa femme, dans les moindres détails, la teneur des émissions qu'il prétend entendre. Les résultats des courses hippiques, le bulletin météo, l'allocution d'un ministre ou la retransmission d'un bal musette. Bien sûr, au début, Solange n'est pas dupe. Elle soupçonne son mari d'inventer des programmes imaginaires pour continuer à la taquiner. Mais au bout d'un moment, force lui est de constater que l'exercice serait impossible si Gaby n'entendait pas réellement quelque chose venu de nulle part. Le lendemain matin, Gaby se réveille en sursaut au son de la gymnastique matinale. Cette fois, c'en est trop. Sa tête bourdonne de bruit, de musique, de bulletins d'information du matin au soir, comme si le poste de radio s'était insidieusement installé à l'intérieur de sa tête. Le flot ininterrompu ne cesse que lorsqu'il ouvre largement la bouche, pour bâiller par exemple. Delannoy va consulter son médecin de quartier, qui n'y comprend rien, et l'envoie consulter un neuropsychiatre. Au terme d'un interrogatoire serré, ce dernier est incapable à son tour d'établir un diagnostic. Des semaines passent, Gaby, épuisée, perd l'appétit et est contrainte de quitter son emploi tant le moindre effort de concentration lui est devenu pénible. Un matin, il se rend dans le magasin où il avait acheté le poste de radio pour le faire réparer car il est définitivement tombé en panne. Au hasard de la conversation, il fait part au technicien du mal étrange dont il souffre. « Avez-vous de fausses dents ?» demande ce dernier. « Oui, en effet, je m'en suis même fait poser une le mois dernier. »« Sont-elles métalliques ?» insiste l'électricien. « Elles sont en or, l'une à la mâchoire supérieure, l'autre à la mâchoire inférieure. » Instinctivement, Delannoy ouvre la bouche comme s'il se trouvait dans le cabinet d'un dentiste.

0: Eh bien, tout s'explique, mon bon monsieur, s'esclaffe le technicien. Vos fausses dents se touchent et produisent ce que l'on appelle l'effet de pile. Autrement dit, un faible courant électrique passe d'une dent à l'autre. Et comme vous n'habitez pas loin de la tour Eiffel, vous captez les émissions à la manière d'un récepteur. Les os de vos mâchoires communiquent les sons à votre oreille interne. Le parasitage cesse lorsque vous ouvrez largement la bouche parce que vous interrompez provisoirement le passage du courant. Sans plus attendre, Gaby Delannoy se rue chez son dentiste, qui lui retire ses dents en or et les remplace par des prothèses en porcelaine. L'effet est immédiat, chansons, musique et débats politiques cessent brusquement de le torturer. Alors aujourd'hui, un petit jeu s'est instauré entre les époux. Lorsqu'ils dînent le soir en tête à tête, il n'est pas rare que Solange quitte la table et fasse mine d'aller éteindre le poste de radio. Elle lance alors joyeusement à l'adresse de son mari « Puisque, que la radio soit allumée ou éteinte, tu l'entends toujours, autant la fermer une bonne fois pour toutes et faire des économies !»
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1: Merci d'être au rendez-vous de l'accent des autres. C'est parti pour une nouvelle saison en compagnie des médias francophones publics. RFI, la radio-télévision suisse, Radio-Canada, ici en France et la RTBF en Belgique. Et pour ce premier numéro, nous allons d'abord revenir sur la sécheresse qui a frappé l'Europe avec une aide du gouvernement suisse aux agriculteurs, mais une aide, disons, avec modération, Pierre Anchoffat.
2: 54 millions de francs suisses, plus de 57 millions d'euros pour surmonter ce cap difficile, mais il faudra rembourser, c'est la loi du marché. Au moins, ces prêts sont-ils sans intérêt ?
1: La sécheresse et ses conséquences, de nombreux incendies en France, mais aussi en Belgique, où une enquête est ouverte. Il s'agit d'identifier l'origine du feu qui a détruit plus de 3000 hectares de végétation dans les Hauts-de-Fagne, à la frontière avec l'Allemagne. Une piste se précise, Jacques Crémers, celle d'un fauchage à l'aide d'un engin agricole.
3: Oui, et cette enquête, elle est menée par les autorités judiciaires, mais aussi par la RTBF. Le feu pourrait avoir été provoqué par l'utilisation d'un engin agricole, une machine commandée par le département de la nature et des forêts, un service public.
1: Les incendies de cet été donc, et puis les conséquences aussi de l'incroyable tornade qui a frappé le village de Poma cette semaine, près de Carcassonne en France. Une cinquantaine de blessés, des centaines de maisons détruites, l'école du village notamment. Pour les élèves, la rentrée se fera ailleurs la semaine prochaine. L'épidémie de fièvre Ebola qui frappe l'est de la République démocratique du Congo est toujours hors de contrôle. Plus de 2500 personnes sont décédées. Et cette semaine, Nicolas Sûr, quatre chefs d'État africains interpellent les partenaires engagés dans la lutte contre cette épidémie.
4: Dans une tribune publiée dans le magazine Jeune Afrique, les présidents congolais, ougandais, centrafricains et burundais demandent que les financements parviennent plus rapidement sur le terrain et soient mieux coordonnés.
1: Enfin, nous reviendrons aussi sur une semaine animée au Canada avec une nouvelle phase de tension et d'incertitude dans les relations avec les États-Unis, Karine Matteux.
5: Oui, la délégation canadienne a mis fin aux négociations commerciales avec Washington. Et depuis, le pays est touché par des tarifs douaniers de 50% sur une série de produits. Mais le Canada a riposté.
1: L'été a donc été marqué par de terribles incendies en France, en Belgique aussi, on va y revenir, conséquence d'une sécheresse très importante. Comme la plupart de ses voisins, la Suisse a souffert de cette sécheresse. L'agriculture est particulièrement touchée. D'où, Pierre, un geste du gouvernement cette semaine.
2: Oui, mercredi, le Conseil fédéral a débloqué 54 millions de francs suisses pour venir en aide aux exploitations en manque de liquidité, car suite à la sécheresse, le rendement des cultures est faible, les vaches produisent moins de lait et les prix payés aux éleveurs baissent, car ils sont trop nombreux à réduire leur cheptel faute de fourrage. Des coûts constants, voire en hausse, des rendements médiocres, l'équation est forcément problématique.
1: Oui, le coup de pouce du gouvernement vise donc à éviter trop de casse.
2: Oui, mais attention, nous sommes en Suisse, il ne s'agit pas de subsides à fonds perdus, mais de prêts que les paysans devront rembourser, car pour Albert Rösti, ministre en charge de l'agriculture, une exploitation est d'abord une entreprise qui devrait avoir les reins assez solides pour affronter de tels risques.
6: On peut peut-être pas éviter qu'il y ait un part des agriculteurs qui vont pas survivre par des raisons économiques. On a malheureusement une perte de nombre des exploitations chaque année indépendant des canicules. Il y a des années avec plus de recettes, il y a des autres années comme celle-ci. C'est à la fin le marché qui va décider ce qui se passe.
2: L'Union suisse des paysans salue cette mesure, mais s'étonne que le gouvernement envisage dans le même temps de sabrer dans le budget 27 dévolu à l'agriculture. De là à parler de gouttes d'eau, il n'y a qu'un pas. Michel Darbelet est membre de la direction du lobby paysan.
7: Je pense que la pluie de ces derniers jours a fait plus de bien que l'annonce des 54 millions de hier. On espère que la situation s'améliore pour qu'on puisse avoir les meilleures prédispositions pour les cultures qui seront mises en place cet automne, mais aussi pour la production fourragère, puisque là c'est un réel défi pour affourager notre bétail. Ben, par rapport à ça, si on peut avoir le retour de la météo, eh bien ça sera la meilleure aide qu'on puisse imaginer.
2: S'en remettre au ciel en quelque sorte, un pari sans doute risqué sur fond de changement climatique.
1: La suite aussi de cet incendie historique en Belgique, plus de 3000 hectares brûlés dans la région des Hautes-Fagne, dans l'est du pays. Une enquête a été ouverte pour identifier l'origine du départ de feu. Une hypothèse est privilégiée, celle d'un engin agricole. C'est aussi la conclusion d'une enquête menée par la RTBF, Jacques.
3: Et cette enquête de nos journalistes a notamment permis de retrouver le témoignage d'un parachutiste qui, le 14 août, a photographié un départ de feu, des clichés pris par Pierre Chouac qui montrent un début d'incendie et un dégagement de fumée.
8: Je les ai pris exactement à 13h14, donc c'est quand le feu a vraiment démarré. Donc il n'a pas démarré exactement à cette heure-là, donc j'estime plus ou moins à midi et demi, parce que j'étais dans l'avion tous les 20 minutes plus ou moins. Donc ça, on voit vraiment le départ du feu, qui n'est pas encore très gros, mais on voit déjà le panache de fumée qui est quand même déjà assez important.
3: En recoupant ces photographies avec d'autres images prises par nos équipes et par les satellites, la zone a pu être localisée avec précision, ce qui a fait apparaître des traces de travaux de fauchage par un engin agricole. Des travaux d'entretien commandés à une société par le département Nature et Forêt, un service public, information confirmée par les autorités régionales.
1: Voilà, c'est donc une piste sérieuse. Question évidemment que l'on se pose désormais. Pourquoi avoir fait des travaux à cet endroit en période de sécheresse et de forte chaleur?
3: Oui, c'est une question qui interroge aussi celle des responsabilités, car du côté de la province voisine de Luxembourg, le gouverneur avait explicitement interdit le fauchage. Ce n'était pas le cas en province de Liège, là où a démarré l'incendie. Or, l'utilisation de ce type d'engin, comme l'explique Jean-Luc Évrard, un distributeur de matériel agricole, était hautement risqué en période de sécheresse.
9: C'est un broyeur qui tourne environ à 2000 tours minute, rotation des couteaux. Donc ils sont en contact avec du bois, de la terre, des cailloux, etc. Donc il y a contact éventuellement. Donc c'est vrai que ce genre de machine-là, lorsqu'on travaille de nuit, par exemple de soirée, on le voit que des petites étincelles, des petites taches oranges peuvent apparaître s'il y a un contact avec une pierre.
3: L'utilisation de cette machine pourrait donc avoir provoqué des étincelles et être à l'origine de l'incendie qui a détruit plus de 3000 hectares de végétation, une piste qui est aussi privilégiée par les enquêteurs.
1: Et puis la France a aussi été très largement touchée par les incendies et également plus localement, cette fois par une tornade qui a frappé un village près de Carcassonne cette semaine. Une cinquantaine de blessés à déplorer à Poma dans l'Aude et l'heure évidemment est au déblaiement. Actuellement, 300 maisons ont été touchées sur les 500 que compte la commune. Un quotidien totalement chamboulé pour les habitants de Poma qui n'en reviennent toujours pas. Les enfants sont eux aussi choqués bien sûr. Et la rentrée scolaire, la semaine prochaine, sera chamboulée. Caroline Félix s'est rendue dans le village de Poma.
10: Dans la salle polyvalente où se retrouvent les sinistrés, Irène, une petite blonde, sautille entre les tables.
11: Moi j'ai 6 ans, aujourd'hui c'est mon anniversaire.
10: Dans la désorganisation générale, ses parents ont tout de même réussi à lui faire souffler une bougie. Alors elle était posée sur quoi cette bougie?
11: Une brioche au Nutella.
10: Elle a aussi soufflé les chandelles qui éclairent sa maison le soir, car il n'y a plus d'électricité.
11: J'ai pas eu de chance parce qu'il y a eu la tornade. J'avais une cabane à moi, elle a volé par-dessus notre maison. Et elle a cassé la voiture de ma mère. Et on s'est réfugié dans le couloir et on a attendu. J'ai été très triste.
10: Irène a une petite sœur d'un an. Sa mère Solène la tient dans ses bras. Elle sent bien qu'elle est un peu perturbée.
12: C'est une éponge. Elle n'a pas fait de sieste aujourd'hui. Beaucoup de pleurs. Bon, bah, dormira mieux cette nuit, on espère.
10: Irène s'apprête à faire sa grande rentrée en CP.
11: Je ne vais pas la faire à Poma parce qu'il n'y a plus de toit à mon école.
10: L'école qui est à 3 minutes à pied. Des morceaux de façade sont tombés. Nolan Gauthier et Jean-Baptiste Roguet par-dessus le mur de derrière l'état du marronnier de la cour.
13: Ça, c'est notre école.
10: Il n'a pas cédé, mais il y a des dégâts.
13: Elle est toute cassée. Notre classe aussi, elle a été détruite.
10: Et les salles de classe n'ont plus de vitres.
13: On est un peu déçus, quoi. On est tristes.
10: Nolan a vu la tempête de près.
13: La chambre, elle a été détruite. Toutes les chambres. Le portail, il est parti. On ne sait même pas où il est. Il n'est même pas à côté. Il est vraiment parti.
14: On fait un petit peu au fur et à mesure. On regarde d'abord le logement et puis après pour l'école. Bon, c'est un petit peu angoissant, mais on va trouver des solutions.
10: Les 90 élèves seront répartis dans les communes alentours, à Saint-Hilaire, notamment son maire Jean-Louis Carbonel.
15: On va aménager des locaux vides pour accueillir tous ces jeunes-là. Et les professeurs, ils vont venir enseigner à Saint-Hilaire. Il n'y a pas de souci.
10: Dans ces moments-là, il n'y a que la solidarité qui compte, dit-il.
1: Reportage de Caroline Félix pour Ici.
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1: Le virus continue de se propager au Congo plus de 3 mois après le début de l'épidémie d'Ebola dans l'est du pays. Il y a déjà plus de 2500 morts. Cette semaine, Nicolas, 4 présidents de la région interpellent la communauté internationale dans une tribune publiée dans le magazine Jeune Afrique.
4: Oui, le Congolais Félix Tshisekedi, l'Ougandais Yoweri Museveni, le Centrafricain Faustin Archange Touadéra et le Burundais Evariste Ndayishimiye demandent à dépasser les effets d'annonce. Les bailleurs internationaux ont promis près d'$1,2 milliard pour la riposte, mais pour l'instant, seulement un peu plus de la moitié a été effectivement décaissée. Chaque retard prive des villages de traitement et empêche certaines équipes de surveillance d'atteindre les communautés. Enfin, les financements utilisés en dehors des mécanismes nationaux ou sans information précise sur leur emploi risquent, selon les présidents, de fragmenter la riposte. Ils demandent donc de décaisser rapidement les financements promis et de les aligner sur les priorités nationales.
1: Et puis sur le terrain, Nicolas, l'OMS, l'Organisation mondiale de la santé, durcit certaines de ses recommandations.
4: Oui, dans les zones de transmission, l'OMS recommande de réduire l'affluence dans les restaurants, les débits de boissons et les boîtes de nuit, ou de sécuriser l'ouverture des écoles. Les autorités, elles, renforcent la surveillance sanitaire. Elles annoncent mettre en place 40 points de contrôle le long du fleuve Congo et sur d'autres grands axes de déplacement. Ils serviront à dépister les voyageurs, gérer les alertes et isoler temporairement les cas suspects.
1: On va se quitter cette semaine avec ce nouveau bras de fer commercial. Il se poursuit, Karine, bras de fer entre les États-Unis et le Canada.
5: Les États-Unis demandaient trop et offraient trop peu, a dit le premier ministre Mark Carney pour expliquer le retrait du Canada de la table de négociation. Les Américains, eux, disent le contraire, mais depuis, des produits qui représentent $28 milliards d'exportations canadiennes sont visés par des tarifs de 50%, notamment dans les secteurs de l'acier, du bois, des produits laitiers ou du textile. Il y a aussi d'autres produits dans des secteurs très variés qui sont touchés, comme l'alcool, les bijoux, le miel, les drapeaux nationaux ou les décorations de Noël.
1: Oui, résultat, le Canada a riposté au dollar près.
5: Dès le 8 septembre, de nouveaux tarifs de 15 à 50% seront appliqués à des produits américains importés au Canada, sensiblement dans les mêmes secteurs que ceux touchés par les tarifs de Washington. Et le gouvernement dit avoir ciblé par le fait même des États clés républicains pour mettre de la pression sur l'administration Trump en vue des élections de mi-mandat. La ministre de l'Industrie, Mélanie Joly.
16: On a toujours été clair qu'on allait être stratégique et qu'on allait cibler des États. On pense aussi que les tarifs qui ont été mis en place ciblent aussi des entreprises stratégiques, des régions du pays stratégiques.
5: Les divers paliers de gouvernement ont par ailleurs annoncé des milliards de dollars d'aide, surtout des prêts, pour soutenir les entreprises.
1: Et on ajoutera encore, Karine, que le ton est même monté entre le premier ministre de l'Ontario et le président Trump.
5: C'est que le président américain a aussi menacé cette semaine le Canada d'augmenter les tarifs sur l'industrie de l'automobile à 50% en janvier prochain. Et ça a fait réagir le premier ministre ontarien Doug Ford, qui a insulté Donald Trump. Il a notamment traité d'intimidateur, de dictateur. Le président a répondu à son tour. Les attaques sont vraiment devenues particulièrement virulentes et même personnelles. Bref, le premier ministre de l'Ontario est de ceux au Canada qui souhaitent une réaction forte contre les États-Unis, allant jusqu'à vouloir couper l'électricité et les minéraux critiques qui se rendent de l'autre côté de la frontière. D'autres préfèrent plutôt le dialogue. Mais tout ça crée beaucoup de turbulences et d'inquiétudes pour les entrepreneurs et les travailleurs. C'est que certaines entreprises vont être touchées par les tarifs, mais aussi par les contre-tarifs.
1: Karine Matheux et Radio-Canada pour refermer cet accent des autres. Merci à vous d'avoir été là pour ce premier numéro de la saison. On reprend les bonnes habitudes. On se retrouve la semaine prochaine à la même heure en compagnie des médias francophones publics. À très bientôt.
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1: Quel plaisir d'être là avec vous en ce samedi matin. Un grand bonjour à vous. Merci d'avoir choisi votre radio ici pour démarrer votre week-end, votre matinée. Nous sommes là au complet. Vraiment ravis de vous accompagner durant cette saison tous les samedis et les dimanches matins. Bonjour Valentin Bertrand.
4: Bonjour Christopher. Bonjour à tous.
1: Vous allez nous informer ce matin avec à la une en ce samedi.
4: Un préavis de grève des pompiers exténués après un été de tous les records.
1: Effectivement. Et côté météo, une France coupée en deux. On fera le point complet sur la météo de votre samedi 29 août avec beaucoup de nuages au nord, un peu plus de soleil au sud, bref, une journée qui commence plutôt bien pour vous les amis. Soyez les bienvenus, nous sommes en direct, vous écoutez votre radio ici et il est 6h.
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1: Bon réveil à l'écoute d'ici, il est 6h, bonjour à tous. Journal Valentin Bertrand, après un été en première ligne, les pompiers sont à bout.
4: Un préavis de grève d'un mois et demi est déposé à partir du 8 septembre. Grève symbolique, sans incidence sur les interventions, mais l'occasion de se faire entendre juste avant l'examen du prochain budget. Un moment de vérité pour le lieutenant-colonel David Anontel de la Fédération Nationale des Sapeurs-Pompiers de France. Il espère des engagements concrets pour augmenter les moyens mis à disposition des pompiers.
5: On a besoin de renforcer les effectifs de sapeurs-pompiers volontaires. C'est ce que prône la Fédération nationale depuis de nombreuses années. Donc 250 000 qui est l'objectif à atteindre d'ici quelques années en lieu et place des 200 000 actuels. Et puis un renforcement également des effectifs de sapeurs-pompiers professionnels d'environ 6 à 7 000 sapeurs-pompiers professionnels pour atteindre le chiffre de 50 000. Mais la problématique de ce renforcement de moyens est de remodeler le financement des services d'incendie et de secours qui est désormais dans une impasse puisque les collectivités territoriales, que ce soit les départements ou les mairies qui sont les principaux financeurs, sont à bout de souffle, donc on doit trouver de nouvelles pistes de financement.
4: Des moyens en plus après un été dont les chiffres donnent le vertige, plus de 100 000 hectares brûlés et un coût pour les assureurs estimé à 500 millions d'euros uniquement pour les trois départements les plus touchés, la Gironde, les Landes et le Var. Garde à vue levée pour l'automobiliste accusé d'avoir foncé dans la foule à Caen. Cet homme, un Russe d'origine tchétchène de 26 ans, en situation régulière en France, a été présenté hier à deux juges d'instruction en vue d'une mise en examen. Ses motivations restent floues. Le procureur de Caen évoque des tensions avec la communauté afghane, la nationalité des deux personnes tuées par cette collision.
1: Des carrossiers débordés et des factures qui s'envolent.
4: On commence à mesurer l'ampleur des dégâts causés par l'orage de grêle dans le Doubs dans la nuit de jeudi à vendredi. Et le moins qu'on puisse dire, c'est que les voitures ont souffert, comme vous l'avez constaté, Roman Salch d'ici Besançon.
6: Devant son bureau d'accueil, Jonathan, le gérant de la carrosserie byzantine, court partout.
7: Jeudi, non ?
8: Ouais, vous me l'emmenez jeudi prochain ? Parce que là, avec les grilles, je suis très pur.
6: Sur le parking, une BMW, le pare-brise et toutes les vitres sont en morceaux, les rétroviseurs démontés, tout le capot est marqué par la grêle. Coût total des réparations, 30 000 euros.
9: Ben, si on change les ailes arrière, le capot de devant, plus les portes et tout, en pièces, vous allez être dans les 15-20 000 euros de pièces.
6: Alicia Atencia, la co-gérante, décroche sans arrêt le téléphone.
10: Oui, c'est un peu la course, effectivement. On a plein d'appels pour les vitraux. Parce que du coup, beaucoup de pare-brises sont cassés. Eh ben, il est 11h16, on a déjà 14 rendez-vous de prix, quoi.
6: Même constat pour Patrice Hinger, directeur de région chez 1-2-3 pare-brises.
11: Par rapport à une matinée normale, on a eu 3 ou 4 fois plus. J'estimerais qu'aujourd'hui, peut-être une cinquantaine de véhicules depuis ce matin.
6: Les voitures avec des impacts seront réparées dès lundi dans l'entreprise d'École Valentin près de Besançon.
11: Je pense que la semaine prochaine, on aura entre 5 et 6 renforts de plus. Donc on va pouvoir ouvrir des plages, rendre les véhicules plus vite et puis surtout donner plus d'opportunités de rendez-vous.
6: Une vitre est remplacée en une journée. En revanche, le débossolage peut prendre une semaine.
4: Roman Salch, c'est désormais officiel. 4 Français sont portés disparus après la coulée de boue survenue mercredi dans une vallée de l'Himalaya. Confirmation du ministère français des Affaires étrangères. Nous y revenons en détail dans l'info du jour à 6h30. Le bilan bilan global vient lui encore de s'alourdir, plus de 600 morts et 2500 personnes recherchées.
1: 6h04, de nombreux vacanciers sur les routes aujourd'hui.
4: Dans le sens des retours, surtout, toute la France est en orange sur la carte Bison Futé. Et oui, les vacances sont déjà finies dans les campings de Fresles et à Erquy, dans les Côtes d'Armor. Julien Moison, vous avez suivi avec votre micro ici à Armorique les derniers touristes en train de plier bagages.
0: Sandra s'affaire dans son mobilhome. Toutes les valises sont sur la terrasse.
3: C'est la fin, malheureusement. C'est le dernier jour. On range, on nettoie le mobilhome, on prend le dernier bain à la piscine et puis demain, on repart vers le Havre.
7: On récupère les beaux-parents qui sont les mobilhomes à côté et puis on fait la route ensemble. 4 heures de route à peu près.
0: C'est Grégory, le mari de Sandra, qui est en train de charger la voiture.
7: Il y a toujours plus de choses quand on repart que quand on arrive, alors c'est pas toujours simple.
12: Et les prochaines vacances, c'est quand?
3: Noël peut-être. Donc pas tout de suite. Hein.
0: Monique et son mari, eux, attendent le dernier moment pour plier la tente. Humide.
13: On devait partir hier, mais à cause de l'orage, tout est trempé. Alors, nous avons retardé d'une journée. Pour l'instant, on fait sécher, et puis on s'en va dans une demi-heure, trois quarts d'heure. J'ai épousé un Parisien, alors on rentre à Paris, malheureusement.
0: Cindy s'apprête à prendre la direction de la Vendée.
14: Tout le monde reprend mardi, travail, école pour la petite. Ça y est, c'est fini.
0: Et vous êtes dans quel état d'esprit?
14: Ça va, j'ai passé de bonnes vacances, j'ai eu 15 jours de vacances, je suis partie 15 jours, tout en Bretagne, j'ai fait tout le tour, c'est parfait.
0: À l'entrée du camping, un couple de retraités vient d'arriver avec sa caravane pliante et ses vélos sur la galerie. Le mois de septembre pèse de plus en plus lourd dans la saison touristique ici en Bretagne. 11% des nuitées l'an dernier.
4: Et pour ceux qui jouent les prolongations, notez que plusieurs plages de la Manche et du Calvados sont interdites à la baignade, notamment les stations balnéaires de Deauville et de Trouville en raison de la pollution de l'eau après les fortes pluies.
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4: Et puis par ailleurs, les retours sont peut-être moins douloureux sous un ciel nuageux, Christopher.
1: Oui, Valentin, en tout cas sur une bonne partie de la moitié nord. Hein, le ciel sera assez gris aujourd'hui. Attendez-vous aussi à de l'humidité au cours de la journée avec des pluies qui pourraient concerner d'ailleurs les départements de l'Ouest jusqu'en Alsace, en passant par le bassin parisien. Au sud, le ciel restera beaucoup plus dégagé avec du beau soleil attendu en ce samedi, notamment en Occitanie ou sur la Côte d'Azur. Côté température, ce matin, 17 à Aurillac, 18 à Amiens, Lille et Paris, 19 à Tours, à Gap, 20 degrés pour Tarbes et Strasbourg, 24 pour Montpellier. Et cet après-midi, vous aurez une moyenne de 20 degrés sur la moitié nord et plus de 27 degrés au sud avec 30 à Nice et 32 degrés pour Ajaccio.
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1: Merci d'avoir choisi votre radio ici pour démarrer votre week-end. Soyez les bienvenus. Voici une belle chanson qui sent bon l'été, les vacances. Hélène, avec Julien Clerc. Il est 6h07.

0: Antoine, Julien Clerc, vous écoutez votre radio ici. Merci d'avoir choisi votre radio ici pour démarrer votre week-end avec le jeune chanteur belge Pierre Demar qui arrive. Je pense à vous, à suivre très vite sur votre radio ici, 6h10.
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0: Un grand bonjour à vous, c'est samedi, nous sommes le 29 août et c'est ensemble que nous démarrons ce dernier week-end de ce mois d'août et comme tous les matins, votre radio ici va vous aider à bien démarrer votre matinée avec tout plein d'infos utiles, beaucoup de musique bien entendu et même un cours de sport sans effort.
3: Et oui, avec notre coach Nordine à table qui ne va pas nous faire courir ce matin, nous allons par contre voir qu'avec un simple exercice à la maison, il est possible de faire du bien à notre cœur.
0: Et cela vous permettra aussi peut-être de vous faire un peu plus plaisir en mangeant, pourquoi pas, du fromage. Je sais que vous aimez ça en plus, hein, Valentin.
3: Ah oui. Oui.
0: Et d'ailleurs, certains fromages ont vu cette semaine leurs règles de production légèrement modifiées. Et c'est le cas notamment du comté, qui bénéficie pourtant d'une appellation d'origine protégée et contrôlée.
3: Ça, c'est mon fromage préféré. Alors, ce label européen, il imposait un cahier des charges très strict. Pour produire le comté, le lait devait par exemple venir exclusivement de vaches qui pâturent dans le massif du Jura. Et ces vaches ne devaient manger que du maïs de cette région.
0: Mais malheureusement, ça vous le savez, la sécheresse est passée par là. Et donc du coup, il y a moins de maïs et donc le gouvernement a autorisé les fermiers à nourrir leurs vaches avec du maïs provenant d'autres départements. Je ne sais pas si votre département est concerné, mais en tout cas, cette mesure est exceptionnelle. Elle sera temporaire et heureusement, Valentin, ça ne changera pas le goût du fromage.
3: Bon, mais ça, c'est l'essentiel. Et dites-vous d'ailleurs, chers auditeurs, quel est votre fromage préféré?
0: Beaufort, Comté, Emmental. Personnellement, on est team Comté, hein, ici ce
3: matin. Brie de Meaux aussi, qu'on n'oublie pas.
0: Également délicieux d'ailleurs au petit-déj. Envoyez-nous un petit message sur WhatsApp 0810 055 056. Votre message préféré, on en parle ensemble jusqu'à 7h.
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0: Et voici Pierre Demar pour vous réveiller en ce samedi matin à 6h12. Je pense à vous. Bonjour à tous.

0: 7h15, bon réveil avec votre radio ici, Pierre Demar, je pense à vous, et Michel Sardou, le groupe Texas également pour vous réveiller ce samedi matin. Mais d'abord, tous les week-ends, faites du sport sans effort avec notre coach sportif Nordine Attab, qui va vous aider à vous faire du bien à votre corps. Et ce matin, Nordine, vous allez réconcilier beaucoup de personnes avec le sport.
1: On associe souvent le souffle à la course à pied. Et pourtant, beaucoup de personnes n'aiment pas courir ou ne peuvent tout simplement pas le faire en raison de douleurs ou d'un manque d'habitude. La bonne nouvelle, c'est qu'il existe d'autres moyens pour améliorer son endurance. On débute par un exercice tout simple, les montées de marche. Là, vous choisissez un escalier avec 5 marches, 10, 15. Si vous débutez, 5 marches suffira. Et là, vous montez les marches simplement. Vous montez et vous descendez à un rythme confortable pendant 1 minute, puis vous récupérez 1 minute avant de recommencer. Et l'objectif est de pouvoir parler tout en étant légèrement essoufflé. Ça, c'est l'indication. Mais si vous êtes facile, vous pouvez effectuer cet exercice sur un escalier avec plus de marches. C'est la première chose. Et la deuxième, montez les marches 2 par 2. Et grâce à ça, vous allez solliciter le système cardiovasculaire et les muscles des jambes notamment. Et vous pouvez effectuer 3 séries d'1 minute.
0: Et ça, c'est plutôt simple. C'est bon pour le cœur, pour les poumons. Et si on est essoufflé, Nordine, ce n'est pas forcément une mauvaise chose.
1: Au contraire, être légèrement essoufflé est tout à fait normal. C'est même un signe que le cœur et les poumons travaillent. En revanche, il faut être capable de parler pendant l'effort. On continue par un deuxième exercice, des montées de genoux qui peuvent s'effectuer debout ou assis. On débute debout, les pieds légèrement écartés et les bras le long du corps. Le dos est droit et à partir de là, de manière alternative, vous allez monter un genou, puis l'autre, en accompagnement, si vous pouvez, avec les bras. Et vous adoptez un rythme régulier et confortable sans chercher à augmenter la vitesse. Par contre, si vous avez des difficultés, cet exercice peut aussi être effectué assis sur une chaise, sur l'avant de la chaise. Et là, tranquillement, même chose, vous remontez le genou droit, puis le genou gauche, et vous alternez comme ceci, par exemple sur 3 séries de 30 secondes. Et grâce à ça, vous allez solliciter notamment le système cardiovasculaire, les cuisses, les hanches et la coordination. Allez, à vous de jouer.
0: Et en cette période de rentrée, ça vaut le coup de repartir du bon pied. Merci beaucoup, Nordine Attab.
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0: Et ce soir, les fans de Fort Boyard seront tous devant France 2 parce que c'est la fin de la saison. On va en parler avec Patrice Gascoin qui a rencontré le nouvel animateur de Fort Boyard, Cyril Ferraud. Mais d'abord, Texas, comme promis sur votre radio ici pour vous réveiller. I Don't Want a Lover. Ça a été l'un des premiers grands succès de Texas au début des années 90, fin 80. Allez, bienvenue à tous, bon réveil, 6h18.

0: I don't want a lover, le groupe Texas. Quel plaisir d'être là avec vous en ce samedi matin. Merci d'avoir choisi votre radio ici, qui prolonge votre été d'ailleurs, en vous offrant ce matin un poste de radio pensé pour vous suivre partout.
1: Oui, puisqu'il fonctionne avec des piles qui se rechargent en USB ou même à l'énergie solaire, et ça c'est vraiment pratique pour nous écouter et faire suivre votre radio ici partout avec vous. Plus d'excuses.
0: À la maison, au travail, dehors, justement, tiens d'ailleurs, dites-nous où est-ce que vous nous écoutez ce matin, ce samedi à 6h22, vous nous envoyez un petit message WhatsApp 0810 055 056.
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0: 6h22, bonjour Patrice Gascoigne pour les coulisses télé de ce samedi. Vous nous emmenez au cœur de l'un des jeux préférés des Français qui malheureusement se termine ce soir.
3: Je ne voudrais pas vous donner un petit coup au moral, mais quand Fort Boyard s'arrête, c'est qu'on approche sérieusement de la rentrée. Je vous ai mis le générique de fin, histoire de vous préparer psychologiquement à cette fin de saison de Fort Boyard. Mais vous allez encore pouvoir en profiter ce soir sur France 2 de votre jeu d'aventure familiale préféré. Et pour moi, c'est l'occasion d'aller retrouver le nouvel animateur de Fort Boyard, celui qui en a repris les commandes cet été, Cyril Ferraud. Finalement, Cyril Ferraud, devenir animateur sur le fort, c'était inéluctable, non ?
4: Non, parce que la chaîne aurait pu faire appel à d'autres personnes. Ce qui m'a beaucoup touché, c'est qu'on pense à moi, c'est qu'on m'a laissé réfléchir. Vraiment, je n'y suis pas allé sans réfléchir en me disant « Ah, ça va forcément être toi », etc. On s'est posé avec la chaîne, la production, pour voir si on avait la même envie, entre guillemets, d'un nouveau Fort Boyard. Si on allait dans la même direction, si on avait envie des mêmes choses. Et c'est seulement après ces étapes de réflexion qu'on s'est tapé dans la main et que je suis devenu le nouveau maître du fort, entre guillemets. Et ça donnera ce que vous voyez désormais le samedi soir.
3: Cyril Ferraud boucle donc sa première année sur le fort en tant qu'animateur. Son prédécesseur Olivier Mine a présenté l'émission durant 23 ans. Alors Cyril Ferraud, sommes-nous tous partis pour un règne de 23 ans minimum de Cyril Ferraud ? Toujours plus haut, toujours plus fort ?
4: Mais que sera la télé dans 23 ans ? Non, ce qui est sûr, c'est qu'on va faire les choses petit à petit. On va déjà, j'espère, réussir cette première saison. J'espère que toutes les évolutions vont plaire aux téléspectateurs. Et j'espère qu'on est parti pour une nouvelle ère qui n'efface rien de ce qui a été fait auparavant et merveilleusement bien fait, mais qui va tenter de continuer à faire évoluer Fort Boyard comme c'est le cas déjà depuis 37 ans.
3: Donc Cyril Ferraud a réussi tous ses rêves de gosse maintenant.
4: Celui-là, il est particulièrement beau. Des rêves, on en a toujours, heureusement. Il ne faut jamais s'arrêter de rêver dans la vie, parce que sinon, vous ne vivez plus.
3: En attendant de savoir si on vivra 23 années de présentation de Fort Boyard avec Cyril Ferraud, profitons en famille de l'émission de ce soir. Ça commence vers 21h et ça se passe bien entendu sur France 2. Quant à moi, je vous retrouve demain pour vous parler d'une légende du foot dont la télé tire le portrait, Michel Platini.
0: Merci beaucoup Patrice Gascoigne. Rendez-vous demain. Et ce soir, vous avez également l'émission The Voice Kid qui a recommencé, qui est repartie pour une nouvelle saison depuis samedi dernier avec des jeunes talents qui sont incroyables. Yeah. Tiens, en parlant de musique, en chantant, voici Michel Sardou sur votre radio, ici à 6h25. Soyez les bienvenus, bon week-end.
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0: Chantant Michel Sardou, merci d'avoir choisi votre radio ici. Bonne fête aux Sabines aujourd'hui en ce samedi 29 août et bon anniversaire à Enzo.
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0: 1994 pour cette belle chanson et bon anniversaire à vous. Bonjour Catherine Viguier, l'horoscope de ce samedi avec un signe fort à retenir aujourd'hui, ce sont les poissons.
2: Alors, laissez votre porte ouverte à des rencontres, chers poissons. Votre mission, cher Bélier, être prêt pour assurer en cette rentrée et ça ira. Taureau. Si vous étiez seul ou mal accompagné, la vie pourrait vous surprendre en bien. Gémeaux, une dose de confiance est nécessaire au sujet de votre foyer et côté travail. Cancer, il faut trouver le juste milieu sans renoncer à qui vous êtes. Lion, il y a des perturbations, mais vous avez la force et la foi pour les dépasser. Vierge, il ne s'agit pas de vous sentir piégé dans une relation, vous avez votre libre arbitre. Balance, n'anticipez pas, essayez de vous poser, demain sera un autre jour. Scorpion, vous, il faut bouger, vous vous sentirez bien où que vous soyez. Sagittaire, c'est une journée idéale pour vous rapprocher de la famille et pour embellir votre lieu de vie. Capricorne, si l'été a été compliqué, à présent la chance domine, saisissez-la. Verseau, un engagement financier vous demande votre attention, mais aussi de vous prononcer. Poisson, ça se joue à deux, pas tout seul, restez ouvert à l'inattendu. Et pour nous tous, nos rendez-vous sont sincères et pas trop intéressés.
0: Merci beaucoup Catherine Viguier, 6h30, dans moins de 2 minutes, Valentin Bertrand, l'info du jour.
3: Le ministère des Affaires étrangères le confirme, 4 Français sont bien portés disparus après la coulée de boue au Népal. Vous allez l'entendre, 3 d'entre eux se trouvaient dans un bâtiment totalement détruit.
0: L'info d'ici à suivre juste après le 90 secondes, l'actu en 1 minute 30, Valentin Bertrand à 6h30.
3: Ils sont épuisés par les incendies à répétition, les sapeurs-pompiers déposent un préavis de grève d'un mois et demi à partir du 8 septembre pour demander davantage de moyens, des recrutements massifs, aussi une grève symbolique sans conséquences sur leur mission. Elle intervient juste avant les discussions sur le prochain budget. Dans les Landes, le feu parti hier de Magesque, à côté de Dax, est maintenant fixé. Il a parcouru 30 hectares de pins. 2 euros de plus pour un t-shirt, 12 euros pour une veste. Le gouvernement dévoile les pénalités financières appliquées dès mardi aux produits de l'ultra fast fashion comme Shein ou Temu. Objectif, réduire les déchets textiles. Ces malus vont augmenter progressivement jusqu'en 2030. Le verdict est tombé après une longue journée de dépouillement. Le département des Pyrénées-Orientales conserve finalement son nom. Les habitants étaient appelés à se prononcer entre le nom actuel et un nouveau, Pyrénées Catalanes. 40 000 votants ont participé à cette consultation. Après la cyberattaque des serveurs de l'éducation nationale, la situation commence à rentrer dans l'ordre. 2 académies restent malgré tout touchées, celle de Toulouse et de Nantes, avec des mails, des outils pédagogiques toujours inaccessibles. Le retour au papier est donc envisagé pour la rentrée si le problème persiste. Dernier week-end avant la rentrée, justement, et forcément beaucoup de monde sur la route du retour des vacances. Tout le pays est en orange sur la carte de Bison Futé. Orange aussi côté départ dans le Grand Ouest et en Auvergne-Rhône-Alpes. 170 km à parcourir en trottinant entre la France, l'Italie, la Suisse et surtout 10 000 mètres d'ascension. Les coureurs de l'ultra-trail du Mont-Blanc sont en plein effort depuis hier soir. Ils sont 2500 à tenter cette grande boucle. Les plus rapides mettent généralement une vingtaine d'heures.
0: 6h31, l'info du jour, Valentin Bertrand, c'est désormais confirmé. 4 Français sont portés disparus après la coulée de boue dans une vallée de l'Himalaya.
3: Et confirmation du ministère français des Affaires étrangères, 3 jours après cette vague dévastatrice. Leurs proches sont toujours sans nouvelles. Et les détails qui nous parviennent ne sont pas rassurants. Marie et Mutrici, plusieurs de ces touristes se trouvaient dans un bâtiment totalement ravagé.
4: Oui, le pèlerinage du mont Kailash au Tibet, au sud-ouest de la Chine, au cœur du massif de l'Himalaya. C'est une destination importante pour plusieurs religions, pour les hindous, les bouddhistes notamment, et pour la fondation Isha qui propose des programmes de yoga et qui organise des voyages vers cet endroit. C'est cet organisme qui a précisé qu'un groupe de 80 de ces pèlerins comptait 3 Français. Dans une vidéo publiée sur Instagram mercredi, le leader de cette organisation spirituelle apparaît en larmes.
5: At 9:05, he sent a message that they have arrived at the immigration.
4: Il explique que le dernier message du guide du groupe est envoyé à 21h05. Il écrit alors qu'il se trouve avec les pèlerins dans l'immeuble de l'immigration chinoise, celui qu'on voit emportés par l'immense coulée de boue sur toutes les vidéos qui circulent depuis. Le portable népalais du guide, qui aurait dû être joignable s'il avait passé la frontière, ne répond pas, précise encore le responsable. La Fondation Isha n'évoque pas en revanche le quatrième Français porté disparu. Il était enregistré dans la même agence de voyage que les trois autres ressortissants tricolores qui faisaient ce pèlerinage.
3: Et le bilan global de cette coulée de boue s'est encore alourdi cette nuit. Plus de 600 morts désormais et 2500 personnes encore recherchées. La météo, Christopher, avec un ciel assez nuageux aujourd'hui.
0: Notamment sur la moitié nord du pays, le ciel sera assez gris aujourd'hui. Attendez-vous aussi à de l'humidité au cours de la journée, avec des pluies qui pourraient concerner les départements de l'Ouest jusqu'en Alsace, en passant par le bassin parisien. Au sud, le ciel sera beaucoup plus dégagé, avec du beau soleil attendu en ce samedi, en Occitanie, sur la Côte d'Azur, en Corse. Profitez-en. Température à noter pour ce matin, 17 à Aurillac, 18 à Amiens, Lille, Paris, 19 pour Tours, à Gap, 20 degrés à Tarbes, Strasbourg, 24 à Montpellier. Cet après-midi, une moyenne de 20 degrés pour la moitié nord, plus de 27 au sud, avec 30 notamment pour Nice, et 32 degrés à Ajaccio.
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0: On est bien, vous êtes bien sur votre radio ici. Soyez les bienvenus, c'est le week-end, dernier week-end du mois d'août, hein. Mais on en profite pleinement en musique avec Étienne Dao et Dany à 6h34.
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0: Étienne Daho, Denis, soyez les bienvenus. Vous écoutez votre radio ici, qui compte bien prolonger votre été, hein, bien entendu. 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
0: Vie numérique, vie privée. Tous les matins, Valentine Le Tess, vous nous aidez à mieux vivre avec les nouveaux outils numériques qui nous entourent. Et ce matin, vous nous alertez sur les fuites de données qui se multiplient actuellement, Valentine.
4: On l'a vu avec les impôts, 3 fuites successives, près de 700 000 Français concernés et des pirates en possession de leur identifiant fiscal, leurs coordonnées, état civil ou encore de leur taux de prélèvement à la source. Le risque principal, c'est quoi? Des tentatives d'escroquerie, appelées hameçonnage, phishing en anglais, est rendu particulièrement crédible par la mention, par mail ou par téléphone, de ces données personnelles volées.
0: Et ça, c'est vraiment un gros problème. Si on est concerné, Valentine, que fait-on ?
4: Petit mode d'emploi concocté avec la CNIL, la Commission nationale de l'informatique et des libertés. Est-ce qu'on change de mot de passe ? Si vous utilisez le même partout, oui, absolument. C'est l'occasion de mettre en place une règle de base de cybersécurité. Choisir des mots de passe différents et complexes pour chacun de vos comptes. Si c'est déjà le cas, pas besoin de changer. Par sécurité, déconnectez tout de même vos comptes de tous vos appareils. Est-ce qu'on active la double authentification ? Oui, si le service vous est proposé, vous augmentez la protection de vos données. Est-ce qu'on se méfie ? Absolument. Et de tous les mails, coups de téléphone ou SMS que vous pouvez recevoir. Et souvenez-vous, aucun organisme, l'assurance maladie comme l'administration fiscale, aucune banque, aucun fournisseur de services ne vous demandera vos données personnelles sensibles par téléphone, ni vos identifiants de connexion, ni vos mots de passe, encore moins vos informations de paiement. On évite justement d'enregistrer sa carte bancaire sur chaque site dès le premier achat. En cas de fuite, vos numéros de carte peuvent aussi être volés. Et pour l'avenir, l'idéal, c'est aussi d'avoir plusieurs adresses mail, d'en utiliser une pour votre shopping, une autre pour l'administration, une pour le travail, etc. Et puis prévenez vos proches. Si vous êtes marié, par exemple, et que vos données fiscales ont été volées, votre conjoint aussi est concerné.
0: Et oui, merci beaucoup Valentine Le Tess. On vous donne tout plein d'autres astuces hein, pour choisir vos mots de passe, notamment sur notre site ici.fr, page vie numérique, vie privée. 7h-20, tiens, en parlant de votre vie privée, quel est votre fromage préféré? On est curieux.
1: Comment vous y allez, vous?
0: Ah bah oui, hein, on veut tout savoir. Alors, tout à l'heure, on parlait comté, et c'est vrai que comté minimum 24 mois. Oui. Personnellement, en dessous, c'est pas top top. Le vôtre
1: Oui, 18-24, voilà, c'est là où je me situe.
0: Bon, Beaufort, Emmental, Brie, fromage de chèvre, hein, de brebis, allez-y, vous nous le dites, hein, ce matin, votre fromage préféré, 0810 055 056, un petit message WhatsApp, et Stéphane Bern va nous raconter dans un instant l'histoire du succès du camembert, un gros fromage normand qu'on a envie de partager avec vous ce matin.
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0: Et pour la musique, la jeune chanteuse Marine, la gagnante de la Star Academy 2025, on va l'écouter. Et d'ailleurs, elle a partagé une info sur ses réseaux sociaux récemment, comme quoi elle sortira prochainement son deuxième album. On attend ça avec impatience. Mais d'abord, 6h42, tous les matins, chaque jour, vous le savez, votre radio ici vous propose un voyage dans le temps. Grâce à vous, Stéphane Bern, avec le meilleur de vos histoires le week-end. Et aujourd'hui, vous nous faites voyager au temps de la Révolution et du lait cru, Stéphane.
8: On fait souvent tout un fromage de la Révolution française. Et pour cause, elle en a fait naître un, et pas n'importe lequel. Nous sommes en 1791 dans le petit village normand de Camembert, au cœur du pays d'Auge. Marie Harel, jeune fermière, donne refuge à un prêtre réfractaire venu de la région de la Brie. L'homme se cache pour échapper aux persécutions liées à la constitution civile du clergé. Pendant les longues soirées d'hiver, il lui enseigne les secrets de la fabrication d'un fromage à pâte molle. Du lait de vache crue, caillé doucement, moulé à la louche, puis affiné sous une fine croûte fleurie. Niveau parfum d'ambiance, on est loin de la bougie senteur vanille. Mais le résultat est un petit miracle. Une pâte fondante, un goût à la fois doux et affirmé, une texture qui s'affine avec le temps.
13: Ah, qu'il est bon, le camembert.
8: Le fromage séduit d'abord les paysans du coin, puis les marchés de Normandie. Le camembert vient de voir le jour. En 1850, l'ouverture de la voie de chemin de fer entre la Normandie et Paris permet d'écouler toujours plus de camembert jusqu'à la capitale. 6 heures de train suffisent désormais pour que les camemberts se retrouvent sur les étals parisiens contre 3 jours en diligence jusqu'alors. L'invention en 1890 de la fameuse boîte en bois de peuplier ronde accélère sa conquête des tables à travers le monde. Légère, pratique, empilable, bref, le Tupperware du fromage.
14: Regardez bien cette boîte. À l'intérieur, il y avait un camembert. Je l'ai mangé.
8: Aujourd'hui, il s'en consomme plus de 60 000 tonnes par an en France. Et son nom est devenu un symbole de terroir et de fierté nationale. Alors, la prochaine fois que vous ouvrez un camembert bien affiné, savourez bien cette délicieuse odeur de révolution.
0: Le camembert. Donc là, on était en Normandie. Merci beaucoup à Stéphane Bern. D'ailleurs, vous retrouvez Stéphane Bern avec tout plein de voyages dans le temps, tous les matins de la semaine, juste avant le journal de 8h. Donc, nous étions en Normandie, Valentin. On a parlé du comté, donc à l'est. Qu'est-ce qu'on a d'autre? Donc, Emmental, on est plutôt dans les Alpes.
1: Le Brinemont, région parisienne. Il nous manque un petit peu le sud.
0: Ouais, et l'Auvergne aussi.
1: Et l'Auvergne,
0: vous avez raison. Dites-nous, quel est votre fromage préféré, les amis? 0810 055 056. On vous offre en plus un magnifique poste de radio pour nous écouter partout, tout le temps, où que vous soyez, à la maison, au boulot, en vacances. Oui, parce que les vacances se poursuivent également. Appelez-nous maintenant et vous serez avec nous sur votre radio ici d'ici 5 minutes. Tout de suite, voici Marine, cœur maladroit. Il est 7h moins le quart.

0: week-end avec votre radio ici, Cœur Maladroit, la chanteuse Marine qui était à Angoulême durant ces derniers jours, puisqu'elle est membre du jury du Festival du film d'Angoulême, 19e édition qui se termine d'ailleurs aujourd'hui en ce samedi 29 août.
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0: Avec tout plein d'infos pratiques, beaucoup de conseils, votre radio ici est là pour vous accompagner, pour vous aider dans votre vie quotidienne. Avec une question à 6h48. Avez-vous un voisin un peu trop bruyant, les amis? Car le bruit est souvent l'une des principales causes des conflits de voisinage. Et cela peut tous nous concerner. Bonjour Marie-Laure Zonshine.
3: Bonjour Christopher.
0: Vous êtes la rédactrice en chef déléguée du magazine Femme Actuelle. Et ce samedi, vous consacrez tout un dossier à ce problème des nuisances sonores. Qui englobe quel type de nuisance, Marie-Laure ?
3: Alors, pour vous répondre, Christopher, il faut déjà partir de la définition légale du trouble anormal de voisinage qui figure depuis 2 ans maintenant dans le Code civil. Toute la question est de savoir ce qui est normal ou pas. Prendre une douche à minuit, c'est normal. Planter un clou ou passer l'aspirateur à 5 heures du matin, c'est anormal. En fait, pour le législateur, il y a 3 mots-clés à retenir : la durée, la répétition et l'intensité sonore des nuisances. Alors, pour rentrer dans le détail sur la liste des nuisances, mais évidemment, elle n'est pas exhaustive, on pense bien sûr aux talons sur le parquet de la voisine du dessus, aux triplés qui sautent à pieds joints sur le carrelage, aux aboiements du chien, à la tondeuse à gazon, à la chasse d'eau qui siffle, pour ne citer que ces exemples parmi d'autres.
0: Et bien entendu, lorsqu'on est confronté à ce type de nuisance, Marie-Laure, j'imagine que le premier réflexe à avoir, c'est peut-être d'engager le dialogue avec son voisin.
3: Oui, absolument, Christopher. Il faut déjà l'informer de la gêne occasionnée. Il peut ne pas en avoir conscience ou pas dans les mêmes proportions que vous. Demandez-lui de venir constater lui-même les nuisances et voyez ensemble ce qui peut être envisagé. Il y a plein de solutions possibles, bien sûr. Des patins sous les chaises, un tapis anti-vibration pour le lave-linge. On peut trouver tout un tas de solutions pratiques, y compris en cherchant sur les sites des spécialistes du bricolage. Alors le problème, bien sûr, si rien ne se passe, vous pouvez lui envoyer un courrier simple avec les horaires, la fréquence des nuisances et les solutions demandées. Il faut savoir aussi qu'en cas de copropriété, vous pouvez informer le syndic ou le bailleur si le voisin est un locataire.
0: Et si ça ne marche pas, Marie-Laure, que fait-on ? Est-ce qu'il faut éventuellement passer par la case justice ?
3: Effectivement, Christopher, dans ce cas, il ne reste plus que ça. Si le voisin fait la sourde oreille, vous pouvez faire appel gratuitement à un conciliateur de justice qui viendra chez vous. Il suffit de remplir le formulaire de saisine qu'on trouve très simplement sur Internet sur le site conciliateur.fr. Si un accord est trouvé sur les solutions à mettre en place, le procès-verbal peut être homologué par le juge. Et bien sûr, alors là, quand la conciliation échoue, il reste la voie classique des tribunaux, au civil ou au pénal. Sauf que bien sûr, c'est long, c'est coûteux. Ça n'est pas idéal pour tenter de conserver des relations de voisinage correctes, surtout si vous venez d'emménager. L'idéal, vraiment, c'est de trouver un terrain d'entente.
0: Bien entendu, et sinon, offrez-lui ce magazine, ce numéro, un kiosque depuis ce matin, consacré aux nuisances sonores, ce beau dossier que vous proposez, Marie-Laure, dans ce nouveau numéro de Femme Actuelle, avec un petit café et un gâteau, ça peut peut-être arranger les choses.
3: Pourquoi pas, bonne idée.
0: Merci beaucoup, en tout cas, Marie-Laure Zonshine, et un très bon week-end à vous.
3: Merci, Christopher, bon week-end également.
0: 7h-10 sur votre radio ici, voici un message in the bottle, avec le groupe Police. Sur votre radio ici. Bon début de week-end.

0: écoute le groupe Police sur votre radio ici. Nous sommes le samedi 29 août et à 7 ans moins de 5, nous accueillons Geneviève sur l'antenne d'ici. Bonjour à vous Geneviève.
1: Bonjour Geneviève.
2: Bonjour Christopher et Valentin.
0: On est vraiment ravis de vous recevoir ce samedi matin, Geneviève. Debout depuis quelle heure?
2: Moi aussi, je suis ravi.
0: Debout depuis quelle heure, Geneviève?
2: Oh, depuis 6 heures.
0: Depuis 6 heures.
1: Bien matinal.
0: Très bien, du côté de la Manche. Vous habitez du côté de Berneville-Carteret. Ça, c'est pas mal, au bord
2: oui,
0: de la mer.
2: Je... Alors, je suis sur la côte ouest du Cotentin, face aux îles anglo-normandes.
0: Eh bien, forcément, on mange du bon fromage là-bas, Geneviève.
2: Et que oui.
0: Et depuis ce matin, on
2: alors
0: parle...
2: On mange du...
0: Oui,
2: évidemment,
0: alors...
2: du camembert, ça c'est sûr, mais il y a aussi un fromage qui me revient et que j'aime toujours, c'est le fromage de la Trappe. C'est un fromage qui était fabriqué à l'origine par les moines cisterciens de Bricbec. Ça m'a parlé à beaucoup de monde parce que tout le monde a connu, ils existent encore. L'abbaye existe encore et les moines aussi, mais ils sont moins nombreux. Hein.
0: D'accord, et j'imagine que ce fromage est savoureux. On peut le manger au petit-déj ou pas?
2: Oh oui, alors absolument, avec un bon morceau de pain et de beurre, c'est super bon.
0: Ben oui, et on salue à tous les boulangers pâtissiers qui nous font du bon pain le matin. Geneviève, on vous offre, on vous offre votre poste de radio ici, bourré de technologie, il y a une belle lampe, hein. Système Bluetooth, c'est vraiment la totale. Hein.
1: Ça éclaire super bien, et c'est une belle radio pour nous emmener partout avec vous Geneviève.
0: Eh ben voilà,
2: c'est génial.
0: Geneviève, on vous embrasse et on vous souhaite un très bon week-end, à bientôt.
2: Eh bien, merci beaucoup, je vous embrasse aussi. Merci beaucoup.
0: Au revoir.
1: Et bonne journée.
0: La revue de presse décalée de Willy Rovelli à 6h57. Bonjour Willy.
3: Bonjour, bonjour. Et on commence avec la ministre de l'écologie, Monique Barbu, dans la tourmente, après avoir déclaré que c'est Jean-Luc Mélenchon qui avait le plus de propositions sur le climat et le réchauffement dans son programme électoral. Après bon, c'est pas étonnant, hein. Barbu comme nom, ça fait très islamo-gauchiste. 9 personnes, dont 4 internationaux français de pétanque, ont été interpellées dans le Var et en Gironde. Elles seront jugées pour escroquerie en bonne organisée, dit l'OI. Eh oui, tout est bon dans le cochon, mais pas dans le cochonnet, ah ben non, ben non. Les agents de la sûreté de la SNCF vont pouvoir porter des pistolets taser, voilà. Alors le problème, ça va pas être de les utiliser, hein. Ça va être de les recharger dans les TGV où les prises marchent aussi bien que la Wi-Fi. Dans le Var, pour ne pas avoir organisé ses obsèques, un homme jette le corps de son frère à la poubelle. Voilà, on appelle ça le fratrie sélectif. Fratrie sélectif, elle est bonne. Après, si son frère s'habillait comme un sac, c'est un bel hommage funèbre en même temps. C'est le premier mec qui n'est pas allé au cimetière en corbillard, mais en camion poubelle. Scandale en Turquie où un plat servi dans une soupe populaire contenait de la viande d'un cheval de course à la retraite. Entrée, plat, dessert, bah ça va, ils ont eu le tiercé dans l'ordre. Ce qui leur a mis la puce à l'oreille, c'est quand quelqu'un s'est pété les dents en mâchant un fer à cheval. Le chanteur Gilbert Montagnier se confie sans tabou sur ses problèmes d'argent. Le fisc m'a tout pris. Il lui reste même plus ses yeux pour pleurer en plus. Les Sunlight des Tropiques, là, il peut plus, hein, c'est beaucoup trop cher. Non, ça va devenir les Sunlight de Pornic, tu vas voir. Selon une étude, la pratique coquine favorite des habitants du Grand Est est le sexe oral. Bien plus que partout en France, oui. Apparemment, dans l'Est, la saucisse dans la bouche, c'est pas seulement quand on mange une choucroute. Voilà, c'est pour ça qu'on n'arrive jamais à prononcer les noms des villages d'Alsace et de Lorraine. Voilà, parce que pour bien le faire, faut avoir la bouche.

0: pleine. De plus en plus de parents donnent leur aliment préféré en guise de prénom à leurs enfants. Ça va être sympa, dis donc, dans les familles. Bon, cassoulet, tu commences à me gonfler, hein. T'es vraiment tout le portrait de ta mère, là. Oui, brandade de morue, c'est bien de toi que je parle, oui. Chez les courgeots, je pense qu'ils donneront le prénom d'un aliment qui se congèle facilement. Enfin, le saviez-vous ? En Angleterre, si on envoie la photo de son sexe sur un site de rencontre sans le consentement de la personne qui la reçoit, on risque 1 an de prison ferme. Eh oui, on risque le zonzon pour son zizi. Allez, passez un bon samedi et à tout à l'heure midi.
1: Merci beaucoup Willy Rovelli, je passe la main à l'équipe d'ici matin dans votre région.
2: Bonjour toute la Lorraine, tous les Lorrains, des Hauts-de-Vaux jusqu'à la frontière du Luxembourg, la frontière allemande en passant par Nancy, Lunéville, plein de choses à faire à Lunéville aujourd'hui. C'est le dernier week-end de vacances, mais il y a la braderie de Mirecourt ou encore celle de Metz, on ira y faire un tour.
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2: Les clochers de Lorraine sont en train de sonner 7 heures. Premier journal de la Lorraine en direct pour vous les Mosellans avec Emma Vogli-Maxi. Bonjour Emma.
4: Bonjour Marc, bonjour tout le monde.
2: Hier, les patients et les soignants de l'hôpital Mercy ont assisté à un drame.
4: Vers 11h, une femme s'est jetée du 5e étage de l'hôpital. Elle a atterri au 2e étage dans le hall sous les yeux des patients et de leur famille et aussi des soignants. Des témoins encore sous le choc, Diane Sprimon.
5: La scène est particulièrement violente. Cette femme monte au 5e étage de la zone B. Elle affirme qu'elle va sauter, puis met ses menaces à exécution. Des médecins qui mangeaient à la cafétéria arrivent pour lui porter les premiers secours avant d'être rejoints par le SMUR. La victime est transportée aux urgences juste à côté dans un état grave. Immédiatement, un périmètre de sécurité est installé. Autour, il y a des soignants, bien sûr, mais aussi d'autres patients, des familles avec enfants. L'hôpital a immédiatement déclenché une cellule d'urgence médico-psychologique. Elle peut être sollicitée 24 heures sur 24 en appelant le 15. La direction de l'établissement aimerait notamment retrouver ceux qui étaient présents au moment de la chute, mais qui ont rapidement quitté les lieux pour leur proposer cet accompagnement psychologique.
4: Suite à ce drame, la zone B du hall de Mercy et les ascenseurs ont été temporairement condamnés. Une fermeture qui permet de préserver les lieux et faire les constatations nécessaires. La porte du club de pétanque de Fort Bac a été défoncé, situé sur le parking du Val d'Étain. Le club a été cambriolé dans la nuit de mardi à mercredi. L'intérieur a été saccagé. C'est la 5e fois que le lieu subit des dégradations ou des pillages depuis l'année dernière. En colère, les membres du club ont demandé sur Facebook aux élus locaux de réagir et d'augmenter la sécurité.
2: La chasse est ouverte et en Moselle, on peut tirer sur certains animaux sans limite.
4: C'est une décision qu'a prise la préfecture en automne dernier. Il n'y aura pas de quota sur les tirs contre les animaux dits nuisibles. Il y a une semaine, un arrêté ministériel a dressé la liste de ces animaux. La chasse du renard, de la fouine, du corbeau-feu ou encore de la pie ne sera pas réglementée. Une honte, selon Franck Vignat, délégué en Moselle pour l'Association de protection des animaux sauvages. Selon lui, toutes ces espèces ont quelque chose à apporter à l'écosystème.
6: Le renard, par exemple, ça a été démontré, par exemple, qu'il pouvait être un rempart efficace contre la maladie de Lyme. Donc en prédatant des micromammifères qui sont eux vecteurs de cette maladie-là, on se rend compte qu'ils débarrassent aussi les champs, des mulots, des campagnols. Donc c'est un auxiliaire précieux de l'agriculture. On se rend compte que finalement, ces espèces-là, elles ont toute leur place au sein de nos écosystèmes, que ça sert à rien de les détruire, que potentiellement, c'est vrai qu'elles peuvent causer des dégâts, notamment un renard peut éventuellement manger des poules, mais c'est pas en tuant le renard-là qu'on va sauver ses poules. On va simplement libérer un territoire et un autre renard reviendra l'année d'après. Ça ne résout rien du tout.
4: L'association envisage de contester l'arrêté ministériel devant le Conseil d'État.
2: Le FC Metz est dans les Alpes, Emma.
4: Le club joue contre Annecy pour son 4e match dans un contexte un peu particulier. Le mercato d'été se termine mardi et à Metz, on sait d'expérience que tout peut changer dans les dernières heures. L'avenir de plusieurs joueurs est encore en suspens. C'est le cas d'Alpha Touré et d'Habib Diallo pour ne citer qu'eux. L'entraîneur Luc Holtz a découvert la situation à la dernière minute.
7: Je compte presque les heures que ça se termine parce que tous les jours il y a quelque chose qui se passe ou bien sûr des sollicitations à gauche et à droite, que ce soit une arrivée ou un départ. Une sollicitation pour un joueur, ça fait toujours quelque chose avec l'esprit du joueur et donc quelque chose qui peut perturber le joueur, que ce soit pour la performance d'entraînement ou pour la performance du match. Là, c'est quelque chose que je découvre là, parce que même l'année dernière en Allemagne, je l'ai moins vécu comme je le vis aujourd'hui, mais bon, après, ça fait partie du métier, donc on s'adapte. Et je dois dire que l'état d'esprit du groupe est impeccable et c'est le primordial. Après, si je vois qu'il y a un joueur qui peut être perturbé ou la performance peut être perturbée, après, il faut bien sûr se poser la question, est-ce qu'il est capable de performer à 100%? Et si jamais j'ai ce sentiment-là chez un joueur, bien sûr que je vais m'entretenir avec lui et puis après, on prendra une décision.
4: Coup d'envoi à 14h et le match est à suivre en direct sur Ici Lorraine dès 13h30. Il y aura 4 absents cet après-midi. Le gardien, Jonathan Fischer, car sa compagne attend un enfant. L'attaquant, Habib Diallo, et l'ailier Morgan Bokele. Deux absences peut-être liées à un possible départ avant la fin du mercato mardi soir. Et enfin, le milieu Idriss Mohamed suspendu suite à son carton rouge de la semaine dernière. Quasiment au même moment, l'US Thionville-Lusitanos reçoit Paris 13 Atlético pour la 4e journée de Ligue 3. Est-ce qu'ils vont réussir à décrocher une 4e victoire de suite? Alors tout est possible. Les Parisiens sont dans le ventre mou du classement. Le coup d'envoi est prévu à 14h45. Et puis aujourd'hui, c'est la reprise du Metz Handball. Les Dragons affrontent ce soir à 19h Paris 92 pour cette première journée de Ligue féminine. Après leur victoire en Ligue des Champions, les joueuses de Manu Maillonnade comptent reconquérir le titre de championne de France, titre confisqué par Brest l'année dernière.
2: 7h05, la Mosellane Floria Pili va affronter une légende de la boxe.
4: Elle affronte samedi prochain l'Irlandaise Cathy Taylor, championne olympique de 2012 et 5 fois championne du monde. Le match a lieu en Irlande, dans le stade mythique du Croke Park de Dublin. 82 000 personnes vont assister au combat. Les places se sont vendues en quelques minutes. Floria Pili était à Saint-Avold hier pour s'entraîner en présence du public. Pour cette boxeuse invaincue dans sa carrière, c'est le combat de sa vie.
8: Le dernier à avoir boxé au Croke Park devant plus de 80 000 de spectateurs, c'était Mohamed Ali. C'est unique, c'est grandiose, il n'y a personne, aucune féminine qui l'a fait. Donc ouais, voilà, je pense que ce soir-là, on va écrire l'histoire. Et je pense que même s'il n'y a pas la victoire au bout, on écrira l'histoire parce qu'une boxeuse française devant 80 000 spectateurs, ça n'a pas été encore vécu. Donc là, le soir-là, je l'écrirai et ce sera déjà grandiose. On va en tout cas pas pour de la figuration, ça c'est clair et net. On s'est préparé dur, on a fait 3 mois de préparation très très intense. Tous les feux sont au vert, maintenant il n'y a plus qu'à. J'ai un gros challenge, gros défi, une grosse adversaire. C'était vraiment la boxeuse qu'on prenait exemple parce que bon, on a quand même 11 ans d'écart. Donc forcément, elle était déjà en pleine ascension que moi je commençais à peine. Je me suis un peu imprégné d'elle au début. Donc on va dire, c'est à moi de marquer les esprits et dire que je suis la relève. Et on espère ramener les ceintures le 5 septembre prochain à la maison.
4: On retrouvera Floria Pili en plein entraînement dans une demi-heure sur Ici Lorraine. C'est l'info d'ici de 7h30. Et puis le Parc Sainte-Croix est en deuil. Tianang, leur femelle gibbon, est morte avant-hier des suites d'un cancer. Son état s'était fortement détérioré ces derniers jours. Sur Instagram, l'équipe du parc lui a rendu hommage et lui a dit au revoir.
2: Et allez Metz, parce que Nancy a gagné son match hier face à Dunkerque. Hein. Faut reprendre le dessus. Hein. À suivre la météo, une journée pas trop mal. Mais pour le barbecue, faudra plutôt le faire le matin parce que ça va s'ennuager dans l'après-midi. C'est à suivre.
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2: Bon, si vous devez faire le barbecue aujourd'hui, ce sera vers 10h du matin. Il fera encore beau sur toute la Lorraine, car ensuite, ça va s'ennuager. Entre midi, vous n'aurez plus beaucoup de soleil. Que ce soit dans les Hauts-de-Vosges, en Moselle, en Meurthe-et-Moselle ou vers Bar-le-Duc. Un peu de pluie ce soir. Pour l'instant, les températures les plus fraîches, c'est sur le massif. 11 degrés à la Bresse, 11 degrés à Gérardmer, où il y a une compétition de natation. D'ailleurs, aujourd'hui, l'Open Swim Harmonie Mutuelle dans le lac de Gérardmer. Avec une nuit à 11, ça va revigorer. Hein. Il fait 14 degrés en ce moment sur la braderie de Metz qui s'installe. Celle de Mirecourt aussi dans les Vosges s'installe. 22, pas plus dans l'après-midi. quelques gouttes de pluie pour la soirée, vers 19h-21h. Ce qui devrait peut-être sauver le feu d'artifice de Ban-sur-Meurthe-Clefcy dans les Vosges. Il y a un feu d'artifice, il y en a d'autres aussi en Moselle. Normalement, 22h, c'est sec sur les 4 départements, mais il y aura quelques gouttes de pluie en soirée. La nuit, toujours aussi fraîche, 13 degrés. Et demain, alternance de soleil, de petites pluies et beaucoup de nuages, malheureusement.
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2: Je dis beaucoup de nuages sans pluie. Pour ça, malheureusement, parce qu'on a besoin de pluie. Hein. La Lorraine est encore un Far West. Bon, pour les Lorrains qui sont encore en vacances, dans le sud ou dans l'ouest, il est temps de rentrer maintenant. Vous allez louper les Mirabelles. Hein. Vous passez à l'accueil du camping juste avant de partir et vous leur chantez ça. Bon réveil. Yeah.

0: Niagara, je dois m'en aller sur ici Lorraine. Bah oui, faut rentrer. Rentrer les profs demain, demain lundi, après-demain. Comment je fais vite, oh là, je vous bouffe déjà la moitié du week-end. Rentrée des enfants, mardi, il va y avoir un monde fou dans les centres commerciaux ce week-end. Pour l'instant, ça va quand on regarde la Porte Verte à Nancy, la ZAC de Niamès ou le Solserre à Épinal, mais ça va être le grand rush tout à l'heure.
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0: Bon, la rentrée, on en parle, mais un tout petit peu. C'est le dernier week-end des vacances. Et à Nancy, la plage des Deux-Rives est toujours là, devant le stade Marcel Picot, la plage urbaine de Nancy. Metz-Plage, c'est fini depuis un bout de temps, parce qu'il y a les fêtes de la Mirabelle. Aujourd'hui, à la plage des Deux-Rives de Nancy, c'est spécial karaoké, chansons de fin de vacances, comme celle-là, par exemple.

0: C'est Jérôme, forcément, faut toujours commencer la journée avec du C'est Jérôme. Bonjour Chantenou, c'est un peu la douche écossaise, hein. On vous donne une bonne nouvelle et puis derrière un petit taquet, c'est ça la douche écossaise. Mais qu'est-ce que les Écossais ont à voir là-dedans? Réponse avec Jérôme Prodhomme dans un instant.
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0: Oui, ça vient d'où la douche écossaise, Jérôme?
3: Pourquoi on dit une douche écossaise?
4: Quand on a reçu une très bonne nouvelle et que tout de suite après on en reçoit une mauvaise, on peut dire que c'est une douche écossaise. Pour bien comprendre, direction l'Écosse. Laissez-moi vous présenter McIntosh, McLaren et McDonald.
5: Bonjour.
4: Voilà, et Joseph Despies.
5: Bonjour.
4: On est au début du 19e siècle quand les Français commencent à s'intéresser à cette étrange lubie loufoque des Britanniques, les bains de mer. Et on voit des gens se baigner dans la mer, nager même, un truc inimaginable.
5: Vous allez voir qu'un jour les gens vont aller au bord de la mer. Tout se perd. Où sont nos valeurs d'antan?
4: Effectivement, docteur. Né en 1737, docteur Despies est venu en Écosse étudier le bain écossais, une technique qui alternait les bains chauds et tout de suite après les bains froids. En 1829, le docteur François-Marie de Fortis écrit « Le bain écossais est un des soins que les Écossais appliquent pour guérir les rachitiques et les maux de nerfs. » Cette technique a été améliorée quand les bains ont été remplacés par des douches pour laver plus vite et plus souvent les détenus de la prison de Bonne Nouvelle à Rouen.
5: Bonne Nouvelle pour une prison?
4: Ah oui, effectivement.
5: Bah, et c'est nous, les Britanniques, qui sommes loufoques?
4: Vous n'avez pas tort. Bref, cette méthode étonnante d'alterner le chaud et le froid a fini par désigner une alternance d'espoir et de désespoir, de bonnes et de mauvaises nouvelles. Voilà pourquoi on dit une douche écossaise, alors qu'on ne sait plus vraiment pourquoi. Encore que vous, maintenant, vous savez.
0: Petite douche ce soir, toute petite, avec de la pluie. On faudrait bien plus, notamment pour nos agriculteurs. Il fait 14 degrés à Guénange en ce moment. C'est en Moselle, à côté de Thionville. Si on allait voir des grosses bêtes aujourd'hui.
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0: Votre jeu du week-end sur Ici Lorraine. Alors, les Meurthe-et-Mosellans, les Vosgiens, vous connaissez le principe du jeu. Les Mosellans ne le connaissent pas, donc je vais le réexpliquer pour tout le monde d'ailleurs, ceux qui nous rejoignent. Là où on peut écouter Ici Lorraine depuis 2-3 semaines maintenant, Bar-le-Duc, Longwy, Verdun, on est ravis de vous avoir. On a pris un bout de chanson et on a caché un mot dans cette chanson. Évidemment, le but du jeu, c'est de retrouver le mot. Pour gagner 4 entrées, pas 2. 4 au zoo d'Amnéville. Vous irez quand vous voulez, c'est valable jusqu'en mai prochain. Donc pourquoi pas à Noël, là où le zoo d'Amnéville est magnifiquement décoré. Mais on parle pas de Noël, c'est encore l'été. Voici une chanson d'Enzo Enzo. Juste quelqu'un de bien. Typique années 90. On a caché un mot, je voudrais savoir lequel.
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Juste quelqu'un de bien, sans grand festin, sans grand destin, sans grand jardin. À votre avis, quel est le mot caché ? 0805 054 057. 0805 054 057. Faites votre proposition pour gagner 4 entrées au zoo d'Amnéville. Ça serait parfait, là, juste avant le retour à l'école. Voici Soprano, DJ, sur Ici Lorraine.

0: Oh, ça rappelle la chenille qu'on a fait autour de la piscine cet été au camping. Soprano, DJ sur Ici Lorraine. Il fait 14 degrés en ce moment à Édouard, en Meurthe-et-Moselle.
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0: Bonjour les 57, les 55, les 88, les 54. Vous finirez tous dans le 57 aujourd'hui. Ici Lorraine vous offre 4 entrées pour aller au Zoo d'Amnéville. Il faut nous dire quel mot est caché dans cette chanson d'Enzo.
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0: Pourquoi Alexandra connaissait les paroles par cœur à Dombasle-sur-Meurthe? On est au pays du 100.5 FM. On est à l'est de Nancy. Bonjour Alexandra.
1: Bonjour à tous. Bonjour Marc.
0: Comment ça va ce matin?
1: Je suis très heureuse d'avoir participé et d'avoir trouvé le mot magique.
0: Alexandra, vous avez le sourire dans la voix. J'ai l'impression que vous avez peut-être gardé des petits-enfants tout l'été. Et que là, c'est la qui? Ce qui explique
1: le sourire. Non, parce que je suis juste maman et pas encore mamie.
0: Ah oui, ça viendra peut-être. Vous avez fait votre calcul? Vous avez fait votre calcul dans la tête? Ça viendra dans combien de temps à peu près, mamie?
1: Au minimum 5 ans quand elle sera majeure, j'espère, ou c'est plus bon. Tard, on verra.
0: Vous avez encore le temps, Alexandra, vous avez le temps de regarder Plus belle la vie. Parce que tous ceux qui ont gardé les petits-enfants, ils ont 2 mois de Plus belle la vie à rattraper. Quel est le mot qui manquait dans la chanson?
1: C'est le mot destin.
2: Sans grand destin.
0: Et oui, avec un D et non un F. Sans grand destin. Bon, les animaux à poils et à plumes du zoo d'Amnéville vous attendent, Alexandra. 4 places, vous allez pouvoir inviter tout le monde.
1: C'est très très gentil, merci. Je vais profiter en famille.
0: Et on a hâte de vous voir à Amnéville. Passez une bonne journée, Alexandra.
1: Merci, au revoir.
0: Passez bon week-end à tous. Bonjour, à Dombasle. De Dombasle-sur-Meurthe, on prend la 31, on s'arrête à Thionville, que les Mosellans appellent Thionville. On va apprendre à parler le 57 ensemble, puisqu'on est tous ensemble en Lorraine. Julie est de l'Office du Tourisme de Thionville. Voici toutes les belles choses à voir dans le secteur. Bonjour Julie.
3: Bonjour à vous.
0: À ne pas louper ce week-end, les 2 derniers jours de Rives en Fête. Pour ceux qui ne connaissent pas, c'est la station balnéaire de Thionville, tout simplement.
3: Oui, c'est ça. Donc, c'est vraiment les derniers jours, là, jusqu'à dimanche, pour profiter de se balader le long des berges de Moselle, de boire un petit verre, manger un petit bout dans les guinguettes des rives, en fait, de se poser tranquillement et puis de profiter du dernier concert qui aura ce dimanche.
0: Il y a plein de restaurants, plein d'artisanat aussi, vraiment au bord de l'eau, en contrebas du parc Napoléon, hein. C'est juste là, hein.
3: Oui, c'est ça. C'est vraiment, vous avez plein de petits kiosques, voilà, comme une guinguette, voilà, avec de la restauration, des buvettes, des stands de certains artisans ou d'associations qui viennent vous présenter leur travail. Et puis, on a eu des concerts tout l'été, donc le dernier dimanche.
0: Autre événement, toujours au bord de l'eau. Alors là, cette fois, c'est à quelques kilomètres de Thionville, mais c'est le secteur quand même. La base de Bassam organise une belle exposition ce week-end.
3: Oui, tout à fait. Donc, à Nauticam, la base que vous avez sur Bassam, on invite les passionnés, les collectionneurs pour venir à un rassemblement de voitures vintage. Donc, c'est vraiment des voitures jusqu'aux années 1993, que vous allez pouvoir observer sur ce dimanche.
0: La 403 du papy, la 4L, sont des voitures comme ça, qui rappellent plein de souvenirs?
3: Oui, tout à fait.
0: C'est aujourd'hui samedi et demain dimanche, c'est les 2 jours, hein?
3: C'est uniquement le dimanche.
0: Ah, c'est que demain.
3: Ça commence à partir de 9h. Donc si vous êtes déjà lève-tôt, vous pouvez déjà venir tout de suite dès 9h voir les passionnés, les collectionneurs et observer les belles mécaniques.
0: Et vous verrez à quel point la base nautique de Bassam, elle est super sympa. Ça fait vraiment ambiance plage. Il y a plein de jeux pour les enfants, un énorme galion en bois d'ailleurs. Et ça, c'est gratuit, hein. Et vous avez la voile, les clubs nautiques qui sont à côté, base de Bassam. D'ailleurs, Bassam en anglais, ça veut dire bain au jambon. Donc une ville qui s'appelle comme ça peut pas être mauvaise. Et puis dernière chose à faire également, aujourd'hui, passer par la Tour aux Puces. Aujourd'hui et demain, c'est ouvert, hein.
3: Oui, c'est ouvert les après-midi de 14h à 18h. Et puis surtout, je vous invite à aller découvrir leur exposition temporaire qui est encore d'actualité là, à la fin de l'été sur le bicentenaire de la photographie, puisqu'on fête les 200 ans de la photographie. Et donc, c'est une très belle exposition qui a été réalisée avec les archives municipales de la ville, avec plein de photos anciennes. Vous allez voir les appareils photos vraiment qu'on utilisait il y a déjà longtemps pour faire ces beaux clichés et voir comment ça a évolué au fil du temps.
0: Et la Tour aux Puces, c'est le musée municipal de Thionville, hein, qui est donc ouvert le samedi et le dimanche. Une grande tour bien ronde. C'est quand même le dernier week-end des vacances, alors on va aller une dernière fois à la base de loisirs de Favière, à côté de Toul. On va prendre un petit mojito sans alcool à l'étang d'Aspelshit dans le Beecherland, oui ça s'appelle comme ça, hein. Ou l'étang de Hano, avec un petit George Benson dans les oreilles à 7h25 sur Ici Lorraine. Bon réveil.

0: sonne, ambiance vacances toujours sur Ici Lorraine. Les touristes, avant de partir du massif, vous passerez par Gérardmer. Il y a le marché comme chaque dimanche. C'est devant l'église et il y a beaucoup de monde dans le lac aujourd'hui. Compétition de natation.
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0: Il est 7h30, l'info d'ici. Bonjour la Moselle, dans l'actualité aujourd'hui, Emma, une scène choquante hier à l'hôpital de Mercy.
7: Oui, une femme a tenté de se suicider dans le hall de l'hôpital. Vers 11h du matin, elle a sauté du 5e étage. Elle a atterri au 2e sous les yeux effarés des patients et des soignants. Elle a été transportée aux urgences de l'hôpital dans un état grave. En sport aujourd'hui, c'est la reprise du Metz Handball après son titre historique en Ligue des Champions. Les Dragons visent maintenant le championnat. Elles affrontent Paris 92 pour cette première journée de Ligue féminine. Le FC Metz est à Annecy en match décalé de la 4e journée de Ligue 2. Après une victoire et deux nuls, le FC Metz veut se relancer. Coup d'envoi à 14h. Et enfin, le parc Sainte-Croix dit au revoir à sa femelle gibbon Tianang. Elle est morte à l'âge de 17 ans des suites d'un cancer. Mais d'abord, il est 7h31. L'actu en français dans le monde, le 90 secondes avec Valentin Bertrand.
8: Garde à vue levée pour l'automobiliste accusé d'avoir foncé dans la foule mercredi à Caen. Cet homme d'origine tchétchène de 26 ans a été présenté hier à deux juges d'instruction en vue d'une mise en examen pour assassinat. Le procureur de Caen évoque des tensions avec la communauté afghane, la nationalité des deux piétons tués par cette collision. Il demande des moyens supplémentaires après un été de tous les records. Un préavis de grève d'un mois et demi déposé par les sapeurs-pompiers à partir du 8 septembre. En France, 80% des pompiers sont des volontaires indemnisés 8 euros de 50 euros pour adhérer à un club ou prendre une licence sportive. Le pass sport destiné aux jeunes de familles modestes est reconduit en cette rentrée. Annonce parue ce matin au journal officiel, une aide rabotée de 20 euros par rapport à l'année dernière. La dette de la France reste sur une perspective stable. L'agence de notation Fitch maintient sa note A+, et deuxième signe encourageant, elle n'envisage pas de la changer à court ou moyen terme. Réaction satisfaite du ministre de l'économie. Roland Lescure se dit pleinement mobilisé pour contenir le déficit public, alors que s'ouvrent dans quelques semaines les discussions sur le prochain budget. Une randonneuse portée disparue dans le massif des Écrins dans les Alpes, Claire Tardy, 45 ans. Elle n'a plus donné de nouvelles depuis mardi et n'est jamais arrivée au refuge où elle avait réservé une nuit. Vous retrouvez les détails de cet appel et témoins sur ici.fr. Et puis deuxième journée du championnat et deuxième nul pour le Paris Saint-Germain, champion en titre, qui est remonté hier sur le fil face à Lille hier soir de partout.
0: Bon, après avoir fait le tour du monde, retour à la maison en Moselle, Emma Vogli-Maxi. La boxeuse mosellane Flora Pili va affronter une légende de la boxe.
7: Samedi prochain, Flora Pili fait face à Cathy Taylor, championne olympique de 2012 et 5 fois championne du monde, un monstre de la discipline. Le combat se tient au Croc Park de Dublin devant 82 000 spectateurs. Flora Pili est encore invaincue dans sa carrière et pour le rester, elle travaille dur. Elle s'est entraînée hier face au public émerveillé dans la salle du stade municipal de Saint-Avold, Gavin Grulé.
9: Droite, gauche, crochet sur le ring, Flora Pili frappe sèchement dans des pattes d'ours, des gants d'entraînement.
10: C'est incroyable, perso moi je peux pas ça, parce que c'est compliqué même le cardio. Hein.
9: Gabrielle et Kessie assis sur des bancs en contrebas, la regardent à travers les cordes.
10: Ça nous choque aussi, surtout qu'on la voyait à la télé, mais qu'on la voit en vrai. Il n'y a pas tout le monde qui sait faire ça. Les mouvements, les gestes, la rapidité. Genre, je veux vraiment être fort pour mentalement, genre même physiquement.
9: Couverte de sueur, l'athlète descend du ring sous les applaudissements.
10: Grâce à elle que je veux commencer la boxe.
9: Annel, 13 ans, vient de s'inscrire au club de boxe.
10: Je voulais faire la boxe, mais après, j'avais peur de me casser le nez et tout. Et là, vu que comment je l'ai vu, du coup, je veux
11: faire la boxe.
12: Et s'il y a des méchants, bah, tu peux te combattre toute seule, t'as pas besoin d'appeler des personnes.
9: Annelle fait la queue avec son amie Lina pour avoir une dédicace.
12: On voulait l'encourager pour son combat en Irlande. Et allez Flora Pili.
13: Bon courage.
14: Merci beaucoup, merci beaucoup.
9: La boxeuse signe des cartes, prend des photos.
14: Forcément, ça fait un exemple ici, donc je pense qu'ils ont un peu les étoiles dans les yeux et ils aimeraient être pareils.
15: Merci Flora.
9: Certains portent des pancartes, t'es la meilleure, allez Flora.
14: Ça fait énormément plaisir, franchement, on sent qu'on est soutenu, ça donne de la force, ça motive, la motivation, parce que forcément, surtout se retrouver toute seule face à 83 000 spectateurs, c'est quand même quelque chose. Donc là, on voit qu'on n'est pas tout seul et ça reste de la motivation en plus.
9: Flora Pili boxera à l'extérieur chez l'Irlandaise Katie Taylor. L'enjeu est de prendre à cette légende de la boxe les 5 ceintures mondiales et de les ramener en Moselle.
14: Là, je suis déterminée, j'ai qu'une hâte, c'est de monter sur le ring, parce que la préparation, ça a été long. Mais maintenant, voilà, on n'a plus qu'à, on est prêt, je me sens bien, donc voilà, il faut boxer.
9: Boxer devant 80 000 spectateurs, le dernier combat dans ce stade, le Croc Park, remonte à 1972. Il y a 54 ans, un certain Mohamed Ali envoyait son adversaire au tapis.
7: Le match aura lieu samedi prochain, 23h.
0: Une météo qui commence bien, avec du soleil pour tout le monde, sur les hauteurs, comme en plaine pour les Vosges. Pareil pour le Grand Nancy ou encore le Toulois, les Mosellans de Thionville jusqu'au Beacherland, soleil ce matin. Et à partir de 11h, il va commencer à y avoir des nuages. Donc des nuages de beau temps, comme on dit, où on peut jouer aux formes. Ah, t'as vu, il ressemble à une bouteille de magie, celui-là. Celui-là, c'est une bouteille de Melfort. Puis après, vous pourrez plus du tout jouer, ça sera que gris. Hein. Encore quelques éclaircies cet après-midi, mais globalement, ce sont les nuages qui vont gagner. Les températures en dessous des normales de saison. 12 degrés actuellement pour les Bressots sur le massif. Il fait 15 degrés à Nancy, 15 dans les rues de Metz qui installe la braderie de Metz. Hier, il y avait déjà braderie à Metz, c'était celle des commerçants. Aujourd'hui, c'est la vraie braderie avec tous les bonimenteurs, entre guillemets. Hein. Braderie de Mirecourt aussi qui se prépare avec 15 degrés. 22 cet après-midi, 12 degrés la nuit prochaine. Et demain, succession de petites pluies, de gros nuages et encore quelques éclaircies. Lundi, il va pleuvoir aussi pour la rentrée de mardi. Pour ceux que ça concerne, il n'y aura pas besoin de cirer pour les enfants, il devrait faire beau.
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0: Il est 7h36, bonjour toute la Lorraine. Bon, ça y est, dans les magasins, adieu le rayon piscine plein air, remplacé par le rayon rentrée, qui lui-même sera remplacé par le rayon Noël dès la semaine prochaine. Ça a déjà commencé, hein. Si, j'ai vu. Voici Michel Polnareff sur Ici Lorraine.

0: Michel Polnareff dans toute la Lorraine, sur ici, on ira tous au paradis. Il fait 15 degrés en ce moment à Amnéville, c'est ce que nous dit Gaston. C'est confirmé par Annie également, avec de belles photos du soleil. Regardez-le bien, il va pas rester longtemps aujourd'hui. Il y a des stars partout, en concert gratuit dans la région Houssines, qu'on a connu dans Star Academy en 2002. Il est en concert à Sanché, c'est pas loin d'Épinal. Il y a Cindy Sanders. Pour les Mosellans, souvenez-vous, dans Nouvelle Star, elle est en concert à Pont-à-Mousson ce soir, gratuit, et Benjamin Biolay, concert gratuit pour les fêtes de la Mirabelle de Metz.
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0: Notre star du jardin, c'est Roland Motte. Désormais, le samedi et le dimanche, juste après le journal de 7h30, 3 minutes pour bien jardiner les plantes qui nous aiment en Lorraine, même avec le changement climatique. Qu'est-ce qu'on met maintenant dans le jardin? C'est avec Roland Motte, le jardinier, et Maxime Verrier. Aujourd'hui, une plante que les radins vont adorer, puisqu'elle se multiplie très facilement.
3: Il connaît mieux les plantes que nous connaissons notre propre salon. Bonjour Roland Motte.
4: Bonjour Maxime.
3: Oh là, je suis content parce que là, c'est une plante qui fait des bébés.
4: Oui, moi je l'adore, je vous en ai parlé. J'ai fait 18 chroniques l'an dernier sur le sujet.
3: Je
4: vais en refaire 25 cette année sur le sujet aussi.
3: Et l'année d'après, on en fera 36.
4: Voilà, c'est ça, c'est bien. C'est pas plus mal. C'est le chlorophytome et c'est vraiment une plante, oui, qui fait des bébés quand on l'entretient correctement, quand elle veut bien se donner un peu la peine. On l'appelle d'ailleurs la plante araignée parce que ces bébés qui ressortent, on peut expliquer juste, ça fait des feuilles qui sont panachées ou vertes. Donc ça, c'est très joli. C'est des feuilles qui sont, qui font un petit peu en panache. Elles partent d'un centre, d'un point central et puis elles éclatent toutes comme ça de côté de l'autre. Ça fait des fleurs en plus. Je sais pas si j'ai bien expliqué, mais vous irez voir sur Internet parce que vous êtes un habitué d'Internet, en tout cas, pas des plantes. Et donc, tous ces petits rejets partent un peu partout et on a l'impression que ça fait comme des araignées qui partent du pot principal et ça fait très joli. Mais ces petites araignées, comme vous dites, c'est des bébés et on peut les récupérer.
3: Et donc, pour la 16e fois, et je vais vous la refaire, un grand pouvoir implique de grandes responsabilités. Spider-Man.
4: Oui.
3: Ça y est, vous l'avez maintenant.
4: Je connais bien Spider-Man, oui.
3: Alors, pourquoi le chlorophytome il plaît autant, Roland?
4: Ben parce que d'abord, pour un gars comme vous qui est capable de faire crever des bonsaïs pendant l'été, d'abord, il supporte les oublis d'arrosage, mais quand même pas autant que les vôtres. Mais il peut supporter les oublis d'arrosage. Il pousse vite, comme vous l'avez dit. Et si jamais ça tourne mal, on prend un bébé, on le replante, on le met dans un petit verre avec de l'eau ou dans un godet avec du terreau, et puis ça refait une plante à côté. Donc c'est vraiment la plante idéale. En plus, comme je sais que vous êtes une pince et ça ne change pas d'année en année, eh bien, c'est une plante qui coûte pas cher en jardinerie. Donc, pour vous, avec 5 euros, vous avez fait le tour. Donc, vous pouvez faire des cadeaux à toute la famille pendant des années.
3: Ah, bah là, ma mère, elle va être ravie.
4: Oui.
3: Voilà, c'est parti, là. Alors, comment on peut faire pour multiplier ces petits rejets?
4: Ben, je voulais glisser subrepticement dans la conversation. Je vous ai dit qu'on coupait. Donc, en fait, ça fait des grandes tiges, un peu comme les fraisiers. Ça fait ces grandes tiges qui font ces petits rejets. Donc, on va couper tout simplement à la base. Oui, on coupe pratiquement le cordon ombilical. On récupère ce rejet. Soit on les met dans l'eau, ça fait une petite pousse, ça fait des racines, ou alors on les met directement en terre.
3: Et quel est le conseil vert sur le chlorophytome?
4: Eh ben, justement, achetez-le de façon... Non, mettez-le à la lumière parce qu'il adore les pièces lumineuses.
0: Le chlorophytome, c'est comme la courgette. On en a des tonnes dans le jardin et on abreuve toute la famille avec, en leur donnant des sacs énormes remplis de courgettes. Et on en mange pendant 3 mois après.
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0: Oh, votre pauvre collègue de boulot qui est en vacances depuis 4 semaines. Elle a déjà loupé les Mirabelles. Elle va louper les Quetsch. On lui dit quoi, Charlotte Cardin?
5: Tant pis.

0: Charlotte Cardin sur Ici Lorraine à 7h48. Bonjour le marché de Thionville, le marché central de Nancy. Bonjour également le marché de Gérardmer devant l'église. Il va y avoir du monde ce matin. Il y en a beaucoup qui sont rentrés de vacances hier. Le frigo est vide. Sans compter tous ceux qui vont aller dans les grandes surfaces aujourd'hui pour acheter les fournitures scolaires ou dans les librairies, pensez à nos libraires. Quand on compare, souvent, il n'y a pas une énorme différence. Ici pratique le samedi à moins le quart de 8h avec Valère Coréard, plein de bons plans pour dépenser moins cher. Et aujourd'hui, donc, les fournitures scolaires sans se ruiner.
1: Première chose à faire, ne pas acheter ce qu'on peut ne pas acheter. C'est vraiment le premier réflexe avant de foncer dans les magasins, faire l'inventaire de ce qu'on possède déjà. On vide les cartables, les trousses, les tiroirs, puis on teste les stylos, on taille les crayons, on vérifie l'état des règles, compas, classeurs ou calculatrices. Une bonne partie des fournitures demandées à la rentrée peut parfaitement servir une année de plus. On peut même transformer cet inventaire en petit défi avec les enfants. Combien d'articles de la nouvelle liste peut-on retrouver à la maison? Ça évite les achats en double et permet de réserver le budget aux produits réellement usés ou manquants. Car la fourniture scolaire la moins chère reste, bien sûr, celle que l'on n'a pas besoin de racheter. Même chose sur le superflu, inutile de se précipiter en se disant « de toute façon, ça, on en a besoin chaque année ». Non, ce qui compte, c'est la liste. Et si quelque chose n'est pas clair, il faut attendre de voir l'enseignante ou l'enseignant et lui poser clairement la question. Au passage, s'il y a une bande de potes déjà en place, une petite bourse aux fournitures marche aussi bien que pour les échanges de cartes genre Pokémon ou FIFA.
0: Alors une fois qu'on a vraiment optimisé tout ce qui pouvait l'être, faut quand même faire quelques achats. Qu'est-ce que vous nous conseillez ?
1: Ne tardez pas si vous avez prévu de faire ça en grande surface. Au plus il y a de stock, au plus les prix sont bas. On est encore dans la bonne période, mais il ne faut pas tarder. Évidemment, autant vous évitez des produits sous licence, autant vous allez économiser. À vous de faire un deal avec vos enfants. On va sur du basique, sur l'essentiel, et on se fait plaisir sur une trousse, un agenda, un sac. Selon l'UFC Que Choisir, les marques de distributeurs coûtent en moyenne 40% de moins, et les premiers prix peuvent être jusqu'à 4 fois moins chers. On peut donc économiser sur les cahiers, crayons, bâtons de colle, tout en privilégiant la solidité pour les produits qui doivent durer, comme le cartable, la trousse ou encore la calculatrice. Dernière chose, rapprochez-vous quand même de votre association de parents d'élèves, car parfois, elles organisent des achats groupés de listes de fournitures, et là, les prix sont en général imbattables. Allez, bon courage.
0: Et quelle est la meilleure fourniture scolaire, à votre avis ? Le cahier Clairefontaine, qui rappelle tellement de souvenirs, et qui est fabriqué dans les Vosges. Ça tourne à l'usine d'Étival Clairefontaine en ce moment. Moi, à Bar-le-Duc, quand j'étais gamin, je savais pas forcément que c'était fabriqué dans les Vosges. Ni à Metz, d'ailleurs. Eh ben, c'est de chez nous. À suivre dans un instant, si vous avez un sapin qui prend de la place dans votre jardin, eh bien, sachez que la ville de Sarrebourg le veut. Vous allez tout comprendre dans un instant.

0: a déjà décembre en tête avec Maria Carré, mais c'est déjà trop tôt pour la passer. Sarrebourg a lancé un appel à sapins pour trouver le grand sapin et les autres plus petits qui trôneront dans le centre-ville pour les fêtes. Et là, ça peut vous intéresser, puisque Sarrebourg recherche des sapins de particuliers devenus trop grands. Si vous avez un sapin dont vous voulez vous débarrasser, mais pas le courage de le faire, la ville se propose de venir vous le couper. Elle s'occupe de tout. Et en échange, votre sapin paradera dans les rues de Sarrebourg. Alors attention, la liste est précise. Il faut un épicéa, des branches bien fournies, la silhouette doit être conique, il doit mesurer entre 8 et 20 mètres au maximum. Il faut qu'il soit dans un rayon de 20 km autour de Sarrebourg. Si ça vous intéresse, envoyez vos propositions sur le site de la mairie de Sarrebourg. Votre sapin se fera peut-être enguirlander dans le pays des étangs en Moselle.
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0: 7h56, la suite des 3 plus d'ici Lorraine. Nos 3 infos pour être fiers de la région. Dans les Vosges, ça va parler à tout le monde. Si je vous dis question de Madame Fritz de Cornimont, ça doit vous rappeler quelque chose. Les grosses têtes, à l'époque de Philippe Bouvard, dans les années 80-90, on avait l'impression qu'il n'y avait qu'une seule radio en Lorraine. Tout le monde écoutait ça, tout le monde. Et la fameuse Madame Fritz de Cornimont, c'était notre locale. Cornimont, c'est en dessous de la Bresse. On entendait son nom toutes les semaines, puisqu'elle envoyait jusqu'à 20 questions par semaine. Et elle est toujours de ce monde. J'étais persuadé que c'était une vieille dame dans les années 90, quand j'entendais son nom. Pas du tout, elle avait 20 ans à l'époque. Elle en a 64 aujourd'hui. Elle a rencontré 3 fois Philippe Bouvard. Et il était super sympa. Et j'étais super content de voir cette Madeleine de Proust dans le Vosges matin. Bonjour à Madame Fritz de Cornimont. Et puis dans le Toulois, comme en Moselle et comme dans la Meuse, les vendanges ont commencé. Dans le Toulois, c'est depuis mardi dernier. Sur les 40 dernières années, la date moyenne de début des vendanges, c'était entre le 15 et le 20 septembre. C'est pour ça que les universités rentraient au mois d'octobre. Bon, ça sert plus à rien aujourd'hui. C'était pour que les étudiants puissent faire les vendanges. On attend 3000 hectolitres contre 4000 l'année dernière. Bonne vendange dans le Toulois, en Moselle et dans la Meuse. Il est 7h57, l'humour en tube sur Ici Lorraine avec Fred Ballard, l'encyclopédie de l'humour à la française. Bon, la route du retour des vacances, c'est toujours un peu compliqué. Mais on va penser au prochain voyage, très loin. Et là aussi, ça peut être compliqué.
6: Là-bas, mais direct des cuissardes, hein. Oublie les Rangers. Non, parce que les scorpions, ça dort dans les Rangers. Le sommeil léger, hein. À peine tu mets le pied, tu le réveilles. Ça n'avait pas de bon poil, c'est pas du matin, le scorpion.
7: Ah bah oui, hein, le scorpion est chafouin, fourbe et caractériel, hein, ça faut le savoir avant de partir dans certains endroits du globe. Les voyages forment la jeunesse, mais le venin déforme les godasses.
6: De toute façon, moi les Rangers, je pouvais plus les mettre. Après la première piqûre chaussée du 82... Je mettais plus que des Adidas. Pas les chaussures, les sacs de sport. Hostile, la nature.
7: Mais oui, on croit toujours qu'on est plus fort que les éléments, mais faut pas. Hein, c'est comme ça qu'on finit un trek avec 2 sacs de sport au pied, comme Patrick Timsit. Et faut se méfier de certains végétaux aussi, hein, quand on voyage en terre inconnue. Gisèle Lapin, alias Jérôme Commandeur, ne s'est pas méfiée.
8: J'arrive à l'hôtel, je demande un jus d'orange. J'ai jamais demandé un jus d'orange au Maroc. Ah, vaut mieux faire 15 ans de tôle, c'est moins dangereux. Là, les oranges, je sais pas si tu les avais épluchées pour la naissance d'Hassan II, oh putain. Perforation du gros colon, j'ai fait du gros gras. Feu d'artifice et pétard à tous les repas, j'ai envoyé, hein. 8 jours à la durée de la fête nationale.
7: Ah bah oui, ça aussi, ça fait partie des petits souvenirs impérissables, hein, qui donnent un tout autre parfum à nos escapades exotiques. Comme quoi, il n'y a pas que le jasmin et la fleur d'oranger, hein, qui peuvent marquer un voyage à l'étranger. Allez, humour et paix, hein, du coup. PAX, hein, bien sûr.
0: Et bonnes vacances pour ceux qui rentrent de très loin, depuis l'aéroport, du Luxembourg, peut-être. Faut toujours avoir une idée des prochaines vacances, comme ça, ça évite le blues de la rentrée. Et on fait la fête une dernière fois à Spicherun aujourd'hui, à côté de Forbach. C'est la grande fête patronale avec le défilé des classes. Ça devrait vous rappeler les conscrits. Dans le temps, on faisait les conscrits quand on partait au service militaire. Ben, c'est un peu ça, Spicherun à côté de Forbach.

0: ils font un défilé des classes. Donc tous ceux qui ont 30 ans cette année, tous ceux qui ont 40 ans, tous ceux qui ont 50 ans. À voir à partir de 15h, Speech Run à côté de Forbach.
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0: Passez une belle matinée, les églises de Lorraine sont en train de sonner 8h.
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0: 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Le journal à 8h avec Emma Vogli-Maxi. Bonjour Emma.
3: Bonjour Marc, bonjour tout le monde.
0: Retour du Metz Handball sur le terrain aujourd'hui.
3: Oui, sur un petit nuage depuis leur titre historique de la Ligue des Champions en juin dernier. Les Dragons sont de retour pour le championnat. Elles affrontent Paris 92 aujourd'hui pour la première journée de Ligue féminine. Metz Handball compte bien être champion de France cette année et reprendre le titre à Brest. Comme d'habitude, elles seront menées par leur capitaine Chloé Valentini, pour qui le début de saison est un peu particulier. C'est sa première saison pleine depuis la naissance de sa fille l'année dernière.
4: Ça me fait sourire, mais en vrai, même encore aujourd'hui, c'est dur parce que, bah voilà, on a un bébé à la maison, donc c'est des nuits courtes et vous pouvez pas les prévoir, les nuits courtes. Donc j'essaie sur le moindre détail de l'alimentation, de la récup avec les kinés, de prendre tout pour être au max. Ça a pas été évident et je sais que ça va pas l'être encore les mois, les années à venir. Mais je kiffe ma vie aujourd'hui. Franchement, je suis une maman, une joueuse, une femme épanouie et je crois que c'est le plus important aujourd'hui.
3: Qu'on envoie à 19h et pour la Ligue des Champions, ça reprend dès la semaine prochaine. Samedi, les Messines se déplacent chez les Norvégiennes du Storhamar pour la première journée. Le FC Metz joue également cet après-midi. Les Grenats sont à Annecy pour leur quatrième match en décalé. Septième au classement, ils affrontent un adversaire de taille puisqu'Annecy est cinquième. Coup d'envoi prévu à 14h, mais le match est à suivre en direct sur Ici Lorraine dès 13h30.
0: Il est 8h02 sur Ici Lorraine. Hier, une femme a tenté de se suicider à l'hôpital de Mercy.
3: Elle avait évoqué son envie de mourir et elle est véritablement passée à l'acte aux alentours de 11h. Cette femme s'est jetée du cinquième étage de l'hôpital et a atterri au deuxième dans le hall. Des patients, leurs familles et des soignants ont été témoins de la scène. La victime a été transportée aux urgences dans un état grave. Une cellule de soutien psychologique a été ouverte pour les témoins. Le bilan des disparus au Népal a encore augmenté après la crue dévastatrice de mercredi. C'est maintenant près de 2500 personnes qui sont portées disparues. Parmi eux, 500 touristes étrangers, dont 4 Français. Selon le ministère des Affaires étrangères, 3 d'entre eux rentraient d'un pèlerinage. Ils se trouvaient à un poste frontière qui a été dévasté par les crues. Le club de pétanque de Forbach dégradé pour la 5e fois depuis l'année dernière. Le clubhouse situé sur le parking du Val-de-Tain fait régulièrement l'objet de pillages et de dégradations. Il a été cambriolé dans la nuit de mardi à mercredi. La porte a été défoncée et l'intérieur saccagé. Sur Facebook, le club demande à la mairie de réagir et de les aider à trouver des solutions.
0: À la rentrée, les pompiers vont faire la grève.
3: Ils ont été en première ligne face au méga incendie de l'été. Au total, 100 000 hectares ont été ravagés et pour les combattre. Ils ont manqué de moyens. Ils seront donc en grève un peu partout en France du 8 septembre au 20 octobre. Alors c'est une grève symbolique qui n'aura pas d'impact sur les interventions. Mais les pompiers veulent exprimer leur colère. Éric Brocardi est le porte-parole de la Fédération nationale des sapeurs-pompiers de France. Il demande des mesures radicales.
5: Une création d'un ministère de la protection des populations et des situations d'urgence. Ça devient indéniable et incontournable. Pourquoi ? Parce que tout ce que l'on voyait en Australie et au Canada, aujourd'hui, c'est en train de toucher la France. Lorsque l'on constate ce qui se passe au Népal, lorsqu'on constate ce qui s'est passé avec la tornade récemment aujourd'hui, on est sur une inversion de changement avec des risques conséquents derrière où nous essayons à chaque fois de nous adapter. Des fois, nous avons effectivement, face à des intensités, des problèmes de moyens. C'est une réalité, c'est une certitude. Et aujourd'hui, la Fédération nationale va être extrêmement attentive sur ce fameux projet de loi. S'il n'est pas l'envergure de ce que l'on attend en termes de l'engagement des sapeurs-pompiers sur le terrain, il est hors de question qu'aujourd'hui la Fédération, avec les pompiers volontaires comme professionnels, reste muette.
3: Éric Brocardi, porte-parole de la Fédération nationale des sapeurs-pompiers de France. Et il n'y a pas que les pompiers qui font le bilan des incendies de l'été. Les assurances ont estimé le coût des destructions à au moins 500 millions d'euros pour les incendies des Landes, de Gironde et du Var. 25 000 sinistres ont été recensés au total. À titre de comparaison, en 2020, 2022, le coût des feux avait été estimé à 80 millions d'euros.
0: Une association s'oppose à la chasse sans limite des nuisibles.
3: En automne dernier, la préfecture de Moselle a décidé que l'on pouvait tirer sur les animaux classés comme nuisibles sans aucun quota. La semaine dernière, le gouvernement a publié un arrêté qui met à jour la liste de ces animaux. Il y a le renard, la fouine, le corbeau freux ou la pie bavarde. Pour l'association de protection des animaux sauvages, cette liste est inadmissible. Selon son délégué en Moselle, Franck Vignat, permettre de tuer ces animaux ne réglera rien.
2: Alors les textes imposent déjà de se prémunir des dommages, donc de se protéger, avant d'envisager la régulation, ce qui est quasiment jamais fait au final. Donc déjà, voilà, pour des agriculteurs qui pourraient avoir des problèmes avec les corvidés, on les encourage déjà à tester des méthodes d'effarouchement, qui marchent, hein, dans certains endroits c'est testé, et ça marche relativement bien. Ce qu'on sait en tout cas, c'est que la destruction de ces espèces-là, elle ne change rien en fait, c'est du temps, de l'énergie, pour rien du tout. Il y aura toujours autant de dégâts, même avec ces tirs-là. Et ça peut même faire des effets de dispersion parfois, donc ça peut même augmenter les dégâts. Le renard a mangé et mangera toujours des poules, si tant est qu'il ait accès au poulailler. La seule solution, c'est de clôturer son poulailler correctement et de rentrer les poules la nuit. Et là, il n'y aura plus de larcins.
3: L'association envisage de contester l'arrêté ministériel devant le Conseil d'État. Tianang, la femelle gibbon du parc Sainte-Croix, est morte avant-hier. Elle avait 17 ans et était atteinte d'un cancer. Il y a quelques jours, des soignants ont découvert une tumeur maligne. Son état s'était dégradé ces derniers temps. Elle laisse derrière elle Zach, son compagnon gibbon, mais aussi les équipes du parc, équipes qui lui ont rendu hommage sur leur compte Instagram. Et enfin, Céline Dion est arrivée à Paris. La chanteuse canadienne est très attendue par ses fans. Elle est arrivée hier soir à l'hôtel Monceau, 2 semaines donc avant son concert samedi à la Plénitude Arena à Nanterre. Elle n'avait plus chanté depuis la cérémonie d'ouverture des Jeux Olympiques de Paris en 2024. Ces 16 concerts parisiens ont donc provoqué l'événement. Les places s'étaient envolées en quelques minutes. Et enfin, les vacances sont terminées. Il est temps de rentrer. Vous êtes encore nombreux à prendre la route ce week-end. Bison Futé annonce du orange partout en France dans le sens des retours.
0: J'espère qu'elle va les faire, ces concerts, Céline. Il y en a déjà qui, sur Internet, ont peur. Elle en a 16, hein. Et elle en a annulé pas mal ces derniers temps. Donc, tous ceux qui ont payé leur place, 300, 400, 600, et qui sont au 15e, au 16e concert, ils commencent à avoir un petit peu les miquettes. Je le vois sur Internet, hein. Bon, il y a le concert de Benjamin Biolay. Il sera là, c'est sûr. C'est ce soir à Metz pour les fêtes de la Mirabelle, avec le grand feu d'artifice. Ça se passe au plan d'eau de Metz. Attention, circulation compliquée à partir de 19h.
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0: La météo de votre week-end en Lorraine, et on pourra même aller jusqu'au mardi. C'est jour de rentrée mardi, on va commencer à de nouveau s'intéresser à comment on habille les enfants. Est-ce que ça tiendra ? Le matin il fait frais, mais l'après-midi est-ce qu'il va pleuvoir ? Bon, pour aujourd'hui, oui, il y aura de la pluie ce soir. Pour les 4 départements de Lorraine, de Bar-le-Duc jusqu'au Haut-de-Vosges, de Épinal jusqu'à Thionville, jusqu'au Luxembourg, jusqu'en Allemagne, quelques petites pluies cet après-midi, un peu ce soir, normalement vers 22h, 23h pour ceux qui tirent des feux d'artifice ce soir, c'est le cas à Metz pour les fêtes de la Mirabelle. Ça devrait être bon, ça devrait être sec. De toute façon, il n'y aura pas énormément de pluie. Ça commence bien avec du soleil en ce moment. C'est bien dégagé sur le relief, bien dégagé en plaine aussi dans les Vosges. Un petit 14 degrés à la Bresse en ce moment. 16 degrés à Nancy, 16 à Metz qui prépare sa braderie également. Et dans l'après-midi, 22, pas plus. Nuit fraîche. Mais ça, on ne va pas s'en plaindre, hein. Préférez des nuits à 14 degrés ou des nuits à 25, 26 comme on a eu cet été ? Ah bah le choix, il est vite fait, hein. Demain, toujours 22 degrés, beaucoup de nuages, un tout petit peu de soleil et un petit peu de pluie par intermittence. Il y aura plein de moments de répit, mais on aura de la pluie. Tant mieux, ça fait plaisir aux agriculteurs lorrains.
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0: 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Elle est belle la lune en ce moment. Vous nous envoyez plein de photos sur la page Facebook Ici Lorraine. C'est pas encore la pleine lune, je crois pas. De toute façon, dans la famille, c'était hier. Ah oui, bah c'est ça. Dans la famille, vous le savez tout de suite s'il y a des gens qui sont sensibles à la pleine lune. Si ça ronchonne, si ça mamaille depuis des jours et des jours, c'est que c'est bon. Hein. Voici un Indochine sur Ici Lorraine.

0: Indochine, j'ai demandé à la Lune sur Ici Lorraine. J'espère que vous n'avez pas acheté les lunettes Ici Lorraine qu'on vous a distribuées pour la dernière éclipse. Un petit peu partout dans les quatre départements. Il y avait du monde pour aller les chercher à Gérardmer d'ailleurs. Hein. Et puis à l'Office du Tourisme de Metz. Parce que la prochaine éclipse, c'est pas 2081, 2082 comme on a dit. Hein. C'est le 2 août 2027. Éclipse totale dans le sud de l'Espagne. C'est pas impossible que le 2 août, on soit en vacances à Malaga, je sais pas. Hein. On la verra bien en Tunisie, en Égypte et au Maroc également. Donc si vous êtes là-bas en vacances, ça peut resservir les belles lunettes Ici Lorraine. Les lunettes.
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0: Il est 8h13, il fait 16 degrés en ce moment à Pont-à-Mousson. Demain, il y aura le grand déballage de la Saint-Martin à Pont-à-Mousson, grande braderie. À Lunéville aussi, la braderie. Aujourd'hui, c'est celle de Metz qui est déjà ouverte et il y a un petit peu de monde. Vie numérique, vie privée, comment bien vivre sa vie et comment bien protéger ses données sur Internet. Vous avez forcément entendu parler de la fuite de données des impôts de cet été. Et maintenant, on fait quoi? On en parle dans un instant.
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0: Bon réveil, la Lorraine, il est 8h14. Que faire en cas de fuite de données, mode d'emploi? Ce matin avec vous, Valentine Letesse, dans Vie numérique, vie privée. Alors qu'elles s'enchaînent, hein, ces fuites de données, ça n'a pas arrêté de l'été, Valentine.
5: On l'a vu avec les impôts, 3 fuites successives, près de 700 000 Français concernés et des pirates en possession de leur identifiant fiscal, leurs coordonnées, état civil ou encore de leur taux de prélèvement à la source. Le risque principal, c'est quoi? Des tentatives d'escroquerie, appelées hameçonnage, phishing en anglais, et rendues particulièrement crédibles par la mention, par mail ou par téléphone, de ces données personnelles volées.
0: Et si on est concerné, Valentine, est-ce qu'on peut faire quelque chose?
5: Petit mode d'emploi concocté avec la CNIL, la Commission nationale de l'informatique et des libertés. Est-ce qu'on change de mot de passe? Si vous utilisez le même partout, oui, absolument. C'est l'occasion de mettre en place une règle de base de cybersécurité. Choisir des mots de passe différents et complexes pour chacun de vos comptes. Si c'est déjà le cas, pas besoin de changer. Par sécurité, déconnectez tout de même vos comptes de tous vos appareils. Est-ce qu'on active la double authentification? Oui, si le service vous est proposé, vous augmentez la protection de vos données. Est-ce qu'on se méfie? Absolument. Et de tous les mails, coups de téléphone ou SMS que vous pouvez recevoir. Et souvenez-vous, aucun organisme, l'assurance maladie comme l'administration fiscale, aucune banque, aucun fournisseur de services ne vous demandera vos données personnelles sensibles par téléphone, ni vos identifiants de connexion, ni vos mots de passe, encore moins vos informations de paiement. On évite justement d'enregistrer sa carte bancaire sur chaque site dès le premier achat. En cas de fuite, vos numéros de carte peuvent aussi être volés. Et pour l'avenir, l'idéal, c'est aussi d'avoir plusieurs adresses mail, d'en utiliser une pour votre shopping, une autre pour l'administration, une pour le travail, etc. Et puis prévenez vos proches. Si vous êtes marié, par exemple, et que vos données fiscales ont été volées, votre conjoint aussi est concerné.
0: Et si on y réfléchit bien, c'est quand la dernière fois que la banque nous a contactés? Parce qu'ils voulaient quelque chose, qu'ils nous ont appelé directement. Bah, y a pas, tout passe par l'appli maintenant. Donc si c'est pas sur l'appli, vous partez du principe que c'est forcément une arnaque.
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0: La quiche aux chansons, c'est un jeu que vous connaissez très très bien en Meurthe-et-Moselle et dans les Vosges. Les Mosellans le découvrent. Donc soyez sympas, le 54, le 88. Aidez un peu les 57. Le but du jeu, c'est très simple. On prend un extrait de chanson très connu. On cache un mot. Parfois c'est facile, et d'ailleurs quand on commence à chanter le début de la chanson, le mot vient tout seul. Et puis des fois, c'est pas si simple que ça. À gagner de magnifiques cadeaux pour poursuivre les vacances en Lorraine, malgré la rentrée de mardi. Vous irez au parc Walligator, à Mézières-les-Metz, entre Thionville et Metz, le parc d'attractions mythique de la Lorraine. Vous ferez un tour d'Anaconda ou de Monster. Ça c'est un grand vide terrible, vous avez les pieds dans le vide, ça fait des vrilles, des loopings de partout. Par contre, si vous gagnez vos places, le tour de Monster est obligatoire. Sinon, on vous fait payer en sortant. 4 entrées pour le parc Walligator. Voici une belle chanson de Diane Tell, Si j'étais un homme. Quel mot a-t-on caché? Quelle ville même?

Maps, qu'est-ce qu'il y a comme ville à côté de Milan? Dans une ville qu'on appelle Bordeaux, dans une ville qu'on appelle Badonvillé, ou dans une ville qu'on appelle Bergame? 0805 054 057. C'est le numéro du week-end. Retenez bien 0805 parce que numéro gratuit, 054 parce qu'on commence toujours un périple en Lorraine par la Meurthe-et-Moselle, 057 parce qu'on termine toujours par la Moselle avant d'aller chercher des trucs au Luxembourg. Donc c'est très simple. Quelle est cette ville qu'on a cachée pour aller au parc Walligator? Voici Marc Lavoine, Patrick Fiori, occupés sur Ici Lorraine. Alors oui, c'est vrai que là, les waters sont bien occupés dans la maison. C'est bien la période des Mirabelles en Lorraine. Hein, on y reste longtemps. Et les couettes arrivent, c'est pas fini.

0: Marc Lavoine, Patrick Fiori, occupés sur ici Lorraine. Il fait 13 degrés en ce moment au marché central de Nancy. Un message posté il y a 2 heures par notre Lulu, le marchand de primeurs du marché central de Nancy. Ça a bien dû monter à 16 là maintenant. Allez les quiches, c'est le moment de jouer.
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0: Une chanson, un mot caché, en l'occurrence aujourd'hui, là maintenant c'est une ville. Il faut me donner la ville qui a été cachée dans cet extrait de Diane Tell, Si j'étais un homme.

0: été très gentil sur les propositions. Hein. D'ailleurs, je les répéterai pas parce que j'ai honte. Ah si, quand même. Bergame, Bordeaux, Badonville. Laurence est à Guénange. Bonjour Laurence.
1: Bonjour Marc.
0: Guénange, alors attention, apprenez à bien parler le Mosellan hein, dans le 54 et le 88. Ça s'écrit K-E-N-A-N-C-H-E. Guénange. Comme ça que ça se prononce.
1: D'accord.
0: Et on est juste à côté de Thionville. Hein. Qu'est-ce que vous faites de beau aujourd'hui, Laurence? Qu'est-ce qui est prévu?
1: Aujourd'hui, écoutez, ça va être un petit peu de détente. On va aller un petit peu à Thermapolis ce matin. On va profiter un petit peu pour se détendre un petit peu. Et puis cet après-midi, un petit peu se promener en forêt.
0: Très bien.
1: C'est aujourd'hui.
0: Si vous voulez aller jusqu'à Vittel, il y a le Festival de la Forêt à Vittel dans les Vosges. Marché artisanal dans les bois. Et vide-grenier demain.
1: Oui.
0: Ça a l'air bien sympa. Hein. Quelle est la ville qu'on a cachée dans la chanson de Diane Tell?
1: Alors, c'est la ville de Bergame.
0: Et oui, Bergame. Vous irez au Walligator. 4 entrées pour vous, Laurence. Annulez le Thermapolis. Allez à Walligator.
1: Oui. Oui, on va profiter encore d'aller à Walligator. C'est bon encore, oui, c'est vrai.
0: Et pas besoin gentil. De prendre les chèques vacances. Vous êtes concernée par la rentrée mardi? Il y en a qui rentrent chez vous, des enfants?
1: Non, juste notre petite fille. Notre petite fille qui va rentrer en section des moyens, voilà, la maternelle. Mais sinon, nous n'avons plus d'enfants, ils sont déjà grands. On a 2 enfants, mais qui sont déjà bien grands.
0: Ah ouais, vous avez, voilà. Vous avez plus la corvée des fournitures scolaires avec les cahiers 21,
1: non, voilà,
0: 29,
1: ça, on a plus. Non.
0: Petit carreau, 48 pages. Attention, pas 96, 48 pages. Hein. Donc ça, vous êtes tranquille, Laurence. Hein. Passez une bonne journée à Guénange.
1: Merci beaucoup. Merci de Lorraine. Et bonne journée à Laura.
0: Oui,
1: aussi,
0: à toute la Lorraine. Tiens, Laurence, vous qui êtes Mosellane, faites un gros schmout à la Meurthe-et-Moselle et à la Moselle.
1: Voilà, d'accord.
0: Allez-y, gros schmout. Bisous.
1: Bec.
0: On va aller faire un petit tour au musée. Ce sera tous les samedis, tous les dimanches, juste avant 8h30. Les belles expositions à voir aux quatre coins de la Lorraine. En ce moment, à Lunéville, le conservatoire des broderies, qui se trouve dans le magnifique château de la ville, vous propose une expo gratuite sur les grandes époques de la mode. La broderie de Lunéville, qui est toujours furieusement tendance, avec ses perles et ses paillettes. Elle est reconnue dans le monde entier. Elle revient de loin. Elle aurait pu disparaître au 19e. Il restait plus beaucoup de brodeuses dans la région. Et c'est Joséphine de Beauharnais, l'épouse de Napoléon, qui, de passage en Lorraine, est tombée amoureuse de ce savoir-faire unique. En rentrant à Paris, elle en a parlé aux grands couturiers qui se sont pris d'affection pour la broderie de Lunéville. C'est super beau. Et alors là, à l'expo, dans le château, vous verrez par exemple des robes de 1890, très corsetées, magnifiques. Des robes des années 20, avec la coupe à la garçonne, des années folles, des années 50, très glamour aussi. Et les années disco, bien sûr. Des robes de chaque période à découvrir au musée du Conservatoire des Broderies de Lunéville. Et vous verrez à quel point Thierry Mugler, Pierre Cardin, Christian Lacroix, Balmain, Karl Lagerfeld ont aimé la broderie de Lunéville. À voir en ce moment au château, c'est ouvert le samedi et le dimanche. C'est un musée unique à ne pas louper. Alors ça, il y a certaines robes aussi qui peuvent aller avec ce genre de chanson. Chadé. Sur Ici Lorraine. Un petit peu de douceur. Il y en a qui sont debout depuis longtemps, hein, depuis 5 heures, pour s'occuper des nombreux événements aux quatre coins de la Lorraine. Il y en a un petit peu partout. On vous en parlera entre 9h et 10h dans Lorraine en fête. Chadé à 8h25. Bon courage et bon réveil.

0: Sade, Your Love is King sur Ici Lorraine. C'est la rentrée mardi, mais c'est pas grave.
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0: 8h30, l'info d'ici. Dans l'info d'ici, en Moselle, Emma, la sécheresse a abîmé les maisons.
8: Oui, la sécheresse a abîmé les maisons, mais à cause...
0: On en parlera dans une minute.
8: Voilà, exactement, on en
0: rappel
8: parlera
0: de l'actualité
8: dans
0: juste
8: une
0: avant.
8: Minute. D'abord, c'est la rentrée pour le Metz Handball. Les Dragons étaient sur un petit nuage depuis leur victoire historique en finale de la Ligue des Champions. Mais aujourd'hui, retour aux choses sérieuses, hein, c'est la reprise du championnat. Les Dragons affrontent Paris 92 à la capitale pour la première journée de Ligue féminine. Elles comptent reprendre leur titre de championne de France, perdu face à Brest l'année dernière. Et on parlera aussi d'une association qui s'oppose à la chasse des espèces dites nuisibles suite à un arrêté ministériel. Le renard, la fouine et le corbeau peuvent être chassés sans limite. Mais d'abord, il est 8h31, le 90 secondes avec Valentin Bertrand.
9: Des moyens supplémentaires, des recrutements massifs et un ministère dédié à la protection des populations. Voici les principales revendications des pompiers. Ils ont déposé un préavis de grève d'un mois et demi à partir du 8 septembre. Mouvement symbolique, sans impact sur leurs interventions. Vers une mise en examen de l'automobiliste qui a foncé dans la foule mercredi soir près de la gare de Caen. Cet homme d'origine tchétchène de 26 ans est sorti de garde à vue hier et présenté à deux juges d'instruction. Il a fauché deux piétons, deux Afghans sur fond de tension entre communautés selon la piste privilégiée par le procureur de Caen. Un an après le suicide de Caroline Grandjean, cette directrice d'école du Cantal victime de harcèlement homophobe, une marche est organisée à 10h ce matin à Aurillac par sa compagne. Elle réclame justice. Il n'y a toujours aucun suspect d'identifié. En début d'année, le ministre de l'Éducation a lui reconnu une défaillance de l'institution. Quatre Français sont bien portés disparus après la coulée de boue dévastatrice mercredi dans l'Himalaya. Confirmation du ministère des Affaires étrangères. Le bilan de la catastrophe ne cesse de s'alourdir. Plus de 630 morts et désormais 3000 personnes recherchées. Le verdict est tombé après une longue journée de dépouillement. Le département des Pyrénées-Orientales conserve finalement son nom. Les habitants étaient appelés à se prononcer entre le nom actuel et de nouveau Pyrénées-Catalanes ou Pyrénées-Méditerranée. 40 000 votants ont participé à cette consultation. Une Française, Blandine Lirondelle, en tête de l'Ultra Trail du Mont Blanc, la reine des courses d'endurance, 170 km, 10 000 mètres de dénivelé positif. On en est aux trois quarts de la course.
0: Bonjour la Moselle, comme promis, dans l'info d'ici, Emma Vogli Maxi, nos maisons qui ont bien souffert des fortes chaleurs.
8: Oui, les murs ont craqué, des fissures sont apparues sur plusieurs maisons mosellanes. En fait, les sols se sont rétractés à cause du manque d'eau. Lou et Cal, vous avez pu voir ce phénomène sur la maison de Maximilien, un habitant de Pouilly.
10: Oui, et c'est sa compagne qui a découvert cette fissure.
11: Le 15 août exactement, ma femme, elle se baladait dans le jardin avec mon enfant et elle est passée devant le mur. C'est là qu'on a vu la fissure. À savoir qu'on avait une vidéo de notre fils qui jouait devant ce mur le 13 août et il n'y avait rien. Donc c'est vraiment en deux jours où ça a cassé et descendu. Vous voyez les craquelures là devant les fenêtres.
10: Une fissure de 2 cm, elle court tout le long du mur. Au-dessus, il y a la terrasse de la maison. Maximilien a installé des étais, autrement dit des sortes de béquilles en fer.
11: Et c'est la seule chose qu'on peut faire. Sinon, la terrasse qui est en haut, elle pourrait tomber à tout moment et on ne pourrait plus monter dessus. À savoir qu'elle est raccrochée en plus à ma façade, donc si elle vient à s'écrouler, ça pourrait emmener la façade de la maison avec. Comme vous voyez, il y a même l'escalier qui est en train de venir avec et tout le marbre devant a suivi.
10: Vous avez tout de suite pensé à la sécheresse ?
11: Ah oui, tout à fait, parce que la maison est vieille de 1966, la terrasse de 78, et ça n'a jamais bougé comme ça. Vous voyez les cratères qu'il y a dans le sol, là ? J'imagine que les fondations, elles sont descendues avec les fameux cratères de la terre. Donc j'imagine que toutes les communes dans le coin sont touchées, parce qu'avec les sols argileux qu'on a, ça doit être vraiment tout le coin qui s'affaisse.
10: Maximilien et sa compagne ont fait appel à leur assurance, mais pour que les travaux soient pris en charge, il y a une condition: que la commune soit reconnue en état de catastrophe naturelle par la préfecture.
11: J'espère que ça va vite se décanter, parce qu'on ne peut pas rester non plus indéfiniment comme ça. Et à savoir que là, dans tous les cas, on ne peut rien faire. On ne peut pas réparer, on ne peut pas démolir, parce que si on démolit et que l'expert passe après, il ne pourra pas constater les dégâts. On prend des photos toutes les semaines pour avoir un petit dossier au cas où, et on verra combien de temps ça va prendre. J'espère pas des années.
10: À Peltre, commune voisine, le maire de la ville, Walter Kurtzmann, a demandé aux habitants concernés de se présenter en mairie.
7: Il revient au maire de constituer un dossier pour le transmettre à la préfecture et faire reconnaître la commune en état de catastrophe naturelle. Avec les températures qu'on a eues, la durée de la sécheresse et puis le fait qu'on soit dans la cartographie rouge et orange des phénomènes de retrait gonflement d'argile, j'espère quand même que ça va peser favorablement dans la balance.
10: Et c'est important pour les habitants car les coûts sont élevés, jusqu'à 30 000 euros de travaux sur une maison d'environ 100 mètres carrés.
8: À Peltre, le dépôt des dossiers est jusqu'au 30 octobre. Un reportage de Louis Cal.
0: Votre météo du samedi, ça démarre bien avec du soleil pour tout le monde. Oui, les quatre départements de Lorraine sous le soleil. En ce moment, il y avait quelques nuages sur les Hauts-de-Vosges, il y a encore une demi-heure, une heure. Mais ça, c'est parti vers l'Alsace. Alors attendez, parce que sur Chaumont, sur Troyes, il y a de grosses perturbations en ce moment. Il y a des gros nuages gris, une perturbation énorme qui arrive chez nous. C'est-à-dire que d'ici 10h, 11h, on l'aura. Ça commencera par les Vosges, ça va s'ennuager aux alentours de 11h, puis ensuite le Grand Nancy, puis après ça remontera vers la Moselle et vers le Luxembourg et les frontières de l'Allemagne. Donc cet après-midi, de gros nuages, quelques petites éclaircies et des températures en dessous des normales de saison. En ce moment, 17 à Nancy, 17 à Épinal, ainsi qu'à Saint-Dié-des-Vosges. On a 16 à Metz, dans les rues du centre-ville, avec la braderie en ce moment. 16 à Thionville, où c'est jour de marché, le grand marché du samedi à Thionville, ainsi qu'à Famec. 15 degrés à Saint-Avold, 22 pour tout le monde cet après-midi. Oui, c'est en dessous des normales de saison, mais c'est pas plus mal. On redort avec la fenêtre fermée. Il y en a même qui redorment sous la couette. Ça faisait combien de temps qu'on n'avait pas allumé le rafraîchisseur d'air dans la chambre? Bah, ça fait bizarre, hein. La fenêtre qui est toute rouillée parce qu'elle n'a pas été fermée de l'été, hein. La nuit prochaine, 13 degrés. Demain, 22, avec beaucoup de nuages, là aussi, de la pluie, tant mieux. Et encore un petit peu de soleil.
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0: Et sur les marchés de Lorraine, ce matin, vous allez voir arriver du touriste, des Lorrains qui étaient en vacances pendant deux semaines, bien bronzés, qui ont subi les fortes chaleurs. Vous allez les voir sur le marché de Thionville, de Neuve-Maisons, encore Vittel. Dans un instant, on vous emmène en Moselle-Est, à Spicheron, à côté de Forbach. Ils ont des fêtes bizarres en Moselle-Est, mais ça va vous rappeler la fête des conscrits, quand on partait au service militaire. On écoutait Johnny d'ailleurs, Gabriel sur Ici Lorraine.
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0: Johnny Hallyday, Gabriel, Sury-Lorraine, dans les quatre départements, des Hauts-de-Vosges jusqu'à la frontière du Luxembourg, Bar-le-Duc jusqu'à Lunéville, on est tous ensemble. On va découvrir ensemble les grandes fêtes de ce week-end. À Thorey-Lyautey, c'est au pied de la colline de Sion, au sud de Nancy. Magnifique! Ça fait combien de temps qu'on n'a pas été ramasser des étoiles? À Thorey-Lyautey, ce soir à 17h, il y a un petit marché dans le château de Thorey-Lyautey avec de la musique celtique. C'est bien sympa. On ira les voir tout à l'heure après 9h.
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0: Bonjour, la braderie de Mirecourt aussi dans les Vosges, braderie du Taste-Quiche. Ils sont là depuis 6h ce matin et c'est parti jusqu'à 19h. En Moselle-Est, à côté de Forbach, vous écoutez ici Lorraine sur 98.8, c'est la fête de Spichrun ce samedi, avec le fameux défilé des classes à 15h. Vous allez voir, c'est le carnaval en plein été et ça rappelle la fête des conscrits. Programme de la fête de Spichrun avec Myriam, l'organisatrice. Bonjour Myriam.
3: Bonjour.
0: Comment ça va? Vous avez mis le réveil très tôt, vous avez tout à faire aujourd'hui.
3: Ah oui, bah on est en plein boom, on a commencé à 8h à installer. Je suis sur le parvis de la salle où il fait un soleil magnifique après un orage mémorable hier.
0: Oui.
3: Espérons que ça dure. Et tout le monde est là, dans les starting blocks, tout le monde est là et on installe.
0: Alors la fête de Spichrun, elle est connue pour le défilé des classes. C'est tout à l'heure,
3: oui,
0: à 15h.
3: Tout à fait.
0: Alors tout le monde ne connaît pas. Expliquez-nous le principe du défilé des classes.
3: Le défilé des classes consiste à réunir toutes les classes d'âge dont l'année de naissance finit par 6 cette année.
0: Cette année, c'est 6. Et l'année prochaine, ce sera peut-être 9.
3: Non, l'année prochaine, ce sera 7.
0: Ah oui, on fait dans l'ordre. Hein. 7, 8, 9.
3: Ah, on fait dans l'ordre de l'année.
0: Donc, ne défilent aujourd'hui à Spichrun que ceux qui sont nés en 56, 76,
3: voilà,
0: 2006.
3: Voilà.
0: Donc moi, 84, voilà. C'est foutu.
3: Ah ben non, pas cette année. Quand ce sera votre tour.
0: Bah, je serai vieux, hein. La prochaine fois que ce sera la classe 4, si c'est une fois par an, j'ai un peu peur. Hein. Et ils se déguisent tous avec les références de leur époque. C'est-à-dire les anciens se déguisent en Sheila.
3: Ils défilent pas forcément avec les références de leur époque. Ils se cherchent un thème. Alors un thème, il y a plein de thèmes d'actualité ou même quelque chose qui a eu lieu l'année-là. Et c'est un secret, on ne sait pas. On ne sait pas comment ils défilent, c'est la surprise. C'est la surprise qu'on découvre demain.
0: J'ai déjà vu des Pikachu, des Mario Bros, ça fait un peu persan. Hein. Ça ressemble
3: au persan. Ah oui, il y a de tout, il y a de tout. Il y a de tout.
0: Alors c'est vraiment à voir, hein, même si vous n'êtes pas de la commune. Tiens d'ailleurs, un Ancéen, un Vosgien qui voudrait découvrir Spichrun, le pays de Forbach, vous lui conseillez quoi Myriam? En plus de la fête aujourd'hui.
3: Bah, en plus de la fête, la fête, elle est toute la journée demain.
0: Mmh.
3: C'est sur toute la journée.
0: Il
3: y a un repas de midi, il y a de la petite restauration, il y a un groupe qui anime l'après-midi, il y a des jeux pour les enfants.
0: Mais en plus de Spichrun, des choses à voir, je sais pas, en Allemagne, vous avez pas des idées, vous, Myriam?
3: En plus de Spichrun, il y a déjà Spichrun à voir, les hauteurs de Spichrun.
0: Vous n'allez jamais en Allemagne, vous, Myriam? Acheter de la charcuterie et du gel douche pas cher, vous faites jamais les courses en Allemagne?
3: Bah si, ah ouais. Mais le dimanche c'est fermé.
0: Oui bah c'est vrai, le samedi aujourd'hui
3: le dimanche c'est fermé.
0: Et en plus les Nancyens connaissent maintenant, j'envoie des sacs DM dans les rues de Nancy. Je me dis, ah, ils ont passé par la Moselle eux aussi, ils sont comme nous, ils ont été faire les courses. Je vous embrasse Myriam, hein. Et puis vive Spichrun, défilé à partir de 15h, c'est le carnaval en été, c'est vraiment à voir.
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0: Et si vous organisez un événement aujourd'hui, n'importe où dans la Meuse, dans les Vosges, en Meurthe-et-Moselle et en Moselle, 0805 054 057. On fera la pub de votre événement tout à l'heure entre 9h et 10h. C'est pour Mumu aussi qui sur la page ici Lorraine nous demande, vous pouvez répéter votre numéro 0800 machin? Bah c'est fait.

0: Vanessa Paradis, Marilyn et John, bon réveil dans toute la Lorraine, dans les 4 départements. On est là pour vous donner le moral avant la rentrée, vous faire sourire et puis également vous dire quoi faire, ce qui se passe près de chez vous. On a 16 degrés en ce moment à Metz, message de Serge sur la page Ici Lorraine, il est en plein piquage. Ça fait très Jérôme moi de dire ça, je suis en plein piquage de fleurs. Alors c'est pas pour la fête des jonquilles, c'est pour la parade nautique des fêtes de la Mirabelle de Metz. Demain après-midi, il y aura parade sur le plan d'eau avec plein de bateaux piqués avec des fleurs. Donc bon piquage à Metz. Et à Gérardmer, ça va bien revenir bientôt. Hein. L'année prochaine, on sera une année à fête des jonquilles ou pas? Faut que je vérifie ça. Non, c'est l'année prochaine, la fête des jonquilles à Gérardmer. Je vous vérifie ça. Hein. Juste avant, on va faire un petit peu de sport avec Nordi Natam, notre coach sportif, à moins 10 de 9h, le samedi et le dimanche. Pour ceux qui ne font jamais de sport, comment retrouver son souffle sans courir? On va travailler le cœur et les poumons aujourd'hui.
1: On associe souvent le souffle à la course à pied. Et pourtant, beaucoup de personnes n'aiment pas forcément courir. Et en plus, on associe souvent le souffle à la course à pied. Et pourtant, beaucoup de personnes n'aiment pas courir ou ne peuvent tout simplement pas le faire en raison de douleurs ou d'un manque d'habitude. La bonne nouvelle, c'est qu'il existe d'autres moyens pour améliorer son endurance. On débute par un exercice tout simple, les montées de marche. Là, vous choisissez un escalier avec 5 marches, 10, 15. Si vous débutez, 5 marches suffira. Et là, vous montez les marches simplement. Vous montez et vous descendez à un rythme confortable pendant une minute, puis vous récupérez une minute avant de recommencer. Et l'objectif est de pouvoir parler tout en étant légèrement essoufflé. Ça, c'est l'indication. Mais si vous êtes facile, vous pouvez effectuer cet exercice sur un escalier avec plus de marches. C'est la première chose. Et la deuxième, montez les marches deux par deux. Et grâce à ça, vous allez solliciter le système cardiovasculaire et les muscles des jambes notamment. Et vous pouvez effectuer 3 séries d'une minute.
0: Donc être essoufflé, c'est pas forcément une mauvaise chose.
1: Au contraire, être légèrement essoufflé est tout à fait normal. C'est même un signe que le cœur et les poumons travaillent. En revanche, il faut être capable de parler pendant l'effort. On continue par un deuxième exercice, des montées de genoux qui peuvent s'effectuer debout ou assis. On débute debout, les pieds légèrement écartés et les bras le long du corps. Le dos est droit et à partir de là, de manière alternative, vous allez monter un genou, puis l'autre, en accompagnement, si vous pouvez, avec les bras. Et vous adoptez un rythme régulier et confortable sans chercher à augmenter la vitesse. Par contre, si vous avez des difficultés, cet exercice peut aussi être effectué assis sur une chaise, sur l'avant de la chaise. Et là, tranquillement, même chose, vous remontez le genou droit, puis le genou gauche. Et vous alternez comme ceci, par exemple sur 3 séries de 30 secondes. Et grâce à ça, vous allez solliciter notamment le système cardiovasculaire, les cuisses, les hanches et la coordination. Allez, à vous de jouer.
0: Bon, j'ai vérifié, la prochaine fête des jonquilles à Gérardmer, c'est 2028. Hein. J'en ai perdu mon latin. Bon, on attendra un peu, on ira à Gérardmer quand même aujourd'hui. Il y a compétition de natation, l'Open Swim Harmonie Mutuelle. Ça se passe dans le lac de Gérardmer. Vous pouvez encore vous inscrire pour des parcours de 1,5 km ou 500 mètres. Et le tour du lac, ça fait 4,5 km. Là aussi, on ira entre 9h et 10h parce que ça doit être chouette à voir. Hein. Une nuit à 11 degrés à Gérardmer. Hein. Ça va revigorer la natation dans le lac. Voici Teddy Swims.

Teddy Swims, Lose Control, sur ici Lorraine. Passez un bon samedi, on se réveille ensemble, on va passer le dernier week-end des vacances ensemble, dans les quatre départements aussi, et pas mal

chanson du livre de la jungle. Donc vous le verrez à Sanchez dans les Vosges ce soir, ou Signe dans les Vosges. Cindy Sanders, souvenez-vous, la Mosellane, tout le monde en parlait, même dans les Vosges, même dans le Grand Nancy en 2008. Elle avait passé dans Nouvelle Star, elle s'était fait un peu recaler, elle n'avait pas aimé, elle s'était épanchée dans la presse. Et elle a eu une belle carrière hein, dernièrement, elle était dans un palace comédie musicale, le Friedrichstadt Palace de Berlin. Et elle est rentrée dans la région. Et elle chante ce soir à Pont-à-Mousson. C'était pas si mal ça, on aimait bien danser là-dessus. Papillon de lumière en live ce soir, place du Rock à Pont-à-Mousson. Et à Metz, pour les fêtes de la Mirabelle, il y a toujours un grand concert, le grand soir de la Mirabelle. Pour le deuxième week-end, hein, parce que ça dure depuis le week-end dernier à Metz, hein, les fêtes de la Mirabelle. Concert de Benjamin Biolay tout à l'heure, avant le feu d'artifice.

0: tout à l'heure, Benjamin Biolay, juste avant le feu d'artifice, au plan d'eau de Metz, grand week-end des fêtes de la Mirabelle. Et avant, il y a la braderie, dans les rues du centre-ville de Metz. Il y avait une fête de la Mirabelle à Nancy dans le temps, au Faubourg des Trois Maisons, il y avait une fête de la Mirabelle, qui n'existe plus, mais il y aura la fête du Faubourg le week-end prochain à Nancy.
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0: Les infos de la Lorraine à suivre dans deux minutes. Juste avant, une information qui vous concerne. Comment vous allez passer ce samedi? Catherine Viguier, c'est déjà tout. C'est l'horoscope. Poisson bélier, vous avez la baraka. Par contre, lion vierge, bof bof. Hein. Et les poissons aussi, c'est le signe à retenir.
8: Alors, laissez votre porte ouverte à des rencontres, chers poissons. Votre mission, cher bélier, être prêt pour assurer en cette rentrée. Et ça ira. Taureau, si vous étiez seul ou mal accompagné, la vie pourrait vous surprendre en bien. Gémeaux, une dose de confiance est nécessaire au sujet de votre foyer et côté travail. Cancer, il faut trouver le juste milieu sans renoncer à qui vous êtes. Lion, il y a des perturbations, mais vous avez la force et la foi pour les dépasser. Vierge, il ne s'agit pas de vous sentir piégé dans une relation, vous avez votre libre arbitre. Balance, n'anticipez pas, essayez de vous poser, demain sera un autre jour. Scorpion, vous, il faut bouger. Vous vous sentirez bien où que vous soyez. Sagittaire, c'est une journée idéale pour vous rapprocher de la famille et pour embellir votre lieu de vie. Capricorne, si l'été a été compliqué, à présent la chance domine, saisissez-la. Verseau, un engagement financier vous demande votre attention, mais aussi de vous prononcer. Poisson, ça se joue à deux, pas tout seul, restez ouvert à l'inattendu. Et pour nous tous, nos rendez-vous sont sincères et pas trop intéressés.
0: Et pour tous les signes, Lorraine en fête entre 9h et 10h, 0805 054 057. Si vous organisez un événement, on va vous dire quoi faire aujourd'hui.
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0: Place Stanislas à Nancy, place Saint-Louis à Metz, 9h. L'info d'ici. Le journal de la Moselle avec Emma Vogli-Maxime.

0: Bonjour Emma.
1: Bonjour Marc, bonjour tout le monde.
0: Une femme a tenté de se suicider à l'hôpital de Mercy-Mestionville.
1: Hier, vers 11h, elle a sauté du 5e étage et a atterri au 2e dans le hall de l'hôpital. Une scène d'effroi qui a été vue par de nombreux témoins. Diane Sprémont.
2: La scène est particulièrement violente. Cette femme monte au 5e étage de la zone B. Elle affirme qu'elle va sauter, puis met ses menaces à exécution. Des médecins qui mangeaient à la cafétéria arrivent pour lui porter les premiers secours avant d'être rejoints par le SMUR. La victime est transportée aux urgences juste à côté dans un état grave. Immédiatement, un périmètre de sécurité est installé. Autour, il y a des soignants bien sûr, mais aussi d'autres patients, des familles avec enfants. L'hôpital a immédiatement déclenché une cellule d'urgence médico-psychologique. Elle peut être sollicitée 24 heures sur 24 en appelant le 15. La direction de l'établissement aimerait notamment retrouver ceux qui étaient présents au moment de la chute, mais qui ont rapidement quitté les lieux pour leur proposer cet accompagnement psychologique.
1: La zone B du hall de Mercy et les ascenseurs ont été temporairement condamnés, le temps de faire les constatations nécessaires. La S4BAC de Pétanque pousse un coup de gueule sur Facebook. Dans la nuit de mardi à mercredi, le club House de l'association située sur le parking du Val-de-Tain a été cambriolée. Sa porte a été défoncée et l'intérieur saccagé. C'est la 5e fois depuis l'année dernière qu'ils subissent des dégradations et des pillages. 500 millions d'euros, c'est le coût estimé des incendies de l'été. France Assureur a adressé le bilan des feux du Var, des Landes et de Gironde. Au total, ils ont recensé 25 000 sinistres. En 2022, le coût estimé était de 80 millions d'euros. Et après ces incendies, les pompiers sont en colère. Ils ont été en première ligne à les combattre et selon eux, il manquait de moyens. Ils seront donc en grève du 8 septembre au 20 octobre prochain. Une grève symbolique qui n'aura pas d'impact sur les interventions.
0: Il nous manquait un club en Lorraine qui n'était pas rentré. C'est fait aujourd'hui, mais Handball retourne sur le terrain ce samedi.
1: C'est la reprise du championnat. Les Dragons montent à la capitale pour jouer contre Paris 92. C'est la première journée de Ligue féminine. Les joueuses arrivent en position de force après avoir gagné la Ligue des champions en juin dernier. Alors, qu'est-ce qui a changé depuis le sacre européen? Réponse de Manu Maillonnade, le coach messin.
3: Quand je suis revenu en famille dans le sud-ouest, j'étais exactement le même. Il ne s'est pas passé grand-chose. Et puis maintenant, on repart à zéro. Il faut que je trouve des discours. J'ai bossé tout l'été pour essayer de trouver des choses stimulantes, pour changer notre quotidien. Et donc, on a modifié plein de choses dans notre quotidien, dans la façon de s'entraîner, dans la façon de voir l'activité. Avec les filles, on a pas envie d'être dépendant des résultats. On a perdu deux joueuses importantes. On n'a pas envie d'être hyper heureux le jeudi parce qu'on a gagné le mercredi, de faire la gueule le lundi parce que voilà, on a envie de se lancer dans un vrai process. On sait où on veut être en mars, avril, mai, juin. On n'a pas envie de se précipiter si d'aventure on gagne pas ces matchs là. Voilà, on a envie de vivre un quotidien apaisé, apaisant, dans lequel on sait qu'on bosse, on sait qu'on avance, et c'est ça qui m'intéresse, quoi.
1: Le match commence à 19h et puis la Ligue des Champions reprend dès la semaine prochaine. Samedi, les Messines se déplacent chez les Norvégiennes de Storhamar pour la première journée. Le FC Metz est à Annecy pour son 4e match de Ligue 2. Les 7e du classement provisoire affrontent les 5e. Ce ne sera donc pas simple pour le FC Metz, surtout qu'il y aura 4 absents cet après-midi. Le gardien, Jonathan Fischer, car sa compagne attend un enfant. L'attaquant, Habib Diallo, et l'ailier Morgan Bokele. Des absences peut-être liées à un possible départ avant la fin du mercato mardi soir. Et enfin, le milieu, Idriss Mohamed, suspendu suite à son carton rouge de la semaine dernière. Le match est à suivre en direct dès 13h30 avec les commentaires de Cédric Brunner et de Thomas Lavaux. Et Thomas Lavaux, que vous connaissez bien, qui fait d'ailleurs son dernier match du FC Metz sur ici Lorraine et à qui on souhaite justement un très bon dernier match chez nous.
0: Le parc Sainte-Croix dit adieu à sa femelle gibbon.
1: Tianang est morte avant-hier d'un cancer à l'âge de 17 ans. Les équipes du parc lui ont rendu hommage sur leur compte Instagram. Ils décrivent un singe au caractère doux, calme et discret. Elle laisse derrière elle Zach, son partenaire gibbon, qui lui a un caractère complètement opposé. Sa photo est à voir sur ici.fr. Et enfin, Céline Dion est arrivée à Paris. La Canadienne est déjà dans la capitale 2 semaines avant ses concerts très attendus. Le premier des 16 est prévu samedi à la Plénitude Arena à Nanterre. Elle n'avait pas chanté depuis la cérémonie d'ouverture des Jeux Olympiques de Paris en 2024.
0: Allez, un petit Céline Dion, ça va vous faire plaisir. Ça va être énorme hein, quand elle va chanter ça à la Défense Arena. Ça a changé de nom en fait.
1: Oui, ça a changé de nom.
0: Ça s'appelle la Plénitude Arena. avec le logo Agip, là, les stations-service. Donc Défense Arena, c'est même plus ça, c'est la plénitude Arena. À quand un stade Otis à Metz?
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0: Votre météo du week-end, on va faire samedi, on va faire dimanche également, lundi, mardi, parce que c'est la rentrée, donc comment on va les habiller les enfants mardi? La question commence déjà à trotter dans certaines familles. Pour aujourd'hui, ça démarre bien, on a un beau soleil au-dessus de la braderie de Metz en ce moment, pareil à Forbach et à Sarreguemines, beau soleil dans le Grand Nancy. Je regarde les Hauts-de-Vosges aussi, il y a du soleil pour tout le monde, hein. Bar-le-Duc aussi qui nous écoute sur 92.5, soleil magnifique, sauf que les nuages vont commencer par revenir chez vous dans le Barrois. Bar-le-Duc, vous serez dans le gris avant Metz, avant Nancy, avant Épinal. Il y a une grosse perturbation qui est actuellement sur la Champagne-Ardenne. Elle avance tout doucement. Donc d'ici allez, une heure ou deux, elle recouvrira la Lorraine. Et ensuite, on aura de gros nuages, des toutes petites éclaircies et de la pluie. Milieu d'après-midi pour Nancy, Metz, Épinal. Plutôt début de soirée pour les Hauts-de-Vosges. Mais normalement, les feux d'artifice de 22h devraient être sauvés. 22 degrés cet après-midi sur le relief, sur le Grand Nancy ou encore le Beacherland et la Moselle-Est, sans oublier Metz. On est en dessous des normales de saison. 12 la nuit prochaine. Demain, beaucoup de grisailles, un peu de pluie, un peu de soleil et à peu près les mêmes températures.
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0: Votre magazine du week-end sur Ici Lorraine. Alors, deux magazines. Il y en a un le samedi, il y en a un le dimanche. Le samedi, c'est réservé à toutes vos idées de sortie. C'est la Lorraine, en fait. Tout ce qui se passe aux quatre coins de la région. Même si vous êtes de Moselle et qu'on vous parle d'une fête des Vosges, même si c'est loin, ça va peut-être vous donner envie de faire du tourisme. On peut prendre la voiture. Les Vosges, ça fait toujours plaisir. Et inversement, on va faire du tourisme chez nous. On va voir comment les Vosgiens font la fête, les Meurthe-et-Mosellans, les Mosellans, parce que c'est différent d'un département à l'autre, les Meusiens et les organisateurs seront avec nous dans la folle ambiance. D'ailleurs, dans un instant, on ira à Torre-Liotté. Il y a un petit marché ce soir dans le parc du château de Torre-Liotté. C'est au pied de la colline de Sion, hein. C'est le sud de Nancy, avec de la musique celtique pour accompagner tout ça. On ira au bord du lac de Gérardmer où à 10h, il y aura les premiers départs, concours de natation dans le lac de Gérardmer. L'ambiance sur place est folle, hein, depuis ce matin. Et en plus, c'est jour de marché à Gérardmer. Vous apprendrez aussi ce qu'on appelle un chaudi en Moselle. Il y a la fête du chaudi à Metzeresch. C'est pas très loin de Thionville. Le chaudi, c'est une tarte aux fruits. Mais c'est pas de la mirabelle. Mais c'est un fruit de chez nous quand même. Alors à votre avis, vous le saurez d'ici une demi-heure.
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0: Et on fera le point sur les braderies aussi, il y en a de partout. Il y a celle de Metz aujourd'hui, celle de Lunéville demain. Il y a Pont-à-Mousson aussi qui fait sa braderie demain. Voici Michel Berger, bon samedi.

0: Michel Berger, celui qui chante sur Ici Lorraine, dans la Lorraine en fête, toutes les fêtes de ce samedi, de ce dimanche, d'un département à l'autre, des Vosges jusqu'à la frontière du Luxembourg, jusqu'à la frontière allemande, vous allez apprendre plein de choses. Hein. C'est le dernier week-end de la plage des Deux Rives, à Nancy. Le Nancy plage, quoi, en gros. Hein. Metz plage, c'est fini depuis 2 semaines. Hein. Mais à Nancy, vous pouvez encore vous baigner en face du stade Marcel Picot, et il y aura karaoké cet après-midi, spéciale chanson de fin d'été. Ah bah oui, c'est la rentrée mardi, hein. Mais on a le sourire quand même. La plage des Deux Rives, c'était vachement bien cette année, comme tous les ans. Il y avait toujours de l'ambiance, hein, comme Metz plage d'ailleurs.
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0: Toutes les fêtes du jour à Torrelioté, nous sommes au sud de Nancy, c'est ce qu'on appelle le Saint-Ouen. Il y a la colline de Sion qui n'est pas très très loin. Il y a plein de choses à voir, le château d'Arouet aussi qui est dans le secteur. Torrelioté, ce soir, il y a un petit marché. C'est dans la cour du château de la ville de Torrelioté et c'est Sandrine qui va nous en parler. Sandrine, l'organisatrice. Bonjour Sandrine.
3: Oui, bonjour.
0: Torrelioté, on voit la colline de Sion quand on est à Torrelioté?
3: Oui, on la voit. Alors, pas depuis le parc du château, il faut s'éloigner un tout petit peu. Mais on voit la colline, mais on est vraiment au pied.
0: Vous avez des étoiles à la maison?
3: Oui, dans un placard, parce que on n'a plus trop le droit d'en ramasser.
0: Ah, c'est vrai? Même...
3: Ouais.
0: Ah, je savais pas. Ouais. Ah oui, bah d'accord. Va falloir que je me mette à jour, hein, parce qu'au Mosellan, je leur répète là tout l'été, allez ramasser des étoiles. Mais là, heureusement qu'on vous a dans le sud, parce que vous mettez les dossiers à jour, c'est très bien. On viendra vous voir tout à l'heure à 17h. Dans le parc du château de Torrelioté, parce qu'il y a les petits marchés avec les producteurs du secteur, et il y en a beaucoup d'ailleurs, hein, Sandrine.
3: Oui, vous allez trouver du fromage, de la viande, des légumes, des tisanes. Je vais en oublier, c'est sûr, du miel, des créations en couture, des épices.
0: Tout fabriqué au sud de Nancy, dans le Saint-Ouen.
3: Voilà, tout dans le Saint-Ouen, un tout petit peu plus loin pour certains. Les épices viennent de Nancy, mais voilà, on est vraiment tout autour du Saint-Ouen.
0: Et il y a de la musique également, hein?
3: Et il y a de la musique. Aujourd'hui, ce sera de la musique celtique, avec des danses traditionnelles et un concert très, très vivant.
0: C'est de la musique celtique, Festival de l'Orient, ou parce qu'il y a du rock celtique, hein?
3: Non, oui, c'est plutôt traditionnel et assez varié. C'est une chanteuse qui est extraordinaire, donc qui va mettre vraiment beaucoup d'ambiance et faire participer les visiteurs.
0: Il y a eu un festival de musique celtique au parc archéologique de Blisbruck, c'est au-dessus de Sarreguemines. C'était il y a 2 semaines. Il y en a beaucoup qui y sont allés pensant que c'était du Lorient. En fait, non, c'était du hard rock celtique. C'était bien, hein. Mais il y en a qui étaient surpris. Hein. Là, ça ne sera pas le cas à Torrelioté quand même. Hein.
3: Non,
0: allez-y.
3: Ça sera pas...
0: À partir de 17h. Et on ne ramasse pas d'étoiles, c'est interdit. Parce que c'est vrai qu'à force de les ramasser, il ne doit plus en avoir. Ça fait 40 ans
3: qu'on gratte un peu partout, quoi. Ouais.
0: Sinon, on ira voir le château d'Arouet. C'est pas loin non plus de chez
3: vous. Voilà, il y a le château d'Arouet, il y a le château de Torrelioté, puisqu'on sera dans le parc, qui est à visiter.
0: Ouais. C'est vraiment le pays des châteaux. Hein. C'est le sud de Nancy, c'est le Saint-Ouen. Allez-y ce soir. Merci Sandrine. Et à tout à l'heure.
3: Merci, bonne journée, à tout à l'heure.
0: En Meurthe-et-Moselle. On va à Gérardmer, au bord du lac. Où aujourd'hui, il y a l'Open Swim Harmonie Mutuelle. C'est une compétition de natation. Et là, tout le monde se dit, ça doit être à la piscine de Gérardmer. Mais non, directement dans le lac. C'est 1000 fois mieux, plus impressionnant. Virginie est l'organisatrice. Elle s'occupe de la communication d'Harmonie Mutuelle. Bonjour Virginie.
4: Bonjour.
0: Ah, il y en a déjà qui nagent là, dans le lac de Gérardmer?
4: Alors, les premiers vont partir à 10h, mais c'est une épreuve un peu plus exigeante puisque c'est le départ du Tour du Lac avec une épreuve de 4,5 km avec ou sans palme. Donc, les premiers vont partir à 10h.
0: Il fait 4,5 km le Tour du Lac de Gérardmer, j'aurais dit plus.
4: 4,5 km, c'est ce qu'on peut faire, on va dire, sans aller faire les bords du lac parce qu'en fait, le lac est complètement... préservé pour justement les personnes qui nagent et du coup en fait on peut pas aller vraiment tout au bord, il y a quand même des personnes qui peuvent quand même continuer à profiter des espaces de baignade pendant la compétition, mais il y a pas de batelier, donc vraiment le lac est réservé pour faire le tour du lac pour cette épreuve
0: là. Et là tout le monde se dit 4,5 km c'est pas beaucoup, bah t'as qu'à les faire, toi t'es dans ton studio,
4: c'est beaucoup.
0: C'est
4: par
0: ballot.
4: Contre t'as plus petit,
0: je suis trop loin là, je serais pas à l'heure pour le départ Virginie, sinon je l'aurais fait, hein. Vraiment, je l'aurais fait. Alors, ça devait avoir lieu le dernier week-end du mois de juin. C'est reporté.
4: Oui,
0: hein, parce qu'il y a fait chaud ce week-end-là, souvenez-vous. Donc, c'est pour ça que ça se passe aujourd'hui. Hein. Sinon, ça devait être en juin.
4: Oui, tout à fait. Habituellement, c'est une épreuve qui a plutôt lieu chaque dernier week-end de juin.
0: Et il est à combien de degrés, là, le lac?
4: L'eau du lac est à 21 degrés. Donc c'est une température tout à fait acceptable et pour des épreuves de natation, c'est justement ce qui avait posé difficulté sur la dernière annulation, c'est quand l'eau est trop chaude effectivement pour nager, c'est quand même pas forcément tout à fait recommandé.
0: Et vous vous souvenez, c'est monté à combien au mois de juin le lac des Gérardmer?
4: Elle est montée à 26. Hein.
0: Ah non, même pas agréable à 26. Ah non, 21 c'est mieux, hein. À choisir.
4: 21 c'est mieux.
0: Se prendre 21, ça réveille. Hein. Bah, les poissons à 26, ils étaient déjà frits, quoi. C'est des canibaux qui sortaient du lac. Ils étaient déjà frits. Hein.
4: Hum, oui, Virginie. Tout à l'heure, vous me disiez que c'était pas possible de partir à 10h. Par contre, il y a quand même des épreuves cet après-midi. Donc, c'est quand même toujours possible de prendre sa voiture et de filer à Gérardmer, puisqu'on a des épreuves qui démarrent à 14h, des épreuves de 2,5 km. À 15h cet après-midi, il y aura un 500 mètres, donc c'est une toute petite épreuve. Et pour ceux qui veulent se lancer dans l'aventure et faire un relais à plusieurs, à 4, où là, du coup, on est sur des toutes petites distances en famille, le papa, la maman, les enfants, c'est possible aussi, puisque c'est à 15h et on peut encore s'inscrire sur place aujourd'hui.
0: Ah, génial. C'est vraiment un spectacle à voir, hein. Magnifique. Hein. Si vous êtes en vacances à Gérardmer, les touristes, allez-y. Oui. Hein, vous serez très bien. Et puis les autres également. Et puis ceux qui veulent participer. Alors, je fais mes calculs. Fini à midi, départ de Metz, Gérardmer, arrivé 14h22. Eh ben, c'est bon, je serai là tout à l'heure, Virginie.
4: C'est ça.
0: Je vous laisse parce que vous êtes en train de passer dans un tunnel. À bientôt, Virginie.
4: Merci.
0: Et le numéro vient de s'effacer de mon ordinateur. C'est ballot. Au revoir, Virginie, et à tout à l'heure à Gérardmer. Et bon courage à ceux qui vont nager. L'Open Swim Harmonie Mutuelle. Dans un instant, on vous emmène à Metzeresh, à côté de Thionville. Metzeresh fait la fête du chaudi aujourd'hui. Qu'est-ce que c'est le chaudi? Eh ben, ce ne sont pas des Mirabelles. C'est l'autre qui arrive aussi à la place des Mirabelles. On vous y emmène après Bruno Mars sur Ici Lorraine. La Lorraine en fête.

0: Bruno Mars, sur Ici Lorraine. Aujourd'hui, à Cornimont, la médiathèque fait un désherbage. Qu'est-ce que c'est un désherbage? C'est pas le jardin, de toute façon, il n'y a rien à désherber, c'est le Far West. C'est quand une bibliothèque, une médiathèque, se sépare de ses anciens livres, un peu trop vieux, plus d'actualité, et les vend une bouchée de pain. Et ben aujourd'hui et demain, médiathèque de Cornimont, vous pouvez faire de bonnes affaires. Plein de livres, plein de CD, pour pas cher. Et demain, c'est la médiathèque de Ars-sur-Moselle et de Gravelotte, d'ailleurs, qui seront sur le vide-grenier de Gravelotte. Avec tous les CD, tout le désherbage de la médiathèque de Gravelotte, c'est à faire demain.
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0: À Saint-Dié-des-Vosges, à l'espace François Mitterrand aujourd'hui et demain, grand rassemblement pour les fans de culture japonaise, les mangas. L'entrée coûte 5 euros, c'est aujourd'hui et demain. À Metzeresh, à côté de Thionville, c'est la fête du chaudi. C'est ce samedi avec feu d'artifice tout à l'heure et dégustation de magnifiques chaudi. Et là, tout le monde se dit, mais c'est quoi ça? Même en Moselle, à Forbach, à Metz, je suis pas sûr qu'ils connaissent le chaudi. Hein. Donc dans les Vosges et dans la Meuse, c'est normal que vous vous demandiez ce que c'est. Bonjour Aurélie.
10: Bonjour Marc.
0: C'est quoi la fête du chaudi? Qu'est-ce que c'est un chaudi? Ça se prononce comme ça?
10: Alors, ça se prononce comme ça. Alors, ou même certains disent chaudi.
0: Oui, moi j'ai déjà entendu chaudi.
10: Oui, c'est ça, oui, oui. Et en fait, c'est un patois qui veut dire tarte aux fruits ou tarte aux quetsch. Ça fait plusieurs années qu'avec la MJT de Metzeresh, on organise donc la fête du chaudi et on réalise des tartes aux quetsch.
0: De nos jours, c'est seulement les quetsch hein, qui s'appellent chaudi.
10: Oui, de nos. Alors, si on arrive à en avoir. Il y a quelques années, comme on organise la fête fin août, il y a quelques années où on n'arrive pas à avoir de quetsch. Mais c'est pas grave, on remplace par notre fruit préféré de la Lorraine. La Mirabelle.
0: Et les quetsch, là, il y en a combien? Parce qu'il y a combien de tartes en tout fabriquées pour la fête?
10: Alors, en tout, on est à 115 tartes à peu près de fabriquées. C'est 140 kilos de fruits qui ont été dénoyautés par les bénévoles cette semaine. Et la boulangerie de Gerbert à Guénange qui nous a réalisé les tartes.
0: Et qui les a dénoyautés, les quetsch?
10: Eh ben, ce sont nos bénévoles. Mardi matin, toute la matinée, ils ont dénoyauté les bénévoles à une dizaine, dénoyauté les quetsch plutôt.
0: Oui, dans cet ordre-là, c'est mieux.
10: Oui, c'est mieux quand même. Hein. À une dizaine de bénévoles, ils ont fait ça tout mardi matin. Donc, ce qui est bien maintenant, c'est qu'on a des dénoyauteurs, donc ça va un peu plus vite. Avant, c'était carrément toute la journée. Donc, ouais, c'est bien. J'en profite d'ailleurs en parlant de bénévoles, mais vraiment merci à tous les bénévoles qui sont là avant, qui sont là après, parce qu'on a encore besoin de monde demain matin.
0: Mais où est-ce que vous avez trouvé autant de quetsch? Moi, j'en ai très peu dans les vergers. C'est comme les Mirabelles, elles sont bonnes, mais il n'y en a pas des masses.
10: Oui. Alors, les Mirabelles, il y en a quand même beaucoup en ce moment. Mmh. Mais sinon, les quetsch, nous, on les a trouvés au verger du château à Saulny.
0: C'est près de Nancy, ça?
10: Non, c'est pas Nancy. Non.
0: Ah, c'est Meurthe-et-Moselle.
10: C'est Saulny en Moselle. Mais c'est vrai que des fois, on a déjà été chercher jusqu'en Meurthe-et-Moselle les quetsch parce que c'est bien aussi de faire travailler un peu tout le monde de la Lorraine. Et on aime bien, dans tous les cas, aller travailler avec des différents producteurs locaux, avec des artisans locaux. Par exemple, donc là, c'est la boulangerie Gerbert qui nous fait les tartes et les pains à burger. Et ben, c'est notre boulangerie locale de Metzeresh, Sarah et Michael, qui nous fait les pains à burger.
0: Allez découvrir donc, ça, hein, pour ceux qui sont plus quetch que Mirabelle. C'est mon cas. La Moselle est plus quetch que Mirabelle, par exemple. Meurthe et Moselle et Mirabelle. Pour ceux qui adorent les quetchs, c'est l'arrivée des quetchs aujourd'hui à Metzeresh, la fête du chaudi avec le feu d'artifice ce soir, le vide-grenier, oui. Ça c'est demain, hein. Et structure gonfle,
10: c'est ce soir. C'est cet après-midi. On organise tout aujourd'hui.
0: Ah, c'est tout aujourd'hui, demain. Pardon.
10: Oui,
0: ah,
10: bah, parce que, alors si vous voulez, de façon générale, je parle à tous les auditeurs qui m'écoutent, mais si vous voulez qu'on organise de nouveau la fête du chaudi sur deux jours, parce que c'était le cas avant, et ben venez nous aider, parce qu'en fait on manque de bras.
0: Allez tous les
10: bénévoles.
0: Venez déguster la couette de Metzeresh, voilà. À côté de Thionville, à quelques kilomètres. Hein, Guénange n'est pas très très loin. À tout à l'heure Aurélie, hein, pour le feu d'artifice, le vide-grenier et la couette. Dans un instant, on va aller faire les courses à Mirecourt. C'est jour de braderie aujourd'hui dans les Vosges, juste après Laurent Voulzy.

0: Laurent Voulzy, Karine Redinger sur Ici Lorraine. Pas mal de courses à faire aujourd'hui, notamment à Thaon-les-Vosges et à Lunéville. Je parle pas des courses de rentrée, je parle pas des fournitures scolaires. Je parle du sport, malheureusement.
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0: Vous allez voir, ce sont des courses et des événements sportifs totalement foutrac, totalement barrés. À Thaon-les-Vosges, ça c'est demain. Demain dimanche, il y a la course colorée, 350 participants. Vous voyez, c'est ce qu'on appelle les color run. Il y en a plein dans les quatre départements chaque week-end, où on se jette de l'espèce de poudre toute colorée à la fin de la course. Donc le but, c'est pas d'arriver premier, c'est d'être le plus sale possible. Et qui va faire la lessive après? Eh ben c'est vous. C'est demain et ça coûte 10 euros la participation. Départ dès 13h, inscription à 13h. Départ à 14h30 de Thaon-les-Vosges pour la course colorée. À Lunéville, il y a la frappe à dingue. Ce samedi, ce sont les jeunes. Demain dimanche, ce sont les adultes. Qu'est-ce que c'est la frappe à dingue? C'est la même chose que la color run, en encore plus sale. C'est un parcours du combattant dans la boue. C'est-à-dire on va mouiller après le parcours pour que tout le monde soit plein de boue. Bon, il devrait pleuvoir un peu ce soir, mais ça sera pas suffisant pour eux. Ça se passe au Champ de Mars de Lunéville. Allez-y, aujourd'hui c'est pour les enfants, ça coûte une dizaine d'euros la participation. Et demain c'est pour les plus grands, où là c'est les cinquantaines d'euros la participation. Mais va y avoir grand spectacle au Champ de Mars de Lunéville, aujourd'hui et demain pour la frappe à dingue.
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0: Il est l'ennemi, on fait le point sur vos conditions de circulation, parce que ça va rentrer de vacances encore aujourd'hui. Il n'y a pas que les Lorrains qui vont rentrer, les Néerlandais et les Belges. Ils vont passer par le péage de J, par Nancy et par la 31 en Moselle. Bon, pour l'instant, c'est pas vraiment une route de vacances, c'est calme partout. Et même pour ceux qui veulent faire les courses, ça ne coince pas encore au Lynclin à Thionville. Il n'y a pas grand monde à la Zagdonie à Metz. Porte Verte à Essel-les-Nancy, c'est pas encore rouge, même si ça commence à devenir dense. Allez, Nancyens, vous avez mis le réveil, hein. Voilà, acheter les fournitures scolaires, vous êtes rentré de vacances hier, le frigo est vide. Au Saulcerre, d'Épinal, pas de gros problèmes pour l'instant. Et bonne nouvelle, on a rouvert le pont entre Épinal et Golbey cette semaine. Donc pour aller au marché demain dimanche à Golbey, il n'y aura pas besoin de faire le grand tour.
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0: Et on va y rester dans les Vosges, à Mirecourt, entre Nancy et Épinal, capitale de la lutherie, Mirecourt. Et aujourd'hui, surtout capitale des bonnes affaires, c'est la braderie du Taste Quiche, depuis 6h ce matin, organisée par José. Bonjour José.
3: Oui, bonjour Marc et bonjour tout le monde.
0: Tout le monde est en place là dans les rues de Mirecourt ou il y a des retardataires?
3: Ben écoute, non, tout est en place. Effectivement, on est là depuis 6h du matin. Et puis, ben, on a ouvert donc la braderie du Taste Quiche depuis 9h. Voilà, donc le monde commence à arriver, les animations se mettent en place. Et puis, ma foi, avec un très beau soleil ici à Mirecourt, ça va être une très belle journée.
0: Le but d'être tous ensemble, les quatre départements, le week-end sur Ici Lorraine, c'est qu'on va pouvoir apprendre des choses. Des petites particularités culturelles du sud de la Lorraine qu'on n'a pas en Moselle, et inversement, surtout inversement. Qu'est-ce que c'est un Taste Quiche à Mirecourt?
3: Alors, la Taste Quiche, donc, c'est une confrérie qui a été montée il y a une quarantaine d'années, qui, depuis maintenant 15 ans, s'est arrêtée, que nous avons relancée depuis l'année dernière. Donc, c'est mettre en honneur donc la quiche lorraine. Et au travers de cette confrérie, eh bien, depuis 2 ans maintenant, c'est donc la deuxième année que nous avons associé la braderie à la Taste Quiche. Et donc, tout tourne autour de cela. On a des quiches lorraines qui ont été fabriquées par nos artisans qui sont en vente. Il y a un concours également avec la population pour faire la meilleure quiche lorraine. Il y a un jury qui est composé donc de différentes personnalités. Et puis voilà, tout tourne autour de ceci. Donc on a la restauration, on a un repas spécial par rapport à la quiche et donc avec ces différents ingrédients. Et puis donc voilà, tout ceci dans une ambiance de braderie, tout ceci avec pas mal d'animation autour de cela.
0: Ce sont des vrais puristes de la quiche, hein.
3: Des fous furieux de la quiche. La quiche lorraine aujourd'hui, ben, dans notre secteur lorrain, ben, c'est quand même quelque chose qui est connu au niveau international. Et puis c'est vrai que la quiche lorraine est quand même excellente. Mais, et là aujourd'hui, ben, on la met en honneur.
0: Mais si je leur apporte par exemple un sachet de gruyère râpé et que je pose ça dans la cuisine pendant qu'ils fabriquent la quiche, ils esquissent un signe de croix, ils tombent dans les pommes. Ça ne se fait pas, on est d'accord.
3: Je ne sais pas s'ils vont tomber dans les pommes ou si toi tu vas tomber dans les pommes parce qu'ils vont à mon avis t'exorciser. Mais en tous les cas, je pense que non, ça, ils vont pas avoir trop l'utilité de cela. Enfin voilà, non.
0: Ah, oh, c'est tellement bon le gruyère râpé dans la quiche lorraine.
3: Ouais, mais pas comme ça. Je pense qu'il faut il faut travailler différemment. Voilà. Sinon, par rapport à la braderie, donc on a la fameuse quiche, donc Lorraine, la taste quiche. Et puis également, on a énormément d'animations, puisque donc aujourd'hui les braderies on les fait évoluer. Hein, on les fait évoluer, on essaie d'amener également de la dynamique au cœur de ville. Là, on a un village médiéval qui est installé, sur lequel on aura différentes initiations, on aura pas mal de choses. On a des groupes folkloriques, parce que le folklore avec la gastronomie, eh ben, ça tient bien. Il y a du maquillage pour les enfants, il y a des musiciens de rue, il y a des structures gonflables, il y a pas mal de choses sympathiques qui vont permettre aux familles de venir, tout simplement, de pouvoir en profiter. La température aujourd'hui à Mirecourt est aux alentours donc de 23-24 degrés, donc c'est top. Il fait pas trop chaud, il fait pas froid. C'est le temps idéal pour sortir et venir nous retrouver à Mirecourt.
0: Ah, moi, je suis bien d'accord. 22, c'est en dessous des normales de saison, mais moi, on pourrait aller encore en dessous, ça me dérangerait pas. C'est parfait pour aller se promener aujourd'hui. C'est jusqu'à ce soir, la braderie de Mirecourt. Merci, José. Je vous souhaite une belle réussite.
3: Merci en tous les cas, Marc. Merci beaucoup.
0: C'est pas simple, les braderies, pour les relancer. Et là, à Mirecourt, il y a de l'idée. Hein. Donc, on fait du folklore. Il y a autant d'artisans que de commerçants. On l'a vu hier, d'ailleurs, hein, pour la braderie de Metz. Elle était sur deux jours. Hier, c'était la braderie des commerçants du centre-ville. Et aujourd'hui, c'est la braderie classique avec les gens de l'extérieur. Mais il n'y a pas grand monde. Donc, pour relancer les braderies, c'est difficile. Hein. On en parle sur Ici Lorraine. La Lorraine, en fait, tout ce qu'il faut faire aujourd'hui aux quatre coins de la région.

Oh, un petit peu de fromage quand même dans la quiche Lorraine. Du gruyère râpé. J'aime bien, j'entends encore, ah, les Lorrains du Nord, les Lorrains du Sud, ils se ressemblent pas. Ouais. Mettez-les dans un camping, un Parisien en face qui met du gruyère dans sa quiche Lorraine, vous allez voir s'ils vont pas réagir de la même manière. Et après, on nous dira qu'on est différent. Voici Francis Cabrel, c'est écrit sur Ici Lorraine.

0: Francis Cabrel, c'est écrit sur Ici Lorraine, c'est écrit, vous allez passer un magnifique week-end dans les quatre départements. Il y a forcément plein de choses à faire. On parlait de la quiche là sur la braderie de Mirecourt, avec dégustation de quiche sans fromage. Il y a Roussy-le-Village aussi, pas très loin de Thionville, qui organise la fête de la quiche, qu'ils appellent la Rodoro là-bas. Ils appellent pas ça quiche lorraine, ils appellent ça la Rodoro. Alors cherchez pas à comprendre le patois mosellan, sinon vous êtes foutus. Tout ce qu'il y a à retenir, c'est qu'il y aura un feu d'artifice ce soir à Roussy-le-Village, avec dégustation de quiche. Et là-bas également, comme dans le sud de la Lorraine, n'amenez pas de gruyère râpée, hein, sinon vous repartez de la ville avec goudron et plume.
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0: Si on vous en parle beaucoup depuis ce matin, il y a le grand feu d'artifice des fêtes de la Mirabelle à Metz. Et nous, à Metz, on n'a pas de feu d'artifice le 14 juillet. Tout le budget de la ville passe au feu d'artifice des fêtes de la Mirabelle. Donc ça s'annonce grandiose ce soir. Nancy, vous avez un feu d'artifice aussi. Nancy, on va dire, bah nous aussi, on en veut un. Parc de Jarville-la-Malgrange, il y a les nuits d'été avec le feu d'artifice vers 22h. Et juste avant... concert de Lord Co-City et plein d'artistes urbains qui datent d'il y a une quinzaine d'années. Parce que Lord Co-City, c'était ma Benz. Il y avait lui dessus. Hein. Donc tous ceux qui écoutaient ça étant jeunes, ils arrivent à 50 ans aujourd'hui. Hein. Je n'ai pas dit que c'était de la musique de jeunes. Lord Co-City, souvenez-vous, c'était ça aussi.

ça vous dit, hein. Si ça vous dit, sinon vous venez que au feu d'artifice après 22h, hein, feu d'artifice dans le parc de Jarville, la Malgrange, c'est dans le Grand Nancy, ça touche Nancy et donc vous avez aussi un feu d'artifice. Pour les Vosgiens, un feu d'artifice ce soir à Bons-sur-Meurthe, Clifcy, on n'est pas très loin de Gérardmer, la Bresse, c'est sur le massif et il y a un feu d'artifice prévu ce soir. Ça reste sec en Lorraine. Hein. On a eu de l'eau cette semaine, mais il en faudrait encore plus, hein, notamment pour les agriculteurs. Et bien, la ville de Hautonville, en Moselle, va peut-être pouvoir faire quelque chose pour vous. C'est la fête des récoltes, ce dimanche. Ils ont une drôle de tradition, on va vous la faire découvrir.

0: Cyndi Lauper, Time After Time, sur Ici Lorraine. Il y a un feu d'artifice à Remiremont aussi ce soir, c'est le bal des pompiers. Avec le feu d'artifice, ça se passe sur le Champ de Mars à partir de 19h, et le feu d'artifice à la tombée de la nuit. Heureusement qu'il y a eu un petit peu d'eau quand même cette semaine, parce que ne serait-ce que sur l'ouest de la Moselle, donc ce qu'on appelle le sillon mosellan, Thionville-Metz, si le feu d'artifice des fêtes de la Mirabelle avait eu lieu samedi dernier, eh ben en fait il aurait été annulé, c'était interdit. Mais avec l'eau qu'on a eue cette semaine, ça devrait être bon pour les feux d'artifice. Ça reste quand même très très sec. On a des paysages de Far West. On n'a pas eu un été lorrain avec beaucoup d'eau. Ça se voit. Autonville, c'est pas très loin de Boulay en Moselle, c'est l'est de Metz, organise une fête des récoltes demain. C'est le conseil de fabrique qui organise, avec des bouquets qu'il va falloir amener pour faire tomber la pluie. On va vous expliquer comment ils vont s'y prendre dans un instant. C'est presque de la magie noire. Mais là, on en rêve de la pluie. À Bure, tiens, en Meurthe-et-Moselle, il y a la fête des agriculteurs également ce week-end. C'est organisé avec les agriculteurs de Lunéville. C'est pas le Bure de la Meuse, c'est bien le Bure de Meurthe-et-Moselle à faire ce week-end.
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0: Si vous organisez un événement aujourd'hui, ne passez pas à côté de la Lorraine en fait. On vous propose de faire la promo, la pub de votre événement dans les 4 départements lorrains, jusqu'aux frontières du Luxembourg. Ils vous entendront aussi en Allemagne, pourquoi pas. Ah, vous avez du monde là, 0805, 054, 057, pardon, j'ai pas donné assez le numéro. C'est vrai que c'est le numéro du week-end, ça sera celui-là. 0805, 054, 057, vous organisez un événement ce week-end, venez nous le dire, on sera ravis de vous faire de la pub. Jérémy Frérot sur Ici Lorraine. Bon retour de vacances, on est samedi.
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0: Jérémy Frérot sur Ici Lorraine, 0805 054 057, vous organisez un événement aujourd'hui, vous venez nous le dire, dans la Lorraine en fait, c'est pas facile quand on est organisateur de se détacher de 3 minutes de l'organisation pour passer à la radio, mais ça va vous rapporter. Hein. Merci beaucoup pour l'Eratom, la fête des agriculteurs, c'est pas à Bure, c'est à Drouville aujourd'hui, avec concours de labour, et c'est en Meurthe-et-Moselle. Merci pour la précision, moi j'avais Bure, hein. Mais de toute façon c'est vous qui avez tout le temps raison, donc forcément je vous crois, il n'y a pas de problème. Vos idées de sortie jusqu'à ce soir, et puis celles de demain également, si vous organisez quelque chose dans les 2-3 prochaines semaines, appelez quand même, on vous calera le jour de l'événement, et ça fera plein de monde d'un coup.
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0: Les messages, on a Valérie qui nous dit que demain, elle organise une brocante à Vaux. Vaux, c'est juste à côté de Metz. Très très belle commune. Un peu dans une cuvette, faut descendre de Metz et Vaux, c'est dans une cuvette, comme Nancy, remarque. Hein. Demain, brocante de 8h à 18h, voire 19h s'il y a du monde. Le précise dans le message. Il y a pas mal de brocantes aussi à faire demain, pas mal de déballage aussi. Demain dimanche,

Brest. Et le conseil de fabrique organise la fête des récoltes. Eh ben, il n'y en a pas beaucoup des récoltes cette année. Donc pour essayer de faire venir l'eau, il y aura bénédiction bouquet. Vous fabriquez un bouquet avec les fleurs que vous avez et le bouquet sera béni après la messe. Et après, il y a concours de vin de sureau, concours de gâteaux aux légumes et de soupe d'ortie. Et après, le bouquet béni, normalement, ça devrait faire venir l'eau. On peut y croire, hein, de toute façon, on n'est pas à ça près. Hein. Et ça se passe à Autonville. La Lorraine en fête désormais tous les samedis. 0805 054 057 pour annoncer votre événement. Et le dimanche, c'est le Mac du dimanche. 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Voici la musique d'Ici Lorraine. Phil Collins, bon samedi.

0: Phil Collins sur Ici Lorraine. Passez une belle journée. Allez bien vous baigner à la plage des Deux Rives à Nancy, dernier week-end.
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0: Dans toute la Lorraine, les clochers sont en train de sonner, 10h. Les infos d'Ici Lorraine. Les infos de la Moselle, Emma Vogli-Maxi, bonjour.
2: Bonjour Marc, bonjour tout le monde.
0: Encore un accident sur la départementale 138 à Val-de-Brie.
2: À 1h30 du matin, une voiture qui allait direction Moyeuvre-Grande est sortie de route. Deux personnes à l'intérieur sont restées bloquées. Deux hommes de 29 et 27 ans. Blessés légers, ils ont été désincarcérés par les pompiers et transportés à l'hôpital de Brie. Cette route est connue comme étant dangereuse. En février dernier, la mairie de Moyeuvre-Grande avait appelé la préfecture à refaire la route pour la sécuriser. Une femme a tenté de se suicider hier à l'hôpital Mercy. Elle s'est jetée du 5e étage et a atterri 3 étages plus bas.

0: Dans le hall de l'hôpital, des patients, des familles et des soignants ont été témoins de la scène. Dans un état grave, la femme a été transportée aux urgences de l'hôpital. Une cellule psychologique a été ouverte pour les témoins. La S4BAC a été cambriolée dans la nuit de mardi à mercredi, située sur le parking du Val de Thun. C'est la cinquième fois que ça arrive depuis l'année dernière. Cette fois-ci, la porte a été défoncée et l'intérieur saccagé. Les membres du club n'en peuvent plus. L'association a donc poussé un coup de gueule sur Facebook.
1: Les Dragon retourne sur le terrain aujourd'hui.
0: Depuis juin, Metz Handball était sur un petit nuage après avoir gagné la Ligue des Champions. Mais la rentrée est là et la Ligue féminine reprend aujourd'hui pour les joueuses qui affrontent Paris 92 à 19h ce soir. Elles espèrent bien remporter le titre de championne de France cette année que Brest a remporté la dernière fois. Les Grenats vont fouler la pelouse des Alpes cet après-midi. Le FC Metz affronte Annecy, un gros adversaire, cinquième du classement provisoire. Les Messins sont septième. Le coup d'envoi est prévu à 14h, mais vous pouvez suivre le match dès 13h30 sur Ici Lorraine avec les commentaires de Cédric Brunner et de Thomas Lavaux. Thomas que vous connaissez bien et dont c'est le dernier match qu'il commentera sur Ici Lorraine, en espérant que le FC Metz lui apporte une victoire pour son départ.
1: Oh, j'espère aussi.
0: C'est son cadeau là, il faut que le FC Metz gagne.
1: C'est terrible, il part en Bretagne après. Mm-hmm. Donc il faut qu'il garde un bon souvenir du FC Metz. Nancy a gagné hier à Dunkerque. Hein. Donc là, Nancy est devant nous au classement. Donc les Mosellans quand même, mince, vous gagnez. Hein. Sinon vous allez demander à Thionville comment ils font pour gagner les matchs. Et après vous serez tranquille, ils vont vous expliquer. La météo pour la Moselle, on est pas mal ce matin. Il y a du soleil, beau ciel bleu, avec des petites traînées nuageuses. Mais vraiment pour l'instant c'est soleil, nuages de beau temps, comme on dit. Ça c'est une invention lorraine. Ça va devenir de plus en plus épais au fil du temps et cet après-midi ça sera grisaille hein, avec encore de belles éclaircies. Pour aller à la Schuberfuhr, Luxembourgville si ça vous dit. Hein. Il y aura un petit peu de pluie dans l'après-midi, un petit peu ce soir, mais normalement pas à 22h pour le feu d'artifice des fêtes de la Mirabelle. Demain, à peu près la même chose, beaucoup de nuages, un peu de soleil, température en dessous des normales avec du 22 degrés et 12 degrés la nuit prochaine. Du coup, on a eu des vendanges extrêmement tôt là cette année, comme les Mirabelles. Et justement, dans Ici Lorraine découvre une heure de découverte en Moselle, Maxence Radovic va faire les vendanges dans un domaine au sud de Metz.
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4: Bonjour tout le monde, ici Lorraine Découverte, c'est votre émission chaque samedi qui vous fait découvrir la Lorraine avec ceux qui font vivre la Lorraine. On part aujourd'hui au sud de Metz, nous sommes à Lory-Mardigny et on découvre le domaine Florescence, un domaine viticole en place depuis 2025. Alors la particularité de ce domaine c'est qu'il est dans l'ancienne école communale de Lory-Mardigny, école qui a été réaménagée pour pouvoir faire le vin. Les dégustations, on va y trouver de nombreux tonneaux, mais pas que. Et les vignes, elles, sont à Sierck-les-Bains. On découvre tout ça jusqu'à 11h dans Ici Lorraine Découverte.
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1: Ici Lorraine Découverte qui s'invite aujourd'hui au domaine Florescence à Lorimardigny. Alors c'est au sud de Metz et nous sommes avec la co-gérante du domaine, Émilie, bonjour.
2: Bonjour.
1: Alors le domaine Florescence, domaine viticole, cette histoire, elle est toute jeune, hein. Elle débute, ça fait un petit moment maintenant quand même, mais c'est tout jeune.
2: Oui, c'est ça. On a fait notre première vendange en septembre 2025, l'année dernière. Donc oui, c'est un projet qui est né fin 2024 et qui s'est mis en place courant de l'année 2025 pour être prêt pour les vendanges.
1: Comment on se dit alors, on va se lancer dans un domaine viticole?
2: Bah, c'est un peu un rêve, hein, de toute façon, qu'on construit toute une vie. Et puis après, on fait en fonction des opportunités. Là, il se trouve que mon associé actuel, donc Florian Crêteville, avait le projet déjà bien en main et il cherchait quelqu'un pour l'accompagner. Et on s'est rencontrés comme ça et c'était parti pour le projet, quoi.
1: Et donc, le projet a été lancé et quand on commence comme ça, on n'a pas de vigne, on n'a pas de local, il faut tout créer de A à Z.
2: Oui, c'est ça. Il faut se renseigner sur le cahier des charges, se renseigner comment ça fonctionne. Là, par exemple, il fallait qu'on vinifie sur la zone de la Haute-Moselle. Déjà, le premier défi, c'était de trouver quelque chose de pas trop onéreux, que ça reste faisable financièrement. Et donc, trouver aussi un endroit qui était propice à de la visite clientèle. Et donc, c'est comme ça qu'on a atterri dans l'ancienne école de Lorimardigny, qui avait des espaces tout à fait propices et puis qui étaient assez sains, qui ne demandaient pas trop de travaux. Et pour les vignes, on s'est renseigné auprès de la SAFER.
1: Alors la SAFER, qu'est-ce que c'est du coup ?
2: C'est un organisme qui est relié à l'État et qui contrôle un peu tout ce qui est vente de terrain ou autre. Et là, il se trouve que eux avaient quelques terrains de vignes qui étaient revendus par des Luxembourgeois sur le territoire français. Et donc, ça nous permettait d'avoir des vignes déjà plantées, déjà productives. On a pris des vignes qui se trouvaient là-haut. Donc, ça a été un peu à réfléchir au niveau de la logistique, hein, parce qu'on se retrouve à 70 km de où on vinifie.
1: Oui, parce que les vignes sont à Cirque-les-Bains et vous êtes, vous, le domaine, on y est actuellement, hein, c'est à Lorimardigny. Donc oui, il y a un petit peu de logistique à penser.
2: C'est ça, tout à fait. Les bâtiments là-haut étaient financièrement inaccessibles pour nous et les opportunités de vignes à reprendre étaient uniquement là-haut. Donc on a dit qu'on allait s'organiser et puis finalement ça se fait, hein, pour les premières vendanges c'était un peu le test. Donc on a une personne qui nous fait les voyages 3 fois par jour, les allers-retours, et qui transporte les raisins. Et nous, au niveau du travail, on s'organise aussi pour faire des journées complètes et efficaces aux vignes.
1: C'est le domaine Florescence à Lorimardigny. On s'y trouve pour ici Lorraine Découverte. Et vous nous parliez de cette école de Lorimardigny où abrite ce domaine. Eh bien, on va y venir dans quelques instants et puis on va découvrir comment vous avez aménagé tout ça.

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1: On se trouve à Lorimardini, donc au domaine viticole, le domaine Florescence. À Lorimardini, donc il y a le domaine, les vignes sont à Sierck-les-Bains, on est avec la co-gérante Émilie. Et alors Émilie, là nous sommes dans l'ancienne école communale qui a été raménagée, c'est vous qui l'avez raménagée avec votre associé ?
2: On a fait appel à différentes entreprises, le but c'était déjà de réfléchir les espaces. On savait qu'on voulait un endroit un peu tampon, donc il se trouve que c'est l'entrée, qui a un espace assez grand pour pouvoir y mettre des tables quand on est plus nombreux, faire des petites soirées dégustation avec charcuterie, etc.
1: Parce que là, on s'y trouve donc dans l'entrée, si je ne me trompe pas, on a la porte derrière nous et quand on en rentre dans cette entrée, on voit plein de fûts. Donc là, ça y est, on se dit, bon, on est au bon endroit, on ne s'est pas trompé.
2: C'est ça. Donc là, en fait, c'est les fûts qui sont prévus pour le nouveau millésime, donc 2026. On les a reçus là cet été, donc que des fûts d'occasion qui viennent de Champagne, donc de différents domaines. Donc là, ils sont gardés ici pour des soucis de place, donc en droit temps. Et puis ils se retrouveront à la cuverie au moment des vendanges.
1: Et là c'est parce que ces fûts sont assez gros quand même, on peut mettre c'est du litre, des litres, on peut en mettre combien dans ces fûts?
2: Le plus petit on est à 228 litres, donc pièce bourguignonne, et ensuite on est sur du 300 et du 350 litres.
1: Et ceux-ci vont pouvoir être réutilisés par la suite, ou une fois qu'on l'utilise pour une cuvée, c'est fini, on ne l'utilise plus?
2: Non, voilà, c'est déjà des fûts qui ont été utilisés, donc jusqu'à 5 ans d'utilisation, et puis nous, on peut les réutiliser à vie, hein. Ça dépend aussi de comment on les entretient, mais un fût, ça peut être vraiment utilisé à vie.
1: On poursuit donc la visite sur votre radio locale ici, Lorraine. On arrive dans une deuxième salle de ce domaine, qui était l'ancienne école communale de Lorimardini, et là, donc, c'est peut-être plus la salle où on va pouvoir faire les dégustations?
2: C'est ça, tout à fait. Donc là, c'est vraiment la salle de vente directe, d'accueil client et de dégustation. Ça, il fallait y réfléchir parce que nous, le but, c'était vraiment de faire de la vente directe. On voulait être en contact directement avec nos clients.
1: Oui, donc par exemple, alors vos millésimes, on va les retrouver uniquement ici en venant au domaine ?
2: Ici, et puis aussi, on fait appel à quelques professionnels de la restauration et aussi des cavistes.
1: Et donc, quand on vient au domaine, faut vous contacter avant, c'est toujours ouvert, vous organisez des ouvertures dans la semaine?
2: Alors, malheureusement, on ne peut pas encore ouvrir tous les jours, mais on essaye de communiquer un maximum sur nos réseaux sociaux, donc sur Facebook et Instagram. Et sinon, on a un numéro où on peut nous appeler et aussi un site internet où il y a notre adresse mail, etc. Donc, on peut nous poser toutes les questions et même fixer des rendez-vous sans problème.
1: Émilie, on poursuit la visite sur ici Lorraine dans l'autre salle, donc c'est là où vous allez faire le vin au final, si je puis dire.
2: C'est ça, tout à fait. Donc c'était l'ancienne salle de classe qui était un endroit assez grand pour y accueillir toutes les cuves, les fûts et les jarres en grès. On a juste réhabilité le sol, les évacuations, et puis maintenant on va accueillir le deuxième millésime 2026 bientôt.
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1: 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Alors on vous amène au centre-ville de Metz, où c'était la fête le week-end dernier, avec l'élection de la reine de la Mirabelle, ainsi que le concours de la plus belle tarte à la Mirabelle, qui a été remportée pour une deuxième année consécutive par le Salon Bleu. Et puis ça se poursuit, les festivités de la Mirabelle, ce week-end, du côté, cette fois-ci, du plan d'eau, samedi et dimanche. Alors avec samedi, le grand soir, le concert de Benjamin Biolay, avec évidemment la présence de Jérémy Quin. On vous a mis toutes les infos sur ici.fr. Et puis dimanche, ça se poursuit avec la grande parade nautique, un très beau spectacle sur la Moselle que vous allez pouvoir découvrir avec les reines de la Mirabelle, des bateaux. Enfin, ça va être la fête à Metz. On vous a mis toutes les infos sur l'appli ici, puisque c'est un événement avec votre radio locale, ici Lorraine.
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2: Nous nous trouvons au sud de Metz aujourd'hui pour Ici Lorraine Découverte. C'est à Lorimardini, au domaine Florescence, avec la co-gérante. C'est Émilie qui nous propose la visite de ce domaine. Alors, il est particulier puisqu'il est abrité dans l'ancienne école communale de Lorimardini. Et où on fabrique le vin, là, ça va être vraiment la salle de classe, Émilie, qui a été réhabilitée. On y entre, il n'y a pas de lumière naturelle là.
3: Non, tout à fait. Donc la lumière naturelle, c'est un peu un ennemi pour le vin. Il peut provoquer des mauvais goûts, etc. Donc le défi, c'était de boucher toutes les entrées de lumière et apporter que de la lumière artificielle, donc les LED.
2: À côté de nous, même devant nous, on a des grosses cuves en inox. C'est là qu'on fabrique le vin ?
3: C'est ça. Donc c'est un peu la matière obligatoire. C'est la première matière qui accueille le jus de raisin. Donc c'est la toute première étape avant la fermentation. Donc nous, on l'aimait parce que ça nous permet de gérer les températures avec un groupe de froid et de nettoyer du coup le vin avant les fermentations. Donc ça permet juste de précipiter toutes les saletés vers le bas et de récupérer que la partie propre par le dessus.
2: Et ça, donc, il y en a plusieurs. Elles servent toutes en même temps quand vous allez faire, par exemple, le millésime 2026.
3: Alors ça, c'est un peu de la logistique. Il faut un peu y penser en amont. On a une idée à peu près quand on reçoit les raisins du jus qu'on va avoir, des quantités qu'on va avoir. Et donc le but, c'est d'y réfléchir un maximum pour faire un plan et éviter de se retrouver coincé et de devoir mélanger plusieurs cépages entre eux. Et nous, comme le but est de faire un maximum de monocépages, donc un seul cépage, on y réfléchit, on fait un petit plan et puis on essaye de mettre les jus au bon endroit, en bonne quantité.
2: Et on travaille à combien en permanence donc dans cette salle ?
3: Alors, donc nous ici, on est à deux et demi. Donc ça dépend. On est deux la plupart du temps, et on a parfois une troisième personne qui nous aide quand on a reçu plusieurs jus et qu'il y a les fermentations qui viennent s'ajouter à tout le processus. Et donc une personne qui vient nous soulager au niveau des nettoyages, etc.
2: Et donc au fond de la salle, c'est grande cuve en inox, et devant nous, on a autre chose. Ce sont des jarres. Là aussi, ça sert à fabriquer. Le vin.
3: Oui, c'est ça, tout à fait. Donc, c'est des jarres en grès. Donc, c'est une cousine de la terre cuite. C'est pas exactement les mêmes composants au niveau des terres, et c'est chauffé un peu plus fort. C'est des matières qui sont très très stables et qui sont très faciles d'utilisation au niveau d'entretien, etc. Et donc, nous, on les redécouvre et c'est absolument extraordinaire parce que sur des raisins qui prennent de plus en plus le soleil, de plus en plus qui se concentrent de plus en plus en sucre, là, on va vraiment favoriser la fraîcheur. Donc, c'est vraiment le bon équilibre sur des cépages qui vont monter très haut en taux de sucre et qui ont une aromatique très large.
2: Ici Lorraine Découverte vous fait découvrir le domaine Florescence à Lorimardini sur votre radio locale ici.

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1: À Laurie Mardini, aujourd'hui pour Ici Lorraine Découverte, on découvre le domaine Florescence avec Émilie, la co-gérante. Alors nous sommes dans l'école, hein, l'ancienne école communale qui a été réhabilitée, hein, pour accueillir ce domaine. Et les vignes, donc, elles sont à Sierck-les-Bains. Émilie, on va parler météo, parce que là on a eu une, deux, trois, quatre canicules ces derniers mois. C'est bien, c'est pas bien pour les raisins?
2: Alors c'est très compliqué à gérer, surtout que cette année on a mis des jeunes plants, donc des tout nouveaux plants dans une des parcelles, donc là c'est vraiment très très très compliqué parce qu'il faut vraiment qu'il manque pas d'eau, et là cette année malheureusement ça a été le cas, donc on a dû venir arroser plusieurs fois, donc ça prend énormément de temps. En plus de ça, on a nos feuilles qui souffrent un peu, qui sont là pour protéger quand même les raisins. Donc le seul avantage, on va dire, c'est qu'il n'y a pas de maladie. Les champignons se développent pas par ce temps-là. Mais du coup, on a beaucoup moins de jus dans les raisins, parce que les raisins ne gonflent pas, mais ils se concentrent plus, ils sont moins dilués. Donc qualitativement, sur les vins, ça va se ressentir. Mais nous, au niveau des rendements et au niveau du nombre de bouteilles, ça va se ressentir également.
1: On le disait, vous êtes lancé avec votre première cuvée en 2025. Cuvée bio, ça aussi, c'était, on va dire, ça faisait partie de l'ADN de votre cahier des charges un petit peu quand vous êtes lancé dans cette aventure?
2: Oui, tout à fait. Alors, on est en conversion bio depuis janvier, donc on sera labellisé dans 3 ans. Ça, c'était vraiment une volonté qu'on avait, autant mon associé que moi. C'était de faire quelque chose qui représente le plus possible le terroir, le raisin, dans notre bouteille. Et pour ça, il faut intervenir le moins possible avec des produits artificiels. Et donc, c'est ce qu'on fait au niveau de la vinification. Donc, on rajoute le moins possible, juste de quoi faire des vins propres et qui ne dévient pas. Et au niveau des vignes, c'est la même chose. Au niveau des traitements phytosanitaires, donc uniquement à base de soufre et de cuivre. Et on accompagne également de produits naturels comme des biostimulants. Donc ça peut être de l'ortie ou des choses qui viennent accompagner en fait la vigne pendant son cycle. Donc voilà, le but c'est d'avoir quelque chose de vraiment sain, propre, d'avoir un beau raisin déjà à la base, parce que c'est grâce à ça qu'on fera des beaux vins derrière, mais vraiment d'intervenir le moins possible au niveau de la vinification.
1: Ici Lorraine Découverte qui s'arrête à Laurie Mardini aujourd'hui pour découvrir le domaine Florescence avec Émilie. Dans quelques instants, on va découvrir les cuvées 2025, ce que vous proposez au domaine sur votre radio locale Ici Lorraine.
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1: Ici Lorraine Découverte, à Lorimardini, au domaine Florescence, avec Émilie, la co-gérante. Alors, on a découvert les vignes, le domaine également. Maintenant, ça nous intéresse aussi, c'est la cuvée 2025. Vous avez bien plusieurs vins que vous avez présentés.
2: C'est ça, tout à fait. Donc là, actuellement, à la vente, on a 5 cuvées différentes. On a la 6e qui va sortir après les vendanges. Donc là, on a essayé de se décider après que le jus devienne vin et de s'adapter. Donc s'il y avait quelque chose qui avait besoin d'un autre cépage pour vraiment atteindre un bon équilibre, ou si le cépage se suffisait à lui-même. Donc du coup, de là s'en est sorti 6 cuvées. Donc on a une cuvée 100% auxerrois, qui est un alliage entre l'élevage en fût et l'élevage en jarre en grès. On a aussi le Gewürztraminer qui est sur le même plan, donc fût et jarre en grès. On a également un 100% Riesling qui lui va être vraiment sur le côté acide, minéral. Donc lui, il a été élevé uniquement en cuve inox. Nous avons également la cuvée Vendeste qui est comme son nom l'indique, vraiment un assemblage de cépages locaux, donc l'auxerrois et le Muller Turgot. Donc ça, c'est notre entrée de gamme, élevée en cuve inox également. Le but, voilà, c'était de faire quelque chose d'accessible un peu à tout le monde. Et la prochaine cuvée qui va arriver, c'est Confluence. Donc ça, c'est un assemblage de 3 cépages différents. On a le Pinot Gris, le Muller Turgot et le Pinot Blanc, qui vraiment sont 3 cépages qui se complètent très très bien. Donc celle-ci sera prochainement disponible. Et enfin, on a la cuvée Alban qui est un 100% Pinot Blanc élevé en fût et en cuve inox.
1: Donc il y a plusieurs propositions hein, ici au domaine Florescence. C'est mis en bouteille également au domaine, j'imagine.
2: C'est ça, on est autonome sur la mise en bouteille, donc ça prend un peu de temps, mais nous, ça nous a permis de maîtriser vraiment le moment où le vin était prêt à être mis en bouteille. Ça nous a permis de sortir des cuvées un peu plus tôt, et d'autres d'attendre vraiment qu'elles soient prêtes. Donc on a une petite tireuse, donc 6 bouteilles par 6 bouteilles, et une bouchonneuse, donc une par une, et ensuite pour l'étiquetage, c'est ça aussi.
1: Oui, donc vous faites tout ici, et on peut le voir, il y a les bouteilles devant nous. Sur les bouteilles, il y a de la cire, c'est ça, c'est pas comme une bouteille traditionnelle.
2: Non, on a essayé de rester dans l'ADN qu'on voulait retransmettre, donc le côté authentique et terroir. Donc on n'avait pas très envie de mettre une capsule en aluminium ou en papier, donc la cire est venue assez naturellement. Donc on utilise une cire italienne qui est accompagnée de silicone, donc en fait qui permet qu'elle ne s'émiette pas, et de la retirer en un seul tenant. Ça, c'était important aussi pour nous au niveau qualitatif. Et puis voilà, après on a développé une belle étiquette avec notre graphiste, donc Justine Clément, qui se trouve à Nancy, et on est plutôt satisfait du résultat.
1: Oui, puisqu'on peut y apercevoir les vignes hein, sur l'étiquette. On va vous faire rendre en photo, on va vous mettre tout ça sur le site ici .fr. Merci beaucoup, Émilie, de nous avoir ouvert les portes hein, du domaine Florescence à Lorimardini. Où est-ce qu'on peut vous retrouver? Peut-être réseaux sociaux. Vous avez un site internet, j'imagine.
2: C'est ça. On a un site internet, donc domainefloressence.fr. On a également un Facebook, donc Domaine Florescence, tout simplement, et un Instagram aussi.
1: Merci beaucoup, Émilie. Ici Lorraine Découverte, à retrouver dès maintenant sur ici.fr.
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0: Les Bee Gees sur ici Lorraine, dernier week-end de vacances, mais on ne pense pas à la rentrée. Normalement, vous avez déjà tout acheté au mois de juin. On n'était pas déjà en grandes vacances, qu'ils avaient déjà installé la rentrée, hein, dès début juin dans les magasins. Donc normalement, c'est fait. On va passer du bon temps. Pourquoi pas aller au parc Walligator aujourd'hui, à l'aquarium d'Amnéville ou à Pokéland. On vous offre tout ça dans le grand quiz d'ici Lorraine jusqu'à midi. 03 87 52 13 13, 4 candidats, le gagnant rafle tout. Tout ça d'un coup. À vous de jouer jusqu'à 11h.
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0: La cathédrale de Metz et la braderie de Metz sont en train de sonner 11h. Et au moins, aujourd'hui, il y a du monde sur la braderie de Metz. Pas comme hier, on va y aller dans un instant. L'info qui vous concerne avec Emma Vouglimaxi. Bonjour Emma.
2: Bonjour Marc, bonjour tout le monde.
0: Des associations de défense de la laïcité poursuivent la ville de Metz en justice.
2: Après avoir alerté la préfecture, l'Union des familles laïques et l'association Les Profanes ont saisi le tribunal de Strasbourg. Elles remettent en cause les dépenses de la mairie. Mairie qui a décidé d'engager 250 000 euros pour encadrer la venue du pape à Metz, notamment pour installer des écrans géants dans la ville. Ces associations ne contestent pas la venue de Léon XIV ni la liberté de culte, mais l'utilisation de l'argent public dans le cadre d'un événement religieux.
0: Deux blessés légers après un accident sur la départementale 138.
2: Cette nuit, vers 1h30 du matin, une voiture a fait une sortie de route en roulant vers Moyeuvre-Grand, à Val-de-Briey. Deux hommes sont restés coincés à l'intérieur jusqu'à l'arrivée des secours. Âgés de 27 et 29 ans, ils ont été blessés légèrement. Ils ont été transportés à l'hôpital de Briey. Les accidents sur cette route sont très fréquents. Au point qu'en février dernier, la mairie de Moyeuvre-Grand avait demandé à la préfecture de refaire la route pour la sécuriser. Scène d'horreur à l'hôpital Mercy de Metz hier, sous les yeux des patients et des soignants. Une femme a sauté du 5e étage vers 11h. Elle a atterri au 2e étage. Des médecins qui déjeunaient à la cafétéria lui ont apporté les premiers

0: les secours avant d'être rejoint par le SMUR. La victime a été transportée aux urgences de l'hôpital dans un état grave. Une cellule de soutien psychologique pour les témoins a été ouverte.
1: Il est 11h02 en Moselle et en Lorraine du Nord. Aujourd'hui, c'est la rentrée. Pour le Metz Handball,
0: exactement. Les Dragons affrontent ce soir à 19h Paris 92 pour cette première journée de Ligue féminine. Après leur victoire en Ligue des Champions, les joueuses de Manu Maillonnat comptent reconquérir le titre de championne de France, titre confisqué par Brest l'année dernière. Le FC Metz joue sur la pelouse cet après-midi des Alpes. Les Grenats sont à Annecy pour leur quatrième match en décalé. Septième au classement, ils affrontent un adversaire de taille, hein, puisque Annecy est cinquième. Coup d'envoi prévu à 14h. Mais le match est à suivre en direct sur Ici Lorraine dès 13h30 avec les commentaires de Cédric Brunner et Thomas Lavaux. Mais attention, c'est la dernière fois que vous entendrez la voix de Thomas. Il nous quitte pour la Bretagne. Alors on espère que pour son dernier match, les Grenats vont lui apporter une dernière victoire.
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1: J'espère que le FC Metz va gagner parce qu'on a oublié de faire une cagnotte.
0: Ah bah là,
1: on parle les mains vides là.
0: On n'a pas de cadeau, le FC Metz doit lui apporter quelque chose.
1: Eh, on compte sur vous les Grenats. Il faut là, parce que sinon on est foutus nous. En plus Nancy a gagné son match hier à Dunkerque, hein, ouais. Donc il faut repasser devant là. Pour l'instant je crois qu'au classement ils sont devant nous. Sur Ici Lorraine, la météo de votre samedi. Bon bah c'est déjà fini. Hein. Ah non, il y a encore quelques coins de ciel bleu, mais comme prévu, ça s'ennuage. Et ça sera de plus en plus le cas cet après-midi. Il y aura par moments plus que de la grisaille, de la pluie, début de journée, milieu de journée pour la braderie de Metz. Pas de grosses averses, hein. Normalement, vous pouvez rester dessous. À 22 degrés, ça va, ça sèche vite, hein. Pareil à Forbach ou à Metzeresh pour la fête du Chaudi. Ce sont des tartes à la quetsche. Les chaudis. Et il y a feu d'artifice ce soir. Les feux d'artifice, tiens d'ailleurs, il y a le feu d'artifice de la fête de la Mirabelle. Pluie jusqu'à 21h. Donc à 22h, tirage des feux, ça devrait être fini. Et je pense que même, j'ai vu des feux d'artifice tirer sous quelques gouttes de pluie. Je crois que ça gêne plus maintenant. Hein. Donc pour l'instant, ça va, ça passe. La nuit prochaine, un bon 15 degrés. Et demain, du 22, mais ça sera quand même très nuageux.
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1: Message de Yves que je reçois à l'instant sur la page Facebook. Et également, Yves, il était sûr de que son message soit lu. Hein. Sur la page WhatsApp, 03 87 52 13 13. Ce matin, je vous ai parlé du musée de la Tour Opus à Thionville. J'ai dit que c'était une tour ronde. Yves nous dit, vous préciserez à Marc que la Tour Opus n'est pas ronde, elle est tétradécagonale. Mais vous avez raison, Yves. Vous avez raison, si on se trompe, on corrige. Elle n'est pas ronde, elle est biseautée, elle a plusieurs côtés. Mais j'allais pas expliquer ça à Nancy ou au Vosges, ils auraient pas compris. Donc c'était ronde. Nous, pour nous, au Mosellan, elle est tétradécagonale. Un jour, je vous poserai une question dans le grand quiz là-dessus. Et après, vous allez pleurer, hein. Mais merci Yves pour le message. Des questions sur la Moselle, des questions sur la culture générale. On joue ensemble jusqu'à midi pour vous offrir une journée à Walligator, à l'Aquarium d'Amnéville ou encore à Pokéland. Vous jouez avec nous après Michel Polnareff.

0: Michel Polnareff, Tam Tam, sur Ici Lorraine. Demain, à Marsal, dans le Saulnois, au sud de la Moselle, c'est Festi Saulnois avec un grand marché du terroir. Il y aura tout le meilleur du sud de la Moselle. Et Dieu sait qu'on en fait des bonnes choses là-bas. Concert, animation toute la journée et vous pourrez manger sur place. Ça commence à 10h.
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0: Si vous avez les enfants, les petits-enfants qui rentrent cette nuit, c'est pas la peine d'aller faire les courses en Meurthe-et-Moselle, le seul endroit où les supermarchés sont ouverts le dimanche matin. Il y a de quoi faire sur nos fêtes, hein. Ils rempliront le frigo comme ça. Hein. Et puis les vacances ne sont pas terminées, ils vont peut-être rentrer cette nuit, mais dès demain, hop, on repart à Walligator, à l'aquarium d'Amnéville ou encore à Pokéland. On vous offre tout ça d'un coup, avec la gourde isotherme Ici Lorraine. Elle servira quand même en hiver parce que ça tient au chaud. Hein. Donc ça peut être très très bien. Hein. 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Obligatoire. 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Pour l'heure, il faut répondre aux questions. Et il n'y a qu'un seul numéro pour ça.
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0: Oui, c'est 52 13 13 là, hein. 03 87 puisqu'on est chez nous, on est en Moselle. Et à Verdun également. Ravi de vous avoir, les Verdunois, tout le nord de la Meuse. Le pays haut, quel bonheur aussi, allons-y. Voici Charles.

0: Charlotte Cardin, The Way We Touch, sur Ici Lorraine. Bonne fête patronale à Issy-sur-Moselle, c'est juste à côté de Metz. Fête qui commence tout à l'heure à 16h et tout demain dimanche également.
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0: Muriel, je pense qu'elle ne sera pas à Issy-sur-Moselle cet après-midi. Elle sera peut-être au Parc Alligator, à l'aquarium d'Amnéville avec les piranhas. Moi, j'adore. Il y a des centaines et des centaines d'aquariums. Les piranhas, c'est fabuleux. On aimerait bien en avoir à la maison. On en a, mais qui sont pas dans l'eau. Ça s'appelle des chats. Et Pokéland également. On vous offre tout ça. Pour réussir, il faut passer par un questionnaire. Trois questions, deux bonnes réponses suffisent sur trois. Alors, on a perdu l'auditrice. Ça y a pas plu. Elle s'est dit, tiens, ben si, moi je veux y aller à Issy-sur-Moselle, je suis pas d'accord avec toi, donc je raccroche. C'est ballot, vous allez tout louper. Hein. Bon, ben, en attendant, 03... Non, alors voilà, Muriel, à Saint-A. Bonjour, Mumu.
2: Bonjour.
0: Qu'est-ce que vous avez fait avec votre téléphone?
2: Bonjour, Marc. Je sais pas ce qui s'est passé.
0: Vous étiez en train de trifouiller sur Wikipédia pour être prête à regarder les réponses sur Internet quand je les aurais posées.
2: Ah, en même temps, parce que ça, je sais pas faire en même temps que le téléphone, ça c'est impossible.
0: Ah, ça va, c'est-à-dire que je devrais, avant chaque questionnaire, jauger les capacités informatiques des candidats. S'ils sont nuls, je me dis, ils ne regarderont pas sur Internet.
2: Je suis nulle.
0: Vous êtes partie en vacances, là, en juillet ou en août?
2: Oui, on est parti en juillet en Normandie et en août au Menuire.
0: Ah, vous avez loupé les grosses chaleurs. Ça allait là-bas.
2: Ouais, tout à fait. On est parti.
0: Je pense à tous ceux qui sont partis dans le sud-ouest, juste après les canicules de début juillet, où nous, c'est redescendu à 26 la journée. Et eux, ils ont été récupérés le 41 là, dans le sud-ouest. Et bien là, bizarrement, quand ils sont revenus en Lorraine, ils ne se plaignaient pas de notre temps. Hein. Ils n'ont pas râlé après le temps de Lorraine. Hein. Voici trois questions, peut-être que deux suffiront. Hein. Si vous répondez bon aux deux premières, on arrête. Hein. Il faut deux sur trois.
2: Oui.
0: La première question, d'accord, c'est forcément une question région.
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0: Dans les années 80-90, à 16h30, vous écoutiez quelle radio, vous, Muriel?
2: Oh, je ne sais même plus. C'était des radios locales, en fait.
0: Ah, ça me fait un peu peur. Vous n'écoutiez pas les grosses têtes de Philippe Bouvard?
2: Oui, bien sûr, RTL,
0: sur Radio
2: tout
0: Luxembourg.
2: À fait. Oui.
0: Dans les années 80 et 90, voici la question. Une auditrice des Vosges a envoyé jusqu'à 40 questions par semaine pour tenter de coller les sociétaires. On entendait tout le temps parler d'elle. Elle s'appelait Madame Fritz. Mais dans quelle ville des Vosges elle habitait? Question de Madame Fritz de...
2: Madame Fritz.
0: Question de Madame Fritz de... Et c'était une ville des Vosges. Il y a des propositions. Hein. Une fois, vous pouvez choisir les propositions, si vous n'êtes pas sûr.
2: Madame Fritz, Vosges, ça me parle, mais...
0: Demandez les propositions, hein, si ça ne vous revient pas.
2: Ouais. Je vais plutôt demander la proposition, parce que là, je ne sais pas. Hein.
0: Est-ce que c'était Madame Fritz de Saint-Benoît-la-Chipotte, Madame Fritz d'Agon-Coutainville ou Madame Fritz de Cornimont? Question de Madame Fritz de Cornimont. Question de Madame Fritz de Saint-Benoît-la-Chipotte ou d'Agon-Coutainville, qu'est-ce qui sonne le mieux?
2: Je sais pas, ça me parle à Agon-Coutainville.
0: Non, c'est pas en Moselle en plus, Agon-Coutainville.
2: C'est pas en Moselle.
0: Je sais plus qui habitait à Agon-Coutainville. Il y avait un candidat qu'on voyait, enfin un auditeur qu'on voyait tout le temps des questions. Il y avait Monsieur Nicolas Jecq de Reims. Vous vous souvenez, l'époque de Philippe Bouvard. Hein. Madame Fritz de Cornimont, elle s'appelle Nadège, elle est toujours de ce monde. Elle a 63 ans, elle habite toujours à Cornimont. Faut avoir les deux prochaines, Muriel. Hein. Obligatoire.
2: Oui.
0: Sinon, c'est foutu.
2: Oui.
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0: Dans quelle série des années 90 pouvait-on voir des sauveteurs courir sur une plage pendant toute la durée du générique? Sur cette musique, ils étaient en maillot de bain. C'est
2: Alerte à Malibu.
0: Oui. Ah, c'est bizarre, on s'en souvient bien de ça. Hein. On regardait que le générique, après il n'y avait pas d'histoire. Hein. C'était pas intéressant. Par contre, le générique, avec la Pamela Anderson, le David Charvet... Ouais. Le générique était chanté par Jimmy Jamison. Ça a été diffusé sur TF1 de 91 à 2005. La dernière question, faut l'avoir aussi, puis le droit à l'erreur.
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0: Le musée d'art moderne de la ville de Luxembourg a été conçu par l'architecte Yu Ming-pei. C'est le Moudam qui se trouve sur le plateau du Kirchberg. Mais quel autre monument parisien a été conçu par Yu Ming-pei? Yu Ming-pei, est-ce que ça vous dit quelque chose? Il a conçu un monument parisien qui ressemble au Mudam du Luxembourg. Comment s'appelle ce monument? Vous le connaissez forcément.
2: Un monument à Paris.
0: Oui. Yu Ming-pei, l'architecte, dans les années 80, il y avait son nom dans tous les journaux, ça a fait scandale.
2: Yu Ming-pei. Oh là là. Oh là là là là là là.
0: À votre avis, un monument parisien qui a fait scandale?
2: Monument parisien qui a fait scandale. Oh là là là là là là là là.
0: Un truc, tout le monde râlait, et puis aujourd'hui, ah, c'est pas mal finalement.
2: Bah, c'est peut-être, je dirais que c'est peut-être le plus connu, j'en sais rien.
0: Bah alors ?
2: La Tour Eiffel ?
0: Non. Bah non, c'était, si c'était la Tour Eiffel, elle s'appellerait la Tour Ming-pei.
2: Non, oui, c'est ça, c'est pas. Non, mais c'est au hasard parce que.
0: C'est la pyramide du Louvre ? La pyramide du Louvre, vous vous en souvenez, en 29 mars 89, l'inauguration, dans une ambiance horrible entre ceux qui trouvaient ça laid et ceux qui adoraient. Aujourd'hui, tout le monde trouve ça magnifique. C'était Yu Ming-pei, il a fait aussi le musée du Luxembourg. Bon, c'est foutu, Muriel.
2: Bon, bah, j'étais nul, quoi, c'est pas grave.
0: Mais c'est pas grave, vous vous rattrapez la semaine prochaine. Et puis, les trois autres candidats sont ravis. Ça leur fait au pire une chance sur trois, au lieu d'une chance sur quatre. Ne vous inquiétez pas, ils seront ravis. Hein. À bientôt, Muriel. Ouais.
2: À bientôt, merci beaucoup.
0: Allez, à vous de jouer, la place est chaude, la place est libre.
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0: Maxime Le Forestier, né quelque part. On a toujours nos places pour Walligator, pour l'Aquarium d'Amnéville, pour Pokéland. Le gagnant ou la gagnante raflera tout avec la gourde isotherme ici Lorraine. Les questions, vous les trouvez compliquées? Vous avez râlé là en disant, moi j'avais la réponse. Eh ben appelez, on va voir ce que vous êtes capable de faire sur ici Lorraine jusqu'à midi.

0: Maxime Le Forestier sur Ici Lorraine, dans le Grand Quiz. Est-ce qu'on peut encore naître à Metz? Il n'y a pas une histoire comme ça? Tous les enfants qui naissent à l'hôpital de Mercy, en fait, c'est écrit Peltre sur leur carte d'identité. Il me semble que les jeunes d'aujourd'hui, ils n'ont plus né à Metz sur leur carte d'identité. À vérifier, hein, je pense qu'il y a une histoire comme ça. Si vous avez la réponse, je veux bien d'ailleurs que vous m'écriviez 03 87 52 13 13 sur le WhatsApp d'Ici Lorraine. Dans un instant, Madison va essayer de répondre à ces trois questions. Elle aimerait aller au parc Alligator, à l'aquarium et à Pokéland. Pas besoin de choisir, on vous offre tout ça. Bonjour Madison.
1: Bonjour.
0: Vous êtes prête pour vos trois questions?
1: Oui, je suis prête.
0: Vraiment? Eh bien, Madison, vous allez rester en ligne puisque voici la pub.
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0: Le grand quiz d'Ici Lorraine jusqu'à midi. Trois questions, vous me faites juste deux bonnes réponses et vous serez en lice pour peut-être gagner tout ça d'un coup. Parc Alligator, Aquarium d'Amnéville, Pokéland à Feuilly, au sud de Metz. Madison attend ces trois questions. Madison, est-ce que vous savez vous danser le Madison? On n'a jamais dû vous la faire. Jamais.
1: On l'a fait tout le temps, mais non, je ne sais même pas le danser.
0: C'est vrai? Eh ben moi, non plus, figurez-vous.
1: Ah ben ça va, je suis pas toute seule alors.
0: C'est la danse la plus facile, hein. Et je ne retiens jamais le truc. Quand ils vont devant, moi je vais derrière.
1: C'est exactement pareil.
0: Vrai
1: pour
0: problème,
1: moi.
0: Ça. Quand ils vont à gauche, moi je vais à droite. Puis je bouge avec les mains alors qu'il n'y a même pas besoin. Hein. Bon, vous attendez vos trois questions avec impatience, Madison.
1: Ouais, après j'ai un peu peur parce que ce n'était pas évident les questions de la première personne.
0: Eh bien écoutez, ce sera juste après Zucchero avec Mana. C'est pas encore maintenant. Vous pouvez encore réviser. On va vous mettre du Zucchero en musique d'attente. Ça vous fait plaisir, ça?
1: Oui, parfait.
0: Vous avez vu les auditeurs quand il y a des gros trucs à gagner? Comment je les dirige au doigt et à l'œil? Alors que quand c'est les impôts qui font patienter, ça. Ah non, pas que ça à foutre, hein! À la radio, oui, oui, à tout de suite.

0: Ayla Morena, Zucchero, sur ici Lorraine. Amy nous écrit effectivement quand un enfant né à l'hôpital de Mercy, donc à Metz, ça reste quand même la banlieue de Metz, c'est écrit Peltre sur sa carte d'identité. Par contre, les personnes décédées sont marquées à Ars-la-Quenexy. Bah, ils doivent être contents à Ars, c'est toujours le cas en ce moment.
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0: Et non, qu'est-ce qu'il y a comme décès à Ars-la-Quenexy chaque année, hein? C'est fou, hein? Quand ils regardent les statistiques à Paris, ils doivent pas comprendre, hein? Madison, c'est bon, c'est votre moment. Voici vos questions pour peut-être gagner vos entrées au Parc Alligator, à l'Aquarium d'Amnéville ou à Pokéland. Les vacances sont derrière ou devant vous?
2: Elles sont derrière nous, on est parti en juillet.
0: Vous êtes parti où?
2: On est parti en Chine.
0: Oh, c'est pas vrai. C'était bien?
2: Ouh. Ouais, c'était très sympa.
0: Où ça, la Chine, une station balnéaire ou alors la Chine hors des sentiers battus?
2: Non, même pas, on a fait la Chine au niveau de Pékin et ensuite on a pris un vol pour aller à Shanghai. Donc on a fait deux villes sur deux semaines.
0: Ça, alors pardon, il n'y a que ça qui m'intéresse, mais les magasins, ça ne doit pas être cher là-bas. Ça doit être bourré de magasins type Action tous les 5 mètres. Ça doit être fabuleux.
2: Alors c'est vrai qu'il y en a pas mal, mais détrompez-vous. Alors c'est vrai que pour manger tout ça, la vie n'est pas très chère, mais au niveau des magasins, il y a quand même beaucoup de boutiques de luxe et choses comme ça, donc c'est quand même assez cher.
0: Ah ouais? Vous êtes resté combien de temps?
2: Deux semaines.
0: Deux semaines? Et combien d'heures d'avion?
2: Je crois qu'on a fait 9h50 de vol.
0: Ah, ça va en fait, je voyais ça plus loin.
2: Ça va.
0: 9h50
2: ça va.
0: Pour aller à Shanghai? Ah, ouais. J'y pense. Bon, notre Shanghai à nous, c'est Perle, hein, avec les magasins allemands pas chers, ou Sarrebruck.
2: C'est
0: ça, c'est notre Shanghai à nous. Hein. Et des boutiques de luxe à Sarrebruck, bon, bah, il y a le Primark et puis c'est tout. Première question.
2: C'est
0: vrai que boutique de luxe à Sarrebruck, je cherche. Le Karstadt peut-être. Première question.
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0: Depuis 8h ce matin, sur l'esplanade de Metz, 300 joueurs et joueuses participent à un concours. Mais un concours de quoi? C'est le deuxième concours le plus important de France dans cette discipline. Et pour l'occasion, on a dessiné 90 terrains sur l'esplanade. Mais on est en train de jouer à quoi là en ce moment à Metz depuis 8h ce matin? Un jeu de l'été.
2: Je crois qu'il joue au Molki.
0: Oui, c'est le Molki, bien joué. Open de la Mirabelle, qui existe depuis 11 ans. Deuxième concours le plus important de France de cette discipline, qui a été inventé par les Finlandais. Ça sent bon tout ça? Question musique. Question musique, parce que ça c'est gagné. C'est la musique qu'on met quand on gagne. Attends, Jonathan qui réalise l'émission, elle n'a pas encore répondu à sa question zik. Qui arrive là maintenant. Dans la publicité des années 80, quelle marque utilisait toujours cette musique de Robert Palmer? Quand vous entendiez cette musique-là dans les années 80, c'était une pub pour quoi?

0: C'est du Robert Palmer. Johnny and Mary. Mais ça faisait la pub de quelle marque, quel produit en général?
1: Est-ce que c'était Renault pour les voitures?
0: Oui, c'est Renault, bien joué. Et allez hop, Madison, je vous fais votre petite enveloppe. Madison de Hamm-Souversberg. C'est la ville de Cindy Sanders, Hamm-Souversberg, elle est de là-bas. Hein.
1: Non, je crois qu'elle est de à côté de chez nous, je crois que c'est l'hôpital ou Carin.
0: Ah, c'est de là-bas.
1: Ouais, c'est pas très loin.
0: Alors peut-être qu'elle a acheté une maison à Hamm-Souversberg, elle voulait pas le dire.
1: Ah, c'est possible.
0: Je me souviens de ça. Madison, vous serez peut-être sélectionnée tout à l'heure sur Ici Lorraine, avec la main innocente de Rosanna. Il y a encore deux candidats qui vont passer. S'ils n'arrivent pas à faire 2 sur 3, c'est vous d'office. Il n'y aura même pas besoin de faire de tirage au sort. Je croise les doigts.
1: Ça marche.
0: Je croise les doigts pour vous. Et Madison, pour vous, petit cadeau. C'est ce qui s'appelle de la lourdeur.
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0: Ah, quand on entend cette musique, tout le monde se lève. Les anciens, les plus jeunes, ça va faire fureur à mon avis tout à l'heure au bal de la fête du Chaudi à Metzeresh, à Madison. De toute façon, c'est obligatoire. Voici Véronique Sanson sur Ici Lorraine. Besoin de personne. Rappel des fêtes de ce samedi et de ce dimanche en Moselle à suivre juste après.

0: besoin de personne. Véronique Sanson, sur ICI Lorraine, après avoir joué après-midi, qu'est-ce que vous allez faire sous quelques gouttes de pluie? Il y a quand même pas mal de fêtes, on va leur faire honneur. C'est pas la pluie qui nous fait peur, au contraire, on l'espère en Moselle.
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0: Déjà, Ost, c'est pas très loin de Sarreguemines. À partir de 15h jusqu'à 21h, il y a une brocante semi-nocturne. Ça peut être très très bien. Guinguette à Styravindel à partir de 14h et tout l'après-midi. Ça se passe aux anciennes forges. Si vous voulez danser à la fraîche, là au moins on sera pas en sueur comme cet été. 22 degrés, pas plus cet après-midi. Hein. Portes ouvertes au tennis club. Également de Château-Salins, ça y est, ça a commencé. Les clubs de sport qui font les portes ouvertes pour trouver des activités aux enfants. Des activités extrascolaires. La rentrée, c'est mardi. Et ben si ils veulent faire du tennis, Château-Salins, ils peuvent s'y essayer aujourd'hui. Fête du Chaoudi à Metzeresh, c'est pas très loin de Thionville. On va honorer les Quetsch après les Mirabelles, toujours les Quetsch, parce qu'un Chaoudi, c'est une tarte à la Quetsch, tout simplement. Et il y aura feu d'artifice ce soir, vide-grenier, structure gonflable. La fête commence à 15h à Metzeresh.
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0: Jusqu'à midi, essayez de vous offrir un rap de vacances grâce à ICI Lorraine. Encore un peu, monsieur le bourreau. Allez, encore une journée à Walligator, à l'aquarium d'Amnéville ou à Pokéland. Ça se gagne jusqu'à midi. 03 87 52 13 13.
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1: Bonjour tout le monde, ici Lorraine vous offre aujourd'hui votre entrée, votre journée au Parc Alligator, à l'Aquarium d'Amnéville et au Parc Poquelande à Feilly, l'Acrobranche. Mais il n'y a pas que ça, ceux qui n'aiment pas grimper dans les arbres, vous pourrez faire de la balade en poney, il y a tout ça à Poquelande. Je vous parle plus de la piscine, hein, la piscine Water Jump là. Est-ce qu'on va y aller avec 22 degrés et des nuits à 11? Si on remarque, hein, ce sera revigorant. Hein. Adeline à la Neuville en Saulnois, bonjour Adeline.
3: Bonjour.
1: Vous avez une piscine là en ce moment dans le jardin? Vous voyez la piscine pas chauffée là?
3: Oui, c'est ça. On a ça.
1: Et vous y allez encore ou alors depuis une semaine c'est terminé?
3: Non, on n'y va plus depuis une semaine. Ouais, là, bah, il fait à 22.
1: Moi aussi j'ai la piscine là qui fait 2 mètres là, de largeur. La petite piscine qu'on n'achète pas cher dans les magasins.
3: Oh, quand même, elle est quand même un peu grande.
1: Moi, c'est devenu une piscine à insectes, hein, parce que ça fait longtemps que j'ai pas passé l'épuisette. Il y a même plus de chlore dedans, ça va devenir jaune, ça fait 10 jours que j'ai pas mis les pieds dedans. Hein. Et peut-être, tiens, dans une semaine, alors pas le week-end prochain, vous voyez, pas cette semaine-là, l'autre d'après, on va encore avoir des pics à 32, 33, hein, ça se prépare. Et des nuits à 23, donc ça va encore servir. Hein. Adeline, de toute façon, à l'aquarium d'Amnéville, il y a pas besoin de plonger, on regarde la beauté des poissons. Poquelande, Alligator, ça se gagne si vous me faites au moins 2/3 à votre questionnaire, c'est parti.
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1: Il peut y avoir du vin blanc, du vin rouge et du vin rosé. On est d'accord, Adeline?
3: Oui.
1: Mais en Lorraine, il existe une quatrième couleur de vin. Quelle est cette couleur?
3: Du gris de Toul.
1: Oui, le gris de Toul. Si vous m'aviez dit le bleu, j'aurais compté bon aussi. Dans les Vosges, il y a un vin bleu.
3: Oui. Qui est
1: en fait du vin rouge qu'on fait macérer bizarrement, ce qui fait qu'il a des reflets bleutés. Mais bleu, j'aurais accepté. Hein. C'est bien, ça commence bien. Prochaine question, c'est une question musique. Attention, je sors l'appareil pour le streaming là.
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1: Ce que j'ai regardé hein, sur, par exemple, Amazon Music, on peut écouter cet artiste. On peut l'écouter aussi sur Deezer. Qui chante toutes ses chansons? C'est un chanteur qui est né à Longuillon, en Meurthe-et-Moselle.

0: s'appelle ce chanteur, Adeline? Il est de chez nous, il est du pays haut, à Longuillon, il est né là-bas. Pas resté longtemps.
1: Il a des petites lunettes comme ça.
0: Vous pouvez prendre les propositions.
1: Ah ben, je vais prendre alors.
0: Est-ce Bobby Lapointe, est-ce le grand Jojo ou est-ce Richard Gotenner?
1: C'est ça, Richard Gotenner.
0: C'est Richard Gotenner. Alors, on le présente comme Laura. Il est né à Longuillon, il a vécu à Montmédy dans la Meuse pendant les deux premières années de sa jeunesse, puis après la famille est partie vivre à Paris. Mais on le présente comme Lorrain. Il est des nôtres. Il a vu le jour sur notre territoire. Adeline, vous rejoignez Madison de Harms-sous-Warsberg. Je vous fais votre petite enveloppe. Ça fait la Neuville sous Saulnois. Adeline, je ne mets pas la ville et puis c'est tout. Mais vous avez les mêmes chances, hein. Allez, si le prochain candidat ne réussit pas, ça sera une chance sur deux. Ça va jouer entre Madison et Adeline. Mais vous allez réussir, j'en suis sûr.
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0: 03 87 52 13 13, dernière tentative, dernière possibilité pour passer votre journée au Parc Alligator, à l'Aquarium d'Amnéville ou encore à Pokéland. L'autre cadeau, c'est la musique sur Ici Lorraine. Voici les Dire Straits, un collector.

0: Pour ceux qui sont en voiture en ce moment au sud de Saint-Avol, même dans le Saulnois avec les paysages Far West, ça dans la voiture, ça fait du bien. On a l'impression d'être sur la route 66. Il y a un peu plus à Reverdy, mais le compte n'y est pas. Il faudrait vraiment qu'il pleuve là, parce que les pauvres agriculteurs, ils ont déjà tapé dans les stocks de l'hiver pour nourrir les bêtes. On pense bien fort à vous.
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0: Dernière candidate, trois questions, faut faire 2 sur 3. Pour l'instant, il n'y en a que 2 qui ont réussi, Madison et Adeline, mais Odette n'a pas dit son dernier mot à Boncourt, c'est près de Jeuves. Bonjour Odette.
2: Bonjour Marc.
0: Comment ça va en ce samedi ?
2: Ça va très bien, vous, je vous entends pas bien.
0: Ah bon ? Ah moi je vous entends très bien par contre Odette.
2: Ah ben ça c'est parfait.
0: Bah vous allez me balancer des réponses comme ça, si vous comprenez pas bien les questions, dites ce qui vous passe par la tête.
2: Voilà.
0: Sur un malentendu. Hein. Quel est le programme de la journée ? Il y a des gens qui viennent vous voir
2: Dernièrement, c'était les programmes anniversaire de mariage, anniversaire de mon mari, donc un peu de calme ce week-end, ça fera du bien.
0: C'était quand l'anniversaire de mariage ?
2: Le 16.
0: Le 16 août ?
2: Oui, et le 27, mon mari, c'était son anniversaire, donc on a eu du monde dans la maison.
0: Ah ouais ? Vous avez fait ça à la salle des fêtes ? Vous avez loué la salle des fêtes de Boncourt ?
2: Non.
0: À la bonne franquette, non, à la maison.
2: Voilà.
0: Paquet de curly et villageoise, et ça sera très bien. À l'image de notre couple. Allez, on y va, Odette. 3 questions, faut en faire 2 sur 3.
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0: Ou de l'autre côté de la frontière. D'ailleurs, au Luxembourg, quelle est l'activité principale des entreprises Gulf, G-U-L-F, Q8 ou encore Aral ? Les demoiselles en connaissent bien. Quand on va chez Aral, chez Q8 ou chez Gulf, c'est pour acheter quoi, principalement ?
2: Quand on va chez Aral, chez Gulf...
0: Aral.
2: Comment vous...
0: Aral, Q8 ou Gulf, G-U-L-F. On trouve ces enseignes au Luxembourg. Elles vendent quoi ?
2: De l'essence.
0: Oui.
2: Des pompes à essence.
0: Soit c'est de l'essence, soit c'est du whisky, soit ce sont des cigarettes. Alors pour le coup, elles vendent aussi du whisky et des cigarettes, mais ce sont des compagnies pétrolières. Question musique. Ah, vous connaissez.
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0: C'est bon si vous me répondez à celle-là. Qui chante toutes ces chansons ? Elle est de chez nous, elle est à Pont-à-Mousson ce soir.

0: que cette chanson elle avait fait celle-là aussi.
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0: 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Qui chante toutes ces chansons? Allez, Mosellane.
2: J'ai pas entendu la première.
0: La première, c'est Papillon de lumière. Papillon de lumière, ça vous dit quelque chose?
2: Papillon de lumière, qui c'est qui chante ça?
0: Prenez les propositions, sinon.
2: Bon, on va prendre le joker.
0: Est-ce Cindy Sanders? Est-ce Johanna Lagrave ou Jessica Marquez?
2: Elle est Jessica Marquez.
0: Non, c'est Cindy Sanders. Oh, la Mosellane, Cindy Sanders. Allez, il faut à tout prix avoir la dernière. Hein.
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0: C'est clair, net, précis. Quel est le pays le plus peuplé du monde, Odette?
2: Chine.
0: Elle est vache, ouais, celle-là.
2: La Chine.
0: Vous me dites?
2: La Chine
0: et c'est l'Inde. Ah, elle était vache, celle-là. 1,47 milliard d'habitants en Inde, 1,41 en Chine. États-Unis, 349 millions. Ah, c'est foutu, Odette.
2: Non, bon, bah, attends, j'aurais dû répondre aux questions d'avant, c'était impeccable.
0: Allez, une chance sur deux entre Madison et Adeline. Si vous voulez assister au tirage, Odette, vous pouvez rester en ligne. Hein. Vous saurez qui a gagné. Vous assisterez à votre défaite encore plus flagrante. Là. Et Rosanna fait son entrée dans le studio. Elle vous a répondu ce matin.
2: On jouera, il n'y a pas de problème.
0: Au 03 87 52 13 13, il n'y a que deux enveloppes. Hein.
5: Du stress. Hein.
0: Devant D'accord. le micro, oui. Petite Rosanna. Une, deux enveloppes.
5: Ça marche.
0: Laquelle?
5: Celle-ci. Hop.
0: C'est moi qui ouvre, en plus, moi qui fais tout.
5: Excuse-moi.
0: Alors, c'est Madison.
5: Super.
0: C'est Madison qui a gagné. Vous irez au parc Wally Gator, vous irez à l'aquarium d'Amnéville et à Pokéland Féi, la gourde isotherme, ici Lorraine. On rejoue demain. Je vous dis donc à demain, Odette.
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0: Coco. Corinne Charby sur Ici Lorraine. Pile ou face, passez une bonne journée, faites bien la fête à Spicheron tout à l'heure. Il y a le défilé des classes à partir de 15h et grand bal également, juste à côté de Forbach, Spicheron.
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0: Bon, on mange dehors ou pas? Météo à suivre dans un instant. Le journal de la mi-journée avec Emma Vogli-Maxi. Bonjour Emma.
2: Bonjour Marc, bonjour tout le monde.
0: Après deux matchs nuls et une victoire, les Grenats veulent se relancer.
2: Quatrième match en décalé de Ligue 2 pour le FC Metz. Ils sont à Annecy pour le dernier match avant la fermeture du marché d'été des transferts programmé mardi. Septième au classement provisoire, Metz affronte les cinquièmes. Et pour gagner, eh bien, il faut marquer ce que Metz n'a pas assez fait lors de ses trois premières journées, Thomas Lavaux.
3: Trois petits buts marqués en trois journées, c'est mince. Le FC Metz a pourtant des statistiques honnêtes. En moyenne, il tire 10 fois par rencontre sur le but adverse, il cadre la moitié du temps. Pape Moussa Fall illustre ce bilan mitigé avec 2 buts inscrits, mais aussi un pénalty manqué par l'attaquant de pointe.
4: Ouais, on a travaillé beaucoup sur ça, devant les buts. On n'est pas efficace, surtout les débuts d'un match. Je pense avoir le faire cette semaine.
3: Est-ce juste un problème à la conclusion des actions? Est-ce plus profond? Eh bien, un peu des deux. Les deux matchs à domicile ont été marqués par le manque d'efficacité. Le seul joué à l'extérieur, par l'absence de fond de jeu. Mais après tout, est-ce si anormal? Le FC Metz 2027 de Lucols est jeune. Très jeune.
5: Le plus important pour moi, ça reste toujours la performance, le contenu. Et je trouve que sur les 3 matchs qu'on a joués, le contenu, on l'augmente de semaine en semaine.
3: Avec la remise en forme de TJ Savanier, cette attaque messine pourrait avoir le petit supplément d'expérience et de talent qui viendrait s'ajouter à un potentiel déjà très intéressant. Le FC Metz semble armé pour jouer au sol, dans les airs, verticalement ou pour porter la balle. Pape Moussa Fall a le profil pour être le buteur providentiel dont Metz a toujours eu besoin pour remonter. Des promesses qui, comme d'habitude, n'en seront que si elles sont tenues.
2: Coup d'envoi à 14h et match à suivre dès 13h30 sur Ici Lorraine avec les commentaires de Cédric Brunner et de Thomas Lavaux. Thomas Lavaux, à qui on est obligé de dire au revoir, c'est la dernière fois que vous l'entendrez sur Ici Lorraine. Il s'en va pour la Bretagne. On croise les doigts pour que les Grenats lui offrent un beau match pour son départ.

0: 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La ville de Metz poursuivie en justice pour ses dépenses concernant la venue du pape.
1: Après avoir alerté la préfecture, deux associations de défense de la laïcité ont saisi le tribunal administratif de Strasbourg. L'Union des familles laïques et l'association Les Profanes remettent en cause les dépenses de la mairie. 250 000 euros ont été déboursés pour installer, entre autres, des écrans géants qui rediffuseront la messe du 28 septembre. Ces associations contestent l'utilisation de l'argent public dans le cadre d'un événement religieux. Un accident sur la RD 138 cette nuit. À 1h30 du matin, une voiture a fait une sortie de route au niveau de Val-de-Brié, direction Moyeuvre-Grande. Deux hommes de 27 et 29 ans sont restés coincés dans le véhicule. Les pompiers ont transporté ces deux blessés légers jusqu'à l'hôpital de Brié. Une cellule psychologique de soutien ouverte à l'hôpital de Mercy après une tentative de suicide. Hier, vers 11h, une femme s'est jetée du 5e étage. Elle est retombée au 2e dans le hall, sous les yeux des patients et des soignants choqués. La femme, elle a été grièvement blessée et transportée aux urgences de l'hôpital.
0: En Moselle, certaines espèces peuvent être chassées sans limite.
1: Depuis l'automne dernier, les animaux dits nuisibles peuvent être tués sans avoir à respecter de quotas. La liste de ces animaux est publiée par arrêt ministériel tous les 3 ans. Samedi dernier, elle a été réactualisée. Le renard, la fouine, le corbeau freux ou encore la corneille noire en font partie. Une décision qui n'a aucun sens pour Franck Vignat, délégué en Moselle pour l'Association de protection des animaux sauvages.
2: Alors les textes imposent déjà de se prémunir des dommages, donc de se protéger, avant d'envisager la régulation, ce qui est quasiment jamais fait au final. Donc déjà, voilà, pour des agriculteurs qui pourraient avoir des problèmes avec les corvidés, on les encourage déjà à tester des méthodes d'effarouchement, qui marchent, hein, dans certains endroits, c'est testé, et ça marche relativement bien. Ce qu'on sait en tout cas, c'est que la destruction de ces espèces-là, elle ne change rien en fait, c'est du temps, de l'énergie, pour rien du tout. Il y aura toujours autant de dégâts, même avec ces tirs-là. Et ça peut même faire des effets de dispersion parfois, donc ça peut même augmenter les dégâts. Le renard a mangé et mangera toujours des poules, si tant est qu'il ait accès au poulailler. La seule solution, c'est de clôturer son poulailler correctement et de rentrer les poules la nuit. Et là, il n'y aura plus de larcins.
1: L'association envisage de contester l'arrêté ministériel devant le Conseil d'État.
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1: Mais Marc, la météo ?
0: Bon, il y aura de la pluie cet après-midi, hein, de la grisaille, là ça y est, les gros nuages, ils sont là. Hein. Le soleil passe encore pour l'instant, mais ça durera pas cet après-midi. Quelques gouttes de pluie, ça sera saupoudré sur la braderie de Metz en ce moment. Mais globalement, ça devrait être bon pour le feu d'artifice des fêtes de la Mirabelle. Tout à l'heure, à 22h, la pluie s'arrêtera à 21h. Demain, même chose, mais avec beaucoup plus de nuages. Salutations sportives à notre Thomas Régional, c'est ce que nous dit Claude de Faré-Bers-Villers. Merci pour toutes ces émotions vécues sur Ici Lorraine. En attendant le match face à Annecy, voici Willy Rovelli sur Ici.
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6: Bonjour, merci d'avoir choisi votre radio ici. C'est Willy vient déjeuner chez vous, saison 6, épisode 1083.
0: Ça filoche.
6: Là, ça filoche.
0: On est encore là.
6: Eh oui, vous êtes encore là. Bonjour la tribu.
0: Bonjour.
6: C'est le retour de la tribu. Alors, qui est là pour cette nouvelle saison ?
0: Il y a du nouveau.
6: Ouais, tenez-vous bien. Nicolas Malaboeuf, notre enfant de la télé, là.
0: Bonjour,
6: Nicolas. Ça va, Nicolas ?
7: Oui, super. Heureux de vous retrouver.
6: Tu as passé un bel été, mon Nicolas.
7: 2 mois, vous m'avez manqué. Hein. 2 mois.
6: Nicolas travaille 2 jours par semaine et qui se repose 2 mois. C'est normal.
7: C'est proportionnel.
6: C'est proportionnel, exactement. Et Fabien Imo, notre geek. Bonjour, mon Fabinho.
8: Bonjour, Willy. Bonjour à tous. Quel plaisir de vous retrouver.
6: Fabien, elle a travaillé tout l'été.
8: Ah oui, vous avez vu, studieux.
6: Très bon, mon chéri.
8: Là, était studieux.
6: Ah oui. Début, Fabien, sais-tu animé quoi, par exemple
8: le 16h-19h, tous les samedis, tous les dimanches.
6: Ouais. Alors au début, j'ai écouté. Oh, alors au début, il n'était pas bon. Après, au mieux, il y a un petit coup de mou.
8: Et à la fin, ça se le dernier week-end impeccable.
6: C'était très bien. Non, mais bravo. J'étais fier de toi, mon Fabinho. Je suis très heureux de vous retrouver, mes deux bébés, et très heureux, mes amis, de vous retrouver. C'est reparti pour un nouveau numéro de votre grand talk show du week-end, pas comme les autres, le seul, l'unique. On est très heureux d'accompagner vos déjeuners de fin de semaine où, comme d'hab, vous allez apprendre des choses, vous allez sourire, vous allez écouter de la musique, vous allez gagner des cadeaux, vous allez vous exprimer sur cette antenne. Bref, plus que jamais, c'est votre émission utile sur votre radio utile. Et pour remercier votre fidélité, remercier le succès de cette cette émission, remercier notre talent aussi. Eh bien, nos patrons nous ont offert cette année 30 minutes de plus.
8: Wow. Hey, on est heureux.
6: Offert, c'est une manière de parler. Hein. Oui. On va quand même les faire payer, faut pas non plus. Bon, enfin, en tout cas, voilà.
8: Surtout vous. Hein.
6: Surtout moi, oui, mais aucun cadeau. Alors, notez bien le nouvel horaire de Willy vient déjeuner chez vous, midi 13h30. De midi à 13h, comme d'habitude, nos invités, et de 13h à 13h30, c'est vous et vous seul qui ferez l'émission avec le grand retour des Youpi la vie sur votre radio. Ça, c'était bien. On va vous expliquer dans une seconde, mais déjà, notez bien les dossiers du jour de la première heure. Dans un instant, lundi, c'est la rentrée des classes et normalement, cette année, c'est terminé le portable dans les collèges et dans les lycées. Mais est-ce vraiment réalisable? La réponse dans une minute. Et à 12h30, après cet été caniculaire, sommes-nous tous plus inquiets du changement climatique? D'après des études, il y a de plus en plus d'éco-anxieux en France. Alors c'est quoi un éco-anxieux? On en parle dans 20 minutes. Et donc, nouveauté, on va parler de tout ça tous ensemble entre midi, entre 13h et 13h30, puisque dorénavant, le samedi, c'est Youpi la vie! Voilà, si vous étiez avec nous il y a quelques années, le vendredi, on faisait une émission qui s'appelait Le Vendredi, c'est Youpi la vie. Et le concept est très simple. Pendant 30 minutes, c'est vous qui faites l'émission. Donnez-nous vos Youpi du moment, la bonne nouvelle, le truc qui vous met en joie. Si vous voulez mettre en avant une association, un ami, nous faire un petit coucou et réagir sur les thèmes du jour, la fin du portable à l'école, qu'en pensez-vous? Êtes-vous inquiet du changement climatique? Qu'en pensez-vous? Eh bien, ici, c'est chez vous. Alors, appelez-nous 0810 055 056. On fait une demi-heure rien qu'avec vous. Hein. Je vous donne les clés de l'émission. Je veux vous entendre, 0810 055 056, et aussi le groupe Facebook, mon Fabien.
8: Ah oui, le groupe Facebook qui s'appelle Youpi la vie avec Willy Rovelli. Si vous découvrez voilà l'émission pour la première fois, vous vous connectez sur Facebook, vous tapez dans la barre de recherche Youpi la vie avec Willy Rovelli. C'est un groupe où on partage voilà que des bonnes nouvelles, et où vous avez la parole, bien sûr. La question du jour, avez-vous des astuces pour lutter contre le blues de la rentrée?
6: Ah,
8: alors on a déjà pas mal de messages.
6: Ouais, ça, c'est pas mal. Ça.
8: Guillaume a posté, je prépare mes prochaines vacances, ça c'est pas mal.
6: Ça c'est très bien.
8: Et Damien lui a écrit, ça me rend de bonne humeur. En fait, c'est que mes enfants retournent à l'école mardi. Et ah ça, ouais. C'est une bonne nouvelle.
6: Ça, c'est une bonne nouvelle.
8: Continuez à réagir, c'est gratuit. Facebook, Youpi la vie avec Willy Rovelli.
6: Voilà, 0810 055 056. Et quand vous passez à l'antenne tout à l'heure, vous repartez?
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6: Bon, et dis donc, 0810 055 056, vous avez vu cette année, hein, on se fout vraiment pas de vous. On est avec vous, ici, c'est chez vous. Est-ce qu'on a tout dit?
8: On a tout dit.
6: Alors démarrons, parce que là, on a un sommet.
8: C'est bientôt fini.
6: On nous a donné une demi-heure de plus.
8: On les a perdu.
6: On a fait un sommaire d'une demi-heure en même temps, c'est ça le problème. Ah oui, mais il fallait qu'on vous explique tout, mes amis. Voilà. Allez, démarrons avec notre premier dossier. Bonjour Christelle Kaufmann.
10: Bonjour, oui.
6: Bienvenue ici, ma chère Christelle. Vous êtes proviseure du lycée Louis Rascol à Albi.
10: Et c'est ça.
6: Voilà, et secrétaire générale adjointe au CNPDEN. Allez-y, c'est quoi? C'est le syndicat majoritaire chez les chefs d'établissement, mais c'est quoi le
10: Oui,
6: le
10: syndicat national des personnels de direction, chefs et adjoints, majoritaire, tout à fait.
6: Très bien. Alors, dans un instant, tiens, on va évoquer ensemble l'interdiction du portable dans les lycées. Mais d'abord, tiens, parlez-nous un petit peu de votre lycée à vous, à Albi, ma chère Christelle. Il y a combien d'élèves, il y a combien de profs, c'est un lycée de quoi?
10: Alors, c'est un lycée polyvalent, filière générale, technique et professionnelle. On va accueillir lundi nos 200 professeurs et nos, en tout, 320 personnels.
6: Bon.
10: Parce qu'en tout, nous avons pas loin de 2000 élèves étudiants, des mineurs et des majeurs.
6: Bon, dites-moi Christelle, est-ce que parfois, vous y allez parfois dans la salle des profs
10: vous êtes... Oh, j'y vais souvent.
6: Alors, est-ce que vous critiquez les élèves ou pas? Est-ce que ça critique un peu les élèves?
10: Parce que moi... Jamais. J'explique pourquoi. Sinon, c'est trop facile de dire jamais. Parce que dans chaque élève, il y a quelque chose de bien, il y a un levier, il y a quelque chose de positif. Donc, on y va.
8: Allez, c'est beau.
6: Dans la série Pause Café avec Véronique Jeannot, ça critiquait dans la salle. Enfin, bon, voilà, après, c'est peut-être autre chose. Donc, mardi dernier, ma chère Christelle, a été publiée la loi interdisant les portables à l'école. Les établissements scolaires doivent bannir le portable dans les enceintes dès cette rentrée. Alors Christelle, une question toute simple, est-ce que c'est faisable?
10: Eh bien, je prends ma baguette magique.
6: Allez.
10: Et oui, je dis, c'est possible.
6: Ah ouais, donc, on a compris que non, c'est ça?
10: Alors, beaucoup plus sérieusement, pour certains établissements, ça sera possible la mise en œuvre, parce qu'ils ont anticipé, il y a quelques établissements dont le mien, mais pour la majorité, ça ne sera pas possible parce qu'il faut adapter le règlement intérieur. Il n'y a pas que la loi. La loi, elle dit oui, c'est interdit dans les lycées, mais elle laisse la possibilité de faire des dérogations, soit pour certains publics comme les étudiants, soit en certains lieux de l'établissement, par exemple les cours de récréation. C'est pas forcément du tout interdit comme au collège. Au collège, c'est tout interdit.
6: Ouais.
10: Au lycée, on est chez les plus grands, c'est pas du tout interdit.
6: Alors, par exemple, je sais pas, dans votre lycée, par exemple, vous allez faire comment? Alors, il y aura quoi? Il y aura des casiers? Comment ça va se passer?
10: Non. L'idée de cette loi, c'est pas du tout d'enfermer les téléphones portables, c'est pas la pause numérique comme au collège, c'est responsabiliser le jeune. Il a le téléphone portable dans la poche, dans le sac, où il veut, mais le téléphone est invisible dès lors qu'il rentre dans les bâtiments. Du moins, ça sera comme ça dans mon établissement. Mmh. Et je précise le téléphone et les écouteurs qui vont avec, les casques qui vont avec, parce que pourquoi est-ce qu'il y a cette loi-là? On va pas se le cacher, c'est qu'il y a quand même un problème sur le fond. C'est-à-dire que nos jeunes sont très connectés, mais déconnectés entre eux. Et ça, c'est franchement, c'était plus supportable. Sur le fond, on est d'accord.
6: Ça, c'est vrai, Christelle, vous le voyez, ça, les jeunes se parlent moins.
8: Se parlent plus,
10: Oui. Ils se parlent par téléphone interposé.
6: Ah, c'est-à-dire qu'ils s'appellent, même quand ils sont à côté, ils s'appellent.
8: Ça voit des SMS.
10: Oui, c'est WhatsApp, Snapchat, enfin, surtout ces réseaux. Alors, pas tout le monde, évidemment, voilà. Donc, c'est quand même, c'était triste. Franchement, c'est triste. Mais attention, attention, une fois que j'ai dit ça, ça ne veut pas dire que mardi, ça sera la révolution et que tout le monde va bien faire ce que je viens de dire, c'est-à-dire mettre son téléphone dans sa poche, le rendre invisible.
6: Ouais.
10: On sait très bien que le lycéen vient d'être hyper connecté là pendant un mois et demi.
6: Oui.
10: Ce sont des ados, voire des jeunes adultes pour les étudiants, parce que la loi, dans mon établissement en tout cas, sera la même pour tout le monde. Le règlement sera la même qu'on ait 16 ans ou 20 ans.
6: Il y a l'un de vos collègues qui disait cette semaine dans la presse, tout ça est un petit peu schizophrène. D'un côté, des régions distribuent des ordinateurs aux élèves, et d'un autre, ils interdisent les téléphones et les objets connectés. On a surtout le sentiment que ce nouveau texte est là pour satisfaire le grand public. Vous en pensez quoi?
10: Alors, on est tout à fait d'accord avec ça. C'est-à-dire qu'il faut y aller aussi progressivement et en toute conscience. On est parfaitement conscient que mardi, ça sera pas la révolution parce que l'école ne peut pas tout résoudre. C'est pas parce qu'il y a une loi qui est promulguée que, voilà, par magie. Quand j'ai parlé de la baguette magique, c'est que vraiment, on y est. Faut vraiment convaincre. Je crois que les parents aussi vont nous aider quand même. Il y a un réel souci, mais je crois pas qu'il faille ni dramatiser, ni stigmatiser. On n'est pas là-dedans parce que sans téléphone portable au lycée, on fonctionne pas.
6: Ouais, c'est ça.
10: On a besoin. Voilà. Au quotidien, on en a besoin, mais pas toute la journée. Voilà, quelquefois, voilà. Donc, on leur laisse la possibilité d'aller dans la cour pour regarder le pronote, pour regarder les devoirs, pour faire ce qu'ils veulent avec leur téléphone portable. Mais l'idée, c'est de remettre l'outil à sa place. C'est un outil, c'est pas l'alpha et l'oméga de leur vie. Voilà.
6: Et bah, c'est très clair. Vous aimez votre boulot, hein, ma chère Christelle. Ça s'entend, sans qu'elle ait une belle énergie. Merci beaucoup d'être passée nous voir. Bah, bonne rentrée, alors, Christelle. Christelle Kaufmann, proviseur du lycée Louis Rascol à Albi. Allez, dans un instant, bientôt, là, dans trois quarts d'heure, la libre antenne du week-end. Si vous voulez réagir sur ce que vous venez d'entendre, la fin du portable, qu'en pensez-vous? Si vous voulez nous faire un petit coucou, vous n'hésitez pas aussi. 0810 055 056. Le samedi, c'est Youpi la vie. Et les Youpi, c'est avec vous, parce que c'est vous, les Youpi. On parle de quoi avec toi, mon Fabien, dans un instant?
8: L'actu web, j'ai repéré une arnaque sur TikTok qui concerne la rentrée de vos enfants. Explication dans 3 minutes.
6: Explication dans 3 minutes. Merci, mon Fabien. Tiens, on va commencer avec les négresses vertes et voilà l'été.
8: Voilà la rentrée là. On n'est pas trop à la page.
6: Cette émission a été enregistrée le 20 juin, donc c'est pour ça qu'on la passe aujourd'hui.
8: 2022.
6: Voilà l'été avec

0: se travaille.
1: Faites bien la trompette.
0: Merci beaucoup. C'était les Négresses Vertes. Voilà l'été. Au revoir.
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0: Mes amis, cette année, nous sommes en direct entre midi et 13h30. Oh là là. Nouvelle horaire, hein, midi 13h30. Donc midi 13h, comme d'hab, l'actu, nos invités, nos chroniques. Et 13h, 13h30, dorénavant, le samedi,
4: c'est youpi la vie.
0: C'est vous et vous seul qui avez les clés de la radio. Donc appelez-nous 0810 055 056 pour réagir à tout ce que vous voulez.
1: On va déjeuner plus tard, nous, ça nous arrange.
0: C'est vrai. Ah non, moi j'ai mangé pendant l'émission. Heures, hein. Tu peux te barrer, toi. Moi j'ai mangé pendant que les auditeurs parlent, moi je mange. Voilà,
1: bah c'est enfin, ça,
0: moi j'ai pris ma petite.
1: Oui, tu peux avoir. Petite...
0: Voilà, moi je m'en fous, ça me gêne pas. Alors qui es-tu, toi?
1: Ouais, c'est Fabien Hémot.
0: C'est Fabien Hémot, exactement. Et donc, tu vas nous parler de quoi?
1: Eh bien, c'est parti pour toute l'actu web. En moins de 2 minutes, en tout cas, on va essayer. Et on démarre avec une nouvelle arnaque. À quelques jours de la rentrée, des vidéos TikTok promettent aux parents de découvrir en avance la classe et l'emploi du temps de leur enfant. Une promesse totalement fausse qui vise uniquement à récupérer vos données personnelles et bancaires. Donc soyez vigilants, car pour avoir accès à ces infos, il faut se connecter sur des sites véreux comme mafuturclasse.com ou voirtaclasse.com. Attention, ce sont des faux sites internet, car une fois dessus, on vous demande plein d'infos. Nom, prénom, classe de l'enfant, votre adresse que vous avez mangé hier. Et au fur et à mesure, on vous demande vos coordonnées bancaires. Et bim.
0: Et bim le piège.
1: Donc ne vous faites pas avoir, s'il vous plaît. Et j'ai un message pour les escrocs. Faire ça, franchement, à quelques jours de la rentrée, ce n'est vraiment pas classe. Oui, j'ai bossé
0: ça,
1: des jeux de mots
0: bravo.
1: Pendant l'été.
0: Deux mois. Ça, c'est bien.
1: Allez, toujours dans l'actu web. Avec tous les incendies qui se sont multipliés cet été, une société près de Marseille a créé un site internet très pratique pour savoir si vous êtes obligé de débroussailler votre terrain. C'est très important, le débroussaillage, pour tenter d'éviter les incendies. Les pompiers ont rappelé cette semaine que 90% des maisons détruites cet été se trouvaient sur des terrains non ou mal débroussaillés. Donc, pour savoir si votre maison est concernée, vous vous connectez sur le site pyrold.fr, ça s'écrit P-Y-R-O-L-D, pyrold.fr. Vous entrez votre adresse et là, la carte vous dit immédiatement si votre maison est concernée par les obligations légales de débroussaillement, parce que c'est à vous, c'est obligation pour les propriétaires. Et pour les écolos, voilà, qui nous écoutent et qui râlent, le débroussaillement ne veut pas dire tout raser. Non, c'est juste entretenir son terrain, élaguer les arbres et enlever les herbes sèches. Voilà.
0: Non, mais... C'est un peu comme nous quand on va chez l'esthéticienne, c'est pareil.
1: Et vous, c'est bien élagué ?
0: C'est pas tout. Oui, bah c'est élagué, c'est pas, j'enlève pas tout.
1: Donc pas d'incendie.
0: Non.
1: Pas d'incendie prévu, et ça nous rassure. Allez, on termine l'actu web de ce samedi par la tendance food de cet été. Sur TikTok, vous avez été des milliers à tenter le croissant glacé.
0: Ça c'était n'importe quoi.
1: Pour tester cette nouvelle tendance culinaire, vous devez ouvrir un croissant et glisser à l'intérieur un esquimau. Et ensuite, vous n'avez plus qu'à déguster. Écoutez la réaction de cet internaute.
5: On commence par enlever le bout du croissant. On met la glace dans le croissant et voilà le résultat. Comme quoi, parfois, il faut pas grand chose pour avoir du bonheur.
6: Écrase.
1: Et ça craque, tire pour aller dans la glace.
0: C'est pas mal, ça craque.
1: Alors, voilà, ben bah, voilà. Mal, voilà, ça a séduit ça des millions d'internautes. Ouais. Alors, j'ai testé le croissant glacé.
7: Ah, c'est vrai?
1: Je vous laisse admirer mon summer body.
7: Oui.
1: Mon corps a désormais une bouée intégrée. C'est très pratique.
0: Ouais, j'ai notre McDonald's à nous, toi. Merci, mon Fabien. Grande forme, mon Fabinou.
1: Ah
0: hein.
1: Oui, voilà.
0: T'es parti où cette semaine avec Fleur, sa chérie et le petit Loïs?
1: À côté de Bergerac.
0: Ah, il paraît que c'était très beau.
1: Ah, magnifique.
0: Magnifique.
1: Des caves à vin.
0: Ah, oui, bon.
1: Ça, c'est magnifique.
0: T'allais si loin pour boire, ça m'étonne. Hein. Il y a un bistrot juste en bas.
1: Oui, c'est vrai,
0: hein,
1: je suis bête.
7: Il n'a pas changé.
0: Non, il n'a pas changé. Merci beaucoup. Allez, dans un instant, mes amis, puisqu'il est 12h22,
1: oui.
0: On va vous présenter un invité pas banal, parce que cette année encore, on aime vous présenter des invités pas banaux. Mais d'abord, on va écouter Tame Impala.
1: Tame Impala.
0: Tame
1: Impala.
0: Ah, Tame Impala. Tame Impala.
1: Avec Jenny.
0: Il est pas là.
1: Dracula.
0: Il est là.
1: Il est pas là,
0: mais il est là. Tame Impala, mais il est là.
1: Tame Impala.
0: Et avec Dracula. Ah, j'aime bien Dracula.
1: C'est un tube de cet été. Hein.
0: Bah oui, bon, on va pas. C'est notre genre de passer des tubes d'avant. Oui, c'est vrai.

0: Pala et Jenny. Ouais, ils étaient deux. Avec Dracula.
1: Ouais.
0: C'est pas ça?
1: Oui, c'est ça.
2: Ça mine pas là.
3: Oui, j'ai un déjeuner chez vous.
1: T'es presque
0: cette
1: ça.
0: Saison, je vous promets de massacrer tous les. Ouais. C'est une promesse que je vous fais.
1: Ah, mais vous allez la tenir en plus.
0: Ah, je vais la tenir. C'est la seule que je vais tenir. Comme promis, place à la personne pas banale du samedi. Bonjour, Kamel Sekraoui.
4: Bonjour. Oui,
0: bienvenue. Bienvenue. Bonjour. Mon cher Kamel. Alors, de temps en temps, on va prendre des nouvelles de nos invités pas banaux qu'on a eus il y a quelques temps, histoire de faire, de voir un petit peu où vous en êtes. Ouais. On avait fait votre connaissance en avril 2025. Vous êtes une figure de Toulouse, mon cher Kamel, designer, artiste de rue. Et à la fin du Covid, vous vous étiez dit, il faut que j'aide l'autre. Et vous aviez imaginé quoi?
4: Eh bien, de faire une plancha avec une remorque et de créer des repas, des moments partagés autour du bien manger ensemble pour les sans-abri.
0: Voilà.
4: Partager un moment autour de la bonne nourriture.
0: Voilà, c'est-à-dire que vous sillonnez les rues de Toulouse donc avec un vélo plancha, hein, c'est ça, hein. C'est ça. Hein.
4: C'est ça, exactement.
0: Voilà. Donc
4: exactement.
0: Pour les sans-abri, ça se passe comment? Vous alliez à un endroit précis? Ils savent à quel moment vous êtes, quand vous y êtes? Comment ça se passe?
4: Alors, je sais où aller, je connais les lieux, ouais. Et maintenant qu'elle a grandi, l'association,
0: ouais.
4: Je travaille aussi avec d'autres associations,
0: ouais.
4: Et ça nous permet d'aller faire des événements, donner des rendez-vous, et pour des personnes comme la Maison des Femmes, ça va beaucoup, ouais. Plus loin que les sans-abri,
0: voilà.
4: Jusqu'à même avec les hôpitaux, l'hôpital pour enfants de Purpan, que les Toulousains connaissent bien,
0: ah ouais,
4: même pour
0: bien,
4: le personnel,
0: hein.
4: On peut organiser. Donc, ça a carrément grandi.
0: Ça a carrément grandi depuis qu'on s'est eu. Hein. L'association s'appelle toujours Plancha Social Club?
4: Exactement,
0: okay.
4: Toujours Plancha Social Club.
0: Voilà.
4: Et elle a même grandi, et on travaille avec aux âmes citoyens. On,
0: ouais.
4: A enlevé le R, aux,
0: ouais.
4: âmes.
0: Aux âmes citoyens.
4: Aux âmes citoyens.
0: Ouais.
4: Voilà, et ensemble, on crée des projets comme ça qui réunissent et qui font du bien au cœur.
0: Et Kamel, dis donc bravo, hein, parce, ouais. que vous aviez vraiment démarré tout seul, hein, mmh. avec son petit vélo, sa petite plancha.
4: Ouais.
0: Il s'est dit, je vais filer un petit coup de main, parce que vous disiez, je veux humaniser la ville avec des gestes simples. Donc effectivement, ça a démarré, j'allais dire, entre guillemets, je mets plein de guillemets, simplement, et puis ça a grandi. J'allais dire, ça a grandi malheureusement,
1: oui.
0: parce qu'il y a,
1: de plus en plus de gens
0: dans le besoin. C'est ça?
4: Exactement,
0: ouais.
4: c'est ça. Et là, par exemple, semaine prochaine, il y a des bénévoles qui vont à Poma, le village sinistré,
0: ouais.
4: Dans l'Aude.
0: Dans l'Aude, ouais.
4: Et bien, ils vont prendre la plancha. Moi, je ne pourrais pas y être, hélas. Mais pendant 3 jours, ils vont faire à manger pour les bénévoles qui aident.
0: Ah,
4: ils vont faire à manger avec la plancha.
0: Ah bah bravo Kamel, hein, bravo. Vous aviez obtenu un prix, hein, je crois, la médaille d'or du Grand Prix humanitaire de France, c'est ça?
4: Exactement,
0: voilà.
4: Au Sénat, le Grand Prix humanitaire de France, et petit à petit, ça grandit.
0: Voilà.
4: Et donc là, on a toujours besoin de bénévoles.
0: Ouais,
4: je pense,
0: ouais. Allez-y, passez le message, Kamel.
4: Ah, ben on a toujours besoin de bénévoles, de partenariats, et avec plaisir être, ouais. dans l'action. Et je tiens à remercier beaucoup les bénévoles qui participent.
0: Ouais.
4: Et puis j'en profite pour faire. C'est l'anniversaire d'un acteur qui s'appelle Franck, et je sais qu'il nous écoute, pour ses 50 ans, donc il nous écoute. Alors je voulais souhaiter le bon anniversaire,
0: Franck,
4: à Franck.
0: Il a quel âge, Franck?
4: 50 ans.
1: Oh, il fait
0: 50 ans.
1: Oh, bah,
0: 50 ans. Oui, il l'est fait, ou il est tapé, ou il est encore jeune? Parce que...
4: Ah non, il est fait, il est acte.
0: Oh. Ah, il est fait.
1: Très sympa. Très sympa.
0: Ah, il l'est fait. Et on passe à Toulouse bientôt,
4: non.
0: ou pas, Nicolas?
1: Tout à
0: on
1: fait.
0: Va...
1: Ah, le 30 octobre, à la Comédie de Toulouse,
0: Kamel,
1: avec votre spectacle.
0: Kamel, je passe le 30 octobre avec le One Man Show. Heureux, faut qu'on se voit, Kamel, d'accord? On vient vous filer
4: avec
0: un
4: plaisir.
0: Coup de main avec Nicolas et Fabien, d'accord? On se fixe un rendez-vous
4: avec
0: et on vient
4: plaisir.
0: Vous aider, d'accord? Merci beaucoup.
4: Ça
0: donc,
4: sera avec plaisir.
0: Merci infiniment, Kamel. Donc, Sekraoui. Donc, l'association s'appelle Plancha Social Club. Donc, il est dans les rues de Toulouse et il va aider les sans-abri avec un vélo et une plancha.
1: Ça,
0: bah, voilà.
1: Bravo,
0: mon cher Kamel, pour tout ce que vous faites pour eux. Allez, vous aimez être ici.
1: Ah, oui.
0: Vous aimez la pub.
1: Ah, non, ça,
0: et
1: bien,
0: il arrive. Et juste après, ce sont les infos pratiques près de chez vous avec le ICI Express.
1: Tchou-tchou.
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0: Allez, partons gaiement vers la deuxième demi-heure de votre grand talk show du samedi. Alors ici, c'est comme le talk show de Léa Salamé qu'à l'époque, mais en pas pareil.
26: Sinon, c'est la même chose. Ben oui.
0: Dans un instant, on va parler changement climatique. Est-ce que ça vous inquiète ? Et votre tribu est là, notre enfant de la télé, Nicolas Malabeuf, est là.
26: Tu es là toujours ?
1: Oui, toujours.
26: Là, tu es là.
1: Je crois qu'il était endormi. J'ai pas bougé.
0: Tu peux dire bonjour.
1: Un petit malaise.
0: Un petit mot, parce que comme je
1: disais, oui, bonjour. Il est toujours en vacances, le gars. Oui, non, moi, je suis encore
0: possible.
1: À la plage.
0: C'est
1: là.
0: Pas possible. Et notre spécialiste web, Fabien Hémot.
1: Quel plaisir de vous retrouver à côté de vous, Willy, d'être avec vous, de pouvoir vous toucher. Là.
0: Tu vois, prends exemple, Nicolas. Pas possible. Et bien sûr, mes amis, vous faites partie de cette tribu. Notez bien, on fait l'émission ensemble. Ici, c'est votre radio. D'abord sur le groupe Facebook.
1: Pour nous trouver, c'est gratuit. Vous tapez sur Facebook Youpi la vie avec Willy Rovelli. Vous tombez sur nous. Ce groupe, on partage bien sûr des bonnes nouvelles. Et bien sûr, vous avez la parole. La question du jour, avez-vous des astuces pour lutter contre le blues de la rentrée ? Alors Mireille nous a posté à l'instant, pour éviter le blues, elle fait du sport, elle chante, elle nous écoute, donc merci Mireille.
0: Bien,
1: et Francis, lui, moi pas de blues, car au mois de septembre, il part en vacances, il part en décalé.
0: Il a raison.
1: Les septembristes.
0: Bonnes vacances.
1: Continuez à réagir, c'est gratuit sur Facebook. Pour nous trouver, vous tapez Youpi la vie avec Willy Rovelli.
0: Voilà, 0810 055 056. Notez bien le numéro, c'est très important, parce que dorénavant, le samedi et le dimanche, entre 13h et 13h30, on vous donne les clés de la radio. Vous venez dire ce que vous voulez pour réagir sur les thèmes du jour. La fin du portable dans les lycées, qu'en pensez-vous ? Est-ce que le changement climatique vous inquiète ? Et quand vous passez à l'antenne, vous repartez ?
1: Eh bien, en parlant de vacances, l'un d'entre vous va pouvoir prolonger ses vacances, justement, avec un séjour dans un club Bellambra, d'une valeur de 2000 euros. Assez incroyable.
0: Là,
1: c'est donc, merci Bellambra et merci ici.
0: Voilà, et le tirage, c'est demain vers 13h25. Voilà, mais d'abord, si ce n'est pas suivi l'actu, pas de panique, l'actu vous suit. Il est temps pour moi de mettre
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0: Et on commence avec un point, Patrick Bruel. Patrick Bruel.
27: Alors,
0: ouais. ma bite. Patrick Bruel, visé par 32 plaintes, veut quand même faire ses 35 concerts. Bah c'est bien, bientôt ça fera une plainte par concert. Allez, c'est bon, on s'accroche, tu peux y arriver, bravo, bravo. Le maire de Chartres ne veut pas que Patrick Bruel vienne dans sa ville. Pourtant, apparemment, c'est un homme qui aime bien les Chartres. Par mesure de précaution lors de ses concerts, Patrick Bruel devra porter une ceinture de chasteté électronique. Philippe Bouvard est mort lundi. C'est tout Bouvard, ça, faire sa sortie le jour de la rentrée. Cette semaine, 7 candidats à la présidentielle se sont affrontés à Roland-Garros. Normal de faire ce débat sur le central de Roland-Garros, hein, puisque la plupart des concurrents ne passeront pas le premier tour. Si les candidats à la présidentielle sont à Roland-Garros, ce sont quand même bien les contribuables français, hein, qui se feront racketter, je vous rassure. Francis Lalanne, officiellement candidat à l'élection présidentielle 2027, n'a pas été invité à Roland-Garros. Maintenant, ils ont eu peur qu'il défonce le central avec ses cuissardes. Jordan Bardella et Maria Carolina de Bourbon des Deux Siciles partagent des clichés de leur séjour en amoureux en Sardaigne. Putain, l'autre, elle a deux Siciles et ils vont en Sardaigne. Non, c'est complètement con, c'est pas possible. Jean-Baptiste Marteau remplace Léa Salamé aux 20h de France 2. Jean-Baptiste Marteau, ça vaut pas un clou, dixit Gilles Boulot. Jean-Baptiste Marteau qui n'est pas le fils de Monsieur Bricolage. Ah, voilà, je le précise au cas où.
1: Merci.
0: Après son annonce à la candidature présidentielle pour son premier déplacement, Raphaël Glucksmann en visite dans une éolienne. Oui, on sait pas lequel des deux brassait le plus d'air. La veuve de Johnny Hallyday, Laetitia, aurait retrouvé l'amour dans les bras de Frédéric Suant. C'est le gérant de chez Bob, un célèbre resto situé en Charente-Maritime. Remarque lui aussi, il allume le feu, mais en cuisine. L'autre, elle passe de Johnny transpirant à Frédéric Suant. Déjà qu'avec l'héritage de Johnny, il avait des casseroles, voilà qu'elle s'en rajoute encore, franchement. Non, retour sur CNews de Jean-Marc Morandini, mais en tant que producteur. Oui, il revient par la petite porte, mais bon, tant que c'est pas celle d'un stagiaire. Le Portugal interdit à son tour le port du voile intégral, comme ça on pourra enfin savoir si une Portugaise est moustachue ou pas. À Nice, les transports en commun, bientôt gratuits pour tous les retraités. Bon, bah, pour tous les Niçois, quoi. Enfin, la question du jour. Est-ce qu'un magazine qui montre des photos volées de people en tong, c'est un magazine à sandales? Bah, vous avez 2 heures. Allez, heureusement, dans 124 jours, c'est fini 2026.
1: Vous êtes en forme.
0: Bah, merci beaucoup. Écoutez, voilà, c'était un récap de l'actu.
1: Tout est dit au moins.
0: Tout est dit.
1: J'ai tout compris.
0: Et puis c'est tout.

0: Qu'est-ce qu'on écoute?
1: Là, on écoute quoi?
2: Je ne sais pas.
0: Réveillez-vous,
2: mais c'est Laurent Voulzy.
0: C'est écrit devant vous.
1: Vous avez remarqué, les émissions sont toujours aussi bien préparées.
2: Mais nous, on les prépare après, tout le temps. Voici Bubble Star, à tout de suite, mes amis.

0: C'était Laurent Voulzy, bien évidemment.
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0: Allez, ouvrons notre nouveau dossier, mes amis. Bonjour, Pierre-Éric Sutter.
3: Bonjour.
0: Bienvenue ici, vous êtes le directeur de l'Observatoire de l'éco-anxiété. Alors après cet été hors norme avec la canicule et tout ce qui en a découlé, c'est-à-dire la sécheresse, les feux de forêt, maintenant on nous dit qu'il va peut-être y avoir des pénuries sur certains fruits et légumes, de plus en plus de personnes sont donc inquiètes du changement climatique. Certaines de ces personnes, voilà, on les appelle, sont des gens qui sont éco-anxieux. Est-ce que vous pouvez nous dire c'est quoi un éco-anxieux, mon cher Pierre-Éric ?
3: Un éco-anxieux, c'est quelqu'un qui s'inquiète de voir qu'effectivement la crise environnementale prend de plus en plus d'importance. Ouais. Et plus elle prend d'importance, plus l'inquiétude croît, jusqu'à parfois menacer leur santé mentale. Parce que il y a différents types d'éco-anxiétés, des éco-anxiétés relativement faibles, quand les inquiétudes sont faibles, et des éco-anxiétés qui peuvent menacer la santé mentale quand elles sont trop importantes, ces inquiétudes, et même chroniques, qu'elles s'installent en fait dans l'esprit des gens.
0: Et là, donc cet été, il paraît que vous avez reçu plus de monde que d'habitude, au point que vous avez certaines fois dû leur dire « Désolé, je ne peux pas vous recevoir », c'est vrai ça ?
3: Oui, tout à fait, tout à fait. C'est-à-dire que ça, c'est pas la première fois que ça m'arrive, hélas. Ouais. À chaque pic de canicule, depuis que je consulte, que les éco-anxieux me consultent, il y a depuis une dizaine d'années, depuis les pics, par exemple, de 2019, 2022, 2023, et comme cette année, eh ben, les éco-anxieux viennent en nombre parce qu'ils sont inquiets par ce qui se passe sur la planète. Et donc, les années précédentes, je pouvais faire face, mais là, je peux plus.
0: Ah voilà, c'est ça, ils vous disent ça. Ils vous disent, j'ai l'impression de plus y arriver.
3: Ben, en fait, ils sont très effrayés parce que l'avenir nous réserve, parce qu'ils se font des projections dans l'avenir qui sont que des projections futures, tant que le futur n'est pas arrivé et qu'on est dans le présent, tout va bien. Mais c'est vrai que ils regardent aussi en arrière les prédictions des scientifiques, et les prédictions des scientifiques il y a 50 ans disaient qu'on allait en arriver là où on en est. Et comme on en arrive là où on en est, et qu'ils regardent les projections futures des scientifiques et que c'est assez noir, et que comme on n'a pas l'air de changer nos habitudes de consommation, nos modes de production et nos projections de gaz à effet de serre en atmosphère, ils sont forcément inquiets. Ouais. C'est un peu comme s'ils disaient, l'humanité se tire une balle dans le pied, qu'est-ce qu'elle fait? Pourquoi elle réagit pas?
0: Et donc, ça se caractérise comment, alors, un éco-anxieux? Vous nous le disiez un petit peu, mais c'est quoi? C'est physique? Alors, c'est plus mental? C'est quoi?
3: C'est évidemment mental, parce que moi, je suis psychologue, je suis pas médecin, donc je vais pas m'intéresser aux aspects physiques.
0: Bien sûr.
3: Mais on a d'abord des ruminations, c'est-à-dire des pensées qui tournent en boucle dans la tête, c'est-à-dire, on y pense tout le temps, ça nous empêche de dormir, ça nous réveille la nuit, on fait même des cauchemars. Comme ces informations sont anxiogènes, on a des peurs avec objet, de se dire, peut-être plus pouvoir manger, comme vous l'avez signalé, ou mal manger. En tout cas, ou plus à notre faim, c'est déjà le cas d'ailleurs de certains qui gagnent mal leur vie, mais en plus, ils ont les prix qui augmentent à cause des denrées qui se raréfient parce qu'elles ne sont plus sur les étals, ça leur cause des soucis en plus. Donc il y a des peurs qui se réveillent, et puis des peurs donc de choses, effectivement des peurs physiques, mais des peurs non physiques, c'est-à-dire ces projections dans l'avenir qui sont des idées noires, des idées noires qui peuvent aller jusqu'à les pousser à se dire à quoi bon continuer à vivre, et donc pour certains c'est des tentatives de suicide. Et puis bien sûr il y a d'autres symptômes encore, c'est l'isolement, parce qu'ils sont inquiets, et donc ils essayent d'alerter les autres. Mais vous vous rendez compte qu'est-ce qu'on est en train de faire comme bêtise? Arrêtez de prendre l'avion, arrêtez de prendre votre voiture, c'est en train de foutre le système en l'air. Alors du coup, les autres qui n'ont pas envie d'entendre ces choses-là, parce que c'est pas agréable de s'entendre critiquer,
0: Et du coup, on s'isole.
3: Et de se dire, comment je vais remettre en cause mon mode de fonctionnement? Effectivement, ça les isole.
0: Oh là là.
4: Et alors, qu'est-ce que vous leur dites aux éco-anxieux? Vous les rassurez?
3: Alors, il y a tout un travail psychothérapeutique à faire, parce que ceux-là viennent me voir quand ils sont arrivés à un niveau d'intensité d'éco-anxiété fort et qui est effectivement menaçant pour leur santé mentale. Donc, c'est comme n'importe quelle détresse psychologique. Il faut retrouver la paix intérieure. Et pour ça, il faut déjà limiter les informations négatives. C'est pas la peine d'entendre 10 fois la même information négative, comme on l'entend souvent dans les chaînes d'information qui font tourner en boucle les infos. Une fois, ça suffit. Et il y a un autre truc important à faire, c'est de contrebalancer les informations négatives par des informations positives.
0: Parce qu'il
3: existe.
0: Exactement. C'est ce qu'on fait ici,
3: voilà,
0: mon cher Pierre.
3: Et ça, c'est chouette. Il faut vous écouter.
0: Exactement,
3: parce qu'effectivement, les informations positives sont très importantes pour le bon moral et pour la bonne santé physique.
0: Vous me le promettez, vous le direz à vos patients. Écoutez ici, tout le temps, entre midi et 13h30 le week-end. T'imagines, qu'est-ce que vous dites, docteur?
3: Je vous le promets.
0: Très bien. Et dites-moi, Pierre-Éric, ça touche toutes les tranches d'âge?
4: Oui,
0: parce qu'on dit souvent que les vieux, ils s'en foutent un peu.
4: Genre, plus les hommes, plus les femmes.
3: Ouais, c'est un peu vrai. C'est un peu vrai, malheureusement.
0: Ah là là, ouais.
3: Alors, vous êtes le premier un peu à me dire ça, parce que c'est souvent plutôt le mythe du jeune éco-anxieux désœuvré.
0: Ouais.
3: Et ce serait que les jeunes, plus on serait jeune, plus on serait éco-anxieux. C'est un peu vrai, mais c'est pas totalement vrai. En fait, c'est pas significatif. C'est-à-dire qu'il n'y a pas de différence significative d'une tranche d'âge à l'autre. C'est-à-dire que les 15-24 ans sont peut-être un peu plus éco-anxieux, mais pas significativement plus éco-anxieux que les 50 ans, c'est les 50-64 ans qui sont les plus éco-anxieux.
4: Et c'est plus les hommes ou c'est plus les femmes?
3: C'est plus les hommes, mais on vient de lancer une étude cet été et les choses montrent que la différence entre les hommes et les femmes se sont atténuées. Il y a vraiment plus trop de différence entre les hommes et les femmes, même si les femmes le sont un petit peu plus que les hommes.
0: 48% des Français ont été très angoissés cet été pour leur santé ou pour la santé de leurs proches. 56% ont souffert de troubles du sommeil. 43% ont dû annuler des activités extérieures. D'autres ont eu des difficultés à travailler. Plein de problèmes de santé comme ça, légers. Bon, voilà, c'est une vraie réalité, Pierre-Éric. Et donc, vous allez avoir des clients pour les 50 prochaines années, apparemment. Hein.
3: Ouais, alors c'est dommage, incroyable. Je pars à la retraite bientôt, mais je vais être obligé de travailler après la retraite.
0: Incroyable, voilà. Donc, c'est l'éco-anxiété. Merci infiniment d'être passé nous voir, Pierre-Éric Sutter, donc directeur de l'Observatoire de l'éco-anxiété, qui va donc avoir plein de boulot pour les prochaines années. Allez, n'oubliez pas, 13h, mes amis. Le samedi, c'est Youpi la vie. C'est vous et vous seul qui ferez la dernière demi-heure de l'émission. C'est nouveau, on vous donne les clés de cette radio parce que vous écoutez, c'est très important. Donc on va le faire à partir de 13h. Si vous voulez réagir là-dessus sur l'éco-anxiété, est-ce que ça vous inquiète le changement climatique? On en parle ensemble à partir de 13h. On parle de quoi avec toi, mon Nicolas, dans un instant?
4: Eh bien, pour cette première, on va rendre un hommage à une grosse tête.
0: Merci, c'est moi.
4: Non,
0: faites très attention.
4: Non, vous avez une petite tête. Vous avez toutes petites mignonnes. On a envie de cajoler.
0: Voici One Republic, ils sont là. Il est où? Il est là. C'est qui? Il est tout seul?
4: C'est un groupe.
0: C'est un groupe.
4: Ah oui, de pop rock américain.
0: Mais je crois qu'on chante sur eux, on parle sur eux, je crois.
4: Je crois qu'on les dérange. Allez-y.

0: Voilà, c'est bon. C'est bon, ça suffit.
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0: Bah regardez, 12h50, quand il y en a mal,
3: il y a Malabœuf.
0: Nicolas Malabœuf, notre enfant de la télé. Alors, mon Nicolas.
4: Eh bien, cette semaine, Philippe Bouvard nous a quittés à l'âge de 96 ans. L'homme aux 18 000 émissions radio, 6 000 émissions télé, 30 000 chroniques et 69 livres. Bon courage à nous pour faire pareil. Bouvard démarre donc au Figaro en 1953 en tant que coursier cycliste. Et petit à petit, il va gravir les échelons au culot. Boulevard avait repéré que le patron du Figaro allait soulager sa vessie chaque matin à 11h. Donc pendant des mois, Bouvard allait à l'urinoir à cette heure-là. Et à force, le patron le repère. Et c'est comme ça qu'il décroche un job au Figaro. Comme quoi, le culot, ça marche. Puis sa première télé, c'était en 1958, alors qu'il lançait un concours de sosie face à la présentatrice Michèle Arnaud.
5: Il s'appelle Philippe Bouvard. Et alors, la première fois où je l'ai vu, je me suis dit qu'on laissait vraiment les enfants sortir très tard le soir. Alors maintenant, j'ai des renseignements plus amples. Je sais qu'il est majeur, même un peu plus. Je sais qu'il est marié, qu'il a même, il a même un enfant.
4: Bouvard, un homme de radio, mais aussi de télé, dans ses émissions, son ton incisif ne plaisait pas à tout le monde, comme Enrico Macias qui lui faisait savoir.
6: Est-ce que vous permettez que l'auteur de La merguez dans le couscous pose des questions à l'oursin dans le caviar? On peut.
7: Allez-y,
6: Vous aussi, vous faites des livres. Oui. À chaque fois, vous nous dites les droits d'auteur, les droits d'auteur, les droits d'auteur. Et vous aussi, chacun, le soleil il se lève pour tout le monde. Pour vous comme pour nous, à chaque fois, vous nous critiquez, vous nous critiquez.
7: Ah, je ne vous critique pas, je m'informe. Et comme on vous aime bien, dans la mesure où vous jouissez d'une certaine prospérité, nous nous réjouissons.
6: Ça, c'est vrai, parce que de temps en temps, vous lancez des pics, comme ça. Mais en ce qui me concerne, vous finissez toujours par un mot doux, mon frère. Alors, c'est très bien. Mais en même temps, vous les avez placés, vos trucs.
4: Et alors, parfois, ça a même valu à Bouvard quelques déconvenues. Un jour, il est à une terrasse de restaurant quand arrive la comédienne Michèle Mercier. Sauf que la veille, il avait écrit un papier sur elle en disant qu'elle n'avait rien dans la tête. Et donc là, en le voyant, elle lui donne une grosse gifle. Il avait reçu une grosse baffe de sa part. Et alors, dans l'émission samedi soir, certains s'en souviennent peut-être, c'était sur Antenne 2, Bouvard avait reçu le gourou Raël qui lui racontait avoir dîné avec des personnes très haut placées.
8: Alors, vous débarquez donc sur une autre planète.
9: Oui. En arrivant, c'est un paysage paradisiaque. J'ai vu, par exemple, des petits écureuils avec des têtes d'ourson.
8: Je pense à ce repas que vous avez pris avec des gens très connus, vraiment, c'était le gratin. Qu'est-ce qu'il y avait à table ?
9: En face de moi, il y avait Jésus. À sa gauche, il y avait Bouddha, il y avait Moïse, il y avait Mahomet, enfin tous les grands prophètes qui sont là scientifiquement en vie.
8: Ce n'est pas un dîner d'anciens oeuvres, hein. c'est quelque chose d'assez extraordinaire. Comment vous avez vu que c'était Bouddha?
9: On me l'a présenté.
8: Tiens, voilà du Bouddha.
10: Franchement,
8: voilà
10: du Bouddha.
4: C'est poli. Oui, c'est récurrent. Et alors, sa plus grande fierté en télé, le théâtre de Bouvard, où il a déniché un bon nombre de talents. L'émission dure 4 saisons jusqu'en 85, avec une dernière en chanson.
11: Ah, je n'ai plus rien à vous apprendre, puisqu'on vient de vous donner la nouvelle. Bon, n'exagérons rien, ça n'est pas terrible, ça n'est pas dramatique, mais c'est un peu triste pour nous. Et peut-être pour vous, puisque c'est ce soir notre dernier rendez-vous.
12: Je vous surveille, caché par ma corbeille.
4: C'est lui qui chante.
12: J'avoue, mes chers neveux, je vous envie un peu. Quand je chante en soliste, vous savez, c'est pas triste. Profitez-en bien, ce sera la dernière fois.
4: Et oui, la première et dernière fois où Bouvard a chanté à la télé. Et le petit potin, dommage. Philippe Bouvard, a été renvoyé 7 fois du lycée. Il a raté son bac 3 fois. Comme quoi, on peut réussir dans la vie. Et quelle vie! Merci, monsieur Bouvard.
0: Merci, mon Nicolas, pour ce bel hommage à cet homme de radio. Et on embrasse la radio d'en face. Parce que,
4: évidemment.
0: On est concurrents, mais néanmoins amis.
4: On est tous amis.
0: Toujours, évidemment. Est-ce que vous connaissez le service Cyclade?
4: Non,
0: bah, tant mieux, parce qu'on en parle juste après ça.
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0: De retour retour ici, c'est Willy vient déjeuner chez vous. On passe à table tous ensemble le samedi et le dimanche en direct entre midi et 13h30. Ah. Alors vite, ce sont les 5 dernières minutes avant le journal.
3: Alors
0: place à la bonne initiative, à la bonne idée du samedi. Vous avez écouté bien. Bonjour Antoine Saint-Oyant.
10: Bonjour Willy.
0: Bienvenue ici mon cher Antoine, vous êtes le directeur général adjoint de la Caisse des dépôts et consignations. Et donc avec vous ce midi, là on a 5 minutes, on va parler d'un service public qui peut rapporter de l'argent, écoutez-moi bien tous, hein, qui peut vous rapporter de l'argent, c'est le système Cyclade. Alors pour qu'on comprenne bien mon cher Antoine, on va y aller étape par étape en simplifiant bien parce que vous savez à quel point je suis un grand crétin. Alors déjà, petit crétin, déjà vous êtes chargé de centraliser l'argent non réclamé d'assurance vie ou d'épargne salariale oubliée. C'est bien ça, mon cher Antoine ?
10: Oui, tout à fait. Alors, le système, effectivement, Cyclade, c'est le système qui permet aux Français et aux Françaises de rechercher et retrouver de l'argent qui aurait été oublié sur de l'assurance vie, comme vous le dites, de l'épargne salariale, mais aussi des comptes bancaires, des livrets A, des livrets de développement durable. Donc, en fait, tout type de produits financiers, d'épargne, qui auraient été
0: oubliés
10: à un moment.
0: Et ça représente de grosses sommes, hein.
10: Oui, tout à fait. C'est des sommes importantes qui, en fait, après 10 ans d'inactivité de ces comptes ou de ces contrats, sont transférées à la Caisse des dépôts en vertu d'une loi, la loi Eckert de 2014. Cet argent est transféré et centralisé à la Caisse des dépôts, qui ensuite est chargée de pouvoir les restituer à la demande aux Français et aux Françaises qui feraient une recherche.
0: Voilà, et donc cette recherche, on peut tous la faire, hein, tous. Hein. Donc pour ça, il suffit d'aller donc sur le service Cyclade, regarde, les deux là, ils y vont déjà, C-I-C-L-A-D-E, c'est ouvert vraiment à tous. Alors expliquez-nous comment ça marche, Cyclade.

0: Voilà. Entre les informations qu'on a rentrées et des informations qui auraient été transmises par des banques, des compagnies d'assurance. Et si c'est le cas, à ce moment-là, on en est informé. On ouvre un compte, on complète, on fait des vérifications et on peut récupérer l'argent qu'on a oublié.
1: Et on peut avoir de très bonnes surprises, hein, parce que je crois qu'il y a eu, par exemple en 2025, 200 000 demandes de restitution ont été enregistrées, 174 000 paiements effectués. C'est quoi la moyenne par dossier à peu près ?
0: La moyenne par dossier, c'est 900 euros.
1: Bah, c'est pas mal.
2: C'est pas mal.
1: Et attends.
0: Il y a un grand écart, hein. Il y a des dossiers, des retours qui sont évidemment quelques
1: millions
0: d'euros, mais il y en a qui sont beaucoup plus importants.
1: Ah non, mais
0: au total, en 2025, c'est 164 millions d'euros qui ont été restitués.
1: C'est
0: pas
1: mal.
0: Et depuis la création du service, il y a 10 ans, c'est 1,2 milliard d'euros qui ont été restitués. T'imagines. Donc effectivement, c'est des sommes importantes. Et évidemment, c'est rapide et
1: ça peut être la plus grosse somme restituée, 2,3 millions d'euros. Vous voyez, donc c'est pas mal. Donc vous nous rappelez le site, mon cher Antoine? Comme ça, au moins que
0: donc,
1: tout le monde note bien.
0: Cyclade.fr, cyclade.fr, c'est un site de la Banque des Territoires. Qui est,
1: donc c'est sérieux, les amis. Hein. Franchement, allez-y tous. Tout le monde va y aller.
2: Moi, je fais la recherche maintenant.
1: Regardez, il y a Fabien Imo en train de peut-être qu'il va être. S'il se barre dans deux minutes, c'est que Fabien Imo est millionnaire.
2: On sera plus que deux.
1: Bon, merci beaucoup, mon cher Antoine. Antoine Saint-Oyant, directeur général adjoint de la Caisse des dépôts et consignations, lancé donc une recherche Cyclade. Peut vous rapporter gros, mes amis, et c'est pas de l'arnaque.
2: Pour l'instant, je reste.
1: Bon, pour l'instant, tant mieux. Je suis ravi que tu ne sois pas riche. Allez, dans un instant, mes amis, le samedi, c'est Youpi la vie. C'est vous qui allez faire la dernière émission, la dernière demi-heure de cette émission. Notez bien 0810 055 056. 30 minutes de libre antenne, et lorsque vous passez à l'antenne, vous repartirez avec quoi, mon cher Nicolas ?
2: Un séjour Bellambra est à la clé. Il vaut 2000 euros, donc appelez-nous.
1: Et donc appelez-nous 0810 055. 0,56, on démarre ça là dans 5 minutes.
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1: Merci d'avoir choisi votre radio ici, il est tout pile 13h. Dans un instant, le samedi, c'est Youpi la vie.
2: Ah oui, restez.
1: Juste après le journal de Cyril Ardo. Bonjour Cyril.
5: Bonjour Willy. Bonjour à tous. Après un été marqué par les méga-feux, la facture est salée. 500 millions d'euros, c'est le coût estimé des incendies en Gironde, dans les Landes et dans le Var, selon la Fédération France Assureurs. C'est 6 fois plus que lors des feux de 2022, avec cette année et déjà pas moins de 25 000 sinistres recensés. Yann Arnaud est le directeur des assurances dommages de la Massif, dont plusieurs dizaines d'adhérents ont vu leur maison détruite par les flammes.
6: On a des dommages qui sont très très conséquents. On a 3 000 au niveau de la profession, c'est 3 000 dossiers sinistres qui concernent des artisans, des commerçants, des entreprises et des agriculteurs. Mais aujourd'hui, la majorité, c'est des particuliers avec des dégâts très, très sévères, des maisons entièrement brûlées. Pour la Massif, on a 55 de nos sociétaires qui ont des maisons qui sont totalement détruites. C'est des sinistres de très grande ampleur. Une maison qui brûle, c'est pas une automobile qui brûle. Une automobile qui brûle, on peut la remplacer. Une maison qui brûle, ça veut dire qu'il va falloir faire intervenir des artisans. On sait tous que reconstruire une maison, ça se fait pas du jour au lendemain. Ça veut dire qu'il va falloir trouver, encore une fois, des bons professionnels qui vont garantir des bonnes réparations. Forcément, ça prendra un petit peu de temps compte tenu de la concentration des sinistres sur une seule zone. Ce qu'il faut voir, c'est que pendant cette période-là, les gens ne sont pas à la rue. Et c'est le deuxième volet de notre métier d'assureur, c'est que tous ces gens sont relogés. On va s'occuper, par exemple, pour ceux qui ont perdu leur voiture, de leur prêter des véhicules de remplacement. Bref, le boulot de l'assureur, il ne se limite pas à l'indemnisation, voire à la réparation. Il est aussi dans l'accompagnement du quotidien pendant toute cette période en fait, où les gens vont être en difficulté.
5: Yann Arnaud, directeur des assurances dommages de la Massif. Le Russe de 26 ans, soupçonné d'avoir volontairement foncé dans la foule à Caen mercredi soir, a été mis en examen pour assassinat. C'est ce qu'indique le parquet. Il a tué 2 personnes et en a blessé 9 autres. L'homme résidait en France en situation régulière. Il n'est pas connu par les renseignements pour radicalisation. Plus de 200 personnes dans les rues d'Aurillac et dans le Cantal ce matin pour rendre hommage à Caroline Grandjean, cette directrice d'école qui s'est donnée la mort il y a 1 an après avoir été harcelée pour son homosexualité. Marche blanche organisée par sa veuve pour ne pas oublier et réclamer justice. Joshua Métivier, vous êtes sur place pour ICI. L'émotion est vive parmi les manifestants.
7: Oui, beaucoup d'émotions, des larmes dans les yeux. Tout d'abord de Christine Grandjean-Pacou, la veuve de Caroline. Elle a pris la parole devant 200 personnes au pied de la statue dédiée aux droits de l'homme. Sa voix tremble quand elle évoque le sourire de sa compagne, mais c'est avec fermeté que Christine Grandjean-Pacou dénonce d'abord l'auteur de ce harcèlement homophobe, ce corbeau à qui elle veut, je cite, couper les ailes. Elle fustige aussi l'éducation.

0: nationale, le ministère qui ne reconnaît à ce jour aucune responsabilité individuelle. Il y a donc de la colère mêlée à la tristesse dans ce cortège silencieux des enseignants, des personnes de la communauté LGBT, des anciens élèves de l'école de Moussage. Tous rendent hommage à Caroline Grandjean et ils s'interrogent pourquoi n'a-t-on pas encore retrouvé ce corbeau, se demande une habitante de Mauriac. Une étudiante s'indigne. Comment est-ce possible qu'en France, on puisse mourir parce qu'on aime quelqu'un ?
1: Joshua Métivier, ici, pays d'Auvergne. En début d'année, l'enquête administrative lancée après la mort de Carole Grandjean a conclu à une défaillance institutionnelle de l'éducation nationale dans le soutien. Sur la route, vous ferez bien un petit arrêt par le coiffeur. Sur la route des vacances, c'est l'un des week-ends les plus denses pour cette profession car c'est le rendez-vous incontournable avant de reprendre le chemin de l'école ou du bureau, comme vous l'avez constaté à Nîmes, Antoine Liffaut.
2: Les oreilles dégagées, Roméo vient de dire au revoir à ses cheveux longs.
3: C'est la coupe de rentrée.
2: Il a choisi la coupe sérieuse, comme il dit, pour sa rentrée au collège.
3: Bah, les cheveux courts, et voilà, au-dessus des oreilles.
2: Juste derrière, le salon Rodrigue Coiffure.
4: C'est une couleur, là, c'est ça ?
3: Oui, couleur et coupe de cheveux.
2: Céline est professeure de mathématiques à Nîmes et se prépare, elle aussi, à la rentrée.
4: Un peu le trac ?
3: Oui, toujours. Juste avant de rencontrer les élèves. Pas la rentrée avec les collègues, mais juste avant de rencontrer les élèves, oui, il y aura un trac, c'est sûr.
5: C'est là que j'ai coupé l'oreille, hein.
2: Ses ciseaux en main, c'est Dominique Rodriguez, 69 ans, qui coiffe, connu ici pour ses grandes moustaches.
5: 100% nîmois, né à Nîmes.
2: Et coiffeur depuis ses 13 ans, alors des rentrées, il en a fait, avec toujours le même rituel.
5: Bien coiffé, bien habillé.
2: Près de la moitié de ses réservations cette semaine sont des élèves.
5: J'en ai fait déjà deux, ce matin j'en ai fait un, ça fait trois, et dans l'après-midi j'en ai quelques-uns. Avec les vacances scolaires, les colonies de vacances, il y a beaucoup de bestioles dans les cheveux, des poux. Alors il y en a certains qui sont quand même obligés de venir, parce que faire disparaître des poux, c'est difficile. Alors une bonne coupe courte, ça fait du bien.
2: Domino, comme on le surnomme ici, souhaite aux enfants
5: bonne rentrée scolaire et sois gentil avec les parents. Voilà.
2: La rentrée, lui, espère en vivre encore quelques-unes dans son fauteuil de coiffeur.
1: Antoine Liffaut, ici Gare Lozère. On passe au foot avec la deuxième journée de Ligue 1. Comme face à Rennes, le PSG a buté sur Lille et a fait match nul de partout hier soir. Aujourd'hui, 5 affiches au programme. Ça débutera à 17h15 avec Strasbourg-Lens. À suivre également à 20h45, Lyon-Le Havre ou Brest-Toulouse.
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8: Merci mon Cyril.
1: Je vous en prie.
8: Très bien. Passe une bonne journée. Tu reviens tout à l'heure.
1: Je reviens à 14h.
8: Ah, alors, à tout à l'heure, 14h. Sois prudent.
1: Et
8: dans
1: donc
8: les
1: vous jouez les prolongations,
8: et
1: c'est
8: nous,
1: ça.
8: On continue jusqu'à 13h30. Bon, merci mon bon Cyril. À tout à l'heure. Merci d'être avec nous. Partons gaiement vers la troisième demi-heure de votre grand talk show du samedi en direct avec votre tribu, Nicolas Malabeuf, notre enfant de la télé.
9: Rebonjour tout le monde.
8: Fabien Hémo, notre geek. Ouais.
9: Bonjour.
8: Rebonjour. Et surtout,
9: c'est l'école des fans. Ouais, ouais. On s'applaudit.
8: Et surtout avec vous tous mes amis, puisque dorénavant le samedi
10: c'est Youpi la vie.
8: Voilà, pendant 30 minutes on vous donne les clés de cette émission, c'est la libre antenne du week-end plus que jamais. Ici, c'est votre radio, alors appelez-nous pour réagir sur les thèmes du jour, la fin des portables au collège et lycée. Qu'en pensez-vous ? Êtes-vous inquiet du dérèglement climatique ? Si vous voulez essayer de nous donner les youpis, vos bons moments de la semaine, la personne que vous avez rencontrée, l'association que vous voulez mettre en avant, si vous bossez, venez nous dire un petit peu le boulot que vous faites, si vous êtes sur la route, bref, c'est ce que vous voulez, c'est vraiment votre émission. 0810 055 056 pour nous joindre. Il y a le groupe Facebook.
9: Oui, le groupe Facebook, c'est Youpi la vie avec Willy, voilà. Rovelli, c'est gratuit.
8: Évidemment,
9: bien sûr.
8: C'est gratuit. Puis il y a aussi un WhatsApp.
9: Oui, c'est nouveau.
8: C'est quoi ça alors, le
9: à
8: WhatsApp ?
9: À tout moment, vous pouvez nous envoyer des messages, des photos,
8: oh
9: des
8: là
9: vocaux
8: là
9: sur
8: là
9: WhatsApp.
8: Des vocaux ?
1: Ah ouais, carrément.
9: Et le numéro ne change pas. D'accord. C'est toujours 0810 055 056.
8: Mais par WhatsApp.
9: Vous vous connectez sur WhatsApp et on reçoit en direct vos messages dans le studio sur nos écrans.
8: Eh ben, j'ai trop hâte de voir ça. Mes amis, vous savez quoi ? Eh bien, place à notre premier Youpi.
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8: J'adore cette jingle. Le samedi, c'est Youpi la vie sur votre radio. Et celui qui va démarrer ce nouveau rendez-vous, c'est Dorian. Bonjour Dorian.
11: Bonjour Willy, comment ça va ?
8: Et toi, comment tu vas mon Dorian ?
11: Ben ça va, j'ai passé un bel été à t'écouter tous les week-ends, tu vois. Voilà.
9: Un fidèle
8: de l'émission.
11: Tout à fait, ouais. Et là c'est la rentrée qui va approcher.
8: Voilà, tu es parti toi cet été un petit peu en vacances mon bébé ?
11: Oui, on est parti un petit peu au bord de la mer, ouais. Du côté de la Grande Motte.
8: La Grande Motte, elle est mieux que la Petite Motte.
11: Oui, c'est différent.
9: C'est pas pareil.
8: Qu'est-ce qu'il y a de différent dans les deux mottes ? C'est quoi alors la différence entre les deux modes? Je connais pas bien le coin là-bas. Faudrait que j'y aille. C'est joli la Grande Motte.
11: Oui, c'est très bien. Ouais. Ah, c'est joli, ouais.
8: Ouais. Est-ce qu'il y a Florent Motte qui chante à la Grande Motte? Non, voilà, comme ça c'est facile.
9: C'est vrai, on a tout fait, je crois.
8: Je crois que c'est bon. Oui, on va pouvoir passer la suite. T'as vu, Dorian a trouvé ça nul, il a fait ouais, c'est bon.
9: C'est bon, allez.
8: Ça va, c'est bon.
11: T'as eu fait mieux.
8: Oh non. C'est rare que je fasse
9: mieux. Je suis pas sûr que donner 30 minutes en plus, c'était une bonne idée.
11: Oui.
8: Ah oui. C'est vrai que les patrons, là, ils écoutent.
9: Ils regrettent une demi-heure pour ça.
8: Une demi-heure.
9: Faut pas être la grande.
8: Une demi-heure pour la Grande Motte et Florent Motte, je suis pas sûr.
9: Je suis pas sûr non plus, mais.
8: Dorian, tu voulais réagir sur quoi alors? Tu voulais nous dire
11: moi,
8: quoi?
11: Moi, c'était pour te demander un petit service.
8: Ah, oula,
9: en alors, plus, si c'est de l'argent, oublie.
1: Alors là,
8: si c'est payant,
11: c'est bon.
9: Raccroche vite.
8: C'est payant, c'est bon. Vas-y, c'est quoi le service, mon Dorian?
11: Non, en fait, le petit service, c'est que. Alors moi, je suis pas du tout fan de peinture. Et en fait, mon fils va avoir 8 ans, du coup, et il voudrait qu'on lui repeigne sa chambre.
9: Ah. Alors, tu veux c'est pas Valérie Damido, hein.
8: Ah oui, tu t'es trompé. Tu crois que c'est Denko aussi?
9: C'est pas le maroufleur.
11: Non, mais tu vois, moi, de petit garçon, du coup, il voudrait avoir un peu des stickers, un peu des, voilà, des trucs un peu originaux, tu vois.
8: Et,
11: ouais.
8: donc, tu veux que je cherche comment idées. C'est quoi
11: Eh ben, je sais pas. Alors, est-ce que tu serais d'accord pour te déplacer, pour faire la peinture ou pas déjà?
8: Oh, bah, si tu veux que
11: je te expert en peinture.
8: Si tu veux que je te massacre la maison, je peux.
9: Il faut une grande échelle. Parce que là, il va te faire les plaintes. Hein.
8: Ouais. Moi, j'arrive au niveau des plaintes, mais ça va être vite chiant pour toi. Mais,
11: oui.
9: Tu habites où, là?
11: Moi, je suis à Montélimar.
8: Montélimar,
9: c'est pas à côté.
11: C'est pas à côté. Ou quand tu pars en vacances dans le sud, ou quand tu vas voir Mama Rovelli, par exemple, hop, tu fais un petit crochet par Montélimar, et voilà.
8: Ouais. Bah, écoute, c'est pas con. Hein.
9: Pourquoi pas?
8: Il a des idées, quand même, de ce qu'il veut comme déco.
9: De couleur.
11: Il veut un peu des personnages du Disney, il veut un peu des voitures, des trucs comme ça, le truc vraiment garçon. Tu vois, c'est de la peinture, mais un peu dégrafe aussi, tu vois, un petit peu.
8: Ouais. D'accord, ouais. Un truc un peu déstructuré, quoi, un truc un
11: voilà,
8: peu.
11: Bon,
8: écoute, je peux essayer de te faire un petit pâté, un petit truc rapide, ça je peux faire, ça.
11: Oui.
8: Allez, pourquoi pas. Donc tu n'as qu'un enfant, mon Dorian, que je sache un petit peu ce qu'il y a à faire.
11: Non, j'ai une fille aussi qui a 2 ans.
8: Et qu'est-ce qu'elle veut? Elle a que 2 ans, elle.
11: Non, 12.
8: Qu'est-ce qu'elle veut, la petite? Alors dis-moi, t'entends que j'y suis.
9: Sa chambre
8: à la peinture.
11: Non, sa chambre a été refaite il n'y a pas très longtemps, du coup.
8: Petit peu de bricolage.
11: Non, elle veut.
8: Il y a un meuble à monter, un meuble qui traîne, un truc.
11: Ah oui, par contre, oui, un meuble à monter, ouais.
8: Bah écoute, je viendrai tout faire. Bah écoute, je suis ravie de cette nouvelle séquence. Je pense qu'on va vite arrêter. Si tout le monde me demande des services. C'est pas une bonne idée.
11: Alors, je pense que sur la journée, c'est faisable. Hein. Si tu viens le samedi ici et le dimanche chez Maman Rovelli, c'est bon.
8: Allez, c'est noté, mon cher Dorian. Bon. Merci beaucoup. C'est adorable. En tout cas, merci pour ta fidélité. Hein.
11: Merci, je t'en prie, avec plaisir.
8: Alors, attends, tu nous donnes les deux prénoms des enfants, pardon, mon chéri, parce que j'ai pas entendu. Le fiston, il s'appelle?
11: Oui, Léo.
8: Léo. Et la chérie, elle s'appelle?
11: Elisa.
8: Bon, Elisa et Léo. Je te promets pas de passer pour la peinture, mais je vais t'envoyer un petit truc pour tes deux enfants, là, d'accord?
11: Ah, c'est gentil, ouais.
8: C'est normal, mon Dorian. Merci infiniment.
11: Bon, je suis inscrit pour les vacances, de toute façon.
8: Oui, il n'a pas perdu le nord, lui.
9: Et on t'inscrit au tirage au sort du séjour Bellambra, en plus de la chambre repeinte.
8: Voilà, le séjour.
11: Oui, en plus.
8: Le tirage, ça sera demain vers 13h25. D'accord, mon cher Dorian. Merci beaucoup pour ta fidélité. Hein. Tu aimes bien cette radio? Tu aimes bien ici? Oui. Hein.
11: Oui.
8: Oui.
11: Ah oui.
9: Cache ta joie.
11: Oui, bien sûr.
8: Dis-le que tu adores cette radio. Voilà, dis-le.
11: J'adore.
8: Mais voilà, c'est mieux. Merci, mon Dorian.
9: C'est naturel.
8: Passe un bon week-end. Merci infiniment. Bah voilà, mes amis. Et Dorian, il a donné le ton.
9: Franchement, si vous avez d'autres services, appelez-nous.
8: Non.
9: C'est pas Monsieur Bricolage. Hein,
8: c'est... Non. C'est pas une succursale de Castorama. Là. Se calmer. Mais en tout cas, voilà. Dorian a donné le ton. T'as vu, vous venez.
9: On déconne.
8: Voilà, vous racontez ce que vous voulez.
9: La parole est libre, en tout cas.
8: La parole est libre.
9: On ne sent sur rien.
8: Non. Bon. Et puis, si vous voulez aussi réagir sur les thèmes qu'on a développés aujourd'hui, hein, la fin des portables au lycée, est-ce que vous êtes inquiet du dérèglement climatique? 0810 055 056. Et aussi donc ce WhatsApp.
9: Sur le WhatsApp, ça, c'est premier bien, message de Christelle. Ah. Ça vient d'arriver, jour de fête aujourd'hui. Je suis à la retraite depuis dimanche dernier, j'étais infirmière.
8: Ah.
9: Et à la fois qu'on l'appelle.
8: Bah ça, c'est un youpi, ça.
9: Un beau youpi, merci Christelle. Voilà. Donc alors, le numéro, c'est le même, hein, pour nous envoyer des messages sur WhatsApp, c'est 0810 055 056.
8: Merci mes amis. Allez, on prend un prochain appel dans quelques petites secondes. D'abord, on va écouter Dalida, tiens, avec Bésame Mucho.
9: C'est un ordre.

0: C'était très bien, c'est toujours très bien, Dalida, sur votre radio ici.
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0: J'adore ce jingle. Le samedi, effectivement, dorénavant, le samedi, c'est Youpi la vie. C'est vous qui faites l'émission, la dernière demi-heure, entre 13h et 13h30, le samedi et le dimanche, on vous donne les clés de la radio. Voilà, vous en faites ce que vous voulez, parce que nous, sans vous, on n'est rien, et je trouve que c'est très important de vous entendre, même si c'est pour faire un petit coucou. C'est très bien, parce que on est ensemble, c'est la grande famille, ici, tous les week-ends. Sarah est avec nous, ça va ma Sarah?
3: Bonjour Willy.
0: Bonjour ma Sarah, tu vas bien?
3: Ça va.
4: Bon, bonjour Willy.
0: Bonjour, petit bebeu. Comment s'appellent les petites choupinoutes?
3: Eh ben, il y a Lilia et il y a Louis.
0: Lilia et Louis, quel âge ils ont? Lilia et Louis, quel âge ils ont?
3: Eh ben, Lilia a 6 ans et demi, ouais. Et Louis, il a 11 ans.
0: 11 ans, très bien, 6 ans. Lequel des deux tu préfères entre Lilia et Louis?
5: Un sourire.
3: Les deux.
0: Ah, les deux, il n'y a pas de préférence, hein. C'est comme ça.
3: Non.
0: Et Sarah, dis-moi, je vais te poser une question qui est toute bête, d'accord, mais je vais l'assumer. Quand tu as eu Louis, quand Louis est arrivé, d'accord, c'est le plus grand, hein,
3: oui.
0: Comment je peux te poser la question? Mais elle est sérieuse, hein, tu verras. Est-ce que tu as... Tu sais, on dit que quand on a un enfant, et Fabien va me le confirmer parce qu'il est papa, de quel âge il a maintenant, Loïs?
5: 4 ans.
0: Que tout est bouleversé dans sa vie, que c'est un bouleversement total, c'est vrai ça?
3: Oui, c'est vrai.
0: Ça change du tout au tout.
3: On vit plus pareil, on vit différemment, mais après c'est sympa, hein.
0: Ouais. C'est que sympa, on sent que Sarah le voilà quoi.
3: Non.
5: Vivement la rentrée.
3: Alors là oui, vivement la rentrée.
0: Ah, voilà.
5: Je suis d'accord là.
0: Voilà, il fallait creuser un peu. T'as vu entre parents, ils se comprennent entre parents. Et c'est vrai parce qu'il a fallu les occuper pendant 2 mois quoi. Ouais, c'est ça
5: facile,
0: le truc. Hein.
3: Bah, c'est ça.
0: Ah voilà. Donc là, soulagement. Et du coup, ma Sarah, bah c'est très bien, mon Fabien. Tu nous as donné une jolie perche puisque tu parlais de la rentrée scolaire. Tu voulais réagir justement sur la fin des portables, c'est ça?
3: Alors, la fin des portables, pas forcément la fin, mais du coup, pas donner tout de suite les téléphones aux enfants.
0: Ah, voilà, très bien. D'accord, toi tu dis, voilà, il faut qu'on attende un petit peu avant de leur donner un téléphone. Le Louis, il l'a pas déjà à 11 ans quand même.
3: Ah bah non, il l'a pas. Même si des fois il pose la question, c'est non.
0: Ah ouais, il t'a déjà posé la question, non?
3: Oui, il a déjà commencé à demander, il va rentrer au collège, alors du coup, il questionne, quoi, il tente.
0: Ah ouais, et donc toi tu vas essayer d'attendre jusqu'à quel âge?
5: Souvent, c'est le collège.
3: On aimerait bien fin du collège, ce serait bien.
0: Ouais, fin du collège.
5: Fin du collège.
3: Pour l'instant, du coup, on a pris une petite alternative. On lui a pris une montre connectée où nous, on rentre les contacts dedans. On peut
0: gérer
3: quand est-ce qu'il s'en sert et tout.
0: Ah.
3: Donc, il peut l'emmener au collège, par exemple. Il aura que l'heure. Et puis, quand il sortira du collège, ben, il pourra appeler si besoin ou des choses comme ça.
0: Ah, ben ça c'est pas mal.
5: Ça, c'est bien, ouais.
0: Ça, c'est une bonne idée, ouais. Ça. Très bien, Sarah, dis donc. Qui a eu cette idée? C'est pas toi, c'est pas possible. Non mais c'est bien, franchement c'est une très belle idée, Sarah. L'IA, elle va attendre un peu, 6 ans. Bon voilà. Mais,
3: oui, elle va attendre un petit peu quand même.
0: Et dis-moi, est-ce que de temps en temps, toi tu es le genre de maman, quand pour les occuper un peu, tu dis allez, prends le portable et tais-toi. Tu fais ça pour t'en débarrasser un peu?
3: Non. Non, et puis il réclame pas, donc après, voilà, on a toujours des crayons de couleur dans le sac ou des jeux de société, enfin des petits trucs qu'on peut emmener.
0: Voilà,
5: un petit dessin animé, quand même, de temps en temps.
0: Non, mais à la télé.
3: Quand vraiment, c'est ça, en fait, c'est quand il y a plusieurs enfants, c'est de tout le monde devant la télé, alors du coup, c'est toujours compliqué de choisir un film, mais voilà, c'est tout comme nous à l'époque, en fait.
0: Exactement.
5: Mais c'est ça.
0: Exactement, ma Sarah.
3: Et puis voilà.
0: Non, mais en tout cas, on voit que ça te préoccupe un peu. Voilà, ça t'inquiète un peu, tu te dis le plus tard possible devant le portable, quoi.
3: Oui, après, voilà, aussi, on peut pas non plus leur dire non.
0: Ah non.
3: Donc, on accompagne, en fait, on fait avec eux, on leur montre aussi, parce que sinon, après, ça peut être compliqué pour eux.
0: Bah, bravo.
3: Et puis, avec les autres enfants, mais on accompagne, et puis on fait avec eux, et puis voilà.
0: Et bah, bravo, ma Sarah.
3: On prévient les dangers, quand même.
0: Et bah, bravo, ma Sarah. Une mère, tu vois, qui fait attention à ses enfants. Ça fait du bien. Merci, ma Sarah. Est-ce que tu veux être sélectionnée ou pas pour le séjour, ou tu t'en fiches, Sarah?
3: Oh, bah, je pense que oui, et je pense qu'il y en a deux qui seraient contents aussi.
5: Bah, grâce à Mélambra, peut-être, le tirage au sort, c'est demain à 13h25.
0: Voilà, tu verras, le séjour est super. Un séjour 2000 euros, hein.
5: 2000 euros.
3: Oui, c'est bien.
0: C'est pas mal, quand même. Merci, ma Sarah, d'être passée nous voir, hein.
4: nous avons reçu un nouvel. Enfin, nous avons beaucoup de messages sur WhatsApp, mais Yannick nous a envoyé bonjour Willy.
0: Bonjour.
4: Un petit coucou de champagne pour ta nouvelle émission allongée. Tu peux passer en champagne quand tu veux.
0: Avec plaisir.
4: Même si tu ne bois pas d'alcool, non, nous saurons te recevoir.
0: Eh ben, c'est gentil.
4: On boit pour vous.
5: Merci Nicolas.
0: Oui, les deux vous vident les caves, il n'y a pas de souci. Sarah, merci beaucoup. On t'embrasse très fort et tu embrasses Lia et Louis. D'accord, ma Sarah. Très, très vite. Tiens, petit jingle et on prend quelqu'un d'autre.
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4: Il y a c'est plein d'appels. Hein.
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5: Mais oui, c'est Youpi la vie.
0: Qui est là? C'est qui? Allô?
6: C'est moi.
0: C'est toi? Bah, tant mieux.
4: Parce que nous, c'est nous.
0: C'est comment ton prénom, toi?
6: Lucie.
0: Ah, Lucie. Comment tu vas, ma Lucie?
6: Ça va.
0: Bon, tu nous appelles d'où, Lucie?
6: De Flunch.
0: De Flunch? Bah, dis-moi, Flunch, c'est une ville en Moselle? C'est où Flunch? Dans quel Flunch tu es, ma Lucie?
6: Au Flunch de Balaruc.
0: Ah oui, quand même, oui, au Flunch, c'est pas mal. Hein. Et t'as commandé, t'as pris un plateau? Oui, un plateau avec les frites.
4: Les frites à volonté, les nuggets aussi?
0: Oui. T'as pris quoi?
6: Oui.
0: C'est quoi? T'as pris quoi là à manger là ce midi? Alors dis-nous.
6: J'ai pris un poisson pané avec de la sauce tartare.
0: Oh, c'est bien, c'est bien.
4: J'adore ça.
0: Oh, mais laisse tomber le poisson. Prends que la sauce, laisse tomber le poisson. Oh, bah, fais le pané. Donc, attends. Et il n'y a pas de légumes? Il n'y a rien avec Lucie?
6: Si, j'ai pris.
0: Bah, quoi? Vas-y, dis-nous, moi je veux
6: des pâtes et des petits pois.
0: Ah, des pâtes et des petits pois.
4: Équilibré.
0: Équilibré, t'as dit. Oh, bah. Et tu vas à Flunch toute seule, Lucie? Oui, hein.
6: Non, je suis avec papa, mamie.
0: Oui.
6: Ma sœur, mon frère et ma tata.
0: Ah oui, d'accord, c'est une soirée, une sortie en famille. Sortie en famille.
4: Et vous nous écoutez chez Flunch, du coup.
0: C'est très
4: tout
0: c'est
4: Flunch bien. Nous écoute. Hein.
0: Tout Flunch est avec nous. Et alors, Lucie, dis-moi, qu'est-ce que tu aimes chez Flunch? Le truc que tu adores chez Flunch et le truc que t'aimes moins. Alors, le truc que tu adores.
6: C'est difficile parce que j'aime tout.
0: Ah c'est t'aimes ça, ouais. Tout. C'est quoi
6: pas
0: alors
6: difficile.
0: Vas-y, dis-nous, mais c'est quoi? T'aimes quoi? L'ambiance, les plats, c'est quoi que tu préfères? Vas-y. Explique-nous un petit peu.
6: J'aime bien les glaces.
0: Ah, t'aimes bien les glaces. Ouais. Elle aime bien les glaces. Ouais, ouais.
4: Ça, c'est
0: les
4: un glaces. Classique.
0: Donc là, t'as pris ta glace en dessert, là?
6: Ouais.
0: Ouais, ouais, ouais, ouais. Bon, très bien, Malice. Tu voulais nous dire quelque chose en particulier ou juste faire un petit coucou?
6: Oui, j'aimerais vous dire quelque chose.
0: Alors, vas-y. Bah, alors, on t'écoute.
6: Mon rêve, ce serait de vous rencontrer.
0: Ah, bah, ça, c'est bien. Alors, déjà, Lucie, une première chose, il faut dire tu. D'accord? Obligé. Sinon, si tu me dis vous, on se verra jamais. Tu es obligé de dire tu. Donc, tu veux me voir, c'est ça?
6: Ouais.
0: Ouais. Et mais tu habites où exactement? Parce que je ne vais pas faire tous les flunchs de France pour te retrouver. Ça va être long. Tu es dans quelle ville?
6: J'habite à Margon, à côté de Rougen et Pézenas.
0: Ah oui, Pézenas. Ah, c'est beau par là-bas. Hein. Ok, très bien. Et donc, tu voudrais que je vienne et qu'on fasse quoi? Qu'on se balade? Qu'est-ce qu'on fait?
6: Je sais pas.
0: On va chez Flunch?
4: Oh, ouais, un petit Flunch.
0: Ah bah, tu sais quoi, Lucie? On va chez Flunch. Allez, je te paye un Flunch. Non, pardon, je retire. Tu me payes le Flunch.
4: Ouais, voilà, tu viens de faire les calculs et là, ça va pas, là.
0: J'ai pris mon stylo, j'ai fait merde. Non, pour 6 balles, pas exagéré. Donc, Lucie, tu me payes un Flunch, d'accord?
6: Ok.
0: Et ben voilà. Et ben,
4: on garde tes coordonnées.
0: On garde tes coordonnées. Lucie, merci beaucoup d'être passée nous voir. On t'embrasse très fort. Tu prends bien soin de toi. T'embrasses toute la famille. Et Lucie, attention, très important, tu repars.
4: Un séjour chez Flunch. Un séjour bel en bras. Tu vas pouvoir prolonger tes vacances.
0: Voilà, Lucie. Peut-être qu'on te rappelle demain à la même heure, tu vois, vers 13h25. D'accord, Lucie, on t'embrasse très, très fort. Merci d'être passée, ma Lucie. Merci, merci. Et bon appétit chez Flunch. Oh, on va fluncher. Oh, mais j'adore ce moment-là, franchement.
4: C'est convivial, c'est familial.
0: Ah, mais moi, j'aime trop vous entendre. 0810 055 056. Tiens, appelez-nous, peut-être qu'on va prendre quelqu'un dans quelques petites... On va écouter les quenelles. Les quenelles, tiens, écoutons les quenelles. Avec,
4: c'est un flunch, ça, les quenelles.
0: Oui, c'est un flunch. Avec 74-75. Bon, c'est en anglais, vous avez compris. A tout de suite, mes amis. Le samedi, c'est Youpi la vie.

0: C'était très beau, c'était les Connors.
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0: Ah ben j'adore, j'adore ça. 13h, 13h30, le samedi, le dimanche et youpi la vie. C'est quoi le slogan Flunch, Nicolas?
3: C'est ICI, c'est permis. Ça pourrait être le nôtre.
0: Ils nous ont copié. Le slogan de Flunch, c'est ICI, c'est permis. Non, c'est dingue. On termine cette demi-heure avec qui? Annie, ça va Annie?
4: Oui, ça va très bien, merci beaucoup.
0: Oh Annie,
4: et je vous adore.
0: Nous aussi on t'adore Annie. Tu nous appelles d'où Annie?
4: Je vous appelle d'une petite ville entre Aix et Marseille qui s'appelle Septèmes-les-Vallons.
0: Bah c'est magnifique, Septèmes-les-Vallons. Hein. Tu voulais nous faire un petit coucou Annie?
4: Ben je voulais vous développer un petit sujet, mais bon.
0: Vas-y, tu voulais parler de quoi?
4: Je voulais parler du courage des pompiers et de les remercier mille fois parce que.
0: Tu sais ce qu'on va faire, Annie, comme c'est aujourd'hui, c'était la première, et qu'on t'adore. Annie, tu sais quoi? On peut te rappeler demain à 13h?
4: Demain, 13h, ouais. Qu'est-ce qu'il dit, ce petit con, qu'est-ce qu'il me raconte? Mais non, cher Willy,
0: oui.
4: Un grand merci. Demain, 13h, je marque dans mon carnet.
3: On te rappelle.
0: Demain, nous, on te rappelle, nous, à 13h05 demain, d'accord?
4: Et le monsieur qui est hyper anxiété, là, j'ai des trucs de science à lui lire.
0: Sais quoi? On en parle tout ça demain, d'accord? On te rappelle.
4: Un gros bisou.
0: Ciao. Bah, elle est déjà partie, elle. Annie, on te rappelle demain à 13h05, d'accord? Parce qu'on n'a pas envie d'attendre. Si on doit dire au revoir, coucou aux pompiers, c'est normal qu'on prenne le temps de le faire, donc on le fera demain. Merci. Dis donc, c'était trop bien.
5: Ça passe trop vite.
0: Franchement, quel bonheur. C'est déjà fini.
3: Là, c'est là-bas.
0: On vient d'arriver.
3: Et on repart.
0: Plus c'est long, plus c'est court. Je comprends rien à ce système.
3: Faudrait 2 heures.
0: Il y en a marre. Merci infiniment, mes amis. Merci de votre fidélité. Le One Man Show, heureux. On repart sur les routes. Le 18 septembre.
3: À Frémin-Merlebach, c'est en Moselle.
0: Voilà, 18 septembre à Frémin-Merlebach en Moselle et le 19 septembre à Troyes. Venez nous voir dans l'eau. Voilà, ce soir, n'oubliez pas Fort Boyard. C'est la dernière en plus. Donc merci infiniment. Merci à toute l'équipe. Merci mes amis.
3: Merci
0: Fabinou. Et merci Nicolas. Je vous adore. Passez une belle journée ici et pas ailleurs. Tout de suite, caramel, bonbons et chocolat. On va au ciné avec Ségolène Aluni. À domani.
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7: Bonjour à tous, très heureux de vous retrouver sur Ici Lorraine pour un nouvel après-midi placé sous le signe du foot avec un choc qui met aux prises deux équipes très proches au classement. D'un côté, Annecy 5e qui, après un excellent départ marqué par des victoires contre Pau et Rodez, a subi son premier coup d'arrêt ce lundi en s'inclinant à Reims. Les Hauts-Savoyards auront à coup sûr à cœur de rebondir devant leur public face au FC Metz, 7e au classement. Les Grenats qui, même s'ils restent invaincus, viennent quand même d'enchaîner deux matchs nuls consécutifs contre Grenoble et Laval. Ils seraient bien inspirés de prendre les 3 points cet après-midi en Haute-Savoie afin de recoller un petit peu sur le haut de tableau. Début de réponse dans moins d'une demi-heure maintenant avec le coup d'envoi d'Annecy-Metz à suivre en intégralité sur Ici Lorraine avec Thomas Lavaux qui est déjà d'ailleurs pour nous dans les tribunes du Parc des Sports d'Annecy. Bonjour Thomas. Alors on peut dire que l'enjeu de l'après-midi il est simple pour les Messins. Regoûter à la victoire après deux matchs nuls frustrants.
8: Oui, bonjour Cédric, bienvenue d'ailleurs sur l'antenne.
7: Merci
8: d'ici
7: Thomas.
8: Lorraine, soyez les bienvenus pour ce premier match. On a toujours la baraka pour le premier match. Ouais, ça se passe
7: victoire
8: toujours bien.
7: Victoire des
8: Grenats. Voilà, moi c'était une victoire à Nîmes, 1-0, dans un stade à huis clos. Là ce soir, cet après-midi, on sera pas à huis clos, mais enfin c'est tout comme. Hein. C'est pas le stade le plus chaud de la Ligue 2, même si à 2 mètres de moi se trouve mon ami alors Déal ou Deal, je ne sais pas comment on prononce. C'est le DJ du Parc des Sports d'Annecy et il essaye tant bien que mal de mettre l'ambiance.
7: On n'entend pas trop ce qui se passe là comme titre.
8: Ouais, c'est le micro, c'est Eminem.
7: Ça met de l'ambiance. Ouais,
8: si vous êtes des familiers de la musique de France, enfin d'ici ou avant cela de France Bleu, demandez à vos neveux, à vos enfants. Ils connaîtront forcément. Bon, l'enjeu de ce match, effectivement, Cédric, vous le disiez, c'est repartir de l'avant, mais je dirais même que ça va un petit peu au-delà. Ce serait de se fixer un petit peu sur le niveau de ce football club de Metz. Metz qui reste sur deux matchs nuls, assez frustrant, c'est vrai. Il y a 15 jours, pas très très loin d'ici, ça en est déjà fini, des déplacements dans les Alpes, alors qu'on n'est même pas le 1er septembre. Il y a 15 jours, Metz était allé jouer à Grenoble, score final, un match nul 0-0. Un seul tir cadré dans cette rencontre pour les Messins. Metz méritait ni mieux ni moins bien que ce match nul 0-0. En revanche, samedi dernier, ce match nul à Saint-Symphorien contre Laval, on va dire que sur l'ensemble des 90 minutes, le score n'est pas illogique. On va dire que Laval n'a pas volé son point. Et petite parenthèse, on va faire match nul à Grenoble il y a 15 jours. Derrière, on est en galère à domicile contre Laval. Hier, Laval en a pris 3 à domicile contre Grenoble. Fin de la parenthèse, donc comme quoi ce championnat de Ligue 2, s'il fallait encore une preuve que c'est parfois un petit peu n'importe quoi, que tout le monde peut battre tout le monde et que le FC Metz doit l'avoir en tête. Eh bien, cette nouvelle preuve a été apportée hier à Laval. Donc je disais que contre Laval, le FC Metz s'en était pas trop trop mal sorti. Il y avait du mieux. Il y avait une formation un petit peu plus offensive mise en place par Luc Holz. Il y avait eu davantage d'occasions, davantage de tirs sur le but adverse, davantage de tirs cadrés. Et autant à Grenoble, c'est le fond de jeu qui avait pêché, autant contre Laval, c'est peut-être plutôt l'efficacité qu'il avait manqué au Messin. Parce que quand je rapporte sur l'ensemble des 90 minutes, le fait que ce match nul est plutôt logique. Sur les 45 premières minutes, Metz en revanche peut vraiment être frustré, et si Metz n'a pas pris les devants dans ce match-là, c'est parce que le Football Club de Metz en première mi-temps n'a pas converti ses occasions, n'a pas converti ses situations. Donc cet après-midi, on va voir face à un adversaire costaud de cette Ligue 2. Autant Grenoble et Laval, on peut s'attendre à ce que ce soit des équipes de ventre mou. Autant Annecy, c'est quand même un adversaire costaud de cette Ligue 2. Ils ont joué lundi soir à la mi-temps, ils étaient co-leaders avec Saint-Etienne, avec 9-9. On détaillera ça un petit peu plus tard dans l'avant-match. Donc Metz, mine de rien, cet après-midi, passe un petit test, Cédric, pour voir vraiment où il en est, même si avec la fin de Mercato qui se profile dans 72 heures, on aura encore sans doute un FC Metz, Cédric, en construction cet après-midi.
7: Et vous voulez une motivation supplémentaire, Thomas? C'est le classement, quand on regarde 4e, l'AS Nancy-Lorraine, et si on gagne cet après-midi, on repasse devant. Ça peut être une motivation supplémentaire, tout ça, non?
8: Oh là là, ça faisait des siècles que le FC Metz n'avait pas attaqué un match en se retrouvant derrière voisin au classement.
7: Faut pas que ça dure, tout ça.
8: Ouais, voilà. Si Metz l'emporte cet après-midi au Parc des Sports d'Annecy, ce qu'il avait fait il y a deux saisons, il y a 4 ans, pardon, il y a deux saisons, je crois qu'il y avait eu un match nul ici, 0-0, mais il y a 4 ans, Metz était venu l'emporter assez largement ici. Si le FC Metz venait l'emporter cet après-midi à Annecy, il se retrouverait deuxième au classement. Il pourrait revenir à un petit point de l'AS Saint-Etienne qui pour le moment fait carton plein. Saint-Etienne qui aura quand même un match délicat à jouer sur la pelouse de Dijon. Ce sera le match de lundi soir à 20h45. La soirée d'hier, les premiers matchs de cette quatrième journée de Ligue 2 ont été, on va dire, sans trop de conséquences pour le Football Club de Metz, si ce n'est que Nancy, effectivement, en battant Dunkerque sur le score de 2-0, est passé devant le Football Club de Metz au classement. Mais Montpellier, deuxième, a été accroché à domicile par Boulogne-sur-Mer, 0-0, un petit coup d'arrêt même pour Montpellier. Mmh. Rodez, qui est troisième à l'heure
7: du futur adversaire du FC Metz, Rodez.
8: Ça fait rêver. Je regarde l'échauffement de l'entrée du gardien.
7: On n'a pas encore les images alors.
8: Ouais, je regarde l'échauffement du gardien. Vous avez vu le but qu'il a encaissé lundi sur un centre venu de la gauche. Le centre est sur lui. Alors il est dévié certes par un de ses défenseurs et il tend les bras, il lève les bras en l'air et hop là, il laisse passer la balle entre ses gants. Comme s'il avait un peu de l'huile sur les gants. Il vient de faire la même à l'échauffement. Peut-être sur les frappes de loin, il y a quelque chose à faire. On en reparlera.
7: On va suivre ça dans quelques minutes plus tard.
8: Mais juste pour finir, voilà, sur ces premiers résultats de la quatrième journée de la Ligue 2. Montpellier deuxième accroché, Rodez troisième accroché à domicile par Pau qui est en grosse difficulté en ce début de saison. Eh bien, faudrait retrouver une victoire, permettrait de retrouver les sommets, et ça coïnciderait en plus avec un déplacement dans les Alpes. Vous voyez, la symbolique serait parfaite, Cédric.
7: Merci beaucoup Thomas, à suivre sur Ici Lorraine. Il y aura donc les compositions des deux équipes, on va également écouter Luc Holz, l'entraîneur messin. Et puis, moi je vous rappelle que cette émission, vous le savez, c'est la vôtre. Vous allez pouvoir réagir par téléphone, à la pause ou après la rencontre, ou carrément tout de suite via le WhatsApp au 03 87 52 13 13. Par exemple, on a déjà un message de Claude Farré-Berzwiller, salut sportive à notre Thomas régional. Tous mes remerciements pour les émotions vécues sur Ici Lorraine Nord. Merci Claude. Alors je vous rappelle que Anne-Sophie attend vos appels au 03 87 52 13 13. C'est le standard. On salue également Alban. Il est avec moi en studio pour la technique. Bref, on est tous bien installés pour un bel après-midi foot avec les Grenats sur Ici Lorraine.
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7: Et encore merci à vous d'avoir choisi Ici Lorraine, votre radio locale en Moselle et dans le Pays Haut, en ce dernier samedi après-midi du mois d'août, qui voit donc le FC Annecy, 5e au classement, accueillir le FC Metz 7e pour le compte de la 4e journée de Ligue 2. Le coup d'envoi, c'est dans 20 minutes environ, un peu plus, le temps pour nous de faire un point sur les compositions des deux équipes avec Thomas Lavaux. Alors, entre les joueurs blessés, Thomas, les joueurs suspendus ou encore ceux qui sont concernés par le mercato, il y a forcément des changements dans le 11 messin par rapport à la semaine dernière face à Laval.
8: Ah oui, et puis il y en a un gros au milieu de terrain. Luc Holtz nous avait un peu ambiancé hein, sur cette possibilité en conférence de presse d'avant-match. Parce que bah, on peut citer, oui, certes, les absents, les suspendus, les tout ça. Mais enfin, ça, c'est le lot de tous les matchs. Mais on est encore tôt dans cette saison. Et il faut compter aussi sur la montée en puissance, notamment physique, de certains joueurs qui n'ont pas eu une grande activité durant l'intersaison. Et il y en a un bah, dont c'était tout particulièrement le cas et que l'on attendait. C'est TJ Savanier. Eh bien, mesdames et messieurs, cet après-midi, TJ Savanier va disputer son deuxième match avec le FC Metz, mais il va être titularisé pour la première fois. Il a montré samedi dernier à Saint-Symphorien contre Laval, en l'espace de 25 minutes, arrête-je compris, arrête-je inclus, qu'il était déjà presque nécessaire à cette formation du Football Club de Metz en délivrant une passe décisive pour Pape Moussa Fall moins de 5 minutes après son entrée. Il y avait quand même encore une petite incertitude pour cet après-midi concernant TJ Savanier. Est-ce que physiquement il a 90 minutes? Est-ce qu'il a le coffre pour pouvoir tenir? Même Luc Holtz, jeudi en conférence de presse d'avant-match, ne s'était pas trop mouillé. Il avait un peu botté en touche l'entraîneur Messin en nous disant qu'il allait à nouveau s'entretenir avant la rencontre avec TJ Savanier. Eh bien, je ne sais pas si TJ Savanier a 90 minutes dans les jambes, mais en tout cas, je pense qu'il en aura au moins 60-70 parce qu'il débutera donc. Il mènera le jeu de ce Football Club de Metz dès la rencontre de cet après-midi. TJ Savanier, déjà co-meilleur passeur du FC Metz, alors qu'il a joué que 25 minutes. Une autre première titularisation à noter cet après-midi pour le Football Club de Metz, eh bien, c'est Nampalis Mendy. Alors Nampalis Mendy, il aurait peut-être pu déjà débuter la rencontre de samedi dernier, il y a 7 jours, contre Laval, mais il avait été visiblement malade durant les jours précédents ce match contre Laval, ce qui avait reporté sa première titularisation. Eh bien, ça ne l'a reporté que d'une semaine, Nampalis Mendy au milieu de terrain, donc titulaire. On va avoir un milieu d'expérience, je vous le détaille dans quelques petites secondes, mais faisons les choses dans l'ordre. Dans les buts aussi, un autre changement, une autre première titularisation, et lui c'est même son premier match de la saison. Papsi, le gardien parti peut-être, on se disait ça en fin de saison dernière pour être le numéro 1 du FC Metz cette saison. Eh bien non, Papsi semble destiné à être à nouveau numéro 2 cette année. Et Papsi débutera la rencontre parce que Jonathan Fischer n'est pas retenu par Luc Holtz pour ce déplacement à Annecy. Alors on se disait, est-ce que c'est le mercato? Jonathan Fischer normalement faisait partie de la liste des joueurs qui semblaient pouvoir partir, en tout cas pour qui un départ lors de ce mercato semblait envisageable. Mais un heureux événement attend, ou du moins attendait, si ce n'est déjà fait, Jonathan Fischer, le gardien messin. Et donc c'est bien Papsi qui se gardera les buts du Football Club de Metz cet après-midi. Papsi qui les avait gardés lors de la fin de la saison, le dernier tiers de la saison dernière, avec on va dire un peu de réussite au début. Il avait commencé par 2 clean sheets, ce qui était une performance notable hein, compte tenu de la défense du FC Metz 2025-2026. Ouais, il avait vécu ensuite des dernières journées beaucoup plus compliqué avec des festivals de buts encaissés. Il en avait pris 3 en moyenne pour finir la saison. Papsi, c'est beaucoup, mais en Ligue 2, on sait que c'est un gardien qui peut faire l'affaire, bien à la condition bien sûr que son corps le laisse tranquille. Alors, comment va-t-on jouer avec TJ Savanier, avec Nampalis Mendy? Moi, je vais vous donner un FC Metz sur la base, Cédric, d'un 4-2-3-1 comme lors des précédentes plutôt 4-3-3 pardon, 4-3-3 avec
7: on ne va pas changer l'organisation par rapport au dernier match alors.
8: Ouais, mais ça pourrait être un 4-4-2 aussi, et ça on verra comment va être notamment
7: la rencontre.
8: Voilà, comment Luc Holtz va utiliser et TJ Savanier et Jayan Pandore, parce que ce sont deux joueurs qui sont capables de milieu offensif. Donc comment est-ce qu'on va jouer? Est-ce qu'on va décaler Pandore? Est-ce qu'on va laisser le cœur du jeu à TJ Savanier? Est-ce qu'on va faire jouer les deux dans le cœur du jeu? Et on peut très bien aussi imaginer Metz jouer avec deux attaquants. Ben, ça, on ne le verra qu'au coup d'envoi de ce match. Mais là, partez du principe que le FC Metz joue cet après-midi en 4-3-3. La défense, avec là aussi un retour, celui côté gauche de Florian Miguel, duel, celui de Jean Ruiz, pardon, en défense centrale. Jean Ruiz qui avait raté sur blessure le précédent match contre Laval. Jean Ruiz qui retrouve sa place en défense centrale aux côtés de Christian Devenich. Ruiz Devenich, hein, ça a l'air d'être programmé pour être la charnière centrale du FC Metz cette saison. Florian Miguel sur le côté gauche, Bounassar et son brassard de capitaine sur le côté droit. Le milieu à trois donc, avec un milieu quand même sacrément d'expérience. Hein. On va voir, allez, Nampalis Mendy et Jesse Demingue. Demingue, 28 ans. Nampalis Mendy, 34 ans. Et puis en pointe haute, donc Tejif Savanier, 34 ans. Là, on va avoir du métier. Là, on va avoir du vécu. Et on le sait, il en faut quand une équipe veut assurer l'objectif de remonter en Ligue 1. Et puis la ligne de trois attaquants, eh bien, Jayan Pandor, qui avait été titularisé, on va dire, à la main lors de la rencontre face à Laval pour son retour, pour son apparition dans le 11 il y a 7 jours. Jayan Pandor, ben, va peut-être se décaler sur l'aile droite et apporter son soutien à Pape Moussafal, à nouveau titularisé en pointe, le meilleur buteur messin. Et Georgi Aboisvili qui, on l'espère, va dynamiser son aile gauche comme il l'avait fait la semaine dernière face au Mayennais. Et avec cette fois-ci, touchons du bois, un petit peu plus de avec un peu plus de réussite. Donc, ouais, voilà. Donc on part en 4-3-3, mais est-ce qu'on pourrait pas imaginer aussi Pandor et Savanier jouer dans le même secteur de jeu au milieu de terrain, Georgi Aboisvili se décaler sur l'aile gauche du milieu de terrain. Mais dans ces cas-là, que deviendrait aussi Jesse Demingue, etc. Enfin, Aboisvili peut jouer aussi attaquant. On peut jouer à deux attaquants avec Aboisvili et Fall. Que de suspense que l'on lèvera au moment du coup d'envoi de cette rencontre qui se rapproche. Hein, c'est dans 17 minutes. Les Messins d'ailleurs sont en train de rentrer. Alors, je vous parle au vestiaire. Le banc de touche pour le Football Club de Metz cet après-midi, donc avec la première dans le groupe également, Doucement Ba. Maxime Collin, lui aussi de retour de blessure. Michel Mboula, qui est titulaire, qui est remplaçant, qui est retenu dans le groupe, même si bah, il est toujours possiblement en instance de départ. Le jeune Brian Song pour compléter les défenseurs sur le banc de touche. Sur le banc de touche, on a aussi Buliv Monongo qui avait été titulaire lors des premières journées. Les autres remplaçants, Iboussane, Nathan Mbala, Hamza Kamadani et Abdouba, ou plutôt devrais-je dire Abdou Agneba, c'est son nom entier. Donc voilà pour la feuille de match complète du Football Club de Metz. Je termine vite fait par un mot de la composition du Football Club d'Annecy. On la détaillera un petit peu plus tard, mais sachez que l'increvable Ahmed Kachi, 37 ans, est bien titulaire et portera le brassard de capitaine pour cette équipe du FC Annecy. Et puis enfin pour finir, Cédric, un mot sur l'arbitre. C'est un nom qui fleure bon la Ligue 2, c'est Antoine Valnet. C'est un arbitre qui est depuis plusieurs saisons en Ligue 2. Et c'est lui qui, cet après-midi, arbitrera cette rencontre entre le FC Annecy et le Football Club de Metz, Cédric.
7: Eh bien, vous restez là, Thomas, puisque vous le savez, émission un peu spéciale cet après-midi. Et on a une surprise pour vous qui va débarquer maintenant. Ah bonjour. Bon. Qui est au
9: bonjour.
7: Eh ben voilà.
9: Bonjour, mon cher Thomas Labo. Bonjour, Cédric.
7: Bonjour, Thomas.
9: Comment ça se passe au Parc des Sports d'Annecy? Est-ce qu'il y a toujours la magnifique piste d'athlétisme, Thomas Labo?
8: Ah oui, non mais on est parfait pour commenter un concours du triple saut ou un lancer du poids. Pour commenter le match des foot, c'est un peu compliqué. Puis alors en plus, pour trouver le parking, on a tourné pendant des heures et des heures. C'est pas une ville de foot, Annecy. Hein. C'est sérieux, c'est carré, mais c'est pas une ville de foot. Après, cela dit, pour une dernière, c'est sympa.
9: Ah oui, effectivement, le cadre est sympa. Non, je voulais vous passer un petit coup de fil et m'incruster très rapidement dans cet avant-match, mon cher Thomas Lavaux. Déjà pour vous remercier d'avoir été mon compère pendant 5 longues années aux côtés du FC Metz. On a eu du plaisir, on a eu beaucoup de tristesse avec ce club, mais
8: c'est on a eu des émotions contrastées.
9: Voilà, c'est le poids que l'on porte quand on suit le FC Metz. Il y en a qui choisissent le PSG, c'est facile depuis quelques années. D'autres qui choisissent l'Olympique de Marseille, c'est plus compliqué aussi ces dernières années. Et nous, on monte et on descend. Moi, j'ai envie de lancer un message, encore une fois. On a déjà parlé plusieurs fois, Thomas Lavaux. Il faudrait très sincèrement Cotis ou Schindler nous sponsorisent nos soirées, nos après-midi sport, parce que on est quand même le reflet parfait de l'ascenseur. joueurs et on sait très très bien monter et très très bien descendre et vice versa. Voilà quoi. Mais je voulais vous souhaiter tout simplement une bonne dernière sur ici Lorraine.
10: Merci.
9: Vous allez me manquer parce que on formait un superbe duo tous les deux avec vous la data. Je sais pas comment je vais faire sans statistique la saison prochaine. Hein. Cédric, va falloir que vous mettiez au stats hein, parce que moi là.
7: C'est bon, ma calculatrice est prête et tout, les stats.
9: C'est bien.
7: On y va.
8: En plus, il y a un truc qu'il faut savoir. C'est qu'en fait, les chiffres, on leur fait tout et rien dire, et souvent rien en réalité.
9: Oui, tout à fait. Tout à fait. Non, mais bref, profitez bien de cette dernière. Ramenez-nous les 3 points, c'est tout ce que l'on souhaite. Et bon vent à vous, et puis on vous souhaite tout le meilleur, on peut le dire maintenant, hein, du côté de la Bretagne et du Stade Brestois. Et on se revoit soit la saison prochaine en Ligue 1, soit en Ligue 2. Ok, on fait comme ça ?
7: Merci.
10: Merci beaucoup Thomas, c'est un vrai plaisir pour moi aussi. Et puis c'est vrai que j'ai été très fier de ce qu'on a pu créer et fédérer aussi cette communauté des supporters messins parce que on avait cet attachement à ce club. On formait parfois un peu un vieux couple aussi. Hein. L'année dernière, on ronchonnait un peu. Et vous voyez, ensuite, pour finir, terminer ma carrière à ici Lorraine sur un match dans les Alpes où pareil ça monte, ça descend, ça monte, ça descend.
9: Tout un symbole.
10: Et je me dis que c'est pas totalement un hasard. Merci Thomas, à bientôt. Et puis oui, on se reverra forcément.
9: Merci à vous, des bises. Allez, à bientôt. Ciao, ciao.
7: Merci Thomas, Jean-Georges.
9: Profitez bien aussi.
7: Ah, on va profiter un maximum.
9: Alors, allez, au revoir.
7: Donc.
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7: Eh bien, vous êtes sur ici Lorraine, c'est samedi, que d'émotions hein, ce samedi après-midi, c'est le week-end, c'est l'avant-match un peu particulier, vous l'avez compris, 4e journée de Ligue 2, FC Annecy accueille FC Metz au Parc des Sports, coup d'envoi, maintenant ça sera dans pratiquement 10 minutes, hein, dernier match avant la clôture du mercato d'été, hein, Thomas vous l'a dit, et du côté du FC Metz, c'est toujours un petit peu galère hein, cette histoire de mercato, et on imagine aisément que la tâche du coach messin n'a pas été facile pour préparer le match de cet après-midi avec des joueurs sollicités à gauche et à droite, c'est lui qui le dit, Luc Holtz, c'est d'ailleurs exprimé sur le sujet cette semaine. On écoute l'entraîneur messin sur ici Lorraine.
11: Je compte presque les heures que ça se termine parce que tous les jours il y a quelque chose qui se passe ou bien sûr des sollicitations à gauche et à droite, que ce soit une arrivée ou un départ. Une sollicitation pour un joueur, ça fait toujours quelque chose avec l'esprit du joueur et donc quelque chose qui peut perturber le joueur, que ce soit pour la performance d'entraînement ou pour la performance du match. Là, c'est quelque chose que je découvre là parce que même l'année dernière en Allemagne, je l'ai moins vécu comme je le vis aujourd'hui, mais bon, après, ça fait partie du métier, donc on s'adapte. Je dois dire que l'état d'esprit du groupe est impeccable et c'est le primordial. Après, si je vois qu'il y a un joueur qui peut être perturbé ou la performance peut être perturbée, après, il faut bien sûr se poser la question, est-ce qu'il est capable de performer à 100%? Et si jamais j'ai ce sentiment-là chez un joueur, bien sûr que je vais m'entretenir avec lui et puis après, on prendra une décision.
7: Eh bien, on vient entendre un coach qui est vraiment pressé d'en finir avec le mercato, Thomas. Vous comprenez qu'il ait eu quelques difficultés à composer avec son équipe cette semaine ?
10: Des difficultés, oui, encore que je me dis que cette intersaison-là, 2026, pour le Football Club de Metz, ça n'a peut-être pas été la plus pénible. Souvenez-vous, celle de 2022, quand le FC Metz repart avec Laszlo Bologny, les Kakiki Kouyaté, les Fabien Santonze, des joueurs qui estiment mériter mieux, estimaient devoir rester en Ligue 1. Un club aussi contraint de vendre, mais pas en position de force pour négocier avec les clubs intéressés. Et donc, tout ça, ça fait que vous démarrez la saison avec une équipe et des joueurs, on va dire, dans l'état d'esprit, des états d'esprit très très hétérogènes, quoi, des joueurs qui sont pas forcément motivés à l'idée de débuter la saison, qui se disaient mais si je me blesse, est-ce que ça risque pas de compromettre également mon transfert? Il y a encore plusieurs dossiers en suspens hein, cette saison, même si de ce point de vue-là, la gestion du mercato est peut-être un petit peu plus calme pour le Football Club de Metz. Mais je disais, Michel Mboula, qui est remplaçant cet après-midi, qui était revenu dans le groupe et qui a joué contre Laval samedi dernier, il y a toujours le cas Alpha Touré, il est toujours là hein. C'est-à-dire qu'on entend dire oui mais peut-être que le golf, oui mais en fait finalement peut-être que l'Espagne, finalement l'Angleterre, mais il est toujours là Alpha Touré hein. Et le mercato se termine dans 72 heures, un petit peu plus de 72 heures, ce sera mardi dans la soirée. Morgan Bokele également, qui n'est pas retenu pour cette rencontre, il était entré en cours de match contre Guingamp lors de la première journée, il n'avait pas été le cas la semaine dernière à Saint-Symphorien, alors que Metz été obligé de courir après le score ou essayer de reprendre, de prendre le score en main. On n'a pas fait appel à lui. Un autre dont ça a été le cas également, Habib Diallo, qui a joué 10 minutes, qui a fait 10 minutes à Saint-Digent en ouverture de championnat contre Guingamp. Pareil, une mi-temps entière à Grenoble, mais sans relief, sans saveur. Et autant moi, j'aurais bien aimé y croire, Habib Diallo. Je l'avais dit au moment où la dernière saison s'achevait, que Habib Diallo, peut-être qu'avec une vraie préparation, avec le fait qu'il n'ait pas fait la Coupe du Monde, il serait peut-être, pourquoi pas, digne d'une deuxième chance cette saison avec le FC Metz. Mais en réalité, non, Habib Diallo,
12: c'est un peu une déception.
10: Ça ne va pas le faire. Et puis, de toute façon, c'est complètement une déception. C'est... Depuis le, figurez-vous qu'il a plus marqué depuis la victoire contre Nice l'année dernière. Non, il avait marqué contre Lyon, pardon, en tout début d'année. Mais un but pour du beurre. Et depuis Lyon, face au but, c'est pas ça. Physiquement, c'est pas ça. Donc, Habib Diallo, bah oui. Et puis, de toute façon, le buteur providentiel dont le FC Metz a besoin pour monter en Ligue 1, parce qu'il y en a toujours eu un buteur providentiel pour faire monter le FC Metz cette saison. Il est très clair, c'est Papou Safal.
12: Oui.
10: Donc, Papou Safal, sera numéro 1. Et est-ce que Habib Diallo trouvera preneur d'ici 72 heures pour trouver un nouveau challenge, essayer de se relancer? C'est toute la question. Et puis il y a d'autres petits dossiers éventuels, hein. Edouard Soumabad, je ne vous ai pas parlé des joueurs qui n'avaient pas été retenus pour ce match-là tout à l'heure en vous détaillant la composition messine. C'est le cas d'Edouard Soumabad. Peut-être que lui aussi, dans les dernières heures du mercato, gagnerait à trouver, pourquoi pas en prêt, un nouveau challenge.
7: Merci beaucoup Thomas. À suivre donc dans l'avant-match sur Ici Lorraine. On va quand même parler un petit peu de l'adversaire du jour, hein, c'est le FC Annecy. Les Reds qui ont donc fait un bon début de saison avec une équipe plutôt solide défensivement. Deux clean sheets en trois matchs pour l'équipe d'Annecy. On va en reparler dans quelques instants avec Thomas. Et puis là, on va faire un point sur les premiers résultats, hein, cette quatrième journée de Ligue 2. Nancy l'a emporté 2-0 face à Dunkerque hier. Notez que Dunkerque a quand même évolué à 10 dès la demi-heure de jeu après l'expulsion de Prévost. Joli carton de Grenoble du côté du stade Lavallois avec une belle victoire 3-0 pour les hommes d'Olivier Frappoli. Pas de but entre Clermont et Sochaux, 0-0. Même score entre Montpellier et Boulogne, 0-0. Match nul également entre Rodez et Pau, mais cette fois sur le score de 2 buts partout. Donc au classement provisoire, on l'a dit, le FC Metz est 7e, 4 points derrière le leader stéphanois qui lui joue lundi, et à 2 points du 3e Rodez, le futur adversaire des Messins samedi prochain à Saint-Symphorien. Donc le classement complet de la Ligue 2, vous le retrouvez d'ailleurs sur ici.fr et sur l'application ici. Et puis il y a également une autre rencontre qu'on va suivre régulièrement cet après-midi, Ligue 3, Stade de Gaintrange, l'US Thionville, Lusitanos reçoit le Paris 13 Atlético. Alors le parcours parfait de Thionville va-t-il se poursuivre cet après-midi? On en saura un peu plus qu'on en voit à 14h45. En tout cas, vous restez avec nous sur Ici Lorraine. Thomas Lavaux est déjà en place pour nous au Parc des Sports. Et l'avant-match Annecy-Metz continue dans une grosse minute. A tout de suite.
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7: Et c'est la suite de l'avant-match, hein, sur Ici Lorraine, sur Ici Lorraine, la radio qui vous fait vivre tous les matchs du FC Metz en intégralité. Cet après-midi, les Grenats sont du côté de la Haute-Savoie. On va affronter l'équipe d'Annecy. Un adversaire à ne surtout pas sous-estimer, Thomas.
10: Non, c'est un adversaire costaud, hein. C'est la 5e saison du FC Annecy en Ligue 2. Les deux premières s'étaient terminées ric-rac, avec un maintien finalement quand même arraché. En revanche, les deux dernières saisons, ça a été du sérieux pour Annecy, qui a terminé à la 7e place du classement, 7e à 6 points des play-offs, et tout cela en plus avec la 16e valeur globale estimée, hein. Donc vous voyez la surperformance réussie par ce football club d'Annecy et par le staff emmené par Laurent Guyot. Et puis la saison d'avant, notamment donc la saison 2024-2025. Annecy avait même fini une place plus haut, sixième, et avait terminé à 4 points des play-offs. Alors après, cela dit, c'est quand même un adversaire qui n'a jamais battu Metz. Hein. Il n'y a pas eu beaucoup de confrontations entre les deux équipes. Deux victoires, deux matchs nuls. Et un adversaire qui a lâché ses tout premiers points lundi soir. Annecy jouait à Reims. Annecy menait 1-0 à la mi-temps. Contre le cours du jeu, il faut bien l'avouer. Mais à la mi-temps lundi soir, Annecy était co-leader, était surtout la seule équipe à tenir le rythme de Saint-Etienne en ce début de saison. Et puis ensuite, ça s'est délité. Hein. Annecy a encaissé ses trois premiers buts de cette saison 26-27 en l'espace de 15 minutes entre la 53e et la 68e minute de jeu, dont un but où Escalès, le gardien annécien, était totalement coupable. Hein. On en parlait, on en disait un mot tout à l'heure, un centre venu de la gauche et Escalès qui laisse le ballon filer entre ses gants et qui va le récupérer derrière la ligne. Et puis un but marqué aussi par un joueur qui s'appelle Chamzedine Kouranfal et qui jouait l'année dernière en Régional 1 à Pagny-sur-Moselle. C'est quand même assez fou, cette équipe d'Annecy, donc qui peut elle aussi reprendre en cas de victoire la deuxième place du classement. C'est un point commun des Annéciens avec le football club de Metz. Les deux équipes, ça y est, sont sur la pelouse. Le protocole d'avant-match a eu lieu, le TOS a eu lieu avec Ahmed Kachi, je le disais, et donc c'est l'occasion, bien Cédric, de détailler le 11 de cette équipe annécienne. Ce sera un 4-3-3 là aussi, avec un milieu en pointe basse. Alors les joueurs d'Annecy, sans leur manquer de respect, c'est quand même un peu les nobody de la Ligue 2, hein, parce que c'est non mais c'est en fait c'est ça, c'est que c'est

0: Recruté à Aston Villa, au milieu de terrain, qui s'appelle Mohamed Koné, un attaquant de pointe qui s'appelle Zepikenio Redmond, et un ailier gauche aussi qui s'appelle Kadan Young, et qui donc ont découvert Annecy, alors que l'année dernière, la saison dernière, il jouait à Birmingham dans une équipe qui a gagné l'Europa League. Et d'ailleurs, il y a un des joueurs, Kadan Young, l'ailier gauche, qui a joué en Europa League, donc il a gagné l'Europa League, et quelques mois plus tard, il se retrouve à jouer en Ligue 2 le samedi après midi à 14h. Voilà, vous savez, et tout sur ce rond annécien.
1: Alors, je vous rappelle également, hein, Thomas, qu'on a la parole, hein, sur ICI Lorraine. On attend vos réactions à la mi-temps et à la fin de la rencontre par téléphone, également par WhatsApp au 03 87 52 13 13. C'est Anne-Sophie qui vous accueille au standard cet après-midi. On a encore quelques secondes, hein, Thomas, pour peut-être évoquer les changements principaux dans le 11 messin.
0: Oui, on a vite fait quelques secondes avant le coup d'envoi de ce match. Donc, pour vous rappeler que cet après-midi, le FC Metz va jouer avec, dans les buts, Papsy, avec au milieu de terrain les premières de TJ Savanier et de Nampalis Mendy. Première titularisation. En attaque, c'est du classique. Et en défense, à noter quand même le retour de blessure de Jean Ruiz.
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1: Et vous êtes sur ICI Lorraine, place au foot maintenant, sur votre radio locale, il est 14h, enfin presque.
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1: Et on est prêt, on prend la direction du Parc des Sports maintenant, il est 14h dans 3 secondes. Est-ce que Thomas, le jeu a commencé au Parc des Sports entre Annecy et Metz?
0: Le jeu a commencé, coup d'envoi donné par le Football Club de Metz avec un long dégagement de Jesse Deminguet pour envoyer la balle directement en touche. Donc remise en jeu à venir pour le latéral gauche annécien qui s'appelle Julien Quadio. Et alors comment, dans quelle organisation tactique le FC Metz va-t-il jouer? Est-ce que ce sera un 4-3-3? Est-ce que ce sera un 4-4-2? On se posait la question, Cédric, durant cet avant-match. Et si c'était aussi une défense à 3 avec deux joueurs de couloir? On a quand même des joueurs qui ont du coffre, hein, sur les ailes, à Boisvili, Sarr, donc ça peut être aussi une opportunité, une possibilité. Le jeu qui s'est pas vraiment lancé là depuis 45 secondes. Des Messins qui essayent de mettre en place le jeu de position, ils essayent d'aller presser haut dans la moitié de terrain annécienne. Ce sera sans doute aussi la philosophie de l'entraîneur au Savoyard, Laurent Guyot. La première minute s'achève et le ballon est dans les pieds donc de Papsy. Le dégagement de Papsy, il va chercher la tête de Fall, il est battu dans les airs. Deuxième ballon pour Jesse Deminguet, contrôle délicat, il arrive quand même à écarter sur sa gauche pour Savanier. La passe de la tête de Savanier pour Mendy, et Mendy qui obtient le coup franc, faute de Clément Bimas. Petit croc en jambe à la sortie du rond central, et donc coup franc pour le Football Club de Metz à l'entrée du camp annécien, joué par Mendy qui écarte sur Miguel qui prend appui sur Abouachvili, qui effectivement dans cette première, dans ces toutes premières secondes, semble très excentré. Donc on va peut-être avoir un schéma hybride, peut-être attaque avec trois défenseurs centraux et peut-être une défense à quatre, dès lors que les annéciens vont essayer de jouer notamment en contre-attaque, hein. C'est une de leurs caractéristiques aussi, ce jeu en contre-attaque, et ils ne l'avaient pas très bien fait lundi sur la pelouse de Reims. C'est un premier lancement là pour TJ Savanier sur le côté gauche, le centre contré par un joueur d'Annecy, on réclame une main, c'est un centre venu de la gauche et malheureusement pas d'annécien d'Antoine Valnet. Le dégagement des annéciens sous pression, c'est bien ce que font les Messins, la tête de dégagement de Jean Ruiz, Jesse Deminguet, on arrive à trouver du soutien au milieu de terrain, on lance à Boisvili sur le côté gauche, le centre d'Aboisvili contré mais récupéré quand même par Fall dans la surface de réparation, il ne peut pas se retourner, il rejoue avec Georgi Aboisvili malheureusement en position de hors-jeu. Le drapeau de l'arbitre assesseur de Monsieur Valnet s'est levé, et oui, il était en position de hors-jeu au moment où on lui a remis ce ballon à Georgi Aboisvili, et donc le jeu s'est arrêté là. 2 minutes et 30 secondes ici au Parc des Sports d'Annecy.
1: Et Metz qui met la pression dès le début, hein, Thomas.
0: Ouais, tout à fait. Est-ce que je vous dis, on attaque à trois défenseurs centraux, et puis en défense on est à quatre. On a une défense à quatre. C'est une sorte de 4-4-2 là, avec un TJ Savanier quasiment sur la même ligne que Pape Moussafal et un Giant Pandore qui se retrouve ailier droit. Le dégagement d'Escalès, le gardien annécien, sur la tête de Jesse Deminguet, la balle vers l'avant de TJ Savanier, Giant Pandore qui malheureusement va se faire devancer par Quadio de la tête, qui passe ce ballon en retrait à son gardien. Là où on fait la différence aussi pour le moment, balle au pied, Cédric, c'est vraiment dans la récupération des ballons. C'est le pressing messin qui fait la différence dans ces toutes premières secondes. Beaucoup d'agressivité, on va chercher, que ce soit Deminguet, là c'est TJ Savanier qui va mettre le pressing sur les défenseurs centraux à Annecy qui se met un petit peu dans le rouge là, avec le dégagement de Florian Escalès.

0: Alès, il va réussir à s'en sortir avec Thibaut Delfis, mais Thibaut Delfis qui se fait harceler. On harcèle le porteur de balle. Là, c'est Georgi Aboisvili qui va disputer un duel aérien avec Thibaut Delfis. Bon, la touche sera pour le FC Annecy. Mais c'est bien ce que font les Messins. Alors, ça demande de l'investissement.
1: On dirait pas que Metz joue à l'extérieur, hein.
0: Oui, pour le moment, c'est vrai. Ça demande de l'investissement, ça demande du physique. À un moment, on le disait dans l'avant-match, les états de forme peuvent être encore un peu hétérogènes. Et je pense notamment à TJ Savanier qui est titulaire pour la première fois depuis plus de 6 mois. Sa dernière titularisation avec Montpellier, c'était le 7 février dernier. C'était la 22e journée du championnat de France de Ligue 2. C'était Montpellier-Saint-Etienne. Et après ce match-là, passé ce match-là, TJ Savanier n'avait plus été titularisé avec Montpellier Hérault. Et en ce début de match, ben vous voyez, il fait le pressing, même si là, il y a un petit peu de mésentente avec Florian Miguel. Une passe mal appuyée, un ballon perdu finalement par les Messins. Mais tout à l'heure, sur le ballon de relance d'Annecy, ben c'est lui qui est allé presser sur la même ligne que Pape Moussafa. Là, la 5e minute de jeu qui s'arrête ici, qui s'achève au Parc des Sports d'Annecy, toujours 0-0. C'est pas passé grand chose, mais les Annéciens qui tiennent un petit peu plus la balle avec Kadan Young, là, l'ailier vainqueur de l'Europa League l'année dernière, qui a tenté sur un contrôle orienté de l'extérieur du pied de se défaire, mais il est tombé sur un os, il est tombé sur Bounassar. Lui, un match d'Europa League, ça le fait doucement marrer. Il a joué dans des clubs qui ont gagné la Ligue des Champions et pas qu'une fois, et il s'est pas laissé faire. Le capitaine du Football Club de Metz, il a renvoyé les Annéciens au milieu de terrain derrière tentative de renversement de jeu toujours pour Annecy, mais qui finit en touche, donc remise en jeu, touche à finir pour Florian Miguel, assez bas dans la moitié de terrain Messine. Longue touche de Florian Miguel. Est-ce qu'il va trouver Fall? Oui, un rebond. Fall, faut le contrôler maintenant ce ballon. Faut le mettre au sol. Il sort hors des limites du terrain. Ce sera une nouvelle touche pour le Football Club de Metz. Aboisvili prend la balle, mais il va quand même la laisser à Florian Miguel. Florian Miguel, quasiment sur la ligne médiane. Il veut jouer derrière. Et il le fait avec Jean Ruiz. De retour donc de blessure cet après-midi. Je le rappelle, si vous nous rejoignez à l'instant même sur votre radio, ici Lorraine. Jean Ruiz avec Papsi. Est-ce que Papsi a une cousine ou une sœur qui s'appelle Anne? Petite question que je me pose, voilà.
1: Ouais, allez, si les minutes la réponse.
0: Bon, attention, ce ballon mal renvoyé par la défense Messine. La passe dans la surface de réparation, Kylian Jusseron, est bien joué. Très bon retour de la défense et de Jean Ruiz qui va remporter son duel en 1 contre 1. Peut-être une contre-attaque pour le Football Club de Metz avec Pape Fall qui résiste à 3 Annéciens. Trouve derrière lui Jesse de Maguet. Le renversement, une position de hors-jeu. Signaler un retour de hors-jeu contre Georgi Aboisvili. C'est la deuxième fois que Georgi Aboisvili se fait avoir en 6 minutes. Pour des positions de hors-jeu, concentre-toi, Georgi. Mais juste avant cela, juste avant cette projection, il y avait quand même eu cette petite frayeur pour les Messins. Ce ballon mal négocié dans le cœur du jeu. Jusseron trouvé dans la surface de réparation. Mais la belle défense de Jean Ruiz qui a empêché Jusseron de se présenter face à Papsi. Attention, ça revient avec Young qui est un temps d'avance sur Pandore. La frappe du Annécien Bimaz renvoyé par la défense Messine. Il semblait en difficulté sur cette frappe. Papsi, Annecy est dans son match. Annecy vient de se créer deux situations et dont une assez chaude, assez franche là, avec un débordement de Kylian Young sur la gauche. Il a pris le dessus sur Jayan Pandore et le centre en retrait de Young de l'extérieur du pied derrière la frappe de Young. Et c'est Florian Miguel qui, de la jambe gauche du protège tibia, enlève sans doute ce ballon du cadre. Mais ça a été quasiment seul sur le terrain pendant les 5 premières minutes de jeu. Mais là, il y a le réveil des Hauts-Savoyards et ils viennent de mettre, on va dire, un frisson. À défaut d'occasion vraiment franche dans la surface de réparation Messine.
1: Et l'ambiance a changé.
0: Cette frappe de Bimaz tout seul dans la surface. Hein. Autant Young avait débordé Jayan Pandore en difficulté sur le marquage. Alors Bimaz complètement oublié. La frappe de Bimaz, elle me semblait bien assurée. Et heureusement que Florian Miguel était sur la trajectoire de ce ballon pour l'enlever. Et pour empêcher Annecy de prendre les devants dans cette rencontre. Et Annecy qui a encore la balle, qui relance de derrière avec Matteo Veillon, son défenseur latéral, avec Delphis, son latéral droit, encore un ballon dans la profondeur. C'est ça, hein, le jeu d'Annecy, c'est aller presser haut. Là, c'est Florian Miguel, vous voyez, qui est le premier sur cette ouverture de Delphis. Mais comme il est pressé derrière, il se rend vers sa ligne de sortie de but, il est obligé de concéder une touche. Et ce sera une touche pour Delphis dans les j'allais dire les 20 mètres messins, même les 10 mètres messins. On est tout près du poteau de corner dans le camp du football club de Metz. Et ça y est, Annecy, après 5 minutes de galère, a mis son jeu en place. La touche de Delphis directement dans la surface de réparation. La sortie de Papsy qui a déployé son mètre 06 pour aller chercher cette balle aux abords du point de pénalty. Il n'a pu que repousser ce ballon derrière. Giant Pandore encore en difficulté face à Young. Young qui tente de déborder Bounassar. Le centre de Young renvoyé par Deminguet. Deuxième ballon pour les Annéciens avec Kouadio qui joue à nouveau avec Young. Cette fois-ci, il est à l'arrêt. Young pour Kashi, le centre, deuxième poteau. Attention, danger! Et la belle intervention de Florian Miguel pour remporter un duel aérien et pour empêcher un Annécien de reprendre au deuxième poteau. Ce centre signé Ahmed Kashi.
1: Ça chauffe dans la surface messine.
0: Ça chauffe, oui. Parce qu'il partait bien. Il était bon, ce centre d'Ahmed Kashi. Qui ne fait pas ses 37 ans, hein. Parce que le centre, il est parfait. Et encore une fois, Florian Miguel qui a sauvé le football club de Metz en allant remporter ce duel aérien alors qu'il était face à son but, alors qu'il était en difficulté. Il y avait le pressing derrière, la présence de Jusseron, me semble-t-il, prêt à reprendre sa tête.
1: Luc Holt, il fallait pas qu'il se loupe, hein.
0: Ah bah oui, parce que là depuis ça tangue, hein, quand même depuis 5 minutes autant on sentait que les Messins avaient la maîtrise de la balle, mais sans se montrer non plus particulièrement dangereux. Et là, depuis 3-4 minutes, c'est toujours Metz qui a toujours, on va dire, le ballon. Mais c'est Annecy qui en fait plus. À l'image encore, là, de Pop Moussafal, qui se fait devancer par Axel Drouin, le défenseur central. Bon, Axel Drouin, ensuite, à 35 mètres, il sait pas trop quoi faire de la balle. Il tente une frappe, c'est un peu désespéré. Ça passe à 3 mètres au-dessus de la barre transversale de Papsy. Ça va permettre aux Messins de relancer par l'intermédiaire d'un dégagement aux 6 mètres. Ça va surtout permettre aux Messins de retoucher un peu la balle. Mais ça, les Annéciens sont en confiance et les Annéciens sont en train de mettre en place ce jeu là encore un très énergivore, mais qui leur a permis de se créer les premières occasions dans cette rencontre. Ce ballon qui traîne, faut que Papsy intervienne sur une passe mal assurée en retrait de Nampalis Mendy, mettre un petit peu plus de présence, hein, dans cette passe en retrait. Nampalis Mendy pour Papsy, et Papsy qui a dû sortir sprinter devant la menace que représentait Redmond. Et le dégagement de Papsy derrière, qui en plus se termine par un carton jaune pour Pape Moussafal, auteur d'un coup de coude à la retombée de ce long dégagement de Papsy. Petit coup de coude sur un défenseur central annécien. J'ai l'impression que c'est Mathéo Veillon qui a pris le coup de Papsy. Donc carton jaune pour le buteur messin. À la 11e minute de jeu. Temps mort ici au Parc des Sports d'Annecy. Coup franc à venir pour le fessé. Alors figurez-vous qu'on doit dire visiblement fessé.
1: Le fessé, d'accord.
0: Et voilà, en espérant que le fessé ne nous fesse pas cet après-midi. Et j'avais découvert ça il y a peut-être 2-3 ans quand Annecy était venu se faire éliminer en Coupe de France à Thionville, au stade de Guentranche. Thionville, je crois, à l'époque, était peut-être encore en National 3. Je crois que c'était peut-être même encore avant que Thionville monte en National 2. Et bien sûr, avant la Ligue 3, Thionville qui joue dans 35 minutes. 1-0 pour le Red Star face au stade de Reims. But marqué à la 10e minute de jeu. Reims qui est en galère, hein, cette saison, même si ça s'est plutôt bien passé pour eux face à Annecy, justement, lundi soir. Mais ils étaient menés chez eux 1-0 par cette équipe à la mi-temps, rappelons-le. Le coup franc, ça y est, qui est joué après un bon arrêt de jeu quand même. Dégagement à Annécien, et le premier sur ce ballon, c'est Florian Miguel. Pas loin d'être le meilleur Messin, hein, dans ce début de rencontre, de par ses interventions décisives à deux reprises. Et là, de par cette interception, donc sur cette ouverture, c'est vrai, très lisible, du milieu de terrain annécien. Depuis, Annecy a quand même recouvert le ballon. Ça fait tourner dans les pieds des défenseurs centrains Drouin et Veillon. Veillon qui est pas trop pressé, donc il va remonter la balle jusqu'au milieu de terrain. Il va jouer latéralement à nouveau avec Drouin. Le chronomètre ici au Parc des Sports d'Annecy. La 13e minute attaquée à l'instant même, toujours 0-0 entre Annecy et le Football Club de Metz. Et c'est pas cher payé, on va dire, pour nos Grenats. Ahmed Kashi dans le rond central. La petite passe pour Mohamed Koné. Koné qui écarte pour Delphis, son défenseur latéral. Delphis pour Jusseron qui tente d'attaquer. Non, finalement, il repique intérieur. Et il est bien pris par Florian Miguel. Encore impérial. Un relais avec Jesse Deminguet. Et Deminguet pour TJ Savanier. Il va pas lancer vers l'avant. Il va jouer latéralement avec Bounassar dans son aile droite. Bounassar qui est marqué par Young. Un appui avec Pandore. Attention, Pandore revient vers sa surface de réparation. Et Pandore qui rejoue loin derrière pour Papsy. Début de match compliqué hein, pour Jayan Pandore, alors qui à sa décharge a été au coup d'envoi de ce match décalé aussi sur l'aile hein, pour faire un peu de place à TJ Savanier au coup d'envoi de ce match. Mais ses premières interventions, notamment face à Kadan Young, ont été compliquées. Il s'est fait déborder sur la première action anessienne. Ça ne met pas forcément en confiance et ça s'est vu. Là, Jayan Pandore qui a joué la sécurité en rejoignant loin derrière vers Papsy plutôt que d'essayer de se retourner et de trouver une solution vers l'avant. Ballon toujours pour les Messins avec encore Papsy dans sa surface de réparation. Les conditions de jeu, je vous en ai pas parlé. Franchement, il fait très beau sur la Haute-Savoie. Un bon soleil, quelques nuages. Température très acceptable. La pelouse, elle paraît belle, mais dans les surfaces de réparation, enfin, elle est loin d'être belle. Oh, la belle intervention de Georgi Aboishvili. Prend la balle à 25 mètres. La frappe qui est contrée de Georgi Aboishvili. Deuxième ballon qui traîne aux abords de la surface de réparation. Jayan Pandore qui va, mais qui malheureusement se fait devancer par Kouadio. Et la relance ensuite de la défense centrale anessienne avec Excel Drouin pour absolument personne. Ça file jusqu'à Papsy qui attendait la balle à l'autre extrémité du terrain. Papsy qui revient sur ses pas dans sa surface de réparation pour prendre le ballon dans ses gants et pouvoir dégager long. Là, les conditions de jeu, je vous disais, ouais, une pelouse qui paraît belle de loin, mais oui, qui dans les surfaces est loin d'être belle.
1: À la télé,
0: hein,
1: ça paraît bien. Avec ouais, une belle vue sur les montagnes, c'est joli.
0: Ouais, enfin,
1: mais dans les une petite chambre.
0: Dans les surfaces,
1: hein,
0: oui, c'est.
1: Bon, il y a des supporters mais cinq qui ont fait le déplacement à Annecy cet après-midi.
0: Ah oui, oui, et puis on les entend. Hein, on les entend beaucoup plus que les supporters du football club d'Annecy. Les Messins, vous les entendez, j'ai peur que vous les entendiez pas forcément à travers mon micro, mais ils sont là et ils ont déployé deux grandes bâches de part et d'autre du parcage, Grenat et Blanche. Et la Horda qui est là avec ses drapeaux, je crois que c'est les seuls à avoir déployé leur couleur dans ce premier quart d'heure de jeu. Et franchement, parcage bien rempli, hein. On est, je pense, à vue de nez 200. Alors, je suis très mauvais pour les évaluations comme ça à vue de nez.
1: Oui.
0: Ouais, je pense.
1: Sur les images, oui.
0: Allez, 150, 200.
1: Entre 200 et 300, allez.
0: Voilà. Allez, il y a eu un petit coup de chaud. Le FC Metz qui a tangué, là, entre la 5e et la 10e minute de jeu. Là, on en est à la 15e. Il se passe plus grand chose. Un dégagement en touche de Papsy, il s'en excuse. Il n'aura pas trouvé Jesse Dominguez. Donc, toujours 0-0 dans cette rencontre décalée de la 4e journée de la Ligue 2 que vous suivez sur l'antenne d'ici Lorraine. Cette saison encore, la seule radio pour suivre tous les matchs du Football Club de Metz. On fait une petite pause. Et puis, on revient ici au Parc des Sports d'Annecy.
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2: Et vous êtes sur Ici Lorraine, c'est l'après-midi foot à l'occasion de ce match entre Annecy et le FC Metz, toujours 0-0 du côté du Parc des Sports d'Annecy. N'oubliez pas que vous pouvez réagir au 03 87 52 13 13. Anne-Sophie est au standard, elle a pris un message de Cyril qui nous appelle à l'occasion de la dernière de Thomas. Il va beaucoup nous manquer, la statistique des courses à haute intensité n'aura plus la même saveur, Thomas. Et puis je vous rappelle également qu'il y a une autre rencontre de Ligue 2. Il n'y a pas de but pour l'instant au Parc des Sports, il y a déjà deux buts entre Reims et le Red Star, entre le stade de Reims et le Red Star. C'est le Red Star qui ouvre la marque à la 10e minute, je crois. Et puis, donc, c'est Coteau qui a égalisé pour le stade de Reims à la 13e. Un but partout, donc, après 18 minutes de jeu entre le Red Star et le stade de Reims. Et puis, 14h45, on regardera également, on jettera un œil sur Thionville, Paris 13, Atlético. On retourne au Parc des Sports. Alors, Thomas, que s'est-il passé pendant la courte interruption? Toujours des occasions de part et d'autre, 0-0?
3: Non, parce que ça fait quand même un petit moment que le rythme est retombé.
2: Le rythme
3: est retombé. Il faut que les Messins retrouvent un petit peu leur
2: esprit. D'allant.
3: Parce que là, il y a du déchet qui est apparu dans le jeu Messin, des passes pas assez appuyées, des passes qui manquent de précision. Mais là aussi, je sais pas ce qui est passé dans la tête de Papsy. Il sort de sa surface de réparation pour aller chercher un ballon. Et puis, il voit qu'il y a un Annécien qui monte sur lui. Alors, l'Annécien n'est pas non plus au marquage. Il tente un crochet, il se ravise, il veut revenir vers sa surface de réparation. Il commence à se dire c'est pas la bonne idée. Finalement, il s'en est sorti. Mais vous voyez, là, un peu le doute qui est rentré dans les esprits messins. Après pourtant 5 bonnes premières minutes, depuis 10 minutes, on a un jeu beaucoup plus brouillon et surtout une construction beaucoup moins productive. Même si Metz, là, depuis 3 minutes, fait tourner la balle. Depuis 3 minutes, depuis notre interruption, là, pour écouter une petite promo, c'est Metz qui a le ballon. Mais Metz n'est quasiment pas sorti de sa moitié de terrain. Et j'en profite aussi d'ailleurs pour saluer moi aussi à mon tour Cyril et puis Sébastien également qui m'a passé un gentil texto tout à l'heure. Merci à tous. Le dégagement de Papsy qui ne donne absolument rien. Il faut absolument que les Messins la retrouvent un petit peu plus de maîtrise. Alors défensivement c'est mieux. Défensivement on est moins mis en difficulté par le jeu en profondeur annécien. Mais maintenant, c'est offensivement. Il faut que ce soit mieux. Il faut qu'on retrouve l'activité qu'il y avait dans la récupération dans les toutes premières minutes de jeu où on allait vraiment chercher le porteur de balle, où on allait vraiment harceler le porteur de balle. Ça, on ne l'a plus depuis 10 minutes. Et ni hasard ni coïncidence. C'est peut-être pour ça aussi qu'Annecy a pris les clés de cette rencontre. Allez, Nampalis Mendy qui intervient, qui va prendre un ballon. Jayan Pandor contre favorable sur Kouadio. Nampalis Mendy qui vient l'aider. C'est ça qu'on veut, c'est l'agressivité. Et on en est récompensé. On a une touche. Alors, on n'est qu'à la ligne médiane. Mais voilà, c'est ça qu'il faut faire. Jayan Pandor qui y va, même s'il a connu quelques premier duel délicat, il met en difficulté hier soir le soutien de Nampalis Mendy. Il a un bon jeu au milieu de terrain entre Nampalis Mendy et Bounassar. On lui dit qu'il y a l'Annécien Redmond qui vient au pressing et Bounassar il met la balle en sécurité, il joue derrière avec Jean Ruiz en retrait à son tour avec Papsy. Allez, jouez vite, pourquoi pas, Papsy qui contrôle le dégagement au pied de Papsy pour chercher sur l'aile gauche la tête de Georgi Abouachvili. Il saute dans le mauvais timing, Georgi Abouachvili, mais c'est l'Annécien Delphis qui met la balle en touche. La remise en jeu effectuée sur le côté gauche pour le Football Club de Metz. Le départ dans le dos de la défense sur le côté gauche d'Abouachvili, le centre, Pandor, deuxième poteau, il était tout seul mais il y a un Annécien qui s'est jeté et qui a empêché Jayan Pandor de reprendre ce centre qui était bien, qui était tendu, qui était fort, venu d'Abouachvili. C'est peut-être pas terminé. Dominguez qui essaye de mettre ce ballon dans la surface de réparation mais c'est renvoyé, retour à l'envoyeur Jesse Dominguez qui va mettre la balle au sol et il rebondit encore pas mal ce ballon, il le joue en retrait pour
2: l'occasion
3: d'Evenich. Ah, ça aurait pu.
2: Oui. Ça aurait pu le faire, ouais.
3: On va dire quelle situation, parce que enfin on a lancé Georgi Abouachvili sur le côté gauche. Il avait un temps d'avance sur Delphis. Et puis le centre, il est bon. Il y a de la présence messine aussi dans la surface de réparation. Fallait trop court. Mais au deuxième poteau, Pandore, il semblait bien placé pour reprendre ce centre. Mais au dernier moment, Julien Kouadio, le défenseur latéral annécien, a enlevé cette balle à Jayan Pandore, qui a déjà marqué pour l'équipe première du FC Metz. C'est que son sixième match avec les Grenats pour Jayan Pandor, 18 ans, néo-pro. Mais souvenez-vous, il avait marqué pour son premier match au Havre, dans ce match qui avait été un peu un grand n'importe quoi. Bien joué, bon contrôle orienté de la poitrine de Jayan Pandor et le décalage sur le côté gauche de Abouachvili. Abouachvili qui rentre dans la surface de réparation, qui s'excentre, il tente la frappe tout seul, il aurait peut-être pu laisser la balle à Florian Miguel qui dédoublait dans son couloir. La frappe d'Abouachvili est quand même déviée en corner pour le Football Club de Metz. Et Nathan Mbala qui en a frappé beaucoup lors des trois premières journées étant sur le banc de touche. Eh bien, qui pour frapper ce corner? J'ai l'impression que c'est TJ Savanier qui va prendre la balle et qui va aller la poser lui-même.
2: Un nouveau temps formé sur le corner. Hein.
3: Ouais, c'est un peu reparti. Oui. 21e minute de jeu. Bah, c'est le lot des équipes en construction, hein. C'est-à-dire que, c'est une équipe qui se découvre encore, des joueurs qui se découvrent encore. Et parfois, vous pouvez bien attaquer, mais en défense, ça va tanguer. Parfois, c'est l'inverse. Le corner de TJ Savanier frappé de la gauche, c'est sifflé par Monsieur Valnet. Pas mal frappé, mais dégagé par une tête anessienne. Le mauvais renvoi de la défense anessienne. Oh là là, il prend un gros tacle à Boisvili. Monsieur Valnet, qui finit par siffler. Faute sans ballon, là, de la part d'un ailier anessien, qui a taclé dans le vent Georgie à Boisvili, qui avait même pas la balle.
2: Faute sans ballon.
3: Un bon coup franc à venir, oui, faute sans ballon et un bon coup franc à venir pour le Football Club de Metz et pour TJ Savanier.
2: On a combien de mètres du but là?
3: Alors c'est pas Deminguet, pardon, qui a essuyé le tacle, c'est Florian Miguel. On est à 27, même pas, peut-être 25 mètres. Mais on est plein axe. On est plein axe, hein. Et pour un TJ Savanier, là pourquoi pas, ça se tente direct. Alors j'espère que ça va aller pour Florian Miguel parce que. Il s'est quand même essuyé un gros tacle, je disais.
2: Et on le voit au sol, là.
3: Et il est encore au sol, oui. Il est encore au tapis. J'espère qu'il va se lever le latéral messin. On le disait, pas loin d'être le messin le plus décisif dans le premier quart d'heure de jeu. Donc, c'est vous dire si les meilleures occasions dans ce début de rencontre.
2: De quoi énerver Luc Holtz sur le banc.
3: Ouais, oui, et peut-être l'inquiéter. Alors, l'auteur de ce tacle horrible, c'est Kadan Young. Vous savez, le vainqueur de l'Europa League. Eh oui. International U20, équipe d'Angleterre.
2: Il a été averti,
3: effectivement. Il a pris un carton jaune.
2: Un carton de chaque côté, je crois.
3: C'est ça, puisque en début de. Il y a 10 minutes, 11 minutes, Pape Moussa Fall avait été averti pour le Football Club de Metz. Il se relève à l'instant même, Florian Miguel. On a fait rentrer les soigneurs du côté du Football Club de Metz. Et ce coup franc, donc, très intéressant, parce que. Dans une situation de match, on est déjà à la moitié de la première mi-temps. Hein, dans une situation de match où le FCMS, on va dire, existe par intermittence dans le jeu, et ben un coup franc là pour TJ Savanier,
2: ça peut tout débloquer.
3: Occasion de but. Et il est tout seul. Hein, il a pris la balle, il l'a posée. Il n'y a pas de messin autour de lui. Vous savez, parfois on met un deuxième joueur à proximité, que ce soit sur un coup franc direct ou excentré comme ça là. Et non, là c'est TJ Savanier.
2: Il va tenter direct.
3: Il y aura des siens fournis à la ligne des 16 mètres. Et puis il y a deux messins, Deminguet et Ruiz, qui sont venus se mettre juste devant le mur anessien.
2: Au cas où.
3: Bah ouais, c'est peut-être pour masquer un petit peu Florian Escalès, qui n'a pas eu d'arrêt à faire, hein, dans ce début de match. Les petits pas de TJ Savanier, la frappe, ça part bien! Le but! Ouais. De TJ Savanier! Le coup franc direct! Et le FCMS qui prend les devants à la 24e minute de jeu! TJ Savanier! Si peu en forme, mais déjà si décisif pour le Football Club de Metz après sa première passe décisive samedi dernier! Son premier but!
2: Beau but, hein.
3: Avec ce coup franc! Peut-être dévié.
2: Vous le sentiez, Thomas.
3: Avec TJ Savanier, une occasion comme ça, c'est une occasion de but. C'est une occasion de but, on le sait. Et ce ballon, non, il n'est pas dévié. Il est bien levé. Et Florian Escalès, qui le dit d'ailleurs, en faisant le geste à son mur, il était masqué. Ah oui, le mur anessien, il est vraiment pas solide. Et TJ Savanier, qui nous fait du TJ Savanier.
2: Super.
3: C'est intérieur pied droit. C'est placé là où il faut, c'est pas frappé très fort,
2: c'est propre,
3: mais avec de la finesse, c'est du TJ Savanier, premier but marqué par TJ Savanier, je le disais, oh là là, vivement qu'il ait une autonomie de 90 minutes et le Football Club de Metz qui prend l'avantage et qui ça ne gâte rien au classement provisoire.
2: Et si c'était lui le buteur providentiel, Thomas, on en parlait tout à l'heure,
3: vous parliez de je sais pas mais,
2: Fall,
3: mais meilleur passeur décisif, ouais. Meilleur passeur décisif. Et puis sur des situations comme ça, sur des corners.
2: On prend.
3: Ah, mais on prend tout. Allez, 25e minute de jeu, 1-0 pour les Grenats. Et battre le fer tant qu'il est chaud, parce que c'était Metz qui était meilleur dans les 5 premières minutes. Attention à la réaction anessienne avec un centre de la gauche capté par Papsy en deux temps. Ils ont été piqués, je pense, les anessiens, parce que là, dès le coup d'envoi, on les a sentis beaucoup plus agressifs, aller chercher le porteur de balle. Et c'est Bimaz, là encore, qui a débordé sur le côté gauche, sur le couloir gauche. Elle est bordée la défense messine et le centre fort devant la cage capté en deux temps par Papsy. Attention, ça revient avec Redmond
4: Redmond pour Kouadio, son défenseur latéral, très offensif, il pousse loin sa balle. Bounassar qui se fait éliminer par Kouadio, le centre de Kouadio et le corner concédé par Jean Ruiz. Corner, le premier, je crois, dans ce match pour le football club d'Annecy. Annecy s'était peut-être un peu endormi. Annecy a été piqué au vif et Annecy essaye de réagir. Et un corner qui va être frappé de la gauche vers la droite.
2: Et Thomas,
4: le football club d'Annecy.
2: Une question de David via WhatsApp. Il s'interroge sur la photo officielle.
4: Oh, ça, bah, je pense que ce sera une fois le mercato terminé.
2: Voilà, on va attendre que le mercato soit passé. Et puis...
4: généralement, c'est en septembre, une fois que l'effectif est stabilisé. Attention à ce corner. Très aérien, deuxième poteau, Bimaz, la tête de Koné, ça part en chandelle à la surface de réparation. Oui, faute à la retombée de ce ballon. De la part d'un Annecyen, c'était peut-être un retour de position de hors-jeu. Plutôt sanctionné contre Matteo Veillon. Et donc, 6 mètres à venir pour Papsy. Et vous voyez, c'est quand on mène 1-0 que finalement, c'est très bien d'avoir une piste d'athlétisme derrière.
2: Oui, on parce voit que les ballons vont très loin. Ah, ça, c'est clair. Voilà,
4: quand la balle part à l'autre bout du couloir neuf,
2: ils peuvent courir la chercher.
4: À revenir. Mmh. Voilà. Et donc, ça vous permet de gagner quelques secondes. Ce sera bien tant que le FCMS mènera un but à 0, comme c'est le cas actuellement. Mais moi, de toute façon, pour mon dernier match, Cédric, j'ai commandé une victoire.
2: Ah, bah alors, vous allez être exaucé, vous allez voir.
4: Ouais, enfin, il en reste encore.
2: Ouais, il reste encore un petit peu de chemin.
4: 4 minutes. Et puis vous pouvez rajouter 74, on va dire, en comptant.
2: Ouais, il y a eu un arrêt de jeu là.
4: Oui. Florian Miguel touche pour le football club de Metz à l'entrée du camp pour Annecy. Florian Miguel jouait long, jouait court. Finalement, ce sera long. Pape Moussafa là est battu, lobé. Faut y aller pour lobé Pape Moussafa. Là, c'est vous dire si la touche était forte. Et ballon quand même en deuxième rideau récupéré par Georgi Abouachvili. Il est pris par deux Annecyens. Il essaye de se retourner, il essaye de se centrer. Il parvient à centrer, mais il centre dans les protèges tibia de Thibaut Delfis. Est-ce que ce sera un corner? Est-ce que ce sera une touche? Ouais, le ballon est sorti à la gauche du poteau. Taux de corner, ce sera donc une touche pour Florian Miguel. Il envoie sa touche directement dans la surface de réparation. Un rebond, une tête annécienne, Pandore devancé, deuxième ballon encore, la tête de Nampalis Mendy, Pandore encore battu dans les airs, Pandore qui essaye de mettre la balle au sol, que de rebond. Allez, Savanier de la tête pour mettre cette balle à nouveau dans le paquet. C'est dégagé par un défenseur central, Axel Drouin. Oh, attention à la retombée, un annécien qui prend le dessus, Zepé Kenyo, Redmond. Les fautes de Redmond, ça vaut peut-être un petit carton jaune là, parce qu'il y a peut-être un petit coude qui traînait.
2: Alors est-ce qu'on voit le coude?
4: Un Redmond qui sur Jean Ruiz, effectivement sur un duel assez musclé, a retombé alors qu'il avait pris le dessus. Ouais, en fait c'est la tête de dégagement de Jean Ruiz.
2: Non, le médecin
4: disait
2: était
4: que
2: seul.
4: Redmond avait gagné le duel aérien, mais non, Jean Ruiz a placé sa tête et Redmond il y est allé l'épaule en avant. Hein. Alors on est dans les Alpes, le pays du hockey sur glace, mais
2: ils n'ont pas les combinaisons là. Aussi. Ouais, hockey sur glace, c'est des protections.
4: Les épaules elles sont en mouvement, donc ça hockey sur glace c'est 2 minutes de prison.
2: Hein. Ben ouais.
4: C'est pénalité mineure. Et coup franc donc pour le football club de Metz. Alors ça va pour Jean Ruiz qui s'est relevé. Et que le coup franc soit à 25 mètres frappé direct, que le coup franc soit à 45, bah c'est TJ Savanier quand même qui va le frapper.
2: Redmond n'a pas été averti alors. Hein.
4: Je pense pas, non. TJ Savanier qui essaye de placer cette balle dans la surface de réparation. La tête de Fall, ça part en chandelle. Abouachvili, le centre de la droite. Il était pas mal ce centre en reprise de volée. Fall qui met la balle devant la cage annécienne. Récupération Mendy. Mendy qui s'excentre sur la droite. Mendy pour Abouachvili qui a fait l'essuie-glace. Un petit crochet pour se défaire du marquage d'un annécien. Il rejoue derrière avec Bounassar. Bounassar pour renverser, trouver Florian Miguel. Miguel pour Giant Pandore. Cette fois-ci en position d'ailier gauche. Vas-y, Giant, vas-y tout seul. Il passe face à 3 annéciens. Il rentre dans la surface de réparation à le centre dévié malheureusement par un Annecyen. Et derrière, est-ce que ça va sortir en touche? Toujours pour le football club de Metz. Non, la relance courte pour le football club d'Annecy, le tacle de Giant Pandore. Et cette fois-ci, ça y est, le ballon est mis en touche.
2: Et le match est lancé là.
4: Ah, le match est lancé, encore que Florian Miguel là vient de se mettre au sol et ensuite ça se chamaille entre Zepé Kenyo Redmond et Jean Ruiz. Florian Miguel au sol. Et derrière, ouais, ça se chauffe un petit peu entre attaquant annécien et défenseur messin.
2: La tension monte entre les deux équipes.
4: Ouais, et surtout.
2: Pourtant, le match jouait plutôt bien. Là.
4: Miguel toujours au tapis. Et ouais, notre ami Redmond là,
2: toujours pas averti.
4: Ce qui s'est passé avec Ruiz. Hein.
2: J'aimerais bien savoir. J'attends les images avec Ruiz.
4: Oui.
2: Avant alors.
4: Miguel.
2: Ouais. Est-ce que Miguel est au sol? Enfin. Sur les images que j'ai, alors qu'est-ce qui se passe?
4: Comme elle, diffuseur, bien sûr, on va pas avoir droit à un ralenti.
2: Alors,
4: Monsieur Valnet, qui est en train de réprimander les Annéciens. Il appelle également le capitaine Messin à Bounassar pour calmer un petit peu tout le monde.
2: C'est pas flagrant sur les images, Thomas.
4: Ben non, mais de toute façon, on n'aura pas de ralenti sur ce qui s'est passé.
2: Il y en a eu un petit là, mais j'ai du mal à juger.
4: Et puis Giant Pandore aussi, hein. Après le choc pour gêner la relance anécienne, Giant Pandore. Miguel s'est relevé, mais Giant Pandore est toujours au sol. Et encore une fois, les soigneurs qui font leur apparition. 31e minute de jeu ici au Parc des Sports Nancy. On va peut-être profiter de ce nouvel arrêt de jeu. C'est vrai que pour faire une petite pause, la deuxième dans cette première période, attendre que le match reprenne. Vous écoutez ici Lorraine, ça se passe plutôt bien pour le moment pour le FC Metz qui mène 1-0.
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2: Et encore merci à vous d'avoir choisi Ici Lorraine pour passer ce samedi après-midi. C'est la quatrième journée de Ligue 2 qui continue cet après-midi. Le FC Metz est du côté du Parc des Sports d'Annecy. Et tout va bien pour l'instant pour les Grenats qui mènent 1-0 avec un but de Savanier à la 24e minute. Dans l'autre rencontre de l'après-midi, toujours un but partout entre le Red Star et le Stade de Reims. Et puis 14h45 dans un quart d'heure. On suivra également avec attention le match entre Thionville et le Paris 13 Atlético. Je vous rappelle que vous pouvez réagir là maintenant tout de suite au standard par WhatsApp au 03 87 52 13 13. Et nous, on file tout de suite du côté du Parc des Sports d'Annecy pour retrouver Thomas Lavaux avec qui on vit cette première période du match entre Annecy et Metz. Comment ça se passe, Thomas? Est-ce que le jeu a repris? Parce qu'il y a eu quand même beaucoup d'arrêts de jeu avant qu'on s'arrête.
4: Oui, le jeu a repris et le FC Metz est à 10, hein, parce que Giant Pandore est prêt à revenir sur le terrain, mais l'arbitre Antoine Valnet ne lui donne toujours pas l'autorisation. Attention à ce démarrage dans le dos de Bounassar. Ça passe, le centre de Young. Bien joué, bon retour de Bounassar qui va contrer le centre de Young dès son départ. Et ça y est, Giant Pandore qui peut revenir. Giant Pandore, qui avait essuyé une semelle anécienne tout à l'heure en voulant gêner un ballon de relance. Et puis ça va aussi pour Florian Miguel qui, après s'être chauffé avec Zepé Kenyo, Redmond a pu reprendre sa place. Attention à cette touche, ça tombe dans la surface de réparation, frappé, but, égalisation. Aïe. Pour le Football Club d'Annecy, une longue touche venue de la gauche et puis la défense messine qui n'était pas au rendez-vous, qui s'est fait devancer, et c'est Kadan Young, qui égalise pour le Football Club d'Annecy. C'est pas une action construite, c'est presque un coup de pied arrêté, hein. C'est d'une touche qui est venue l'égalisation du FC Annecy. Une longue touche. On perd un premier duel à la ligne médiane, un point de fixation pour la défense annécienne sur la ligne des 16 mètres. Deux fois Florian Miguel et ce point de fixation annécien. J'ai l'impression que c'est Redmond. Il arrive à trouver Young. Et Young derrière au deuxième poteau sur le deuxième ballon, libre de tout marquage et qui égalise. C'est un but d'opportunisme. C'est un but moche. Mais ça compte malheureusement, et donc égalisation du Football Club d'Annecy et but de Kenan Young pour amener le score à un partout sur le premier tir cadré annécien aussi de cette rencontre. On a deux équipes qui n'ont pas beaucoup frappé au but dans cette première demi-heure, mais
2: 100%
4: ça fait déjà un partout. Peut-être la réponse messine immédiate avec Demingue. Attention dans ton dos, Jesse, il a 20 mètres, il assure mal sa passe, malheureusement il perd le contrôle de ce ballon, la mauvaise relance annécienne et l'interception de Nampalis Mendy avec Devenich. Devenich avec Papsy, on va relancer, on va repartir de derrière. J'allais dire, c'est le premier but encaissé cette saison dans le jeu par le Football Club de Metz, parce que Laval, c'était un pénalty. Oh, bien joué, la bonne déviation là de Savanier pour lancer Pandore. Pandore qui se fixe sur cette aile gauche, rejoue derrière avec TJ Savanier. La frappe au 20 mètres, malheureusement, largement au-dessus de TJ Savanier, était compliqué. Il était pas vraiment sur des appuis idéaux. Et puis, il y avait un annécien également à proximité immédiate. Donc, il a quand même tenté sa chance, mais elle s'est envolée. Le corps était orienté vers l'arrière. Je disais, c'est le premier but encaissé dans le jeu par le Football Club de Metz. Parce que Laval avait marqué sur penalty, Guingamp avait marqué sur corner, et encore que là, je dirais, c'est presque un coup de pied arrêté, hein, c'est un retour de coup de pied arrêté, parce que c'est une touche de la gauche, une longue touche. Et Florian Miguel qui se fait devancer par un attaquant annécien, et puis sur le deuxième ballon, malheureusement, personne pour suivre sur Kedan Young. Et donc l'égalisation annécienne, ils peuvent s'en vouloir, hein, les Messins, parce que comme ça, sur un ballon, un retour de touche. Quand même assez bête d'encaisser début ainsi. Cela dit, voilà, ce premier but encaissé pour le FC Metz dans le jeu cette saison. Après, on en débattait lundi dans lundi c'est Graouli, parce que c'était pas non plus de fragile, une solidité un peu en trompe-l'œil. parce que Metz avait quand même concédé pas mal d'occasions face aux attaquants de Laval, et là encore dans la profondeur on est encore en difficulté, et avec Bimaz qui part, qui a un temps d'avance sur Dominguez. Bimaz dans la surface de réparation, et ça va, Jesse Dominguez qui contre le centre de Clément Bimaz, à nouveau corner à venir pour le Football Club d'Annecy. Pas souvent dangereux dans cette rencontre, enfin en tout cas par intermittence, mais chaque fois qu'ils attaquent, chaque fois qu'ils arrivent à trouver des espaces, à démarrer balle au pied, ouais, on a des frissons, et on va encore en avoir là avec ce corner donc qui sera frappé de la gauche par Clément Bimaz. C'est un gaucher, donc trajectoire sortante à venir. 36e minute de jeu ici. Bimaz qui lève beaucoup son ballon. Koné à la retombée à l'équerre droite de la surface. Koné marqué par Pandor. Alors, joue derrière avec Drouin. Drouin avec Quadio dans le rond central. Il remet pour Bimaz. Il n'y a personne. Il faut que Florent Miguel dégage ce ballon. Voilà, qui est fait de la tête. Il concède une touche. Et touche à nouveau pour Annecy sur la gauche. Parce que Kadan Young, c'est Quadio encore qui va la refaire. Ben oui, pourquoi se priver? Parce que c'est quasiment la même touche que celle qui a amené l'égalisation d'Annecy. Et je pense qu'ils vont essayer de nous refaire le coup. Touche dans le camp messin, 15 mètres du poteau de corner. Ballon, et encore plusieurs balles, pas d'élan pour Quadio, qui envoie la balle au même endroit. La tête de Devenich, à la retombée Bimaz, et le dégagement ensuite en deux temps de Bounassar. Il n'y a pas de messin à la retombée de ce ballon. Il n'y a que les Annéciens. Matteo Veillon, le défenseur central. À l'entrée du camp messin, rejoue avec son autre défenseur central, Axel Drouin. Vous voyez, c'est quand je vous dis que c'est une équipe d'opportunité, Annecy. Et là, c'était le cinquième but marqué par Annecy. Avant le match, il n'avait marqué que 4 buts. C'est pas énormément. Et la moitié des buts avaient été marqués lors des 3 premières journées par les 2 défenseurs centraux. Donc, vous voyez, un centre, un coup franc, une longue touche. Ils font feu de tout bois, ces joueurs d'Annecy.
2: Ils ont de la réussite.
4: Ils ont de la réussite. Puis ça veut dire aussi qu'ils ont des centreurs qui savent mettre les ballons dans les bonnes zones.
2: Dans l'autre rencontre de l'après-midi, c'est le Stade de Reims qui prend l'avantage. 2-1 au Red Star avec le deuxième but pour le Stade de Reims de Youssef El Khachati à la 33e.
4: Attention à ce dégagement encore sous la pression de la part de la défense messine. Dans Palis Mendy, me semble-t-il, qui a dégagé ce ballon. Pape Moussa Fall qui intervient, il se fait devancer par un Annecyen. Ce sera une touche pour le Football Club de Metz. Il y aura eu des séquences comme ça dans cette première période. 5e, 10e, 30e, 37e là où Metz aura connu des difficultés à gérer le match, à gérer les
2: creux,
4: séquences annéciennes, les temps forts annéciens. Ouais.
2: Chaque équipe a joué, a eu son temps.
4: On va dire que c'est davantage Metz qui aura été le fil rouge de cette première période dans la possession. Une équipe messine qui a peut-être eu un peu plus la balle, mais une équipe d'Annecy, on le sent, au jeu offensif très très rodé. Hein, parce que c'est une équipe qui a quasiment pas changé. Hein. Toute la défense était là la saison dernière. Le gardien, il était là la saison dernière. Kashi, il a 37 ans, il est là pour toujours. finalement, il n'y a qu'en attaque où ça a un peu changé avec les recrues d'Aston Villa. Et ça se ressent, hein, on sent qu'Annecy... a peut-être moins de potentiel technique et d'expérience que le Football Club de Metz, mais dans l'expression et dans l'efficacité, effectivement, le FC Metz a un temps de retard, hein, en espérant que ça vienne, mais ça, malheureusement, il n'y a que le temps qui pourra répondre à cette question. Dégagement de Si, il trouve la tête de Fall. Est-ce qu'on va trouver Pandor sur le deuxième ballon? Ouais, Pandor qui prend la balle juste devant Delphis. Pandor, faut lui apporter du soutien. Il est marqué par 3 Annéciens. On rejoue derrière avec Florian Miguel. Savanier au milieu de terrain. La petite balle en cloche de Nampalis Mendy pour remettre sur le côté gauche à Florian Miguel. Miguel face à 2 Annéciens. Contrôle délicat de la balle. Et donc, on rejoue encore derrière. Dans une minute, les 5 dernières minutes du temps additionnel. Nampalis Mendy au milieu de terrain. La renversement sur la droite. Ballon perdu. Et Quadio qui de la tête, mais ce ballon dans une zone où il n'y a pas de Messin, et donc Bimaz peut partir balle au pied, il est déjà aux 30 mètres, et heureusement derrière il rate sa projection dans la surface de réparation, et c'est Jean Ruiz qui intervient et qui récupère cette balle et qui peut relancer avec Georgi Aboisvili qui s'est fixé sur cette aile droite. Il rentre dans la moitié de terrain annécienne, il attend du soutien, il redémarre, il progresse. Georgi Aboisvili, c'est pas mal. Jesse Dominguez qui est venu l'aider sur son aile. Dominguez qui rejoue derrière avec TJ Savanier. Avant de prendre la balle, il prend l'information, il n'a pas d'adversaire dans son dos, mais il n'y a pas vraiment d'allant également de projection côté messin, donc on est encore obligé de rejouer derrière avec Papsi à 15 mètres de son but. Un petit 1-2 avec Jean Ruiz. Papsi toujours sur sa ligne des 16 mètres, et Papsi, oh Pape, applique-toi, c'est quoi ça, elle est facile cette passe. Il cherchait Bounassar sur l'aile droite, il l'envoie directement en touche. Ouais Pape, concentre-toi là, c'est pas normal en Ligue 2 de voir des passes comme ça. Papsi,
2: ah ouais.
4: Plutôt que Passi, hein, parce que ouais,
2: elle était
4: pas belle cette passe.
2: Non, ça on va oublier ça.
4: Bon, il a Papsic a pas vraiment eu d'arrêt à faire dans cette première période. Le tir anessien, il a fini au fond. Et dans le jeu au pied, effectivement, c'est parfois compliqué. 4 minutes et 15 secondes, un peu plus 30 secondes avant la fin de cette première période. Il y aura un peu de temps additionnel. Touche pour Annecy. Touche cette fois-ci de la droite pour Delphis. Alors, est-ce qu'il va l'envoyer dans la surface de réparation? Bah oui, pourquoi se gêner? Dégagement, signé Jean Ruiz. Pape Moussafa va retomber de ce ballon. De la tête pour Savanier. Savanier pour la projection. Giant Pandore, est-ce qu'il va réussir à contrôler ce ballon avant qu'il ne sorte? Oui, Giant Pandore. Oui, mais non. En fait, premier contrôle de Giant Pandore, la balle était dans l'air de jeu. Deuxième contrôle, non. La touche anessienne et un bon jaillissement de TJ Savanier. TJ Savanier sur qui on fait faute. TJ Savanier qui veut jouer vite. Un anessien qui se met en position près de la balle. Ah, il a voulu chatouiller TJ Savanier. Il s'est fait vertement repousser le milieu de terrain anessien, au moins que ce soit le défenseur Delphis. Il y a des choses à qui que l'on ne fait pas un joueur comme TJ Savanier. Le dégagement de Papsi à la tête de Pape Moussafa. Alors on arrive à le trouver, hein, Pape Moussafa, les 100 mètres 80 et son 2m03. Mais le problème, c'est plutôt le deuxième ballon, le centre de Miguel dans la surface de réparation, la tête de Fall, malheureusement à côté. Ce centre très lointain, très aérien, venu de la gauche de Florian Miguel. Et je vous disais qu'on trouvait la tête de Pape Moussafa et de ses 2m03. Ce centre-là, sur 40 bons mètres, hein, au moins de Florian Miguel. Et la tête de Pape Moussafa, bon, il la reprend comme elle vient. En plus, elle avait été légèrement déviée par un anessien. Ça passe pas si loin que ça de la surface de la lucarne de Florian Escalès, le gardien du FC Annecy. Mais c'était bien joué. Pape Moussafa qui rate un contrôle, malheureusement. Alors, sur un ballon, hein, sa décharge qui rebondissait beaucoup. Récupération anessienne. Le chronomètre, encore 3 minutes avant d'éventuels arrêts de jeu dans cette première période. Et il y en aura. La relance d'Escalès au pied pour Drouin. Drouin pour Mathéo Veillon, les Messins qui laissent venir les Annéciens jusqu'à la ligne médiane. Pandore là qui voilà déclenche le pressing. Delphis donc qui joue en retrait. Le ballon qui navigue à nouveau dans les pieds de la charnière centrale. On est désormais avec le latéral gauche Quadio à l'entrée du camp Messin. Quadio, ballon cloche, bonne lecture de Bounassar, mais qui est au bord de la rupture parvient quand même à prendre ce ballon. Mais il concède quand même une touche pour Quadio. Quadio qui joue avec Ahmed Kashi. Cachy marqué par Savanier, Cachy pour remettre à Quadio. Allez, bien joué, interception de Jesse Domingue en petit périmètre. Oh, le petit bonbon, la passe de Savanier pour Pape Moussafal. Moussafal pour lancer Georgie Aboisvili. Et Aboisvili qui, lui, malheureusement, va se faire devancer par le repli défensif d'Axel Drouin, le défenseur central annécien. La petite passe. Oh, moi, je suis fan. Hein. TJ Savanier, je suis fan. Petit périmètre. Et puis, il y a des annéciens. Et malgré tout, il met la balle au bon endroit. Le bon dosage. Et derrière, malheureusement, c'est Aboisvili qui se laisse devancer et qui va peut-être pas assez d'intensité. Il a un peu disparu, hein, à Georgie Aboisvili dans cette première période au fil des minutes. Alors encore une succession, un duel. TJ Savanier qui va, c'est Deveniche ensuite qui sort de sa défense pour aller mettre un duel. Faute sifflée contre Christian Deveniche, le défenseur central colombien du FC Metz. Coup franc pour Annecy. On est à 45 mètres du but de Papsi. Les arrêts de jeu dans 1 minute et 15 secondes ici au Parc des Sports d'Annecy. Attention à Young, a servi sur le côté gauche, mais il est marqué par Aboisvili. Tous les Messins repliés dans leur surface à balle en cloche. Oh, on arrive quand même à trouver Bilmaz. L'enchaînement, contrôle, frappe enchaînée de Bilmaz. Un angle très fermé et l'arrêt en deux temps de Papsi. Il nous a fait une petite frayeur parce que sur cette frappe très excentrée de Bilmaz, c'était chaud oui et non parce que la frappe est quand même excentrée, mais il l'arrête en deux temps. Bon, contrôle du bassin de Bilmaz et derrière Bilmaz qui frappe, mais Papsi, je pense qu'il doit pouvoir l'arrêter en un temps. Hein. Ah bon, ça va parce qu'il la repousse juste devant lui, donc derrière il se met pas en danger, il peut aller cueillir ce ballon, mais il doit pouvoir faire mieux. Hein. Mais bon, c'est le premier arrêt de Papsi dans cette rencontre. Les arrêts de jeu dans 30 secondes. Si vous souhaitez débriefer cette première période, finalement assez contrastée, hein, du Football Club de Metz, un bon début, mais derrière, une équipe poussive qui a quand même réussi à trouver l'ouverture sur coup franc direct. N'hésitez pas, vous aurez la mi-temps pour le faire. Ça revient là sur la surface de réparation Messine. Et pas de faute. Un sifflet en faveur de Jusseron et peut-être une relance avec Aboisvili, n'importe quoi, la passe d'Aboisvili pour Bounassar, elle est beaucoup trop forte. Et voilà ce qui pouvait être un ballon de projection pour les Messins, qui se transforme en ballon perdu à 35-40 mètres du but de Papsi. Il est sorti de sa rencontre. Oh, ce ballon qui traîne, récupéré par Savanier. Savanier qui tente à l'op à 40 mètres, c'est pas cadré. Malheureusement,
3: Vidéo gag là depuis une minute entre cette passe ratée de d'Abouachvili pour Bounassar et puis derrière les Anéciens qui laissent un ballon traîner aux 40 mètres. Tejis Savanier qui vient et qui tente un lob parce que Escalès était avancé et malheureusement son lob n'a pas accroché le cadre. Et quand bien même ce ballon aurait été cadré, je pense qu'Escalès aurait pu être sur la trajectoire. Mais voilà, c'était bien vu, c'était bien joué de Tejis Savanier.
2: Ça aurait été le meilleur.
3: Oh là là, le carton, mais le tacle qui l'essuie là, Tejis Savanier. Eh, Antoine Valnet qui siffle faute. C'est carton ça, monsieur Valnet. Le tacle par derrière, qui l'essuie à TJ Savanier. J'ai l'impression que c'est Kadan Young qui est déjà averti. Hein. C'est l'Anécien qui a pris un carton jaune. Il n'y aura pas de coup de scie. Oui. Il n'y aura pas de carton contre l'Anécien qui a fait ça.
2: 6 fautes à 3 pour Annecy.
3: Hein. Il n'est absolument pas en position de prendre la balle. Derrière, boum, il sort la faucheuse. Et c'est juste un coup franc. Bon, d'accord. 5 minutes de temps additionnel. Oui. Moussafal en point de fixation. Pandore qui peut pas prendre la balle, mais derrière il y a Savanier. Il écarte sur la droite pour Bounassar. Il prend la balle. On est dans les 30 mètres à descendre de l'extérieur du pied pour Georgi Abouachvili. Abouachvili qui se retourne, il va pas pouvoir centrer. Abouachvili repasse derrière par Christiane Deveniche. Les Messins qui reculent mais qui sont toujours dans la moitié de terrain des Anéciens. 1 minute et 30 secondes dans les arrêts de jeu. On est désormais sur le côté gauche avec Florian Miguel. Florian Miguel servi par Jean Ruiz. Et il revient sur ses pas. On rejoue avec Ruiz en défense centrale. Miguel encore, il se retourne et allez, longue ouverture pour Abouachvili. Le contrôle en bord terrain d'Abouachvili, c'est sorti et ce sera un ballon rendu aux joueurs d'Annecy avec une touche dans leur moitié de terrain. Touche pour Thibaut Delfis, le défenseur latéral. Thibaut Delfis, longue touche à une tête de dégagement messin, de duel. Alors tombé du ballon aux abords de la ligne médiane, Pandore qui se fait devancer et l'arbitre Antoine Valnet qui va revenir à la faute. Il y a une faute sur Thibaut Delfis et ça va donner un coup franc pour Annecy. On est complètement excentré sur la ligne de touche, sur le flanc gauche de la défense messine et on est à 10 mètres derrière la ligne médiane. Donc pas danger immédiat sur le but de Papsy, mais ça va venir vite. Ça va venir vite. Attention, ils ont déjà joué les Anéciens et ils ont joué court avec Ahmed Kachi dans le rond central, avec Axel Drouin, le défenseur latéral, Quadio sur le côté gauche et encore un ballon dans le dos de la défense. Deminguet le premier sur ce ballon. Papsy a le temps, grâce à la bonne couverture de Deminguet, de sortir, de s'emparer de ce ballon et de relancer à la main dans l'axe, dans le cœur du jeu avec Nampalis Mendy. Mendy pour Ruiz. Petit appui sur Miguel. Ruiz à nouveau. Mendy, la balle toujours à 30 mètres du but messin. Papsy, le gardien messin. Les Anéciens viennent pas mettre le pressing. Papsy qui temporise, gagne quelques secondes. Encore 2 minutes dans le temps additionnel. Le dégagement de Si, la tête de Fall en retrait, bien joué. Jesse Deminguet qui contrôle ce ballon qui rebondissait beaucoup derrière la passe. Comme ce ballon rebondissait beaucoup, ça a laissé le temps à un Anécien de revenir. La passe de Deminguet qui est contrée. Tentative de démarrage balle au pied de Kadan Young, le buteur de l'égalisation anécienne. Il s'en mêle les pinceaux, il perd la balle tout seul et donc touche pour le FC Metz. Deminguet, longue ouverture, Pape Moussafal devancé dans les airs, dans Palis Mendy, deuxième ballon. Ah, il voulait remettre directement vers la surface de réparation anécienne. Le geste technique manquait de précision. Il avait repris ce ballon sitôt le ballon retombé, en fait, juste après le rebond. Et il l'envoie en touche. Un touche pour Julien Quadio. Défenseur latéral anécien. La tête de dégagement de Deveniche. Deuxième tête de dégagement de Deveniche. Duel aérien perdu par Jesse Deminguet. Encore Deveniche. Cette fois-ci, il va pas remettre vers l'avant. Il va rejouer derrière avec Papsy. Dans 5 secondes, la dernière minute du temps additionnel. Papsy. Possession de la balle entre le point de pénalty et la ligne des 16 mètres. Et encore un dégagement. Encore, on va chercher la tête de Pape Moussafal. On la trouve pas. Jayan Pandore sur le deuxième ballon. Et non, il n'arrive pas à la mettre au sol. Il était marqué par un défenseur. Et attention à ce démarrage. Balle au pied de Koné qui met en difficulté Jesse Deminguet. Koné qui porte la balle sur 20 mètres. Le décalage pour Jusseron à l'équerre gauche. Il remet à Koné qui a suivi. Koné presque sur la ligne de sortie de but. Koné qui essaye de s'ouvrir un angle de tir pour le Football Club d'Annecy. Les revirements de Koné. Le centre fort renvoyé au premier poteau par Papsy. Derrière, ça revient immédiatement avec Thibaut Delfis, le centre en première. Attention, c'est contré et peut-être une balle de contre-attaque pour Jayan Pandore alors qu'il reste que 25 secondes dans les 5 minutes de temps additionnel de cette première période. Il attend le soutien de Jayan Pandore et il est obligé de couper un petit peu son élan. Il va pas aller jusqu'au bout. Ça arrive avec Nampalis Mendy, avec Savanier. La balle en coche dans la surface de réparation. Pape Moussafal qui va devancer le gardien Escalès. Il met cette balle à côté malheureusement.
4: Et de toute façon, est-ce qu'il n'y avait pas position de hors-jeu contre Pape Moussafal sur cette ouverture? Non, c'est un ballon de dégagement haut, 5,50 m. Cette petite balle en cloche pour Pape Moussafal qui a quand même réussi à devancer Escalès, à mettre l'extérieur du pied pour essayer de rabattre cette balle vers le but. Mais il était déséquilibré, il était en déséquilibre et donc ça passe à côté. Bon, première mi-temps, on va dire quand même moyen moins hein, de la part du Football Club de Metz. 5 bonnes premières minutes, de l'agressivité au pressing. Un but marqué sur coup de pied arrêté, sur un coup franc direct transformé par Téji Savanier. Mais pour le reste, un jeu messin qui comporte encore trop de scories. Hein. Trop de déchets techniques dans les projections. Abouachvili que l'on voit pas beaucoup, Pape Moussafal que l'on voit beaucoup, mais parce que c'est normal. En même temps, dans les derniers quarts d'heure, le jeu de construction messin, il se limitait presque à renvoyer la balle sur la tête de Pape Moussafal. Giant Pandore, on sent qu'il est peut-être encore un petit peu léger, un peu tendre pour la Ligue 2, qui a eu du mal en un contre un face aux Annéciens, notamment défensivement. Et donc une première mi-temps assez insuffisante pour le Football Club de Metz qui en plus aura concédé une égalisation sur une touche, sur un retour de touche, un deuxième ballon suite à une touche. Donc galère quand même cette première période pour le Football Club de Metz dont le jeu ne comprend pas assez de maîtrise technique pour pouvoir prendre le dessus face au Football Club d'Annecy. Voilà pour l'analyse de cette première période, mon cher Cédric.
2: Merci Thomas, à tout à l'heure pour le coup d'envoi de la seconde période de ce match entre Annecy et Metz.
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2: Et au Parc des Sports d'Annecy, un but partout hein, entre Annecy et Metz, ouverture du score de Savanier à la 24e, égalisation de Young à la 33e. Vous voulez réagir à cette première période? Eh bien, on vous attend là maintenant tout de suite au micro d'ici Lorraine. Vous appelez le 03 87 52 13 13. C'est Anne-Sophie qui vous attend. Et nous, là tout de suite, maintenant, on va faire un point sur les scores de cette quatrième journée.
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2: Et donc, je vous rappelle qu'au Parc des Sports d'Annecy, hein, but partout, entre Annecy et Metz, ouverture du score par Savanier, 24e, égalisation de Young à la 33e. On va faire un tour aussi du côté du Stade Bauer. Hein, le Red Star FC est mené 2-1 par Reims. Et c'est pourtant le Red Star hein, qui a ouvert la marque en premier avec Saïf Edine Kaoui à la 10e. Koto égalise à la 13e pour les Rémois. C'est El Khachati qui inscrit le deuxième but pour Reims. Si on passe maintenant au match d'hier. Ceux-là sont terminés avec la victoire de Nancy 2-0 face à Dunkerque. Notez que Dunkerque a évolué à 10 dès la demi-heure de jeu après l'expulsion de Prévost. Joli carton de Grenoble hein, du côté du Stade Lavallois avec une belle victoire hein, pour Grenoble. 3-0 pour les hommes d'Olivier Frappoli. Pas de but entre Clermont et Sochaux. 0-0. Même score final entre Montpellier et Boulogne. 0-0. Match nul également entre Rodez et Pau. Mais cette fois, sur le score de 2-0. Ce soir à 20h, on suivra la rencontre entre Guingamp, qui reçoit Nantes, hein. Et puis lundi, Dijon va accueillir Saint-Étienne en clôture de cette quatrième journée de Ligue 2, ce qui nous donne le classement provisoire suivant. Donc, avec les matchs en cours, hein, les résultats qu'on connaît actuellement, les Stéphanois restent en tête avec 9 points pour Saint-Étienne, deuxième Reims, 8 points, troisième Montpellier, 8 points. Rodez, futur adversaire du FC Metz à Saint-Symphorien, est quatrième avec 7 points. L'AS Nancy-Lorraine grimpe en cinquième position avec 7 points également. Annecy, sixième avec 7 points. Metz, hein, le FC Metz qui pointe donc à la septième position au classement. Si on en restait là, si on restait au score de 1-0 entre Annecy et Metz, donc 7e Metz avec 6 points, ce qui nous ferait donc pour l'instant 3 points de retard sur le premier et seulement 2 points sur le troisième qui est Montpellier. Ensuite, le Red Star est 8e avec 5 points, 9e Sochaux 5 points, Dunkerque 10e avec 4 points, Pau 11e avec 4 points, 12e Grenoble avec 4 points, 13e Laval 4 points aussi, 14e Guingamp 3 points, 15e Boulogne 3 points, 16e Clermont 3 points, 17e Dijon, 2 points et c'est le FC Nantes qui ferme la marche de ce classement avec aucun point pour les Nantais, 18e position. Donc du côté de la Ligue 3, je rappelle qu'on va suivre également, on va jeter un œil, on gardera un œil sur la rencontre entre Thionville-Lusitano, c'est le Paris 13 Atlético. 4 minutes de jeu pour l'instant au stade de Gentrange et le score est toujours 2-0-0. Et encore merci à vous d'avoir choisi ICI Lorraine pour accompagner votre samedi après-midi, un après-midi placé sous le signe du foot. D'ailleurs, c'est toujours la pause au Parc des Sports d'Annecy. Si vous nous rejoignez maintenant, un but partout entre Annecy et le FC Metz. Ouverture du score de Savani à la 24e, égalisation de Young à la 33e. Je vous rappelle qu'on attend vos appels, vos premières réactions au standard d'ICI Lorraine, 03 87 52 13 13. À tout de suite les amis.
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2: Et toujours zéro entre Annecy et Metz au Parc des Sports d'Annecy. On retrouve dans quelques instants Thomas Lavaux pour la seconde période. 03 87 52 13 13 pour réagir en direct juste après Étienne Dao. Voici Duel au soleil. Bel après-midi à tous.

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0: Vous êtes sur Ici Lorraine, retour du foot sur votre radio locale dans quelques instants puisqu'il est 15h. C'est la pause au stade, au parc des sports d'Annecy, hein, entre Annecy et FC Metz. On va retrouver Thomas Lavaux dans quelques minutes pour le coup d'envoi de la seconde période. Si vous arrivez maintenant, un but partout, c'est le score entre Annecy et le FC Metz. Ouverture du score de Savani à la 24e. Young égalise pour Annecy à la 33e minute. Un petit coup d'œil sur Thionville, Paris 13 Atletico. 7 minutes de jeu, toujours pas de but au stade de Guintrange entre Thionville et Paris 13 Atletico. 0-0. On va s'écouter Estelle tout de suite sur Ici Lorraine, te rencontrer et on retrouve Thomas Lavaux en direct du Parc des Sports d'Annecy. Ça sera le coup d'envoi de la seconde période d'Annecy-Metz. Toujours un but partout à la pause. Oui, je

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2: Un instant, Estelle, sur Ici Lorraine.
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2: Et dans quelques instants, on prendra la direction des tribunes du Parc des Sports avec Thomas Lavaux pour suivre la seconde période du match entre Annecy et Metz. Il s'est passé plein de choses dans la première période, notamment deux buts. Un but pour le FC Metz à la 24e minute signé Savanier et puis l'égalisation de Young à la 33e. On va revivre justement le but de

0: Savanier.
1: Les petits pas de TJ Savanier, la frappe, ça part bien. Le but de TJ Savanier, le coup franc direct. Et le FC Metz qui prend les devants à la 24e minute de jeu. TJ Savanier, si peu en forme, mais déjà si décisif pour le football club de Metz. Après sa première passe décisive samedi dernier, son premier but.
0: Bon but. Un très très beau but, hein, sur coup franc de Teddy Savanier à la 24e minute, mais hélas 9 minutes plus tard, 33e, Young a égalisé pour le FC Annecy. Dans l'autre rencontre de l'après-midi, 2-1 pour le Stade de Reims au Red Star FC. Et en Ligue 3, toujours pas de but entre Thionville, Lusitanos et le Paris 13 Atlético, 0-0 entre les deux équipes après 12 minutes de jeu. Il est 15h04, normalement ça devrait reprendre incessamment sous peu du côté du Parc des Sports d'Annecy. Je vous rappelle qu'on va participer ensemble à la troisième, après ce match, bien sûr. Vous pouvez réagir, bien sûr, au match des Grenats. Ça sera donc durant la fin de rencontre. Vous appellerez donc le standard 03 87 52 13 13. Yann-Sophie qui est là pour prendre vos appels. Et vous pouvez réagir à la même dès maintenant, tout de suite par WhatsApp. Je serai heureux de lire vos messages. On retourne au Parc des Sports d'Annecy. Je vois les joueurs qui pénètrent sur la pelouse du Parc des Sports. Le jeu n'a pas encore repris, Thomas.
2: Non, pas encore. On a eu 5 minutes d'arrêt de jeu dans la première période, donc ceci explique cela. Ce sont les Messins, hein, qui sont les premiers à revenir sur la pelouse. Tous les remplaçants se sont échauffés durant la mi-temps et les Messins sont de retour. Je vois Pandore, Fall et Aboisvili. Je vois Savanier, je vois Sarre, je vois Mendy, je vois Deminguet. Je vois Ruiz, je vois Miguel, je vois Deveniche et je vois Fall. Donc voilà, il va pas y avoir de changement à la pause pour le football club de Metz. Mais voilà, tous les remplaçants qui sont sur la, qui pendant la, ont profité de la mi-temps en fait pour s'échauffer. C'est-à-dire peut-être que Lucol n'a pas trop apprécié, on va dire, la prestation d'ambiance la prestation d'ensemble de ces Grenats qui cet après-midi jouent en blanc. Parce que je le disais, hein, au moment de clore la première période, on va dire un bilan moyen moins de
0: beaucoup
2: la part
0: de déchets,
2: du FC Metz.
0: Hein.
2: C'est bien de faire un partout à Annecy. Franchement, bon, ça fera un troisième match nul consécutif pour Metz.
0: Ça fait pas avancer au classement.
2: Metz n'avance pas, voilà. Mais en soi, un match nul à Annecy, c'est bien. Il y a ce but de Savanier sur coup franc direct et c'est bien. On a trop vu l'année dernière l'importance qu'avaient les coups de pied arrêtés et à quel point ça pouvait être pénalisant de ne pas les exploiter. Bon, bah là, Savanier, 25 mètres, il a fait du TJ Savanier, boum, il a mis la balle en plus à 3 km d'Escalès, le gardien annécien. Mais en revanche, pour le reste, bah ouais, une production, une expression collective bien trop moyenne. Une production, une expression collective bien trop moyenne, bien trop de ballons perdus. Et une défense encore tendre, hein, mis en difficulté sur les ballons dans son dos. Et puis qui a été beaucoup trop passive également sur l'égalisation annécienne. 10 minutes après l'ouverture du score de Savanier. Le but, il vient d'une touche. Hein. Encaisser un but sur une touche, ouais, c'est... Ça veut dire aussi qu'il y a un manque d'investissement. C'est reparti dans cette seconde période depuis 20 secondes. Et déjà un ballon gratté par Jayan Pandore. Il emmène la balle à l'entrée du camp annécien. Il coupe son effort. Jayan Pandore, la petite balle en cloche pour la monter. Pourquoi pas? Qui c'est qui avait démarré là-bas sur le côté droit? C'était Bounassar. C'était Bounassar qui était monté dans son couloir, mais qui malheureusement arrivera avec un temps de retard sur ce ballon, donc 6 mètres à venir pour Florian Escalès. Je reviens pour clore l'analyse de cette première période. Bah oui, sur la passivité défensive messine, parce que c'est une touche venue de la gauche. La balle, elle rebondit sur la ligne des 6 mètres. On se fait devancer. C'est Miguel qui se fait devancer. Et puis derrière, bah, le buteur, hein, sur le ballon qui traînait. Il n'y avait aucun Messin, malheureusement, au marquage. Allez, là, en Messin, en tout cas, qui, dans ses premières secondes de cette seconde période, bah, sont en train de s'installer dans la moitié de terrain annécienne. Tête signée Florian Miguel. Ouais, mais Josserand qui parvient à récupérer cette balle. Connaît qu'il la met dans la surface de réparation. Personne n'a suivi. Et bonne lecture cette fois-ci de Papsi qui sort et qui met les gants sur ce ballon. On lance à la main court avec Ruiz. Miguel sur la gauche, contrôle délicat. Miguel qui arrive quand même à trouver Aboisvili. Qui aurait été tout feu tout flamme dans les premières minutes de la première période, mais qui a ensuite aura complètement passé sous l'été noir, aura déçu Giorgi Aboisvili dans cette première période. Aucune occasion.

0: occasion pour prendre la profondeur, pour trouver les espaces, pour provoquer balle au pied. Faute sur un Messin, sur le latéral Messin. Florian Miguel, coup franc joué en retrait. Dégagement de Si, Papoussa Fall, de la poitrine pour Jesse Deminguet à 45 mètres. Deminguet pour Sarr. Très offensif dans cette seconde période. Quasiment presque plus offensif dans ses premières deux premières minutes de seconde mi-temps que durant les 45 de la première. À nouveau Jesse Deminguet, la balle en cloche. Personne n'a suivi le démarrage. Malheureusement, TJ Savani applaudit l'initiative de Jesse Deminguet et Papoussa Fall n'y était pas. Un peu l'impression que Papoussa Fall parfois a du mal un peu à se situer. Parce que je le disais, dans le dernier quart d'heure de la première mi-temps, le jeu de construction messin, ça se limitait à chercher la tête de Papoussa Fall. Et on le faisait avec un certain succès, c'est-à-dire qu'il est tellement grand, il fait 2m03, il rend plusieurs centimètres, il rend au moins 15 centimètres à Veillon. Oh, la défense qui se trouve. Attention, et l'arrêt de Papsi sur une balle dans la profondeur. La défense messine qui se trouve. Et une frappe de Kadan Young repoussée par Papsi. Défensivement, il va falloir faire quelque chose là, parce que c'est long ballon. On a été en difficulté tout au long de cette première période. Et là encore, c'est Devenich qui lit mal la trajectoire d'un ballon plein axe. Et c'était pas Young qui était là retombé, c'était Zepe Kenyo Redmond. Et derrière la frappe de Redmond, la frappe croisée, fort heureusement arrêtée par Papsi qui débute sa seconde période par un arrêt. Mais Devenich là qui a mal lu la trajectoire de ce ballon et qui s'est fait devancer alors que cette balle ne m'avait pas semblé déviée par un Annécien. Il doit faire beaucoup mieux le défenseur central Messin. Et Messin encore en défense avec un corner pour le FC Annecy. 3 minutes et 30 secondes déjà. Attention, ce corner est joué à deux. Koné, centre de la gauche, contré par TJ Savanier. Aboisvili au pressing. Mais Quadio et les Annéciens, le premier sur ce ballon. On est dans le rond central. On va écarter avec Drouin. Encore Aboisvili au pressing pour empêcher les Annéciens de se projeter. On était à gauche, on est désormais à droite. Toujours pour Annecy, avec le démarrage balle au pied de Delphis. Delphis pour Jousserand et super jaillissement. Signé Jean Ruiz pour prendre cette balle devant Jousserand. Il va mettre cette balle dans le cœur du jeu, pas relancé. Deminguet pour Mendy, Mendy pour Papsi. Papsi dans sa surface de réparation, balle au pied. Avec que faire? Jouer court, jouer long. Finalement, ce sera du long. Pour Bounassar, contrôle de la poitrine le long de la ligne de touche. Il n'y a pas de solution de passe vers l'avant, obligé de rejouer derrière avec Papsi. On en aurait fait des passes hein, dans ces 50 premières minutes vers l'arrière. Papsi cette fois-ci qui dégage sur la gauche, la tête de Miguel et où est Traoré Savanier dans l'intervalle. Tête de dégagement annécienne, Jesse Deminguet qui perd un duel aérien. Attention Koné qui démarre balle au pied. Koné encore dans la profondeur pour Young, excentré dans la surface de réparation, la frappe de Young. Ouh, il ne trouve pas le cadre. Fort heureusement, il croise trop Kadan Young. Il doit faire mieux, il doit faire clairement mieux parce que sur cette balle en profondeur de Koné, Devenich encore à la peine, un temps d'arrêt. Et Young qui a le temps de se mettre sur son bon pied, le droit, et d'enchaîner d'une frappe. Il a cherché la lucarne opposée, mais il doit faire mieux. Et Devenich...
1: Annecy a l'air de mieux démarrer cette seconde période, hein, Thomas.
0: Ouais, bah ça s'est vu là avec cette occasion. Deuxième période qui a commencé depuis 5 minutes. Et là, Young, il doit faire beaucoup mieux. Il doit faire beaucoup mieux parce que le marquage de Devenich est trop laxiste. Devenich anticipait peut-être le fait que Young vienne provoquer balle au pied. Donc, il ne savait pas où se situer. Et ça a libéré un espace pour que Young arme sa frappe et il rate la lucarne, mais avec un joueur un petit peu plus chevronné, pas sûr qu'on s'en serait aussi bien sorti. Effectivement, toujours 1-0 entre Annecy et le Football Club de Metz, et comme en première mi-temps, c'est plutôt Metz qui fait tourner la balle, mais le problème c'est qu'on l'a fait tourner pas très bien. Et Annecy qui a les occasions, qui a les situations à MS dans les 30 mètres annéciens. Avec Miguel Aboisvili qui essaie d'y aller, il élimine un adversaire, il bute sur le deuxième. Florian Miguel qui prend la balle, mais on est complètement à l'arrêt près du poteau de corner. 2 Messins contre 4 Annéciens et on perd la balle. Et encore une projection de Venich cette fois-ci qui peut intervenir sur le porteur de balle. Savanier qui traîne aux 30 mètres, qui prend la balle. Savanier pour Bounassar, le centre-tir de Bounassar. Ce n'est pas cadré, ce sera un corner.
1: Intéressant.
0: Voilà, enfin du pressing, enfin de l'activité avec Devenich qui gagne enfin un duel aérien parce qu'il nous a fait quelques petites frayeurs sur le début de seconde période. Savanier à l'affût, un bon décalage pour Bounassar et Bounassar dans la surface annécienne qui tente un centre-tir, un centre fort, il espérait une déviation. Et ben il aura un corner, TJ Savanier qui prend son temps. On a effectué ce coup de pied de coin sera frappé de la gauche vers la droite. C'est un droitier, donc trajectoire rentrante. C'est lui qui a la clé. Si le FC Metz marque un second but, je pense que ça vient de lui et de ses coups de pied arrêtés comme en première mi-temps. C'est pas mal frappé. La tête de Kouadio qui va concéder un deuxième corner. Kouadio qui s'est fait une petite frayeur parce que il envoie la balle à nouveau en corner, mais sa tête manquait de précision. Passe pas loin du but d'Escalès. Le corner à nouveau de Savanier. Le même, gauche vers droite. C'est joué à deux. Miguel, centre dans la surface de réparation. Le ballon pas levé, malheureusement, est renvoyé par la défense anessienne. Mais deuxième ballon quand même pour Bounassar, qui revient vers la ligne médiane. Bounassar pour Papsy. Allez, Papsy remet devant. Profiter du fait que tous les Messins soient dans la moitié de terrain adverse. La tête de Pape Moussafal pour lancer Jayen Pander. Jayen Pander qui va mettre en difficulté Axel Drouin. Axel Drouin concède un corner. Bien joué Jayen. Parce que cette remise de la tête de Pape Moussafal pour Jayen Pander. Drouin s'est sans doute dit le ballon est facile pour moi, je vais le laisser sortir. Et non, il n'était pas assez fort. Et Jayen Pander est venu mettre un petit peu le bazar et mettre sous pression Drouin, qui concède de manière assez stupide un corner, le troisième consécutif pour le Football Club de Metz. Les deux premiers de la gauche n'ont rien donné. Celui-là sera frappé de la droite par Téji Savanier. Premier corner à gauche, joué direct. Deuxième à deux. Qu'est-ce qu'on va faire là? Direct ou avec Pandore qui est près de la balle? Ce sera direct. Ballon bien levé. Tête anessienne. Allez, deuxième ballon. Florian Miguel peut-être la reprendre comme elle vient. Oh, il y a une main dans la surface sur cette frappe de Miguel. Monsieur Valnet qui ne réagit pas. Faut pas que ça parte en contre-attaque. Attention, Josserand contrôle sur cette balle en cloche. Et Miguel qui arrive pas à lui prendre la balle. Josserand pour lancer Koné. Le premier sur ce ballon, c'est Bounassar. Et Bounassar de la tête qui passe cette balle à son gardien Papsy. Ah, je compte sur vous si vous avez le retour du match, mon cher Cédric.
1: Eh oui.
0: Est-ce que cette frappe de Miguel a été déviée par une main anessienne? Attention à cette
1: J'attends
0: nouvelle frappe, la parade de Papsy. Frappe aux 30 mètres d'Ahmed Kachi, me semble-t-il, l'ancien Messin. Pas attaqué, donc pourquoi se gêner? Frappe aux 30 mètres, peut-être un peu moins de 30 mètres, mais Papsy a eu du temps à voir, a eu le temps de voir venir cette frappe qui était lourde, qui était cadrée. Et Papsy, belle horizontale sur sa droite. Et il concède un corner. Corner pour Annecy. 55e minute de jeu. Pas plus de qualité technique de part et d'autre qu'en première période. Mais quand même, pas mal de coups de pied arrêtés de part et d'autre. Corner qui va être frappé de la droite par Bilmaz, me semble-t-il. C'est sortant. Tête anessienne au point de pénalty. Mais il écarte la balle du but. Deuxième ballon. Téji Savanier. Un crochet dans la surface de réparation et le dégagement derrière. Pas de risque sous la menace en touche. Touche pour Annecy et pour Julien Kouadio, le latéral. Téji Savanier tente le crochet en touche. Il va déjà y avoir des changements hein, pour le Football Club de Metz. Il y a déjà deux joueurs qui sont en tenue alors qu'on n'est même pas à l'heure de jeu. Nathan Mbala qui reçoit quelques consignes de son entraîneur Luc Holz. Et puis Boussané également, que l'on va faire rentrer. Oui, c'est bien lui, c'est bien lui. C'est bien Boussané qui va rentrer. Alors qu'on est encore très tôt dans la rencontre. Hein. Ouais, Boussané à la place de qui? Je sais pas. On va peut-être passer à deux attaquants hein, pour avoir plus de présence dans la surface de réparation. Encore une faute là essuyée par Pape Moussafal. Encore un long ballon vers Fall. Et la charge dans le dos assez virulente de Matteo Veillon. Pape Moussafal qui se relève difficilement. Coup franc pour les Messins à la ligne médiane. Jesse Dminguet pour frapper ce coup franc en retrait. Triple changement à venir pour le Football Club de Metz parce que Belive Munongo lui aussi va rentrer. Je pense qu'il y a des choses qui ne plaisent peut-être pas forcément à Luc Holz dans la construction offensive et je pense que ces changements vont aussi s'accompagner de changements tactiques. J'ai peur qu'on perde Téji Savanier. Parce que on est à la 55e minute de jeu, physiquement ça commence peut-être à piocher. Hein. Je redonne cette statistique, enfin ce chiffre que je vous donnais en première mi-temps. Sa dernière titularisation à Téji Savanier, c'était en février, c'était début février avec Montpellier. Une balle perdue par les Messins. Encore une projection avec Kadan Young. Il s'excentre Kadan Young, centre dans la surface de réparation et Devenich qui concède un corner. Corner à nouveau à venir pour Annecy. On a beaucoup dans cette seconde période qui a débuté il y a déjà 11 minutes et 15 secondes. Corner qui va être frappé de la gauche vers la droite. On va donc attendre avant de faire rentrer Belive Munongo, avant de faire rentrer Boussané, avant de faire rentrer Nathan Mbala. Vous savez ce qui me plairait, Cédric?
1: Alors, qu'est-ce qui vous plairait, Thomas?
0: M'enflammer sur un but d'Iboussané. C'est-à-dire un truc qui n'est jamais arrivé en l'espace de 6 ans.
1: Allez.
0: Ça va attention faire. Quand même, parce que là on est en défense, corner frappé de la gauche, bien joué, belle tête de dégagement de la part de Pape Moussa Fall. Il met la tête partout, Pape Moussa Fall, en défense au premier poteau comme là, ou en attaque à 50 mètres de son but ou du but adverse, ou également à 5 mètres du but adverse comme la semaine dernière face à Laval. Alors, attention encore, cette frappe fort heureusement contrée dès son départ par Christiane Deveniche. Deuxième ballon a bien gratté par Jayan Pandore. TJ Savanier, sans doute l'un de ses tout derniers ballons, il arrive à résister au pressing mis par Bilmaz. On joue avec Bounassar, Bounassar qui tranquillement va jouer en retrait avec Papsi. Papsi pour relancer avec Jean Ruiz, Jean Ruiz avec Florian Miguel, Miguel pour trouver Pape Moussa Fall. Le contrôle délicat, mais il a encore peut-être essuyé une faute, Pape Moussa Fall, dans un duel avec Matteo Veillon et Monsieur Valnet qui n'intervient pas, alors qu'il me semble bien que les crampons de Matteo Veillon sont venus chatouiller la cheville de l'attaquant messin, et je pense que les Annéciens aussi attendent que Monsieur Valnet réagissent, parce que alors qu'ils pouvaient pourquoi pas placer la balle dans la surface messine, ils ont fait tourner. Bon, finalement Fall se relève, ce centre de Josserand pour personne fort heureusement, centre de la droite signé Josserand, Kylian Josserand et Jusserand, pardon, je l'appelle Josserand mais c'est Jusserand.
1: Ils font beaucoup de fautes à Annecy quand même, hein.
0: Ouais, bah c'est leur
1: 11
0: jeu. 11
1: fautes
0: hein.
1: Après c'est l'agressivité
0: dont ils sont coutumiers. Sortie de Nampalis Mendy pour le Football Club de Metz. Sortie de TJ Savanier.
1: Oui, vous avez vu juste
0: Football Club de Metz. Bah oui, bah Nampalis Mendy aussi, hein, c'était sans doute une question physique. Et puis sortie d'Abouachvili qui aura traversé cette rencontre un peu en mode fantôme, hein.
1: Transparent.
0: Abouachvili, oui. Et donc les entrées de Mbala, les entrées de Sané et les entrées de Belif Munongo. Alors Munongo pour Mendy, ça va être du poste pour poste.
1: Allez, que Sané vous ait entendu, en revanche, Thomas.
0: Oui, Ibou Sané, lui il va prendre, enfin je le vois pas prendre la place de Pape Moussa Fall, pitié non. Ouais, je pense qu'on va jouer à deux. On va jouer à deux. Attention encore, Kédan Young qui reste debout. Kédan Young contre favorable pour Annecy au 20 mètres. Jusserand, voilà, maintenant je connais son nom. Jusserand qui arrive de la balle centre de la droite de Jusserand dans les gants de Pape Moussa Fall. Allez, Ibou, fais-moi rêver pour ma dernière. Ibou Sané, ben, en tout cas, il réussit son premier contrôle.
1: Il vous a entendu.
0: Et il réussit une passe propre. Oui, mais maintenant je veux qu'il marque. Marque un but, Ibou. Florian Miguel. Avec Jesse Dminguez au milieu de terrain, Belif Munongo réclame la balle, il l'aura pas, on joue derrière avec Jean Ruiz. Jean Ruiz pour écarter vers Bounassar. Alors c'est bien ça tricote, mais ça se projette pas. Bon, après on a peut-être besoin aussi, avec ces changements, de prendre un petit peu de repère. Jayan Pandore qui reste sur son aile gauche, Nathan Mbala sur l'aile droite, Fall dans l'axe du terrain. Allez, bien joué Ibou Sané, presque en position de meneur de jeu, qui décroche, qui est servi dans le cœur du jeu. Bon, la projection est trop forte, mais ouais, non, finalement non. J'allais dire que la montée de Florian Miguel sur l'aile gauche, il allait peut-être faire quelque chose de ce renversement d'Ibou Sané. Non, il est beaucoup trop fort ce renversement d'Ibou Sané. Et fini en touche malgré les efforts déployés par Florian Miguel. Les deux premiers changements également pour cette équipe du Football Club d'Annecy. Donc avec la sortie du numéro 17. C'est qui le numéro 17? Je ne l'ai pas. Alors entrée de la Rose.
1: Alors, le numéro 17.
0: Non, mais il n'y a pas de 17, hein, sur ma feuille de match, mais bon, je vous détaillerai les changements quand même pour le FC. Si, c'est Zepekenio Redmond qui sort pour cette équipe du Football Club d'Annecy. Entrée d'Antoine Larose, un avant-centre pour un ailier, et puis je vous détaillerai aussi le deuxième changement annécien dans quelques petites secondes. Donc Laurent Guyot qui tente de répondre à l'heure de jeu au changement effectué par Lucol, son homologue du Football Club de Metz. Touche pour le FC Annecy, pour le latéral Delphis, latéral droit, peut-être Messine. Nathan Mbala trop court sur le deuxième ballon, il se fait lober par le rebond, la projection peut-être annécienne avec Kadan Young qui est trouvé sur l'aile gauche. Kadan Young qui va attaquer balle au pied, il se rapproche de la surface de réparation, il est quand même isolé, on a du mal à défendre, hein, quand il part balle au pied ce Kadan Young, même si là Bounassar ferme la porte et derrière il y a quand même la bonne défense, faut lui reconnaître ça, dit Boussané qui oblige Kadan Young à revenir sur ses pas et le ballon donc s'écarte de la surface de réparation. Messine s'écarte progressivement, ballon pour Matteo Veillon. Il y a deux Annéciens sur la trajectoire du ballon qui ratent leur contrôle. Delphis est l'un des nouveaux entrants du Football Club d'Annecy, le numéro 28.
1: Il y a pas mal de déchets techniques des deux côtés.
0: Antoine Larose, ouais. De Venich dans la surface de réparation, un duel avec un Annécien, le Parc des Sports réclame un pénalty. Il n'y aura pas de pénalty, mais il y aura quand même corner pour Annecy. Attention, attention. Corner de la droite vers la gauche, on va le suivre et puis ensuite on marquera une petite pause dans cette seconde période. C'est de Venich qui se met en difficulté tout seul en ratant. Menongo qui se met en difficulté tout seul en ratant un contrôle aux 16 mètres. Et derrière, il y a l'arrivée de l'attaquant annécien. Et oui, il y a un petit croc en jambe de Belive Munongo. Mais voilà, lui, il s'est mis en difficulté tout seul. Attention au corner. Intervention de Monsieur Valnet. Il y a une faute sur le corner. Faute sur Christiane Devenich, cette fois-ci, c'est sûr. Et donc, ballon de dégagement à venir pour Papsy. La 63e minute de jeu ici au Parc des Sports d'Annecy. Annecy 1, FC Metz 1. Quelques dizaines de secondes de pause. Et on revient ici pour la dernière demi-heure au Parc des Sports.
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1: 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C'est notre après-midi foot. En Ligue 3, toujours 0-0 entre Thionville, Lusitanos et le Paris 13 Atlético. Et nous suivons en direct, en intégralité, avec Thomas Lavaux, la rencontre entre Annecy et le FC Metz. Toujours un but partout, Thomas?
0: Ouais, toujours un but partout, 64e minute de jeu et un coup franc là joué par Jean Ruiz avec Devenich, Belive Munongo qui a besoin de sensations après sa première intervention ratée il y a quelques secondes, les frayeurs, Bounassar, la fin de relance, il démarre balle au pied et ça doit être assez compliqué cette pelouse quand même à jouer parce qu'on voit qu'il essaie de démarrer balle au pied et là encore c'est Jean Ruiz qui s'essaye la conduite de balle mais le ballon n'a pas beaucoup de répondants. Jesse Dominguez qui tente un renversement parce que Bounassar est monté sur son aile droite, Bounassar contre le l'extérieur du pied, le centre au deuxième poteau, Miguel qui a tenté le centre en reprise de volée, c'était pas mal, c'était propre, mais il n'y avait pas de Messin malheureusement sur ce centre pour reprendre ce centre de Miguel, bien joué Jayan Podor qui s'interpose, bah ouais mais faut y aller Belive, faut y aller, attention il perd ce ballon, Moïse Saïdion qui est entré il y a 5 minutes pour le Football Club d'Annecy, Saïdion pour lancer Bimaz, la défense Messine n'a pas suivi Bimaz dans la surface de réparation, il s'arrête, il met la balle devant le but et Jean Ruiz qui concède un corner, Belive rentre dans ton match parce que là encore sur ce ballon que Pandore était allé négocier, il a été trop tendre, il n'y est pas allé, conséquence il s'est fait prendre la balle, il y a un Annécien qui est passé sous son nez et derrière on se met en difficulté, les Annéciens en plus ils n'ont pas besoin d'aide hein, pour mettre la balle dans la surface de réparation et ils y ont été à deux entre Bimaz et Saïdion et ça se termine par un corner qui va être frappé de la droite par Clément Bimaz, gaucher. Donc trajectoire rentrante à venir. 20 minutes déjà dans cette seconde période. À Bimaz, le coup de sifflet d'Antoine Valnet. C'est frappé direct à la tête de Ruiz. Le renvoie directement sur la ligne des 16 mètres sur un Annécien qui tente sa chance en reprise de volée juste après le rebond. Ça s'envole. Est-ce que c'était encore Ahmed Kachi qui a tenté sa chance? Eh oui, c'est encore Ahmed Kachi qui a tenté sa chance comme ça juste après le rebond. Ahmed Kachi a un respect éternel pour lui parce qu'il a fait partie de cette équipe, vous le savez sans doute, hein, du Football Club de Metz, qui a réussi à remonter directement de National en Ligue 2 lors de la saison 2012-2013. Qui sait où le FC Metz en serait aujourd'hui s'il n'y avait pas eu cette remontée, s'il y avait eu une deuxième saison en National. Bien joué Bounassar, bon renversement pour l'autre latéral. Florian Miguel, le centre, très aéré dans la surface de réparation. Trop haut pour Belive Munongo. Récupération encore, Bounassar. Le Messin le plus en vue, quasiment, dans cette seconde période. Il rejoue avec Devenich. de Véniche pour Ruiz dans le rond central, pressé par les deux attaquants annéciens. Et donc ça joue encore en retrait vers Papsy. Que de passes en retrait cet après-midi. Illustration s'il le fallait, encore une fois, que le jeu messin est en construction. Le dégagement de Papsy, allez, faut y aller. Papoussafal qui prend pas la balle, mais cette balle elle file quand même jusqu'à Jayen Pandor. Pandor à la carte gauche de la surface de réparation, il provoque balle au pied, il rentre dans la surface, le centre pour personne malheureusement, centre très aérien. Encore que Nathan Mbala fait l'effort, prend cette balle, la transmet à Bounassar. On est à 2 contre 2 sur l'aile droite. Bounassar pour Belif Munongo, remet là à Belif. Non, finalement il contourne la défense. Maintenant faut centrer, un crochet en retrait pour Bounassar, la frappe de Bounassar contrée par un Messien au tapis, elle a dégagement complètement raté, récupération Messine dans la surface de réparation adverse, Bounassar avec ce centre, cette fois-ci encore de la gauche, récupération plein axe, de Belif Munongo qui avait tenté un contrôle et une frappe enchaînée, c'est contré et attention à la contre-attaque, Koné qui va décaler sur son côté gauche pour Young qui remet à Koné à 25 mètres, à 20 mètres, la frappe et elle est déviée par Jean Ruiz, le feu est éteint. Ça partait un peu dans tous les sens depuis une minute. Entre les Messins qui étaient venus aux abords, balle au pied de la surface de réparation annécienne, avec de bons mouvements de Bounassar, de Pandor, de Belif Munongo aussi, qui a fait un joli numéro. Et derrière, une frappe tentée, ratée, malheureusement, et qui a failli se transformer en contre-attaque. Allez, Jesse Dmagué, petite balle en cloche, le démarrage de Papoussafal, mais la balle renvoyée par Veillon. Deuxième ballon pour Iboussané qui prend cette balle, la met au sol, se retourne, n'en fait pas trop Ibou, il passe, il frappe à côté.
1: Ça a failli.
0: Non mais il va se passer un truc avec Iboussané, vous allez voir.
1: Et là c'est...
0: Il va se passer un truc avec Iboussané. Alors tout à l'heure c'est lui qui avait tenté l'enchaînement contrôle-frappe, contré par un Annécien et les Annéciens étaient partis en contre-attaque alors que la... majorité et la quasi-totalité des Messins étaient encore dans la moitié de terrain adverse. Et puis là, finalement, je le vois prendre la balle. Il est à 35 mètres. Je me dis, passe là, Ibou. Tente pas trop compliqué. Puis finalement, bon, ça se termine par une frappe. Qui vaut ce qui vaut. Il n'y avait pas danger. C'était pas une occasion de but à proprement parler. Mais bon, c'était pas si mal ce qu'il avait tenté.
1: C'est bien. Il tente sa chance.
0: Ah, il tente. Voilà, c'est ça.
1: Il vous a entendu.
0: C'est ça le problème d'Iboussané.
1: Il veut vous faire plaisir.
0: Il tente sa chance. Bon, le jeu qui est arrêté. Il y a un Annécien qui est au tapis, qui s'est visiblement fait mal sur une intervention. Il reste 21 minutes ici dans le temps réglementaire. Et on voit franchement pas du grand football cet après-midi. Le FC Metz qui avec ce score
1: on va vite d'un camp à l'autre et voilà.
0: Oui, voilà, c'est ça. Bon, ça veut dire qu'il n'y a pas de maîtrise, on va dire, ni dans le jeu annécien, ni dans le jeu messin. C'est ça que ça veut dire.
1: La possession de balle, 53-47. Bon.
0: Bon, c'est un typique match de.
1: Elle est pour Annecy, mais
0: de fin août, quoi.
1: Voilà, ouais, exactement.
0: Ouais. C'est un typique match de fin.
1: Là, on voit le joueur en train de se faire masser, boire un petit coup. Mais c'est la pause fraîcheur.
0: Bon, la pause fraîcheur par 23 degrés, moi je veux bien, hein, mais en plus il y a de l'eau dans la région, donc autant en profiter. Mais oui, long arrêt de jeu, parce que le défenseur annécien, je crois que c'est Quadio, le 27, c'est lui.
1: Mais il est en train de se faire manipuler par le kiné.
0: Et qui sort le kiné, hein. Quadio, quand je vous dis que Annecy, c'est quand même une équipe qui parvient à performer, c'est-à-dire que Annecy... c'est des joueurs qui n'ont pas une très grande valeur marchande. Quadio, c'est le deuxième mieux coté dans cette équipe. Il est estimé à 1 million d'euros. Le mieux coté dans cette équipe, je crois que c'est Drouin, le défenseur central. Il est à 1 million 2. C'est-à-dire qu'il n'y a que 3 joueurs cotés estimés au-dessus du million d'euros dans cette équipe d'Annecy. À eux 3, ils n'ont même pas la valeur globale d'un Papoussafal. Mais vous voyez,
1: c'est quand même il nous pose des difficultés quand même.
0: Il y a un esprit de corps et puis
1: il s'est relevé, je crois.
0: Oui, il s'est relevé, mais il n'est pas encore en jeu. Donc là, pour le moment, on est à 11 contre 10. Peut-être en profiter en jouant sur son aile. C'est ce qu'on est en train de faire avec Belif Munongo qui va quand même remettre la balle dans l'axe du jeu avec Jean Ruiz, avec Jesse Dminguez, un petit tour sur lui-même. Jesse Dminguez pour Florian Miguel, mais la porte est fermée devant lui. Donc Miguel la remet à Jesse Dminguez. Jean Ruiz a encore un renversement de jeu avec Bounassar monté aux avant-postes. Le contrôle, le centre, troisième poteau. C'est pour le gardien anécien Florian Escalès. Il y était parti, encore Pape Moussafal, pour essayer de la reprendre de la tête. Mais ce centre de la droite de Bounassar était bien trop aérien, était bien trop fort pour pouvoir être exploité parfaitement. La relance de la défense centrale anécienne, c'est bien, on gêne encore cette relance. Tête de Moïse Saïdion qui prend le dessus sur Christiane Deveniche. Saïdion qui essaye de contourner le défenseur colombien. Le défenseur colombien, ça va, qui arrive à se mettre entre l'adversaire et la balle, mais la passe en retrait pour Papsi manquait de précision, manquait de force, pas assez appuyé. Papsi qui sort et qui peut quand même dégager ce ballon. Ballon désormais pour Miguel. Et en attaque, encore la surface de réparation adverse. De longs ballons. Il est lobé, Boussané. Pape Moussafal est trop court. Et sera devancé par Florian Escalès. Saïdion, ouais, double une deux, talonnade, plutôt aile de pigeon de Saïdion pour écarter le ballon. On est sur la droite avec Antoine Larose qui attaque balle au pied. Ouais, il passe entre Pandore et Miguel. Et Miguel finalement qui revient et qui, avec l'épaule à l'entrée de la surface de réparation, parvient à déstabiliser Antoine Larose. La relance de Jesse Dminguez. On ne trouve pas Pape Moussafal. Il va falloir peut-être proposer quand même autre chose que ces longs ballons là pour le Football Club de Metz si on veut aller chercher le bénéfice de ce match. Alors ce serait heureux, hein, soyons clairs. Ce serait heureux que le FC Metz reprenne l'avantage.
1: Pour les deux équipes, ça serait heureux, je trouve. Enfin, c'est...
0: Oui, c'est vrai. Après, il y a peut-être Boudassar là qui rate un dégagement, ça va. Il n'y a pas de rouge annécien dans les parages.
1: Vous sentez une petite domination quand même d'Annecy?
0: Non, pas domination, mais il y a peut-être eu davantage d'occasions pour Annecy dans ce match. Metz, dans le jeu, il y a eu... Enfin, le but est marqué sur coup de pied arrêté. Mais joue, Ibou, t'arrête pas! Plutôt que de réclamer un coup franc, oui, il y avait peut-être faute. Oui, attention, yes. À Bimas, tentative de 1-2 avec Moïse Saïdion. Il y a un choc. Jesse Dominguez, Bimas. Il donne coup franc à Annecy, à 30 mètres. Et Boussané qui réclamait le bénéfice d'une faute, il réclamait un coup franc. Monsieur Vanley ne lui accorde pas. Et derrière, il perd 10 secondes, il perd 15 secondes à parler, à bavasser. Et les Annéciens, eux, qui ont derrière, sont pas dans un fauteuil, mais qui sont en tout cas en place pour développer leur jeu préférentiel. Fait de transition, fait de contre-attaque. Il ne faut pas qu'ils perdent de l'influx comme ça, là, Boussané.
1: Sidir Kadria, hein, ça confirme ce que vous disiez. C'est vrai qu'Annecy tire plus au but.
0: Pour le moment, c'est comme Grenoble, un tir cadré, comme il y a 15 jours, pour le match à l'extérieur. Autant à Saint-Symphorien, il y a des occasions, il y a des tirs, il n'y a pas assez de buts. Autant là, pour ce match-là, il n'y a pas assez de précision, il n'y a pas assez de propreté technique pour espérer mieux que ce tir cadré et que ce but. Et encore, heureusement qu'on a un TJ Savanier pour faire feu de tout bois et pour marquer dès lors que la situation se présente. Attention à ce coup franc, Bilmaz. Et son pied gauche, coup franc plein axe, 30 mètres. Bimas, il va pas frapper direct, c'est pour personne. C'est pour Papsi. Beaucoup trop fort ce coup franc. Allez, Pape. Il relance vite parce que Iboussané a pris la profondeur. Vas-y tout seul, Ibou. Il a du champ sur le côté droit. Iboussané, complètement excentré. Bord terrain. Oh, le centre tire! À côté. Ça a été contré? Oui, ça a été contré. Corner sur ce. Bah, il est content, Iboussané, hein, parce qu'il pouvait absolument rien espérer de mieux. Corner à venir pour le Football Club de Metz.
1: Ça a peut-être joué sur ces situations arrêtées. Hein.
0: Oui, mais maintenant, il n'est plus là aussi, TJ Savanier. Ouais, oui. C'est la mi-temps à Thionville. 0-0 entre Thionville et Paris 13. Nathan Mbala est rentré, donc c'est Nathan Mbala qui va frapper ce corner de la droite vers la gauche. Et Annecy, juste après, va faire deux changements. Deux nouveaux changements. Deuxième séquence de changements. Allez, Nathan, applique-toi. Tous les Messins aux abords du point de pénalty. Corner, donc, de la droite. Quatrième poteau, cinquième poteau, sixième poteau. Ça va finir en 6 mètres pour Annecy, cette affaire. Et deux changements, donc, pour le Football Club d'Annecy. Donc, avec la sortie du numéro 12 d'Annecy, Kadan Young, le buteur, qui cède sa place. Alors, il cède sa place. Je suis en train de noter. Voilà. Donc, Kadan Young qui sort et il cède sa place à Pascal Mozy. Kadan Young, ailier. Pascal Mozy, plutôt un milieu défensif. Donc, changement. On va voir. Il y a peut-être une réorganisation aussi à venir pour le Football Club d'Annecy. Et puis, le dernier changement, la sortie de Mohamed Koné et l'entrée de Paul Venot. Là, c'est plutôt un changement poste pour poste. Deux milieux axiaux avec un profil défensif. Pour ce dernier quart d'heure de jeu, à noter que pour le Football Club de Metz, il reste encore deux possibilités de changement et deux séquences. Quatrième but pour Reims, qui mène désormais 4-1 et qui va s'imposer sur le terrain du Red Star. À Reims, qui se sera fait une semaine, là, pour le moment, à 6 points et à 7 buts. Ça y est, ils sont peut-être un peu lancés, les joueurs du stade de Reims, même si ça pourrait tanguer aussi du côté de Reims, du côté de la Champagne, d'ici la fin du Mercato de Venise. Ouais, Nathan Mbala qui n'arrive pas à prendre cette balle. Si, en deux temps quand même, Nathan Mbala qui attaque balle au pied, mais qui va perdre son duel face à Julien Kouadio. Et donc touche pour le Football Club d'Annecy. Le chronomètre ici, 77e minute de jeu. Et si vous nous rejoignez sur l'antenne d'ici Lorraine, Annecy 1, Football Club de Metz 1. On n'est pas prêt et ça se voit. Et Annecy n'est pas prêt non plus, mais un petit peu plus que nous quand même. La relance d'Escalès pour sa défense centrale. Drouin pour personne. Le renvoi de Jean Ruiz. Est-ce que ça va se transformer en passe décisive pour Ibou Sané? Sané qui est déstabilisé dans un duel aérien avec Drouin. Monsieur Valnet n'intervient pas alors que Sané est au tapis. Il s'est sans doute pris Drouin sur le buffet en retombant. Et Monsieur Valnet qui vient voir ce qu'a Ibou Sané et il fait tout de suite le geste au soigneur de rentrée. Il aurait peut-être pu siffler un coup franc, Monsieur Valnet là. Parce que Ibou Sané est allé au duel. C'est ce qu'on lui demande, du mordant. Et il se prend Drouin sur le buffet en retombant. Et Monsieur Valnet qui ne bronche pas. Ibou Sané. Ah non, mais c'est ça, il se prend l'Annécien en redescendant. Alors si on parle football régional aussi, un peu dans la région, bon, si on élargit la focale, mon cher Cédric, on peut noter aussi que depuis 10 minutes, la Sarre allemande est de retour en première division. Et alors Elversberg, le feu d'artifice continue, ils reçoivent Leverkusen, c'est la première journée, ils mènent 2-0 après 9 minutes.
1: Eh ben, ça va faire fera combien à la fin?
0: Oui, bah s'ils gagnent la même moyenne, ça fera 18-0. Ouais, voilà. Bon, après, cela dit, je pense ne jouez pas une victoire 18-0 d'Elversberg sur Leverkusen. Ce sera un tuyau percé, ne faites surtout pas ça.
1: Seulement 16-0.
0: Non plus. toujours au sol, hein, toujours sonné.
1: Le jeu n'a pas repris. Alors,
0: ouais. Donc je m'adresse à Allemand. Est-ce qu'il nous reste une dernière petite promo? C'est le moment ou jamais là pour la passer. Elle est passée ou elle peut passer? On peut la passer. Bien, passons là et puis on revient ici pour la reprise du jeu au parc des Ports d'Annecy. Il y aura des arrêts de jeu. 12 minutes encore dans le temps réglementaire, un partout entre Annecy et le Football Club de Metz. À tout de suite sur ici Lorraine.
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1: Et merci à vous de participer à cette soirée, à cet après-midi football entre Annecy et le FC Metz, 4e journée de Ligue 1, 03 87 52 13 13 pour le WhatsApp ou pour vos appels. Anne-Sophie vous répond avec plaisir. On a toujours 0-0 à la pause entre Thionville et Paris 13 Atlético. Et je ne sais pas si le jeu a repris. On a un gros arrêt de jeu du côté du Parc des Sports d'Annecy.
0: Il va reprendre, mais ça ne va pas le faire pour Ibou Sané qui regagne son banc de touche.
1: Il pourra pas exaucer votre vœu, Thomas.
0: Non, j'ai l'impression qu'Abdoulaye Agneba va faire son entrée parce que je ne suis pas sûr que Ibou Sané soit en mesure de reprendre. Contrairement au jeu, attention à ce centre de la droite, renvoyé par Jean Ruiz, Florian Miguel, le dégagement de Belif Munongo, Jayen Pandor a en difficulté à la réception de ce ballon. Il y aura quand même touche pour le Football Club de Metz. Et oui. Ibou Sané, est-ce qu'il peut reprendre? Est-ce que Agneba va pas en fait rentrer pour un autre joueur? Changement pour le Football Club de Metz. Alors, Agneba qui va remplacer au FC Metz Jayen Pandor. Donc ouais, Ibou Sané va reprendre sa place. Ça va aller. Agneba donc remplacé par Jayen Pandor. Pardon, c'est l'inverse. Jayen Pandor remplacé par Agneba, dont il s'agit, je crois bien, des toutes premières minutes avec l'équipe première du Football Club de Metz. Allez, Abdoulaye, avec la fraîcheur, avec l'insouciance. Il reste 10 minutes pour se montrer davantage, en tout cas, que Jayen Pandor. qui en seconde période a été beaucoup moins visible.
1: Est-ce que Sané est rentré?
0: Oui, Sané est rentré.
1: Tout le monde est là.
0: Ouais, je le vois sur le terrain. On est à nouveau à 11 contre 11. Il y aura un 6 mètres à venir pour Papsy. Papsy qui va hériter de cette balle pour la relancer. C'était une longue ouverture sur le couloir droit pour Thibaut Delphis. Et Thibaut Delphis, le latéral monté de sa défense, qui a eu du mal à contrôler ce ballon. C'est sorti des limites du terrain. Annecy aussi, hein, depuis les changements, ça joue beaucoup moins. C'est beaucoup moins dangereux. J'ai un peu l'impression que les deux équipes se contentent de ce match nul, un but partout. Est-ce qu'il y en a une des deux qui réussira à faire la solution dans ces dernières minutes? On va voir ça, la touche de Miguel pour personne. Attention à Saïd Dion, l'enchaînement contrôle, balle, projection à la ligne médiane. Saïd Dion pour renverser vers Bimaz. Bimaz pour la Rose. Allez, contrôle pied gauche, frappe enchaînée et frappe contrée par les fesses de Moïse Saïd Dion. Et les fesses de Moïse Saïd Dion, comme tout Moïse Saïd Dion d'ailleurs, était en position de hors-jeu. C'est sifflé par Antoine Valdé. Et deux fesses étaient hors-jeu. Allez, premier ballon
1: quelle
0: là pour
1: Belive
0: Lunongo qui lance dans la profondeur Agneba. La fin de centre, Agneba qui met dans le vent un Annecien en retrait pour Ibou Sané. La frappe en pivot d'Ibou Sané à 15 mètres. Elle est écrasée. Elle n'ira même pas jusqu'au but de Florian Escalès. On reste à un tir cadré hein, à la 83e minute de jeu pour le Football Club de Metz. Attention au démarrage balle au pied de la Rose. De Paul Venot plutôt pour le Football Club d'Annecy. Ahmed Kachi, bah, qui du haut de ses 37 ans va encore jouer 90 minutes. Hein.
1: Oui.
0: Incroyable qu'il est, on vous dit. Il avait connu la remontée en Ligue 2 en 2013, la remontée en Ligue 1 en 2014 et malheureusement la relégation en 2015. Il a fait 5 saisons avec le Football Club de Metz. Et il a fait 3 saisons avec le Football Club de Metz et à Annecy. Il était arrivé en février 2020, juste avant le Covid. Annecy était en national, il n'avait pas de club et il est toujours là. Et il est absolument, je le disais.
1: Oui, il terminera là.
0: Oui, sans doute, je pense.
1: Sa carrière, pardon.
0: Encore Ahmed Kachi, là, qui va orienter pour la Rose. Le renvoi, Ibou Sané, qui part balle au pied. Ouais, il a pris l'information. Il y a du monde dans son dos, donc il la lâche à Belive Munongo. Munongo pour Agneba. Agneba sur le couloir droit. Il y a la montée de Bounassar. Agneba qui va quand même garder cette balle. Il est à l'écart droite. Tente de se créer de l'espace, le centre. Ça va dans la surface de réparation. Les Annéciens qui dégagent au tout dernier moment. Ils se mettent en difficulté. Dégagement en touche. Et non, alors que ça aurait pu être une touche pour le Football Club de Metz. Il n'y a pas Poussafal qui fait faute dans la surface annécienne. Et donc, coup franc à venir. Monsieur Valnet l'a sifflé, cette faute. Et Annecy ben, va pouvoir perdre du temps. Encore, c'est une faute à retardement après le dégagement. Le changement pour le Football Club de Metz avec l'entrée de Colin et la sortie de Florian Miguel. Florian Miguel, un des Messins les plus en vue dans cette rencontre. Offensivement, c'est lui qui avait obtenu le coup franc en première mi-temps, transformé par TJ Savanier. Défensivement aussi, en sortant deux situations chaudes dans le premier quart d'heure de jeu, dans la surface de réparation. Après, c'est vrai qu'il se fait, sur le but annécien, bah, c'est lui qui est au marquage et qui se fait devancer par le passeur annécien sur la touche effectuée par Quadio. Match contrasté, mais quand même un bon match de Florian Miguel. Dans son couloir droit. Tête de dégagement de Jean Ruiz. 5 minutes et 25 secondes encore dans le temps réglementaire. Très franchement, là, le jeu qui devient de plus en plus haché, de plus en plus arrêté. Il n'y a pas beaucoup de construction, ça joue direct. Mais qui sait, sur un ballon en cloche, ça retombe, je sais pas, sur un bras, sur un tibia. Ça peut finir dans le but. Hein. Donc il faut que les Messins continuent. Coup franc joué par Devenich. Bounassar qui réclame la balle sur la droite, marqué, donc on revient avec Devenich, on revient avec Papsy sur sa ligne des 16 mètres, dégagement de Papsy, et Pape Moussafal, pour prendre cette balle de la tête, elle part en cloche, les Annéciens ne vont pas la retomber, et Pape Moussafal, qui a voulu mettre cette balle au sol plutôt que de la disputer à nouveau de la tête, c'est renvoyé par les Annéciens, mais c'est renvoyé sur Belive Munongo, Devenich. Allez, on écarte encore avec Agneba qui s'est excentré, joue avec Bounassar, le démarrage balle au pied de Bounassar, et il est envoyé au sol Bounassar, peut-être faute, non c'est pas sifflé, la projection annécienne, ouais, passe complètement ratée, milieu de terrain annécien, numéro 27, numéro 15 Pascal Mozzi qui envoie la balle en touche, Bounassar ne s'est pas relevé. Suite à son, bah oui, encore une fois, quand il est tombé, Bounassar, après son démarrage balle au pied, l'Annécien qui était venu, encore Mozzi, et qui tombe le genou sur Bounassar. Alors ça va pas.
1: L'arbitre laisse beaucoup jouer.
0: Se relève. Bah, il laisse jouer, oui et non, mais
1: parce les que là, moi, je vois les images.
0: Ouais, les années 5, ils vont quand même, parce que là, Mozy, il y est allé, il y est allé vivant, la cuisse en avant.
1: Il y a du contact.
0: Après, il peut siffler faute là-dessus, hein. Il peut siffler faute. Alors, le soigneur qui rentre pour le FC Metz, pour Bounassar, s'est soigné sur le terrain, Bounassar, alors qu'il s'est relevé.
1: Il va y avoir beaucoup d'arrêts de jeu, à mon avis.
0: Il faut qu'il sorte, Bouna. Il est en train de sortir, comme ça le jeu va pouvoir reprendre. Mais avec des Messins à 10, il reste 3 minutes et 30 secondes. Vous écoutez ici Lorraine, un partout entre le FC Metz et le FC Annecy. Un troisième match nul consécutif hein, qui se profile pour le football club de Metz. La remise en jeu pour le FC Metz. Une touche faite par Devenich. Le dégagement de s'il ne trouvera pas Pop Moussafal. Dégagement sur Agneba. Petite feinte d'Agneba. Il joue finalement avec Devenich et un long ballon vers l'avant. Pape Moussafal contrôle la poitrine. Il est raté le contrôle. Il envoie la balle dans les pieds de Moïse Saïdion, l'attaquant annécien. Bon, fort heureusement, on est encore qu'à 45 mètres. Mais attention, parce que ça part. Devenich qui intervient. Ballon qui traîne. Et cette fois-ci, il siffle faute pour le football club de Metz. Monsieur Valnet, suite à un choc. Il intervient beaucoup hein, dans cette fin de rencontre.
1: C'est très haché.
0: Bon, là... On va dire qu'on va pas faire la fine bouche. Hein,
1: parce on prend.
0: Oui, là c'est un démarrage balle au pied d'un annécien.
1: D'où les sifflets du public.
0: Il n'y a pas faute. Hein. C'est Mozy qui y va, Belive Munongo, qui essaye d'accrocher le maillot. Derrière, Mozy vient percuter dans la course, hein, Christian Devenich. Mais bon, bah, après tout, il nous donne le coup de pied arrêté, donc pourquoi pas.
1: On prend.
0: Allez, coup franc pour Pape si à 20 mètres de son but. Pape si le gardien messin, bim, qui envoie la balle dans la moitié de terrain adverse. Allez, Pape, faut la prendre de la tête, mais il se fait battre dans les airs par un adversaire. La Rose, qui fait un petit peu n'importe quoi, balle au pied, la relance, interceptée par Nathan, par Belive Munongo. Munongo pour Bounassar. On écarte sur Abdoulaye Agneba. Agneba qui va y aller peut-être en 1 contre 1 face à Kouadio. Non, il veut pas y aller. Rejoue derrière avec ce centre de la droite. Allez, ça va jusqu'à Nathan Mbala. Sur la gauche de la surface de réparation, le centre de Nathan Mbala. La remise de la tête de Demagué. Oh, et l'intervention sur Diboussané pour aller prendre cette balle de la tête. C'est dévié, me semble-t-il, par un annécien. Ça aurait peut-être dû être un corner. Monsieur Valnet donne 6 mètres pour Annecy. Allez, succession de centres dans la surface de réparation messine. Dans la surface de réparation annécienne de la part des Messins avec Agneba, avec Nathan Mbala. Et cette tête Diboussané, malheureusement, qui manquait de précision. 1 minute et 10 secondes avant les arrêts de jeu. Le dégagement d'Escalès, le gardien adverse. Faut pas se mettre en difficulté. Colin et Jean Ruiz, là, à retomber de ce ballon. Colin pour Papsy. Ouais, Papsy qui dévisse complètement son dégagement, qui envoie la balle en touche. Attention, la remise en jeu pour Thibaut Delfis, le défenseur latéral. On est à 25 mètres, même moins que ça, 20 mètres du poteau de corner dans le camp messin. Et Delfis qui prend plusieurs pas d'élan. Delfis pour essayer d'aller chercher une tête dans la surface de réparation. Et le dégagement de Jean Ruiz. Dégagement pour absolument personne. Interception de la défense annécienne avec Kouadio, le latéral gauche, mais dans une position très axiale. 35 secondes avant les arrêts de jeu. Annecy toujours avec Delfis, le latéral. La petite balle en cloche parce qu'il y avait un démarrage en profondeur. Bon jaillissement de Nathan Mbala pour couper la passe et concéder une touche. Delfis, il gagne 5 mètres sur la touche. Il effectue sa remise en touche. Il y a une tête, le ballon placé dans la surface de réparation. Antoine Larose qui ne passera pas. Bien joué face au bon repli défensif. Signé Belive Munongo, Nathan Mbala qui garde cette balle, mais il faut réussir à la projeter, c'est ce qu'il fait avec Pape Moussafal. Encore une fois, Pape Moussafal, il avait un adversaire sur le dos, et cette fois Monsieur Valnet siffle faute en faveur de l'attaquant du FC Metz. Attaquant annécien, il se souciait même plus du ballon, il a fait sac à dos, hop là. 5 minutes de temps additionnel, on l'a attaqué depuis 6 secondes ici au Parc des Sports d'Annecy. Coup franc pour le football club de Metz, c'est pour Jean Ruiz. Que faire? On balance vers l'avant. Que faire? On sécurise. On joue latéralement. Bon, on joue latéralement avec Christian Devenich, qui lui balance vers l'avant. Pape Moussafal, battu dans le duel aérien. Mais les Annéciens non plus, ça construit plus beaucoup. Retour à l'envoyeur. Ruiz pour Fall. Ou attention, Fall qui met la balle dans la zone. Heureusement, Bélive Mundongo était sur le ballon, mais il y avait Moïse Saïdion pas loin également. Et Mozi également, l'ancien. C'est pour ça que j'ai eu une petite frayeur. Encore une faute sur Pape Moussa Fall à la ligne médiane devant les deux bancs de touche. Coup franc pour Jean Ruiz complètement excentré. Il va tenter le renversement pour trouver Agnéba. Le contrôle dans la course. Agnéba dans la surface, le crochet, le centre. Il n'y a pas de Messin. La tête de dégagement à Dessienne avec Bounassar qui essaye de remettre. Il n'a pas de soutien malheureusement. Et dégagement sous pression du Football Club d'Annecy qui concède une touche. Touche côté droit pour le Football Club de Metz avec Bounassar qui réclame la balle. Il est servi, Bounassar, Christiane Deveniche, Jean Ruiz, attention, ça monte sur toi Jean, au milieu de terrain avec Bélif Mulongo, bien joué en une touche de balle pour renverser le jeu vers Maxime Collin. Maxime Collin pour Nathan Mbala, on est dans les 30 mètres, le centre de Nathan Mbala, il est raté le centre, il finit dans les gants de Florian Escalès. 1 minute et 20 secondes dans les 5 minutes de temps additionnel minimum, relance à la main de Florian Escalès pour Ahmed Kachi, il n'y a plus trop de pressing côté Messin. Mais en même temps, ça se projette pas non plus au FC Annecy. Peut-être qu'à Annecy, on se dit aussi qu'un match nul un partout à domicile, même si on a eu davantage de tirs cadrés et davantage d'occasions cet après-midi, ce sera peut-être pas une mauvaise opération, mauvaise situation. Hein. Ouais. Et un bon dégagement de Maxime Collin qui prend une boîte au passage de la part d'Antoine Larose. Antoine Larose qui prend carton jaune. Ouais, il est sorti tardivement, on va dire, les cartons là pour les Annéciens, monsieur Valnet. Et Larose qui a offert un beau bouquet d'épines. En allant tatouer ses crampons sur la cheville de Maxime Collin. Alors ça va pour Maxime Collin, il se relève. Et coup franc pour le Football Club de Metz. Moins de 3 minutes, 2 minutes et 50 secondes. C'est Venot, pardon, j'ai été mauvaise langue sur Larose. C'est Venot qui a pris le carton jaune. Le dégagement de Ruiz. Fall qui gagne son duel aérien, mais malheureusement il n'arrivera pas à trouver Agnéba. La relance de la défense annécienne. Et Nathan Bélif Mundongo qui se fait devancer. Le marquage ensuite de Iboussané, mais ballon toujours pour les Annéciens. Venot, Larose, Venot encore. Ah, il a peut-être voulu frapper, mais bon retour, bon repli défensif de Bélif Mundongo qui a gêné l'Annécien au moment où il armait sa frappe. Peut-être le démarrage avec Agnéba. Oh, la passe pour Bounassar, elle manque de précision, mais Bounassar avec de la chance qui va s'en sortir une fois, qui va s'en sortir deux fois peut-être. La balle sera en touche, non, la touche sera pour le Football Club d'Annecy. Pas beaucoup de plus de maîtrise dans ces arrêts de jeu dans ces dernières secondes que dans le reste de la rencontre pour le Football Club de Metz. Il reste 2 minutes et 5 secondes. Encore un carton jaune sorti cette fois-ci contre Bounassar pour le Football Club de Metz. Touche pour Annecy et pour Quadio. Jules Quadio. On est à l'entrée du camp Messin. On est à 45 mètres du poteau de corner. Quadio qui sait que pas quoi faire de la touche. Finalement, Quadio pour Bimaz. Ballon dégagé par Christiane Deveniche. Il concède encore une nouvelle touche. Touche pour Quadio à nouveau. Et Quadio qui, au passage, aura gagné 10 mètres. Et il fait signe à ses coéquipiers d'aller dans la surface parce que cette fois-ci, il sera en position de mettre la balle directement dans la surface, comme sur l'égalisation. Quadio, longue touche. Ouais, la tête de Bélif Mundongo. Allez être présent à la retombée de ce ballon. On est battu. Le dégagement, encore une fois, de Bélif Mundongo. Le long ballon vers l'avant. Et un démarrage, pourquoi pas, de Bounassar qui a essayé de suivre très loin ce long ballon. Mais malheureusement, les Annéciens étaient plus nombreux à la retombée. Et les Annéciens, les premiers sur cette balle, rejouent avec Florian Escalès, 1 minute et 5 secondes. Encore dans ces arrêts de jeu, toujours un but partout. L'ouverture de Thibaut Delfis, la tête de dégagement de Maxime Collin, Iboussané qui tente de jouer avec Nathan Mbala, mais on aura quand même le bénéfice de la touche. On progresse pas, mais on a la touche. La dernière minute du temps additionnel, 50 secondes, touche pour le FC Metz, touche pour Maxime Collin, entrée latérale gauche dans cette fin de rencontre. Maxime Collin pour Fall pour prolonger cette balle vers Nathan Mbala. Malheureusement, les Annéciens sur cette balle, et ils tentent une dernière offensive, les joueurs d'Annecy, avec cette passe de Bimaz et l'intervention de Deveniche. Bien joué Deveniche pour trouver Bélif Mundongo dans le rond central. Iboussané un petit peu en difficulté, ballon toujours pour Deveniche, la petite balle en cloche cette fois-ci pour Pape Moussa Fall sur le couloir gauche. Le contrôle de l'extérieur du pied, il est bon. Pape Moussa Fall qui se rapproche de la surface de réparation, dépassement de jambe face à deux Annéciens, le centre de Fall, et ce sera un corner. Ce match, parce qu'on est à 10 secondes de la fin du temps additionnel, s'achèvera sur un corner messin. Balle de match pour le Football Club de Metz. Ce sera un petit hold-up que de venir gagner. Mais ça se joue maintenant, messieurs les Messins, sur ce corner.
1: Allez.
0: Que Bélif Mundongo va frapper de la gauche. Il prend le temps de bien poser cette balle. C'est Nathan Mbala, pardon. Le corner dévié au premier poteau par une tête annécienne. Et monsieur Valnet qui interrompt le match à ce moment-là. C'est terminé. Un partout entre le FC Annecy et le Football Club de Metz. Metz avait ouvert le score en première mi-temps grâce à TJ Savanier sur un coup franc direct obtenu par Florian Miguel. Égalisation toujours en première période pour le FC Annecy, signé Kedan Young, 33e minute de jeu, un mois de 10 minutes plus tard. Sur une touche, une défense messine trop laxiste, on n'arrive pas à dégager la balle. Et un ballon qui traîne dans la surface et Kedan Young qui égalise. Bon, on va dire que ce score est juste, logique, voire même plutôt bien payé hein, pour le football club de Metz. Vu les occasions pour Annecy. Oui, qui n'a pas non plus... Il y a eu un peu plus d'occasions pour Annecy, mais en deuxième mi-temps, ça a quand même été, on va dire, assez équilibré. Il y a eu des situations, il y a eu peu de situations. On va dire sur c'est un peu l'inverse du match de Laval la semaine dernière, où Metz avait fait une bonne première mi-temps, mais ça aurait dû... pouvait s'estimer heureux compte tenu de la deuxième mi-temps. Ce match-là cet après-midi, Metz peut s'estimer heureux de ce match nul parce que le contenu, effectivement, que ce soit en première, que ce soit en deuxième, nous laisse quand même clairement sur notre fin. On va le débriefer cette rencontre. Hein, on est ensemble au moins jusqu'à 15h30, 16h.
1: 16h30.
0: N'hésitez pas à nous.
1: 16h30, 17h.
0: Oui, c'est vrai que les matchs sont à 14h.
1: Il y a un décalage d'horaire à Annecy. Hein.
0: Non, c'est pas ça.

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1: Et encore merci d'être avec nous sur Ici Lorraine. Dans quelques secondes, il sera 16h et ce sont les réactions d'après-match. On vous attend au standard.
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1: Et comme je vous le disais, donc c'est terminé au Parc des Sports d'Annecy. Un but partout entre Annecy et le FC Metz. On a un message de Yannick, hein. Faites comme lui, 03 87 52 13 13, originaire de Meuse. Et il vit en Normandie, il est fan depuis les années 80. Et il nous dit que c'est un match décevant et compliqué pour les Grenats. Donc on attend vos réactions. Faites comme Yannick, appelez-nous au 03 87 52 13 13. Et là, donc on va retrouver Thomas Lavaux, il est encore connecté avec nous dans les tribunes du Parc des Sports d'Annecy. Un but partout, Thomas, entre Annecy et le FC Metz. Donc, qu'est-ce qu'on peut dire ? C'est un bon point de prix pour le FC Metz ou c'est deux points de perdu ?
3: Non, c'est clairement un bon point pour le football club de Metz, parce que Annecy a confirmé aussi pourquoi cette équipe peut jouer le haut de classement. C'est une équipe agressive et opportuniste. Elle a égalisé comme ça. Et le FC Metz, la deuxième mi-temps aura été équilibrée, mais il y aura quand même eu des moments en première période où sur les démarrages en profondeur annéciens, sur la profondeur, j'insiste là-dessus, le FC Metz aura été défensivement en difficulté. Donc non, il faut absolument pas cracher sur ce point du match nul. C'est le troisième consécutif. Metz fait du surplace. Metz reste malgré tout aux abords des cinq premières places avant de recevoir Rodez la semaine prochaine. Mais non, il faut pas cracher sur ce point du match nul. C'est une bonne chose que de ramener un point du match nul. Surtout quand, comme ça, on est en début de saison et on est encore à la recherche de son jeu. Le compteur tourne pas assez, mais on va dire que ce point du match nul est quand même un bon point pour le FC Metz. Ce qui n'est pas un bon point, en revanche, c'est qu'on reste sur notre faim compte tenu du jeu déployé. Mais ça, on aura l'occasion d'en reparler dans l'après-match.
1: Merci beaucoup Thomas. On vous retrouve très vite donc en zone mix au Parc des Sports d'Annecy pour avoir avec à votre micro, on l'espère, les premières réactions d'après-match.
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1: Et on fait donc un premier point sur les résultats de cette quatrième journée. Le FC Metz donc a fait match nul au Parc des Sports d'Annecy, un but partout. Au Stade Bauer, belle victoire, large victoire de Reims, 4-1 face au Red Star. C'est la deuxième large victoire de la semaine pour les Rémois qui semblent vraiment avoir bien lancé leur saison en Ligue 2. Hier, Nancy l'a emporté 2-0 face à Dunkerque. Joli carton de Grenoble également. À Laval, 3-0. 0-0 score final entre Clermont et Sochaux. Même score entre Montpellier et Boulogne, 0-0. Match nul également entre Rodez et Pau, mais cette fois sur le score de 2 buts partout. Les autres rencontres à disputer pour la quatrième journée, donc ce soir, 20h, Guingamp qui reçoit Nantes, et lundi Dijon va accueillir Saint-Étienne en clôture de cette quatrième journée de Ligue 2. Donc voilà donc pour les résultats. On peut jeter un petit coup d'œil aussi sur la Ligue 3, 0-0 actuellement pour entre Thionville, Lusitano, c'est le Paris 13, Atlético. Samedi prochain, Metz accueillera Rodez au stade Saint-Symphorien, une rencontre qu'on suivra bien évidemment en intégralité sur Ici Lorraine.
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1: Et encore merci donc pour votre fidélité à Ici Lorraine, votre radio locale en Moselle et dans le Pays Haut. C'est donc l'après-match après ce match nul, un but partout entre Annecy et le FC Metz. À suivre donc, on aura les réactions d'après-match avec Thomas Lavaux en direct de la zone mixte du Parc des Sports d'Annecy. Et puis bien évidemment, on attend là vos réactions. Appelez-nous maintenant, là, tout de suite, au standard d'Ici Lorraine, 03 87 52 13 13, par téléphone, par WhatsApp. Anne-Sophie attend vos appels. Et le temps de vous accueillir, on va s'écouter tout de suite sur Ici Lorraine. Un bon titre de Queen, voici A Kind of Magic. Bon samedi après-midi à tous.

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0: Vous êtes sur Ici Lorraine, la seule radio qui vous offre tous les matchs du FC Metz en intégralité. C'est l'après-match, après ce match nul, un but partout, du côté du Parc des Sports d'Annecy, entre Annecy et le FC Metz. Ouverture de Savani à la 24e, égalisation de Young à la 33e. On espère bien sûr avoir les premières réactions en direct d'Annecy très vite avec Thomas Lavaux. Et puis, je vous rappelle que le micro d'Ici Lorraine vous est ouvert durant l'après-match. Vous avez suivi la rencontre, vous voulez nous faire part de votre analyse, un coup de cœur, un coup de gueule ou un hommage à Thomas. On vous attend tout de suite, 03 87 52 13. C'est d'ailleurs le numéro qu'a composé Yannick. On va partir tout de suite du côté de la Normandie. Bonjour Yannick.
2: Bonjour.
0: Alors vous avez suivi cette rencontre entre Annecy et le FC Metz. Et qu'est-ce que vous en pensez Yannick? Alors déçu apparemment.
2: Déjà je voudrais rendre un hommage à Thomas.
0: Je vous remercie.
2: J'ai eu l'occasion de voir, je l'ai rencontré il y a 2 ans à Saint-Symphorien lors d'un Laval, à Metz-Laval. Voilà, je vois qu'il va
3: bien Yannick, oui.
0: Il nous entend là.
2: Oui,
3: vous m'entendez?
2: Oui, j'entends.
3: Je m'en rappelle bien, Yannick, effectivement. Oui, ce match nul un partout. C'était pas le Metz Laval de la semaine dernière. C'était celui, effectivement, d'il y a.
2: Oui. Figure-toi, j'ai pensé à toi la semaine dernière lors du match. Tiens, il y a 2 ans, j'étais à Saint-Symphorien.
3: Ouais, il y avait eu beaucoup de coïncidences effectivement entre les deux rencontres. Mais merci en tout cas Yannick également pour toutes ces interventions, toutes ces années. Et puis parce qu'en plus vous êtes un peu un symbole pour des supporters du Football Club de Metz. Ça reste quand même effectivement, les années sont dures depuis 20 ans, c'est compliqué. Mais des supporters du FC Metz, on en croise partout, on en croise dans toutes les régions de France. Et vous en êtes aussi vous en Haute-Normandie le symbole.
2: Ah bah puis oui, ça durera jusqu'au bout, on va dire. Hein.
3: Ben oui, jusqu'au bout, ouais. Oui, effectivement. Déjà jusqu'au bout de cette saison, on va voir jusqu'où elle va nous mener cette saison. Enfin, non, c'est un peu compliqué, mais on sera là.
2: Les débuts sont laborieux, quoi. Ouais,
0: qu'est-ce que vous avez pensé du match d'aujourd'hui, Yannick, entre Annecy et le FC Metz?
2: Bah déçu quand même, hein, parce que je m'attendais à un peu mieux, mais bon, vu le match, on peut même presque dire qu'on s'en sort bien avec un nul, quoi.
0: Oui, mais c'est vrai qu'Annecy a multiplié les tirs, 6 hein, tirs cadrés à 1 seulement pour le FC Metz. Oui.
2: Voilà, ils ont eu plus de tirs cadrés, plus de grosses occasions. Quoi.
0: Même si c'est un petit peu équilibré quand même en seconde période.
2: Oui, bah, ça aurait pu jouer sur un coup de dé, comme disait vous ou Thomas, je ne sais plus, pendant le match. Quoi, ça aurait pu
0: basculer d'un côté.
2: Comme de l'autre. Quoi.
3: Non, mais c'est ça en fait, c'est-à-dire que. Il y a eu quand même une recherche de jeu dans la première demi-heure, notamment de la part du Football Club de Metz.
2: Oui,
3: facilité en cela aussi par la présence et la première titularisation de TJ Savanier. Mais TJ Savanier, on se demandait combien de temps il allait pouvoir tenir. On a la réponse. Finalement, il a tenu 1 heure. Ça a été pareil pour Nampalis Mendy. Et puis, à partir du moment où TJ Savanier est entré, et même si j'ai bien aimé l'entrée d'Agneba, qui s'est montré, qui a fait des appels de balles, qui n'hésitait pas à s'excentrer pour laisser Bounassar un peu plus dans le cœur du jeu. Iboussané, qui a été comme d'habitude, pas décisif, mais qui s'est quand même pas caché, qui est allé au duel, qui a cherché. On se doutait bien que la dernière demi-heure de jeu, la philosophie offensive du FC Metz, elle se limitait à balancer devant et en espérant que ça retombe sur la tête de Pape Moussa Fall. Pape Moussa Fall a pas rechigné à la tâche, il est allé jusqu'au bout et puis il a essuyé des coups, il a provoqué des fautes, il en a pris des chocs dans cette rencontre. Et le problème, c'est, je dirais, pas de temps de trouver la tête de Pape Moussa Fall. Il fait 2m03, il rendait encore 15 cm à la défense centrale annécienne. Le problème, c'était le deuxième ballon. C'était de faire quelque chose du deuxième ballon et on n'en faisait pas grand-chose. Et donc, on avait cette impression brouillonne sur la deuxième mi-temps parce que c'est ça, on s'est trop souvent limité à ce jeu vers l'avant en se disant qu'il allait Pape Moussa Fall avec ses 2m03
2: faire
3: la différence tout seul. Quoi.
2: Bah, comme on faisait un peu avec Habib l'année dernière, on le balançait devant et puis... Le pauvre,
3: Ouais, il y avait un petit peu de ça. Alors après, Habib Diallo, lui, il était clairement pas en mesure de faire la différence. Et là, Pape Moussa Fall, ça a été pareil. Hein. C'est-à-dire que, en plus, il est tombé sur une défense annécienne réputée pour être agressive, comme je disais, et c'est ce qui s'est passé. Hein.
2: Moi, j'ai bien aimé le petit Pandore, là. J'ai bien aimé son match. Parce qu'il se battait sur le ballon,
3: Il a été un peu en difficulté, moi je l'ai trouvé en première mi-temps, notamment défensivement, pas tant offensivement. Offensivement, il a eu quelques ballons, quelques situations, c'est plus défensivement, notamment face à Kouadio dans le couloir gauche de l'attaque anessienne. Ça a été un peu compliqué parfois pour Giant Pandore. Mais sinon, lui aussi, après, a été victime du changement offensif en seconde période en sortant. On sent quelque chose, mais il est encore tendre. Ça se voit, ça se sent.
2: Bah oui,
3: c'était son sixième match aussi avec le FC Metz. Offensivement, il peut avoir des présences. Il a failli avoir une belle situation en première période, parce qu'en première période, j'ai le souvenir d'un centre d'Abouachvili. Ça aurait été le seul éclair d'Abouachvili dans cette première période. Un centre bien tendu. Il était à deux doigts de pouvoir le reprendre, mais il a été devancé au dernier moment. Donc c'est ça qu'on lui demande aussi. C'est de la présence. C'est d'aller provoquer, de l'agressivité. Et voilà, c'est aussi un petit gabarit, et face à des Annéciens aussi, aussi offensifs, aussi engagés, eh bien, il fallait peut-être un peu plus de justesse technique pour pouvoir s'exprimer cet après-midi.
2: Oui, et puis il faut se dire que l'équipe a été, je trouve, pas mal remaniée quand même.
0: Il n'y a pas de changement.
3: Oui, parce que le milieu de terrain changeait complètement. C'était la première de Savanier, première aussi de Nampalis Mendy. On sent que les deux seront des titulaires assez incontournables cette saison, notamment TJ Savanier, qui au-delà du coup franc qu'il a marqué, a quand même apporté sa science du jeu, et puis aussi un petit peu parfois quand il fallait renvoyer les Annéciens, les remettre un petit peu à leur place, il a fait le travail. On va pouvoir écouter Luc Holtz, messieurs. Merci Yannick, en tout cas, merci pour aujourd'hui, et merci pour toutes ces six dernières années. Cédric, je me branche et puis on va pouvoir écouter la conférence de presse de Luc Holtz.
0: Voilà, donc on vous laisse vous brancher, hein, Thomas. Donc je vous rappelle que le FC Metz et Annecy, c'est match nul, un but partout. Avec une ouverture de Savanier à la 24e, Jung à la 33e, un but partout. Donc pour cette rencontre entre Annecy et le FC Metz, 4-1 pour le Stade de Reims face au Red Star. Et là, Thionville qui est en train de continuer son parcours parfait en Ligue 3 avec un but à zéro. Donc pour Thionville, Lusitanos au stade de Gentranche face au Paris 13 Atlético.
4: Si on fait qu'il y a des matchs nuls, on n'avance pas au classement, donc on n'est pas satisfait du poids, mais je ne suis pas satisfait non plus du contenu, parce que tout ce qu'on a fait aujourd'hui, et que ce soit avec le ballon ou en phase défensive, on manquait d'intensité dans tout ce qu'on a fait, avec le ballon aussi, de vitesse, de précision. Et surtout dans les situations où on aurait pu faire mal, on a souvent, soit on a eu des déchets, soit on n'était pas propre. Et donc après, c'est difficile de prendre les trois points. Mais sur le contenu, on peut dire oui, on est satisfait avec le point, parce qu'on aurait aussi pu repartir avec zéro point. Mais en tout cas, si on veut gagner les matchs, il faut qu'on mette davantage d'intensité dans ce qu'on fait.
3: C'est davantage d'agressivité. On va laisser Jean-Sébastien poser sa question. Non, je disais, Luc, c'est davantage d'agressivité, davantage de justesse technique pour que cette équipe puisse s'exprimer pleinement. Qu'est-ce qui lui manque à cette heure?
4: Oui, on savait que l'adversaire existait surtout par l'agressivité, par la combativité. Et je pense qu'il nous était supérieur surtout dans ce domaine. Après, si t'es pas assez précis ou si t'es pas assez rapide avec le ballon, c'est difficile de les contrarier. En premier mi-temps, même si on a mené au score, on a à mon goût trop joué avec des ballons, des longs ballons aériens. En deuxième mi-temps, on a rectifié un petit peu le tir. On avait eu des situations, mais ouais, c'est un peu aussi à l'image des derniers matchs. Dans le dernier tiers, si on a la possibilité de faire mal, on n'est pas précis. J'ai en tête des corners qu'on tire au troisième poteau où il n'y a plus personne, des centres ou encore qui sont trop loin ou trop courts. Et donc, si on doit toujours beaucoup investir pour arriver dans les 20 derniers mètres et après, offrir comme ça le ballon à l'adversaire, c'est difficile de prendre les trois points.
3: Comment expliquer ce déchet technique, demande notre collègue du Républicain, Laurent Jean-Sébastien.
4: Ouais, la semaine dernière, je me trouvais vraiment en amélioration. Aujourd'hui, c'est, à mon goût, sur le contenu, un pas en arrière. Après, bien sûr, on va en discuter, analyser en semaine. J'ai trouvé aussi qu'on était un peu en dedans au niveau de la fatigue, peut-être, mais ça c'est pour les deux équipes. Mais je trouve qu'on avait du mal aussi, soit en exercer le pressing, soit dans les duels. Je trouvais toujours les ballons qui étaient un peu entre deux. J'ai eu l'impression qu'on a pris aucun ballon, qu'ils étaient tous pour l'adversaire. et avec le ballon justement, il y a eu des situations où on aurait pu encore davantage faire mal. On n'a pas trouvé le moment où on a pris le mauvais choix ou la mauvaise vitesse dans notre enchaînement.
3: Est-ce que, Luc, le fait d'avoir des hauts, des bas, c'est vraiment l'investissement des joueurs sur le terrain, ou c'est aussi le fait que cette équipe se reconstruit, vous-même aussi, vous continuez à découvrir encore un petit peu cet effectif, et d'une certaine manière, il fallait peut-être malheureusement l'attendre, le craindre.
4: Oui, il faut être patient. Hein. On a des jeunes joueurs, on a des nouveaux joueurs. TJ qui a aujourd'hui a fait 60 minutes, qui vient d'arriver il n'y a pas passé si longtemps que ça. Non, pas aussi. Non, pas les Manti qui a débuté aujourd'hui ou qui ont débuté. Tous les deux, on voit qu'on a plus de maturité avec eux dans le jeu. Mais c'est pas encore suffisant pour justement déstabiliser davantage les adversaires.
5: Justement sur les premières titulaires.
6: Jean-Sébastien Galois, à nouveau sur TJ Savanier, la première titularisation passeur samedi dernier, et débuteur ce samedi à Annecy. Et dans Palis Mendy également.
4: Vous avez lancé. Oui, TJ, c'est pour ça qu'on l'a pris. Hein. On savait qu'il avait une qualité de pied extraordinaire. Donc aujourd'hui, qu'il marque le but, rapidement, tout ce qui est phase, il était très intéressant. Après, moi, je l'ai trouvé aussi intéressant dans son investissement, dans ses courses, même s'il y a eu. S'il n'est pas encore à son meilleur niveau, ça, je le savais. Mais voilà, il faut lui donner du temps de jeu justement pour y arriver le plus rapidement possible. Je suis quand même satisfait de ces 60 minutes et pour n'en pas. C'est la même chose. Hein. Tous les deux, ils se sont donnés. Et on va essayer de les amener le plus rapidement possible à leur meilleur niveau.
5: C'est le genre de joueur qui doit vous avoir
6: plus. Est-ce que c'est le genre de joueur
4: justement, c'est pour ça m'a frustré qu'en première mi-temps, on a trop joué de l'emballon. On savait, vu l'organisation de l'adversaire, qu'il fallait trouver les côtés, oui. On a trop recherché, même si Pape en pointe, un joli gabarit, c'est bien maîtriser les ballons. On a trop joué long à mon goût, et justement, peut-être pas assez entre les lignes, trouver ces joueurs-là qui peuvent faire des différences.
5: Jean-Sébastien
6: Gallois qui relance le colse sur les absences d'Apip Diallo, de Jonathan Fischer, notamment le mercato. Est-ce que c'est un heureux événement pour Jonathan Fischer?
4: Oui, pour Fischer, je ne sais pas encore s'il est devenu papa ou pas, mais c'est en instance. C'était convenu. Voilà, c'était hier ou aujourd'hui que sa femme devait naître un enfant, et donc je pense que c'est tout à fait logique qu'il reste avec sa femme. Pour Habib et aussi Morgan, les raisons sont complètement différentes. Tous les deux, d'après ce qu'on m'a dit, sont en instance de départ, et donc voilà pourquoi ils n'étaient pas dans le groupe.
5: Merci beaucoup, Luc Holtz,
4: merci.
5: Traîneur du football club de Metz, qui était donc en direct sur votre radio. Ici Lorraine, Cédric, on peut retourner au standard d'ici Lorraine.
0: Et avec des invités à notre standard, on va retrouver tout de suite donc Jean-François qui est en ligne sur ici Lorraine. Bonjour Jean-François.
7: Salut.
0: Salut, comment vous allez bien?
7: Oui, ça va. Et alors, je vais être très très rapide parce que je suis actuellement à un mariage.
0: Ah ben.
7: Alors, et le truc, c'est que je vais être très rapide sur la prestation de Messine. J'ai vu que la première mi-temps, et si à lire les commentaires, elle a été la seconde, un peu comme la première. On voit que Savanier a une main à la place du pied, mais c'est pas suffisant en termes de consistance de collective. On est en deçà des attendus en début de saison. J'ai vu 4 ou 5 matchs de prépa et je m'attendais à beaucoup mieux. Donc la question à mon avis du staff se posera à la 10e journée, parce que je pense qu'il y a matière à faire mieux, bien mieux en termes d'inventivité, d'intensité. Mais là où je voulais, l'objet de mon appel, la chambre de l'église, c'était pas tellement pour parler de Metz, on n'a pas perdu. C'était surtout par rapport à Thomas. Monsieur Thomas Lavaux, je te souhaite plein plein de bonnes choses dans ta nouvelle vie. Tu es une voix radiophonique et j'ai beaucoup apprécié effectivement nos échanges sur cette antenne. Je te souhaite à toi et ta famille le meilleur possible. Je félicite ton épouse pour ses nouvelles fonctions, et nul doute que ton sens aiguisé de l'analyse, tu sauras l'exprimer sur d'autres ondes. En tout cas, je te souhaite le meilleur, et puis c'est pas un adieu, c'est un au revoir, et puis on aura peut-être l'occasion de rediscuter ensemble.
0: Merci beaucoup,
3: merci
0: Jean-François.
3: Merci beaucoup, Jeff. Merci. Et puis, un grand merci également à toi aussi, parce que je te laisse vite fait retourner à ton mariage. Mais voilà, moi, ce que j'aimais chez Jeff aussi, c'est qu'il y avait la justesse de l'analyse. Et puis, en plus, il y avait le petit côté supporter, mais pas de mauvaise foi, vous voyez. Malgré tout l'attachement qu'on peut avoir pour ce club, on gardait quand même un peu de lucidité dans l'analyse. Et Jeff, il avait ce petit truc-là. Il avait aussi, voilà, ce petit côté. Le FC Metz au cœur qui rehaussait la justesse, encore plus la justesse de l'analyse. Merci Jeff et à très bientôt.
7: Et ciao, bonjour, merci à toi aussi. À ta famille. Hein. Salut Thomas.
3: Ouais,
7: salut.
3: Je lui transmets. Ciao.
7: Salut.
0: Merci Jean-François pour votre appel. Je vous rappelle le match nul, un but partout entre Annecy et le FC Metz. Et égalisation du côté du stade de Gaintrange, Thionville qui avait ouvert la marque, et Paris 13 Atletico qui vient donc qui a égalisé, un but partout, 74 minutes de jeu. Nous avons d'autres invités, d'autres auditeurs au standard d'ici Lorraine qui ont composé le 03 87 52 13 13. Il y a également Christiane qui a écrit un hommage, qui a un remerciement. Merci Thomas pour tous ces moments de bonheur en vous écoutant fidèlement pendant toutes ces années. Bonne continuation à vous. On ne vous oubliera pas, en espérant vous retrouver plus tard avec votre acolyte Thomas Jean-Georges, signé Christiane T sur le WhatsApp ici Lorraine. Et là, on va filer du côté de Pont-à-Mousson. Et je crois que nous avons Momo en ligne. Bonjour Momo.
8: Oui. Bonjour, bonjour, bonjour tout le monde.
0: Comment allez-vous ?
8: Supportrice. Ça va, merci.
0: Alors, vous vouliez nous parler de ce match entre Annecy et le FC Metz. Vous pouvez pousser un coup de cœur, un coup de gueule. Quelle est votre analyse ?
8: Écoutez-moi, oui, c'est comme un peu les précédents auditeurs. C'est aussi d'abord pour Thomas, parce que on suit fidèlement ce club.
0: Je vous entends.
8: Voilà, un grand bonjour Thomas, avec des voix
0: salut, Momo.
8: Qui nous mettent dans le match, qui reflètent souvent un peu notre fort intérieur, comme ça, quand on est un peu déçu du match, on sent que lui aussi, et on est en phase, et quand il est heureux, quand il y a des buts, etc., on pousse le cri avec lui derrière la radio, j'allais dire, ou le téléphone. Donc on lui souhaite évidemment une bonne, très bonne continuation et un grand merci pour tout cet accompagnement, parce que on a des fidèles, mais on a aussi des gens qui nous aident à suivre le club, et ça fait plaisir.
0: Et maintenant, concernant la rencontre.
8: Oui. Moi, j'ai envie d'être encore positif, parce que on perd pas, l'équipe elle est en rodage, on a des joueurs qui arrivent, qui vont s'installer dans le 11, qui vont aiguiller aussi cette situation inédite, parce qu'on a beaucoup de jeunes là dans le collectif. Faut attendre aussi un peu la fin de mercato, parce que ça embête un peu tous les clubs, parce que on vient d'apprendre encore une nouvelle, même si on s'y attendait un peu, que Habib risque de partir. Alors j'espère que le club va penser à un petit joker ou un remplaçant, parce que on voit que même si Thomas voulait un but de Ibou Sané,
0: on y a presque cru. Hein.
8: Il faut leur mettre un peu.
3: Vous savez qu'à un moment, Lucols parle aussi des centres qui manquaient de précision. Alors il y a un moment, il y a Ibou Sané, il part, il fait un appel de balle, il part sur la droite et il est complètement isolé. Et là, il tente un espèce de centre-tir. Et à un moment, j'ai cru que ça allait retomber dedans. En fait, c'était l'angle... Parce qu'on est désaxé, on est quand même assez excentré quand on commente ici au Parc des Sports d'Annecy. À un moment, j'ai cru que ça allait tomber dans la lucarne opposée. Bon, ça avait deux décordaires, c'était déjà ça. Mais non, j'y ai cru. J'ai failli.
0: Là, on y a cru avec vous, Thomas.
8: Il est jeune, il boue. Sans faire jeu de mots, ça aurait été chouette qu'il marque. Mais en fait, on espère toujours qu'il nous mette le but, et puis il vient pas. Alors on sait qu'il a quelque chose, mais on l'attend toujours, quoi. Voilà. C'est un peu comme Alpha Touré. C'est des jeunes qui sont prometteurs. Est-ce qu'ils sont trop jeunes ? Est-ce qu'ils ont trop de responsabilités ? Je sais pas. En tout cas,
3: c'est vrai, Momo. Juste sur la jeunesse de l'effectif messin, oui. ça c'est vrai. C'est que dès le début de match, il y avait Jayan Pandore qui était titularisé, qui a peut-être dû se situer, découvrir un nouveau positionnement, parce que dans le cœur de jeu, c'était vraiment TJ Savanier. Jessie, on peut vous faire dire un petit mot ? Allez, Jessie Deminguet en direct sur ici Lorraine. Bonsoir Jessie.
9: Bonsoir.
3: On laisse Jean-Sébastien Gallois faire ses branchements, et dès lors que ce sera prêt, on pourra écouter l'analyse. de Jesse Deminguet, milieu de terrain du Football Club de Metz. Donc après ce match nul, un but partout sur la pelouse d'Annecy, Jesse Deminguet en direct sur l'antenne d'ici Lorraine. C'est bon Jean-Sébastien, c'est parfait. Jesse, est-ce qu'avec un partout, on se dit que le FC Metz s'en sort bien? Est-ce que vous vous dites ça?
9: Non, personnellement non. Après, voilà, c'est dommage de prendre un but sur une touche, notamment après notre ouverture de score. Après, c'est... Voilà, on le savait, c'était l'une de leurs forces d'ailleurs, les touches longues. Après voilà, c'est toujours frustrant en fait de prendre un but après avoir marqué, surtout ici, on sait que c'est dur, ils ont un pressing qui fait déjouer beaucoup d'équipes. Voilà, on le savait, donc on a voulu aussi utiliser Pape un peu plus souvent sur du deuxième ballon. C'est passé par moment. Après voilà, sur la deuxième mi-temps, on a essayé de pousser un peu plus, mais voilà, après je sais qu'avec la fatigue et la chaleur à la fin, ça a commencé à être dur un peu pour les deux équipes, donc c'était un peu plus haché, mais voilà, moi c'est encore frustrant parce qu'on voilà, on veut les trois points. C'est dur parce que ça fait trois nuls de suite, donc voilà, il va falloir que tout n'est pas jeté, ça c'est sûr. Ce qui est bien, c'est qu'on a, je trouve, un bon état d'esprit. Après voilà, on sent qu'il y a des automatismes encore à prendre avec tout le monde, notamment avec TJ, Nampa qui ont joué leur premier match, quoi, leur première titularisation. Donc voilà, il ne faut pas être, je pense, inquiet pour la suite. Il faut juste être lucide sur ce qu'on fait de bien et ce qu'on a à travailler. Donc voilà, rester calme, continuer à travailler, continuer à avoir cette confiance pour ensuite être à tout ça 100%.
3: C'est un groupe qui existe depuis la fin juin, enfin depuis début juillet. Donc il a encore besoin de quelques semaines, voire peut-être quelques mois pour pouvoir s'exprimer pleinement.
9: Bien sûr, en tout cas moi c'est ce que je pense. Je sais que c'est jamais simple pour tout le monde, on a envie d'être prêt de suite. Voilà, je pense qu'on, en tout cas notre état d'esprit il est très bon. Pour preuve, le premier match Grenoble, on gagne avant Grenoble, mais voilà, je pense qu'il y a des bonnes choses. Ensuite, il va falloir, je pense qu'on hisse notre niveau de jeu parce que je pense qu'il y a vraiment des bonnes choses à faire. Je pense qu'on peut encore mieux faire, notamment avec le ballon.
3: Dans la justesse technique, c'est ça, ouais.
9: Exactement. Oui, c'est tout ce qui est justesse technique. Sur, je pense, nos sorties de balle, je pense qu'on peut faire très mal une fois qu'on a percé la ligne d'attaque adverse. Donc voilà, après, comme je vous ai dit, il ne faut pas être pessimiste, il faut continuer aussi à croire en nous, à garder cette confiance-là et voilà, à travailler. Et une fois qu'on sera tous à 100%, j'espère que ça nous sourira plus.
10: Savanier Mendy, tu l'as dit, c'est leur première titularisation. C'est eux qui vont être aussi un peu le garant de cet aspect technique, pardon, justement, du FCMS.
9: Ils ont notamment de l'expérience à haut niveau. Donc voilà, ils vont nous apporter énormément de choses, ça c'est une certitude. Et comme je l'ai dit, ils ne sont même pas encore à 100% physiquement. Donc voilà, je pense que c'est de bon augure pour la suite. Et une fois que tout le monde va être à 100%, il va falloir qu'on soit tous à notre niveau pour gagner des matchs.
3: Merci beaucoup. Jesse Deminguet, milieu de terrain du Football Club de Metz, qui a été le premier joueur du FC Metz en direct à notre micro. Ici même en zone mixte, 16h30 sur ICI Lorraine. N'hésitez pas, on est ensemble pour aller encore une petite demi-heure, tout au plus, Cédric.
0: Oui, Thomas, et je crois qu'il y a encore Momo qui est avec nous à l'antenne. Oui. Donc vous vouliez peut-être réagir au propos de Jesse Deminguet?
11: Tout à fait. Alors bah déjà, on espère que voilà, même s'il a eu envie de partir, lui qu'il va rester parce qu'on l'aime bien chez nous. Il dit qu'il faut pas être inquiet. Ouais, on n'est pas inquiet, mais on a de quoi l'être quand même parce que l'année dernière, on a recruté des joueurs d'expérience, notamment pour remplacer Mathieu Hudol à gauche. Je me rappelle même plus de son prénom tellement il est un peu transparent chez nous. Mais voilà, c'est ça l'inquiétude, c'est de se dire on a des très bons joueurs. Est-ce qu'ils vont tenir la saison? Mais sinon, ouais, il y a un bon collectif et c'est vrai que ça peut faire très mal là quand on aura Bounassar, Deminguet, Savanier, Mendy au taquet, ça peut faire très mal. Hein. Donc non, on reste confiant.
0: Comme il le dit, le groupe est jeune, doit encore travailler.
11: Contre Rodez, là, ça va embrayer quelque chose de positif. Hein. C'est un bon match nul à l'extérieur. Annecy, c'est costaud aussi en Ligue 2. Donc non, c'est.
0: Vous pensez que
11: faut persister ainsi.
0: Si on gagne la semaine prochaine face à Rodez, ça validera donc ce match nul, quoi. Ce bon point doit être.
11: Oui, puis, voilà. C'est ça. Il doit être confirmé
0: par une victoire la semaine prochaine.
11: On voit que Nancy est pas loin, donc ça nous fait plaisir. On leur mettra un bon 3-4-0, ça fera du bien aussi. Ça.
0: C'est vrai. En tout cas, merci. Allez, Merci d'avoir appelé.
11: Bonne journée, encore merci Thomas, voilà, bonne continuation et à tous les fidèles du club, grand bonjour et bon week-end.
0: Merci pour votre appel, merci Momo.
11: Bye bye.
0: On retourne au standard, vous êtes nombreux à nous appeler hein, cet après-midi, 03 87 52 13 13. Alors je crois qu'on va retrouver Laurent maintenant, normalement au standard d'ici Lorraine. Alors Laurent qui nous appelle du Loiret. Alors, comment... Bonjour Laurent.
12: Bonjour, je suis à mi-chemin entre la nouvelle destination de Thomas et notre région à tous.
0: Ça, je voyais ça, 47, département 47, le Loiret. Donc vous êtes à mi-chemin, mais vous 45, avez quand même pu...
12: 45, ouais.
0: Vous avez pu suivre la rencontre de l'après-midi ?
12: Oui, toujours. Ben, moi, je regarde la télévision, je coupe le son et j'écoute les Thomas, Gabi Delvitte et toute la clique, hein, toute la bande.
0: Ce sont des bonnes habitudes.
12: Et je lui souhaite bon vent, il va nous manquer parce que c'était toujours très professionnel, très sympa et les analyses toujours très qualitatives. Donc c'est une perte pour nous tous, mais bon, c'est son choix de vie et il va être très heureux, donc c'est parfait pour lui.
0: Il vous
3: merci
0: entend,
3: Laurent,
0: là.
3: Merci. Quand je passerai à hauteur de Sens, là-bas vers Montargis, je penserai à vous.
12: Ah, avec plaisir.
0: Et si on revient sur la rencontre de la...
12: Allez, ouais, donc,
0: un but partout, bon point, deux points perdus.
12: Pas d'inquiétude particulière. Oui, c'est des points de perdus, hein, nul. Aujourd'hui, avec la victoire à 3 points, c'est forcément des points de perdus. Néanmoins, on avance quand même, mais il faut quand même aller vite parce que je remarque que les équipes qui devaient être là sont là. Montpellier est là,
0: Saint-Etienne.
12: Reims est déjà là, Saint-Etienne, je pense que la première place, elle va être. Ils vont pas faire comme l'année dernière, c'est trop fort, c'est vraiment trop fort. Avec Tassin, des Cardona, David Tachvili, tout ça, franchement, c'est trop fort, Saint-Etienne. Et là, ils sont vraiment bien partis. Ceux-ci gagnent cet après-midi, ils seront déjà à 4 points.
0: Ils ont
12: et à 6 points de nous, donc je pense qu'il faut pas penser à la première place. Et la deuxième place, il faut vite gagner des matchs. Et pour ça, je pense que on est encore trop juste sur l'effectif. C'est pas mal, avec, je dirais quand même, tous les changements qu'on a fait à mi-saison, enfin à la saison, je veux dire, à l'intersaison, pardon. Je trouve qu'on tourne quand même déjà pas mal. Derrière, je trouve qu'il y a quand même des certitudes, c'est pas mal. Le milieu de terrain, effectivement, quand il y a Savanier, c'est quand même pas mal, avec Demargué à côté. Je pense qu'il manque encore un élément de qualité. Et devant, moi, je suis inquiet, parce que devant, je pensais que Diallo ferait l'affaire, mais non, pas du tout. Et il risque de partir, certainement.
0: Il va partir, hein, le coach l'a annoncé dans Thomas de...
12: D'accord. Oui. J'ai pas fait attention, pardon.
0: Non, mais il vient l'annoncer dans l'après-match, hein, au micro de Thomas Lavaux.
12: D'accord. Ok, c'est officiel, d'accord. Ok. Et donc il faut vraiment, vraiment recruter à ce poste-là. Il y a des joueurs libres, hein. Un Martial, un Bakambu,
0: oui.
12: Des joueurs comme ça, un Marcus Coco par exemple à relancer au milieu de terrain.
0: On va envoyer votre liste au FCMS.
12: Ben oui. Cabella pour finir le match après Savanier, ça peut être pas mal à la place d'Iboussané.
0: Donc vous avez des bonnes idées.
12: Iboussané, c'est pas possible quoi.
0: On a 72 heures, hein, le mercato c'est bientôt fini.
12: Ouais, il y a encore un peu de temps, mais honnêtement, je pense que si on en reste là, ça fera pas le compte.
0: Peut-être la défense.
12: Cinquième place, mais on n'ira pas chercher les deux premières.
0: Merci beaucoup pour votre appel, en tout cas, Laurent. Et puis donc, on transmet vos amitiés à Thomas. Merci d'avoir appelé. 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On a vécu donc ce match entre Annecy et le FC Metz avec Thomas Lavaux. Un but partout, c'est le score final. Je garde toujours un œil aussi sur le stade de Gentrange. Hein. On arrive à la fin de la rencontre en Ligue 3 entre Thionville-Lusitanos et Paris 13 Atletico. Toujours un but partout. Et on va retourner faire un petit tour du côté du Standard d'ici Lorraine. Je crois qu'on va à Marly maintenant. Maxime est avec nous sur l'antenne d'ici Lorraine. Bonjour Maxime. Vous êtes là ? Pas de Maxime. Donc un petit classement quand même.
3: En attendant de retrouver Maxime, c'est ce que disait Laurent. Peut-être en attendant de retrouver Maxime, oui. On peut peut-être faire un point sur le classement parce que c'est vrai que
0: septième.
3: Il y a une équipe. Ouais, Metz 7e, il y a une équipe Saint-Étienne qui prend les devants.
0: Et Reims est en pleine bourre aussi.
3: Nectarine, merci beaucoup. Vous savez, au FC Metz, quand les clubs sont reçus comme ça, eh bien, le club receveur est tenu de donner le repas aussi à l'équipe. Bien. Alors là, en l'occurrence, c'est un goûter et on a eu un plateau de fruits.
0: Eh bien, écoutez, Thomas, on a Cyril. Cyril qui est au standard, qui est au micro d'ici Lorraine. Bonjour, Cyril.
13: Bonjour à tous.
0: Soyez les bienvenus sur ici Lorraine. Comment allez-vous ?
13: Ah ben, ça va.
0: Vous avez suivi la rencontre entre Annecy et Metz ?
14: écouter religieusement Thomas, évidemment.
0: Ben, il vous écoute, vous pouvez lui parler.
14: C'est principalement pour Thomas que j'ai appelé. C'est pas un hasard si les fidèles sont là, les Yannick de Normandie, les Jeff de Gennevillers, les Momo de Pont-à-Mousson et moi. Voilà, on voulait tous te rendre hommage et te souhaiter bon vent. On est très content que tu aies été chez nous pendant ces 6 dernières années. Ta qualité, elle est vraiment plus à démontrer. Et tu vas laisser un grand vide.
3: Merci beaucoup Cédric, Cyril pardon, oui l'émotion, merci Cyril, merci de tes mots, en plus on a eu l'occasion également de se les échanger de visu comme ça en se rencontrant, et après cela dit, le sens de ce que l'on fait aussi sur Ici Lorraine, c'est vous qui l'apportez, et c'est vous qui en jouant le jeu, en nous appelant, en intervenant, font que effectivement les soirées foot d'Ici Lorraine sont un rendez-vous qui est sympa visiblement d'écouter, parce que j'en sais rien, hein, j'en ai jamais écouté, mais en tout cas de faire, ça c'est sûr.
14: Et sinon, tu devrais les écouter en replay, c'est très agréable.
3: oui, c'est ça. Bah, ça dépend du match.
0: Et sinon, Cyril, par rapport au match de cet après-midi, qu'est-ce que vous pensez de ce match nul à but partout à Annecy?
14: Ah bon, non, mal an, j'ai envie de dire, c'est un bon point qu'on a pris. C'est que le début de saison. Il faut pas oublier la situation de Nantes. On est quand même un peu mieux loti que Nantes aujourd'hui.
3: C'est vrai.
14: Donc c'est que le début, ça va aller. Quand Savanier sera même qu'à 90%, ça va nous faire le plus grand bien. Les jeunes qui gravitent autour de lui, quand ils sauront plus quoi faire, ils lui donneront la balle. Et lui saura déjà quoi faire, comme il l'a dit fort justement dans un dernier article du Répu, quand il a dit à Fall. Cours, moi je sais ce que j'ai besoin de faire, et c'est vraiment quelqu'un qui va nous faire le plus grand bien quand il sera à 100%, et même à 90% il nous fera le plus grand bien.
0: Ça rejoint un petit peu ce qu'a dit Jesse Deminguet, hein. Vous sentez aussi que l'état d'esprit dans cette équipe il est bon, le groupe est un peu jeune mais on a un bon état d'esprit.
14: Je pense, j'ai été voir un entraînement là, la semaine dernière qui était ouvert au public, ça rigolait, ça avait l'air bien, j'ai pu échanger un petit peu avec Savanier qui m'a paru très humble. Très très abordable pour les supporters, pour les photos, pour les autographes. Je trouve que l'état d'esprit est bien. On est qu'au début, c'est que la quatrième journée. Je pense que ça va le faire.
0: Eh bien, on vous remercie pour cet appel positif, pour Thomas et puis pour votre analyse. Merci beaucoup Cyril d'avoir appelé. C'était très sympa.
14: Eh bien, bon vent à Thomas. On essaiera d'écouter un peu sur l'appli ce qui se passe du côté de Brest. Il va retrouver les siens, sa famille, ça va lui faire le plus grand bien. Mais une partie de son cœur est quand même encore à Metz.
0: Merci beaucoup.
3: Merci Cyril. Merci beaucoup. Oui, et puis je rentre avec deux petits supporters du FC Metz. Hein.
0: Ah.
14: Parfait.
0: Merci Cyril. Voilà donc c'est donc la fin de cette intégrale foot un petit peu particulière sur Ici Lorraine. C'était la première pour moi. Et pour vous, Thomas, c'était la dernière. En effet, le Mercato Radio n'est pas non plus terminé puisque après toutes ces années passées au micro d'Ici Lorraine, vous allez vous aussi changer de club. Thomas, mais vous restez quand même dans la maison. Vous allez passer de l'Est à l'Ouest. Alors, au nom de toute l'équipe d'Ici Lorraine, j'aimerais vous remercier. Vous remercier pour toutes ces belles années passées ensemble, toutes ces émissions que vous avez présentées, tous ces flash infos, tous ces matchs commentés avec la passion qui est là. Votre, hein, la passion pour le sport et pour le foot. On vous souhaite plein de bonheur, Thomas, pour la suite. Et puis personnellement, moi, je vous remercie pour votre accueil et puis tous les précieux conseils que vous m'avez donnés. Merci, Thomas.
3: Bah, pas de souci, Cédric. Voilà, moi, je voudrais aussi vous dire au revoir à vous tous, auditeurs d'Ici Lorraine, supporters du football club de Metz. Mon premier match, c'était il y a 6 ans. C'était une victoire 1-0 à Nîmes, un but marqué par Habib Maïga. Ça rappelle des souvenirs. C'était juste après au revoir Mario Mutch, l'entraîneur adjoint du FC Metz, à qui on dit au revoir. Voilà, c'était juste après la pandémie de Covid, quand les matchs étaient encore à huis clos. Et puis, pendant 6 ans, on aura vécu beaucoup. Oui. D'émotions, des positives, des négatives. On aura vraiment vécu 3 montées, on aura vécu 3 descentes, 2 montées, mais plus encore que cela. Voilà ce que je disais tout à l'heure, je crois que c'est avec Cyril. Le sens de ce qu'on faisait, c'était vous, auditeurs d'Ici Lorraine, qui l'apportiez, parce que vous contribuiez aussi à vos analyses, parfois bonnes, parfois un peu de mauvaise foi, mais il y avait toujours beaucoup de passion, parce que les belles années du FC Metz sont malheureusement derrière derrière nous, mais ce qui reste, c'est quand même cette passion, cet attachement, et vous l'exprimiez à merveille. Et puis, je voudrais avoir aussi une pensée pour Thomas Jean-Georges, avec qui j'aurais passé toutes ces saisons, toutes ces années. Je pense qu'on aura fait un joli truc, et puis je vous passe le relais, Cédric. Et puis, je vous souhaite bon vent, et également à vous aussi. Prenez soin du FCMS, et puis on se reverra très vite.
0: Merci beaucoup, Thomas, pour ces paroles. Allez, et avant de refermer cette intégrale foot, on va vous écouter une dernière fois. C'est le but de Savanier aujourd'hui.
3: Les petits pas de TJ Savanier, la frappe, ça part bien. Le but de TJ Savanier, le coup franc direct. Et le FCMS qui prend les devants à la 24e minute de jeu. TJ Savanier, si peu en forme, mais déjà si décisif pour le football club de Metz. Après sa première passe décisive samedi dernier, son premier but.
0: Merci beaucoup, c'est la fin de cet après-midi foot sur Ici Lorraine, j'ai été ravi de la partager en votre compagnie. En tout cas, merci pour tous vos appels, vos réactions. Je vous rappelle que Metz a fait match nul, un but partout du côté d'Annecy, et que ce soir, donc, il restera 20h Guingamp qui reçoit Nantes, lundi Dijon accueille Saint-Etienne en clôture de la 4e journée. Reims a aussi écrasé cet après-midi, 4 buts 1, le Red Star FC au classement. Saint-Etienne est leader avec 9 points, 2e Reims 8 points, Montpellier est également 2e avec 8 points, 4e Rodez, 7 points, futur adversaire du FC Metz, l'AS Nancy-Lorraine 4e avec 7 points, le FC Annecy est 6e avec 7 points et le FC Metz pointe en 7e position avec 6 points aussi. Derrière, c'est le Red Star, 5 points, Sochaux 9e avec 5 points, 10e Dunkerque avec 4 points, 11e Pau 4 points, 12e Grenoble 4 points, 13e Laval 4 points, 14e Guingamp 3 points, 15e Boulogne 3 points, 16e Clermont 3 points, 17e Dijon 2 points et 18e Nantes avec aucun point. Donc voilà pour le classement. Metz est donc 7e, 6 points à 3 points du premier et à 2 points du deuxième, troisième qui est Montpellier. On se retrouve donc samedi prochain pour Metz-Rodez. Je remercie Alban pour la technique qui m'a bien aidé cet après-midi. Je remercie Anne-Sophie qui vous a accueilli au standard tout au long de l'après-midi. Passez un excellent week-end et à très vite sur Ici Lorraine. Salut.
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0: C'est ce que dit le Premier ministre après un été de sécheresse et de canicule à travers tout le pays. Sébastien Lecornu promet cet après-midi un plan de soutien et de sauvetage ainsi qu'un plan de relance pour la filière en 2027. De son côté, la ministre de l'Agriculture, Annie Genevard, doit dévoiler la semaine prochaine un plan d'urgence. La bonne nouvelle pour notre portefeuille, le patron de Total Energy promet que les prix de l'essence resteront plafonnés dans les stations-service du groupe jusqu'à la fin du conflit au Moyen-Orient. Le géant français du pétrole a fixé à 1,99€ le litre d'essence et à 2,25€ le litre de gazole. De l'essence, justement, les Français en utilisent aujourd'hui. C'est chargé sur les routes. Dernier week-end de vacances, plus de 440 km de bouchons cumulés à travers tout le pays enregistrés il y a une heure. C'est orange dans toute la France dans le sens des retours. Pour les départs, c'est orange dans le quart nord-ouest et en Auvergne-Rhône-Alpes. Demain, dans le sens des retours, ce sera orange en Auvergne-Rhône-Alpes et en Île-de-France. Un suspect interpellé aujourd'hui en Vendée au lendemain de la mort d'un homme tué par balle à Mortagne-sur-Sèvre entre les Herbiers et Cholet. Les faits se sont déroulés sur une aire d'accueil de gens du voyage. Les circonstances exactes ne sont pas encore connues. Plus de 200 personnes ont défilé dans les rues d'Aurillac, dans le Cantal, ce matin pour rendre hommage à Caroline Grandjean, directrice d'école harcelée pour son homosexualité qui s'est suicidée il y a un an. Marche blanche organisée par sa veuve pour ne pas l'oublier et pour réclamer justice. Au Népal et au Tibet, le bilan s'est une nouvelle fois alourdi, trois jours après une gigantesque crue. Au moins 675 personnes ont perdu la vie. Il y a plus de 3000 disparus, parmi lesquels 4 Français. Le foot débute dans trois quarts d'heure de Strasbourg Lens pour le compte de la deuxième journée de Ligue 1, avant Lyon Le Havre, Auxerre Angers, Lorient 3 et Brest Toulouse à partir de 20h45 ce soir.
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2: La météo de votre samedi soir en Moselle, on a eu une belle matinée, c'était pas du tout la même limonade cet après-midi. On a eu de la pluie sur Metz, sur tout le département, pluie qui devrait continuer à tomber, et encore ça va, hein, ce sont pas de grosses averses, c'est plutôt brumisateur. Pluie qui devrait continuer à tomber jusqu'à 21h, donc on croise les doigts pour le feu d'artifice de Roussy-le-Village, feu d'artifice également aux fêtes de la Mirabelle à Metz ou encore à Metz-Serech pour la fête de la Chaoudi. À 22h, normalement on devrait être au sec et toute la nuit prochaine. Les températures, 22 degrés encore ce soir. Une nuit à 17 degrés. Il y aura des descentes vers 14, notamment au réveil demain où il va faire froid. Et un dimanche très nuageux avec un peu de soleil et beaucoup de pluie. Pour mardi, normalement, il n'y aura pas besoin de cirer pour emmener les enfants à l'école. La pluie, ce sera pour lundi.

On écoutait Daniel Balavoine à l'instant avec Je ne suis pas un héros. Sophie Nolveau pour vous servir et entamer cette nouvelle heure en votre compagnie avec vos artistes favoris et vos chansons préférées, comme celle de Ten Sissi peut-être, ou encore cette nouveauté de Florent Pagny. On découvre ensemble le braquage des sentiments sur votre radio ici. Je vous souhaite un excellent week-end.

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1: Chaque jour, le bon plan d'ici Lorraine. Et je vous propose de faire un détour par les salles de cinéma et celle de Marlimage, qui vous propose encore tout au long de cette semaine et tout au long de ce mois de très beaux films. Bonsoir Eric.
2: Oui, bonsoir Nicolas. Vous êtes... Effectivement, de belles choses encore à venir après cet été qui était riche en projections.
1: Oui, effectivement. Vous êtes programmateur, vous, au cinéma Marlimage. Ce sont quoi les films qu'on va pouvoir découvrir ces prochaines semaines chez vous à Marlimage?
2: Il faut, à mon avis, pas louper le film Soudain. C'est un duo qui a été récompensé par un double prix d'interprétation à Cannes. C'est Virginie Efira et Tao Akamoto qui sont dans les rôles d'une directrice d'EHPAD et d'une metteuse en scène japonaise. Et c'est un film vraiment plein d'humanité et de poésie, donc à ne pas louper.
1: On a d'autres films un petit peu coup de cœur, des petites choses à ne pas manquer chez vous à Marlimage, là, prochainement?
2: Dans le genre blockbuster, on a Spider-Man cette semaine.
1: Ah ouais.
2: C'est la grande surprise de ce mois d'août, puisqu'il a pulvérisé le box-office. On est à près de 7 millions d'entrées. C'est un film rythmé, teinté d'humour, on s'ennuie pas un instant, et puis on ne se lasse pas des aventures de Peter Parker.
1: Exactement, avec Tom Holland dans le rôle titre. C'est vrai que ce film, en plus de ça, alors moi j'ai lu ça il y a quelques heures, c'était très très proche de détrôner Titanic au box-office. Hein. Donc c'est un véritable carton pour Spider-Man qui est à voir chez vous à Marlimage. Il y a peut-être un autre film comme ça, Eric, qu'on peut mettre en valeur là prochainement?
2: Oui, écoutez, début septembre, on va passer la fin d'Oak Street, un divertissement porté par un beau casting, Anne Hathaway et Ewan McGregor. C'est pas un nouveau Jurassic Park, même si y a un vrai hommage à Steven Spielberg dans ce film. Bon, c'est l'histoire d'une famille américaine qui se lézarde et qui est confrontée à une invasion de dinosaures. Voilà.
1: Ah, vous avez toute la prog sur marlimage.org pour ne surtout rien manquer. Et puis c'est vrai, Eric, que Marlimage, c'est aussi une belle programmation pour les plus jeunes. Il y a vraiment cette envie de rassembler toutes les familles.
2: On va avoir très prochainement des après-midi goûter avec les enfants. Et puis il ne faut pas oublier que dorénavant, le mercredi matin à 10h, on le faisait déjà le dimanche matin, mais on rajoute le mercredi avec une séance, avec un film d'animation ou un film vraiment ciblé enfant à partir de 3, 6, 8 ans en fonction de ce qui est disponible.
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0: Vous êtes branchés sur votre radio ici, c'était Zaz avec Mon Sourire. Quelques infos près de chez vous arrivent dans un instant, le temps de retrouver Pierre Demar et son nouveau titre, intitulé Je pense à vous. Il y aura aussi Terence Trent D'Arby avec Sign Your Name.
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0: Pierre Demar nous chantait « Je pense à vous » et nous aussi, on pense à vous sur votre radio ici. La preuve, dans un instant, c'est Shadé qui arrive avec Smooth Operator, juste après quelques petites infos d'ici.
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2: Info pratique, bon plan sur votre radio locale, ici Lorraine, toutes les heures. On vous amène aujourd'hui à Imbelsheim, du côté de la ferme, la contrée des Minis dans le pays de Sarrebourg, qui propose une visite guidée au plus près des animaux. Alors cette ferme pédagogique accueille notamment des chèvres, des ânes, des poneys, des cochons, des moutons et des alpagas. Pendant la visite, les participants vont pouvoir rentrer dans certains enclos, observer, caresser et même nourrir certains animaux. L'occasion aussi de découvrir les espaces naturels pédagogiques de la ferme. Au programme, un verger, un jardin, une ruche et une mare naturelle. La visite dure environ une heure et se déroule entièrement en extérieur. La ferme est ouverte tous les jours sur rendez-vous. Il est donc nécessaire de réserver votre visite à l'avance sur le site de la Contrée des Minis et il faut se munir de 7 euros par personne pour le droit d'entrée.

0: Bon début de soirée à l'écoute de votre radio ici. Chaque jour, avant les infos du 8h, on voyage dans le temps avec Stéphane Bern et on vous propose le meilleur de ces histoires le week-end. Aujourd'hui, c'est un voyage au temps de la Révolution et du lait cru.
1: On fait souvent tout un fromage de la Révolution française. Et pour cause, elle en a fait naître un, et pas n'importe lequel. Nous sommes en 1791 dans le petit village normand de Camembert, au cœur du pays d'Auge. Marie Harel, jeune fermière, donne refuge à un prêtre réfractaire venu de la région de l'Abri. L'homme se cache pour échapper aux persécutions liées à la constitution civile du clergé. Pendant les longues soirées d'hiver, il lui enseigne les secrets de la fabrication d'un fromage à pâte molle. Du lait de vache crue, caillé doucement, moulé à la louche, puis affiné sous une fine croûte fleurie. Niveau parfum d'ambiance, on est loin de la bougie senteur vanille. Mais le résultat est un petit miracle. Une pâte fondante, un goût à la fois doux et affirmé, une texture qui s'affine avec le temps.
2: Ah, qu'il est bon, le camembert.
1: Le fromage séduit d'abord les paysans du coin, puis les marchés de Normandie. Le camembert vient de voir le jour. En 1850, l'ouverture de la voie de chemin de fer entre la Normandie et Paris permet d'écouler toujours plus de camembert jusqu'à la capitale. 6 heures de train suffisent désormais pour que les camemberts se retrouvent sur les étals parisiens contre 3 jours en diligence jusqu'alors. L'invention en 1890 de la fameuse boîte en bois de peuplier ronde accélère sa conquête des tables à travers le monde. Légère, pratique, empilable, bref. Le Tupperware du fromage.
3: Regardez bien cette boîte. À l'intérieur, il y avait un camembert. Je l'ai mangé.
1: Aujourd'hui, il s'en consomme plus de 60 000 tonnes par an en France. Et son nom est devenu un symbole de terroir et de fierté nationale. Alors, la prochaine fois que vous ouvrez un camembert bien affiné, savourez bien cette délicieuse odeur de révolution.
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0: On écoutait Edwin Collins avec A Girl Like You. Et pour rejoindre 18h et les infos, je vous propose le nouveau Bruno Mars intitulé On My Soul et Françoise Hardy avec Tamalou. Bon week-end à l'écoute de votre radio ici.
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1: Vous écoutez ici, il est 18h, bon début de soirée. Les infos avec Cyril Ardo-Redon.
2: Une personne a été tuée, 3 autres blessés.

0: L'énergie annonce aujourd'hui poursuivre le plafonnement des prix à la pompe tant que le conflit au Moyen-Orient durera. Le géant français du pétrole a fixé à 1,99€ le litre d'essence et à 2,25€ le litre de gazole. Ça va rester chargé sur les routes demain après une journée où la carte de France était bien colorée de orange selon Bison Futé. Ce sera de nouveau orange dans le sens des retours en Auvergne-Rhône-Alpes et en Île-de-France. Au Népal et au Tibet, le bilan s'alourdit d'heure en heure après la terrible crue d'il y a 3 jours. Le dernier bilan provisoire fait état d'au moins 675 morts et près de 3000 personnes disparues, dont 4 Français. Le foot avec la 2e journée de Ligue 1. On suit Strasbourg-Lens en ce moment. Le match a débuté il y a un quart d'heure. 4 autres affiches à partir de 20h45. Lyon-Le Havre, Auxerre-Angers, Lorient 3 et Brest-Toulouse, donc à partir de 20h45. Au PSG, pot de départ en vue pour l'attaquant Bradley Barcola, qui va rejoindre Liverpool pour 5 saisons. Il doit devenir le joueur le plus cher vendu par un club de Ligue 1 à l'étranger. Un transfert à 145 millions d'euros. Et puis en cyclisme, l'ultra favori du Tour d'Espagne, contraint d'abandonner, le Slovène Tadej Pogacar, qui était largement en tête au général, a fait une lourde chute lors de la 8e étape. Il a quitté la Vuelta en ambulance avec l'épaule et l'arcade en sang.
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2: La météo de votre samedi soir en Moselle, on a eu une belle matinée, c'était pas du tout la même limonade cet après-midi. On a eu de la pluie sur Metz, sur tout le département, pluie qui devrait continuer à tomber, et encore ça va, hein, ce sont pas de grosses averses, c'est plutôt brumisateur. Pluie qui devrait continuer à tomber jusqu'à 21h, donc on croise les doigts pour le feu d'artifice de Roussil-Village, feu d'artifice également aux fêtes de la Mirabelle à Metz ou encore à Metz-Serèche pour la fête de la Chaudie. À 22h, normalement on devrait être au sec et toute la nuit prochaine. Les températures, 22 degrés encore ce soir, une nuit à 17 degrés, il y aura des descentes vers 14, notamment au réveil demain où il va faire froid, et un dimanche très nuageux avec un peu de soleil et beaucoup de pluie. Pour mardi, normalement, il n'y aura pas besoin de cirer pour emmener les enfants à l'école, la pluie ce sera pour lundi.
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Combien de temps? C'était Stéphane Echer. Tout va bien de votre côté? Vous passez un bon samedi avec nous? Au volant de la voiture? À la maison? En profitant de votre dernier week-end avant la rentrée? Sophie Nolvo avec vous pendant encore une heure. Et il y aura du beau monde dans la suite. D'ailleurs, on se poussera un petit peu pour accueillir Billy Preston. Et une nouveauté sur votre radio ici. Voici Grand Corps Malade et Stilto avec le prochain rêve.

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1: Si vous souhaitez découvrir, redécouvrir la ville de Metz pendant cette fin de vacances, eh bien vous pouvez faire confiance à Échappée Temporelle. Florent Albiani, bonsoir.
2: Bonsoir.
1: Alors depuis le début de l'été, Florent, on a rendez-vous avec vous, Échappée Temporelle, pour des visites de Metz. Florent, ce sont des visites assez originales, assez insolites hein, que vous nous proposez.
2: Oui, bien sûr. En fait, ce sont des visites un petit peu immersives, puisque je suis costumé en habit du XVIIIe siècle et j'incarne le représentant de Louis XV pour vous emmener dans une visite assez particulière, en effet.
1: Voilà. Qui va nous emmener où alors dans Metz, Florent ?
2: Eh bien, on va tout d'abord se donner rendez-vous devant l'Opéra Théâtre, puisque c'est le point de départ. C'est en fait ce qu'a fait construire mon personnage pour divertir tous ces nombreux soldats qui étaient présents à Metz, qu'il fallait détourner de leur lieu de perdition. Et on va parcourir ensuite le centre-ville ensemble pour terminer à la place Saint-Louis.
1: C'est une belle découverte ou redécouverte de la ville de Metz. Vous avez justement des Messins aussi qui viennent revisiter la ville avec vous parce que ça nous permet quand même de revoir Metz d'une autre façon.
2: C'est vrai qu'il y a beaucoup de touristes qui passent, mais encore plus d'habitants de la région qui se disent que finalement, ils connaissent pas si bien leur ville que ça, ils reçoivent des proches en visite, ils savent pas trop quoi leur montrer ou alors leur raconter. Du coup, c'est l'occasion pour les Messins et pour leurs proches, du coup, de découvrir la ville sous une façon un petit peu différente, un peu insolite.
1: Donc une visite insolite, nocturne d'ailleurs, hein, pendant ces vacances d'été, Florent.
2: Tout à fait, oui. Je vais proposer des dates régulièrement les soirs d'été, pendant les soirs de constellation en plus. Donc ça permet de faire une belle soirée, une belle combinaison entre les sorties illumination et puis petit apport culturel sur les petites histoires et les secrets de Metz.
1: Et puis on a également un escape game urbain que vous nous proposez.
2: Oui, exactement. À côté de ça, je propose aussi pour ceux qui préfèrent peut-être en journée, ou alors ceux qui aiment bien les défis et la compétition. C'est en fait un escape game dans la ville où vous devez retrouver un tableau disparu pour Louis XV, le roi de France, qui vient à Metz ce soir. Donc je vous donne un plan ancien et vous devez vous repérer dans la ville en dénichant des petits détails cachés sur les façades.
1: Et ça aussi, ça nous permet de redécouvrir la ville et peut-être aussi de lever les yeux parfois et de redécouvrir des monuments, des choses très sympas à Metz. Merci beaucoup Florent, n'hésitez pas, c'est Échappée Temporelle qui vous propose ça, vous avez tout sur le site internet. Merci beaucoup.
2: Merci à vous.
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0: Le tube de l'été de la Coupe du Monde, c'était Shakira et Burna Boy avec Dai Dai. Dans le prochain quart d'heure, on vous donne plein de conseils utiles autour de vous et on retrouve Patrice Gascoigne dans les coulisses du Fort Boyard. Ce sera après le nouveau Soprano et le groupe Gold qui arrive. Ne bougez surtout pas, vous écoutez votre radio ici. 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

0: écouter le nouveau single de Soprano, DJ, sur votre radio ici. Dans quelques minutes, place à la bande originale du film Batman Forever, Kiss from a Rose de Seal. Mais avant, ce sont les infos près de chez vous.
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2: Des actus locales, des bons plans, des idées de sortie, chaque heure sur l'antenne d'ici Lorraine. Alors on vous amène au centre-ville de Metz, où c'était la fête le week-end dernier, avec l'élection de la reine de la Mirabelle, ainsi que le concours de la plus belle tarte à la Mirabelle, qui a été remportée pour une deuxième année consécutive par le Salon Bleu. Et puis ça se poursuit, les festivités de la Mirabelle, ce week-end, du côté, cette fois-ci, du plan d'eau, samedi et dimanche. Alors avec samedi, le grand soir, le concert de Benjamin Biolay, avec évidemment la présence de Jérémy K. On vous a mis toutes les infos sur ici.fr. Et puis dimanche, ça se poursuit avec la grande parade nautique, un très beau spectacle sur la Moselle que vous allez pouvoir découvrir avec les reines de la Mirabelle, les bateaux. Enfin, ça va être la fête à Metz. On vous a mis toutes les infos sur l'appli ici, puisque c'est un événement avec votre radio locale, ici Lorraine.

0: Bailar, Calypso, Elie Medeiros sur votre radio. Ici, les coulisses et les sons de retour avec vous, Patrice Gascoin. Salut Patrice.
1: Bonjour.
0: Ce soir, vous prenez la direction de Fort Boyard. Vous partez à l'assaut du fort et de Cyril Ferro.
1: Je ne voudrais pas vous donner un petit coup au moral, mais quand Fort Boyard s'arrête, c'est qu'on approche sérieusement de la rentrée. Je vous ai mis le générique de fin, histoire de vous préparer psychologiquement à cette fin de saison de Fort Boyard. Mais vous allez encore pouvoir en profiter ce soir sur France 2 de votre jeu d'aventure familiale préféré. Et pour moi, c'est l'occasion d'aller retrouver le nouvel animateur de Fort Boyard, celui qui en a repris les commandes cet été, Cyril Ferro. Finalement, Cyril Ferro, devenir animateur sur le fort, c'était inéluctable, non ?
2: Non, parce que la chaîne aurait pu faire appel à d'autres personnes. Ce qui m'a beaucoup touché, c'est qu'on pense à moi, c'est qu'on m'a laissé réfléchir. Vraiment, je n'y suis pas allé sans réfléchir en me disant « Ah, ça va forcément être toi », etc. On s'est posé avec la chaîne, la production, pour voir si on avait la même envie, entre guillemets, d'un nouveau Fort Boyard. Si on allait dans la même direction, si on avait envie des mêmes choses. Et c'est seulement après ces étapes de réflexion qu'on s'est tapé dans la main et que je suis devenu le nouveau maître du fort, entre guillemets. Et ça donnera ce que vous voyez désormais le samedi soir.
1: Cyril Ferro boucle donc sa première année sur le fort en tant qu'animateur. Son prédécesseur Olivier Mine a présenté l'émission durant 23 ans. Alors Cyril Ferro, sommes-nous tous partis pour un règne de 23 ans minimum de Cyril Ferro ? Toujours plus haut, toujours plus fort ?
2: Mais que sera la télé dans 23 ans ? Non, ce qui est sûr, c'est que on va faire les choses petit à petit. On va déjà, j'espère, réussir cette première saison. J'espère que toutes les évolutions vont plaire aux téléspectateurs. Et j'espère qu'on est parti pour une nouvelle ère qui n'efface rien de ce qui a été fait auparavant et merveilleusement bien fait, mais qui va tenter de continuer à faire évoluer Fort Boyard comme c'est le cas déjà depuis 37 ans.
1: Donc Cyril Ferro a réussi tous ses rêves de gosse maintenant.
2: Celui-là, il est particulièrement beau. Des rêves, on en a toujours, heureusement. Il faut jamais s'arrêter de rêver dans la vie, parce que sinon, vous ne vivez plus.
1: En attendant de savoir si on vivra 23 années de présentation de Fort Boyard avec Cyril Ferro, profitons en famille de l'émission de ce soir. Ça commence vers 21h et ça se passe bien entendu sur France 2. Quant à moi, je vous retrouve demain pour vous parler d'une légende du foot dont la télé tire le portrait, Michel Platini.
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1: Un nouveau duo qu'on adore, Marc Lavoine et Patrick Fiori avec Occupé sur votre radio ici. Il sera bientôt 19h et toute l'actu qui arrive. Juste après, vous allez retrouver Laurent Petit-Guillaume et toute la musique des années 80 pour 100% années 80. Nous, on se quitte avec Jeannette et Paul Ketebas. Dans une poignée de secondes, je vous souhaite un très bon week-end.
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1: Très belle soirée, vous écoutez ici, il est 19h. C'est l'heure de s'informer avec Cyril Ardo-Redon.
2: C'est une bonne nouvelle pour les consommateurs et une belle opération communication pour Total Energy. Le plafonnement des prix à la pompe va se poursuivre. 1,99€ pour le litre d'essence, 2,25€ pour le gasoil. Et ça va durer jusqu'à la fin du conflit au Moyen-Orient, affirme Patrick Pouyanné.
3: On est le seul pétrolier du monde à l'avoir fait. Il y a une seule entreprise parmi les pétroliers au monde. Je peux vous dire que mes collègues pétroliers me regardent d'un drôle d'œil. Mes actionnaires, ils ont compris, je les ai convaincus. Tant que le conflit durera, nous continuerons à assurer cette protection. C'est pas un gain pour nous, parce que ça nous a coûté, j'avais dit 200 millions fin juin, comme ça a continué au mois de juillet, on doit être à 250-300 millions. Enfin, j'ai pas un compte précis.
4: Ça vous a fait gagner des parts de marché en France ou pas?
3: Un tout petit peu.

0: d'urgence. Le Russe de 26 ans, soupçonné d'avoir volontairement foncé dans la foule à Caen mercredi soir, a été mis en examen pour assassinat. Il a tué 2 personnes et en a blessé 9 autres. L'homme résidait en France en situation régulière. Il n'est pas connu par les renseignements pour radicalisation. Jules Jouet, il a donc été placé en détention provisoire.
1: Sa garde à vue aura duré 48 heures. Ce Tchétchène de 26 ans, ayant avoué être l'auteur de la tuerie de la gare de Caen, a été mis en examen pour assassinat et tentative d'assassinat. C'est ce que précise le procureur de la République de Caen, Joël Garrigue. Au sortir de la garde à vue, une information judiciaire a été ouverte à l'encontre du conducteur de la voiture qui risque la réclusion criminelle à perpétuité. Le suspect a comparu devant 2 juges d'instruction avant d'être présenté au juge des libertés de la détention en vue de son placement en détention. Une mise en détention confirmée par le procureur de Caen. Les investigations, elles, cherchent toujours à déterminer les circonstances exactes du drame et surtout son origine. Des sources policières évoquent une altercation juste avant les faits.
0: Jules Jouet, ici Normandie, et les 2 personnes décédées d'origine afghane avaient 28 et 35 ans. L'incendie dans un immeuble de 2 étages à Armentières dans le Nord fait 1 mort et 3 blessés, dont 1 en urgence absolue. C'est une information d'ici Nord. On ne connaît pour le moment pas l'âge et le genre des victimes, ni l'origine des flammes. Du monde, encore demain sur les routes, en ce dernier week-end de l'été, après un pic à près de 700 km de bouchons cumulés aujourd'hui. Ce sera de nouveau orange dans le sens des retours en Auvergne-Rhône-Alpes et en Île-de-France selon Bison Futé. Qui dit fin des vacances dit bilan pour les restaurateurs, notamment à Aix-en-Provence. Une saison marquée par la canicule, un peu décevante. Les professionnels évoquent une baisse jusqu'à 30% du chiffre d'affaires et ça s'est vu sur les terrasses, Sarah Califi.
2: À l'ombre d'un parasol, ce groupe d'amis lit la carte d'un restaurant, mais finalement...
3: Quand il fait chaud, je trouve qu'on a moins faim, moins envie de manger.
4: Ouais, surtout le midi, je pense. Plutôt y aller le soir, il fait plus frais.
2: Camille regarde partir ses clients. Toutes les tables que ce serveur dresse sont vides ce midi.
5: En août, ça s'est vraiment beaucoup calmé. En juillet, je faisais beaucoup d'heures supplémentaires et là, je reste sur mon contrat de 25 heures. Parce qu'il n'y a pas beaucoup de gens. Le midi, on ne fait pas énormément de couverts à cause de la chaleur. On faisait une trentaine de couverts. Alors qu'il y a des fois, on faisait des 50-60 couverts.
2: Et pour la gérante de la brasserie voisine, un public particulier manque à l'appel cette année.
6: Il y a moins d'étrangers que les années précédentes dans le centre d'Aix. Les gens sont partis en bord de mer. C'est vrai qu'en centre-ville d'Aix, quand il fait 40 degrés, c'est très vite étouffant.
2: Mais pour Kenzo Zuani, il ne faut pas accuser que la chaleur. La crise économique percute aussi son restaurant italien.
7: Les gens priorisent beaucoup plus qu'avant. Il y a une recrudescence des personnes qui ont pris un plat pour 2. Presque une table sur 2, voire une table sur 3, prend un plat pour le partager. En termes de chiffres, ça se ressent directement. Et on clôture le mois d'août avec moins 30%.
2: Une baisse de son chiffre d'affaires qui l'inquiète car les charges, elles, continuent d'augmenter.
0: Un reportage à Aix-en-Provence de Sarah Califi. Le foot avec la 2e journée de Ligue 1. Strasbourg lance 88e minute de jeu en ce moment. Ce sont les Strasbourgeois qui mènent actuellement 2-1. 4 affiches à suivre à partir de 20h45. Lyon, Le Havre, Auxerre, Angers, Lorient 3 et Brest Toulouse. Côté PSG, c'est un très très gros transfert qui se prépare. La plus grosse vente d'un club de Ligue 1 à l'étranger, l'attaquant Bradley Barcola va rejoindre Liverpool pour 5 saisons et pour un montant de 145 millions d'euros. En cyclisme, c'est le français Brian Coquard qui remporte au sprint l'étape du jour du Tour d'Espagne. Le grand favori et premier au général Tadej Pogacar a dû abandonner. Il a fait une lourde chute et a quitté la Volta ensanglantée.
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0: La météo, les pluies qui tombent sur la moitié nord doivent s'affaiblir ce soir, à l'exception des Hauts-de-France où elles resteront présentes. Les nuages progresseront vers la moitié sud. On attend 18 à 26 degrés dans la soirée. Et demain matin, quelques averses attendues en Loire-Atlantique, en Gironde et dans l'Orne. De la grisaille dans l'ouest et le nord du pays. Du soleil des Pyrénées-Atlantiques aux Alpes-Maritimes. Et côté température, dans la matinée, de 18 degrés à Amiens jusqu'à 27 degrés à Perpignan et Ajaccio.
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9: Bonsoir à tous, merci d'être déjà fidèles à notre rendez-vous. Les Stars 80 sont dans les starting blocks. Pendant une heure, une fois de plus, leurs refrains vont s'amuser à nous rappeler des instants de vie, des rencontres, des lieux, bref, des souvenirs. Et ce soir, ça commence comme ça. Oh.

0: C'était Julie Pietri avec Aide, lève-toi.
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0: Le numéro 1 du top 50, précisément en novembre 86, et un titre qui restera en tout 27 semaines dans notre classement préféré. Époque Salut les petits clous de Marc Toesca, bien sûr. En termes de records battus, on croyait que Michael Jackson les avait déjà tous connus. Ben non. Il en reste encore. Grâce au film Michael, succès planétaire, il a détrôné en France La Môme sur Edith Piaf, qui était à plus de 5 millions de spectateurs. Et c'est pas fini. Allez, pour fêter ça, une de ses plus belles chansons, Man in the Mirror, Michael.

0: c'était Rita Lee avec Lenza Perfumi. Et la chanteuse brésilienne qui a écrit cette chanson racontait que c'est le titre idéal pour les discothèques et les patinoires. Enfin, c'est surtout devenu un classique inspiré par les souvenirs de son enfance. En fait, après chaque victoire de son équipe de foot préférée, son père distribuait des vaporisateurs de parfums à toute la famille. Allez, pour la suite, je vous ai préparé un cœur de rocker, mais plus à prendre. Hein. Julien Clerc, juste après ça.
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0: Indochine, c'était l'aventurier.
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0: En 1983, ce premier tube d'Indochine fait partie des trois meilleures ventes de 45 tours de l'année. À côté, excusez du peu, de Beat It de Michael Jackson et de Let's Dance de David Bowie. Bien sûr, je précise en France, hein, à l'époque, ça voulait dire environ 800 000 exemplaires vendus en réel. Bah ouais, on allait avec son argent de poche acheter au supermarché du coin son vinyle préféré. Alors non, c'était pas mieux avant, c'était juste différent. La suite, c'est aussi un 45 tours de ma collection. Luna Parker, des États d'Amérique.

0: Alain Bachung, c'était Vertige de l'amour. Extrait de l'album Pizza qui reçut en 1984 le Bus d'Acier meilleur album rock. Le Bus d'Acier, c'était une récompense musicale qui fut attribuée de 81 à 96, parrainée par la discothèque parisienne Le Bus Palladium, au lieu du rock. Pour la suite, ce sera moins rock, très new wave. Ils sont d'ailleurs les précurseurs. Le groupe Talk Talk vient nous servir un Such a Shame savoureux à la vôtre. Et belle fin de journée à tous.
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2: Salut à toutes, salut à tous pour ce dernier week-end de la sélection d'été et avant la rentrée des classes de Décibel, on a décidé de vous gâter. Ce soir, c'est la légende Amanda Lear qui choisit la musique. Régalez-vous. Oui, il est 20h, mais c'est pas le 20h sur votre radio ici, c'est Décibel avec ce soir les chansons préférées de notre Queen of Disco, mais pas que, Amanda Lear.
3: Bonsoir.

0: Mandalire a sorti vendredi un nouvel album, Looking Back, une vraie surprise pour celles et ceux qui pensaient avoir tout entendu et tout savoir sur Amanda. On va en parler puisqu'elle est là.
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0: Salut à toutes, salut à tous et bienvenue dans votre émission Décibel. Vous le savez, chaque samedi, une personnalité vient partager avec vous ses chansons préférées. Et quand en plus, c'est quelqu'un qui chante et qui sort un album, eh bien nous faisons d'une pierre deux coups et nous parlons aussi nouveautés. Et ce soir, mon invité.

0: titres, dont 8 chansons originales, et enfin vous chantez en français.
1: Oui, voilà, c'est ça un petit peu. Ça fait des années que j'en avais envie. Moi, j'ai toujours aimé la chanson. J'aime les mots. Moi, j'aime les mots, et c'est pour ça que j'ai toujours aimé les Aznavour, Bécaud, ouais. La belle chanson française. Mais, comme j'avais une maison disque allemande, et une qui me distribuait dans le monde entier, et qui voulait absolument que je fasse de la chanson disco, ben c'est vrai, j'en ai vendu plein, c'était en anglais, voilà.
0: Ah oui.
1: Et chaque fois que je disais, mais j'aimerais bien faire des trucs en français, genre Gainsbourg, et des... on me dit, mais non, Amanda, ça, en Italie, ils s'en foutent, vous voyez, en Amérique du Sud. Et donc, là, j'ai pensé vraiment au marché français, pour une fois, les fans français qui vont me voir au théâtre, au cinéma, ils m'ont dit, on aimerait un album où tu chantes vraiment des chansons en français.
0: Ah ben, c'est le cas de ce Looking Back, hein, 8 chansons originales.
1: Ah, mais il fallait trouver, évidemment, des auteurs. Alors là aussi, soit il y avait comme j'ai fait une fois, de faire des reprises, des reprises de Charles Trenet, ou alors des trucs nouveaux. Et là, j'ai eu la chance d'avoir Patsy Garat, qui avait fait l'album de Loane, Sacha Rudy, qui avait fait l'album d'Edith Preto, Pierre Lapointe, c'est vrai, qui m'a envoyé 3 chansons, et j'en ai gardé une. Et donc, j'étais très flatté d'avoir ces auteurs qui voulaient travailler avec moi.
0: Pas
1: évident, ils auraient pu me dire, ah non, t'es trop vieille, on s'en fout. Non, c'était vraiment sympa.
0: C'est bien, parce qu'on ne peut pas dire que vous êtes trop vieille, Amanda, puisque de toute façon, votre page Wikipédia étant quand même la page biographique la plus zinzin d'Internet, personne n'est d'accord sur rien. On ne sait pas si vous avez 25 ans ou 250 ans.
1: Vous savez qu'il y a un nouveau, c'est Elon Musk, je crois. Ouais. Il a décidé de la mort de Wikipédia, parce qu'il y en a assez des fausses informations.
0: Bah voilà.
1: Et il lance un nouveau truc qui s'appelle Grospédia, je crois, un truc comme ça. Grospédia.
0: Pensez-vous.
1: Oui, je ne sais plus comment ça s'appelle.
0: Je ne suis pas sûre du marketing du nom, mais pourquoi pas. En tout cas, les amis, ce que je peux vous dire, c'est que nous, on s'en fiche de savoir si Amanda Lear, elle est née à Hanoï, Saïgon, Londres, Hong Kong, Genève, Moscou ou dans le château de Dracula en Transylvanie.
1: Ce qu'on sait, c'est
0: qu'elle a. Ou Cavaillon, comme les melons. On sait qu'elle a bon goût en musique, elle en a fait de très bonnes et elle va vous en faire écouter de très bonnes aussi ce soir.
1: Ah, la musique, j'adore ça.
0: Bah ouais, mais je vois ça. Ça a toujours été votre passion?
1: Ma passion, c'était la peinture. Vous savez, moi, j'étais étudiante à l'école des Beaux-Arts, je voulais être peintre. Pas une seconde, j'avais pensé qu'un jour, je monterais sur une scène, je ferais du théâtre, du cinéma, tout ça, c'était impensable. Mais la musique me plaisait déjà.
0: Ouais.
1: Et donc, même quand j'étais étudiante, je suivais beaucoup les groupes rock, j'étais à Londres, et donc j'ai été toute amoureuse des guitaristes à cheveux longs, enfin, ça a toujours été mon truc.
0: Brian Jones, on va dire.
1: Entre autres.
0: Premier Rolling Stone.
1: Voilà, c'était la grande période des Stones, des Rolling Stones, des Kings, des Loving Spoon. De Jimi Hendrix, de tout ça. Et j'avais la chance de fréquenter ce milieu. Donc, c'est vrai que la musique, c'était déjà très important. Mais j'imaginais pas que moi aussi, un jour, je chanterais ça, non.
0: Alors, ce soir, vous allez chanter, mais vous avez aussi choisi des chansons pour nous. Et puisqu'on n'en est pas à une surprise près avec vous, la première chanson de votre liste, Amanda Lear, c'est Édith Piaf.
1: Ah ben oui, ça, quand on passe à la chanson française... C'est la vraie connue dans le monde entier, ça c'est Édith Piaf.
0: Mais enfin, c'est quand même votre négatif, c'est-à-dire c'est une petite dame brune discrète, tout le temps sapée en noir.
1: Ah oui, complètement.
0: C'est pas vous.
1: Elle est pas, c'est vrai qu'elle est pas glamour, extravagante, etc.
0: On l'associe pas à vous.
1: Voilà. Mais c'est le contraire de moi, justement, parce que c'est une voix. Et moi, sachant très bien dès le départ que j'avais pas une voix de grande chanteuse, aujourd'hui vous avez Nicoletta, vous avez des gens qui ont des voix, vous voyez. Mais moi, non. Et donc, moi, c'était plus une voix de diseuse. Enfin, en allemand, on appelle ça Sprachgesang, c'est-à-dire la chanson parlée, comme Juliette Gréco, comme Marlène Dietrich, comme les actrices qui chantent, Jeanne Moreau. Et Piaf, souvent, c'est le contraire. Piaf, c'était une voix qui venait du cœur, qui venait de là, des tripes. Et ça m'a toujours fasciné, ces chanteuses-là.
0: Alors, on écoute, grâce à Amanda Lear, qui vous gâte, l'hymne à l'amour.
1: Ah ben, c'est de toute façon ça, c'est la passion folle. Pour toi, je ferai n'importe quoi. Voilà,
0: oh. c'est...

0: ça me donne la chair de poule.
1: Bah, je comprends. Amanda Lear nous a tous collé la chair de poule avec son premier choix de chanson ce soir. Hyper surprenant. Edith Piaf, l'hymne à l'amour. Alors, oui. L'amour.
2: Oui, déjà, les paroles même de cette chanson, de l'amour, on est prêt à tout pour la part amour. Voilà, on est prêt à faire les pires conneries, à renoncer à tout. Non, c'est vrai, à se raser le crâne. Et c'est vrai que ça nous arrive à toutes et de perdre la tête. Littéralement, c'est ce qu'on dit, j'ai perdu la tête pour ce mec qui peut-être n'en valait pas la peine. Et en fait, moi, dans mon nouvel album, je voulais parler d'amour, justement, mais de ces amours un peu ratés, moi, vous voyez, parce que quand on regarde en arrière, l'album s'appelle Looking Back.
1: Oui.
2: Et quand on regarde en arrière, on dit, oui, ça n'a pas toujours été le top. Il y a des fois où ça, on s'est séparés trop tôt, d'autres fois, je l'attendais, il n'est jamais venu, d'autres fois, il m'a trompé. Et donc, il y a toutes ces amours qui sont diverses, c'est des rencontres d'une nuit, ça, c'est la chanson de Pierre Lapointe. Oui. Et je voulais parler de ça, en effet, parce qu'on parle toujours d'amour, c'est vrai, mais à chaque fois, c'est... Là, alors, on fait rimer, amour est toujours, ce qui est une erreur. En gros, peut-être, amour, toujours. Pourquoi c'est cette rime idiote?
1: On ment aux petites filles en leur disant que ça
2: amour
1: va être toujours.
2: Toujours ça, c'est...
1: Forcément, on est déçus si on part sur du toujours. Ça, c'est vrai. Alors, au rayon amour, il y a quand même une histoire géniale où vous êtes sur la pochette de l'album Brian Ferry, Roxy Music. Voilà, avec la panthère en laisse. Et David Bowie, en 73, voit cette pochette et a un coup de foudre pour vous en photo.
2: Non, c'est ça l'erreur, justement.
1: Ah, c'est pas vrai?
2: Pas du tout. Il est tombé amoureux de la photo. En fait, il est tombé amoureux d'une photo. Il a trouvé la photo géniale parce que Brian Ferry voulait une héroïne un peu de Hitchcock. Voilà.
1: Incroyable, hein, la
2: Donc,
1: photo.
2: Il m'a habillé en femme mystérieuse, lointaine, comme ça, hautaine, très Hitchcock. Et David Bowie a vu cette photo. Il a dit, oh, c'est génial, cette fille, c'est drôle, ce loup comme ça. Et il a dit, j'aimerais connaître cette fille. Mais en fait, il est tombé amoureux d'une photo, pas de moi. Et après, bon, on s'est rencontrés. Il y a eu cette histoire qui a débuté. Mais au départ, c'était la photo qui lui plaisait. C'est pour ça que comment j'ai fait mon premier album, la première chanson que j'ai écrite, je l'ai appelée I am a photograph.
1: Oui, je suis une photo.
2: C'est ça, parfaite, retouchée, papier glacé. Ouais. Je suis une photo. Parce que quand j'étais mannequin, c'est ça qui était frustrant, c'est qu'on était des photos, c'est tout.
1: En 2D, vous voyez, à plat.
2: Mais c'est vrai que Bowie est tombé amoureux de cette photo. Voilà.
1: C'est vrai qu'il a produit votre premier enregistrement musical en 75.
2: Oui, sous contrat. J'ai été sous contrat pendant 2 ans avec son manager, Tony DeFries. Et donc, il a produit un premier single qui s'appelait Star, qui n'est jamais sorti. Donc, comme moi j'étais avec David, bon, je le suivais partout, je l'ai suivi à New York, et puis j'attendais, je disais tout le temps, mais quand est-ce qu'il sort mon single? Ah, mais attends, Amanda, écoute, bon, tranquille, calme-toi. D'abord, il y a la tournée de David, là en ce moment, on est très occupés, et après sa tournée, attendez, je sais pas. Mais tranquille, on paye ton loyer. J'ai dit, oui, paye mon loyer, mais en attendant, moi j'attends. Et donc, ça s'est passé tellement difficilement qu'au bout d'un moment, j'ai dit, bon, j'en ai marre, je rentre en Europe, et les Allemands m'ont appelé. Et là, j'ai pas pu résister, j'étais à Munich, et les Allemands m'ont dit, nous, ça nous intéresse, une blonde comme ça, la voix un peu... parce que les Allemands, vous savez, ils ont toujours eu ce fantasme de la blonde dans un cabaret qui fume des cigarettes, Marlène Dietrich, c'est un cabaret plein de fumée, et la blonde comme ça, et ça, c'était leur fantasme. Et en fait, je me suis rendu compte que ce qu'ils cherchaient, c'était une Marlène Dietrich, mais disco. C'est ça qu'ils voulaient, Marlène disco. Et j'ai dit, bon, ben, je laisse tomber David Bowie, tout ça, j'ai signé avec les Allemands.
1: Bon, alors on ne laisse pas complètement tomber David Bowie, puisque vous avez choisi une chanson de lui ce soir.
2: Oui, alors ça,
1: cher Amanda, c'est
2: ça. On a fait un show ensemble, on a fait un spécial pour la télévision américaine, pour NBC, qui s'appelait Midnight Special. Et dans cette show télévisé, j'avais eu l'idée d'un échiquier géant, avec les carreaux noirs et blancs. Et moi, j'étais la reine noire, et lui, c'était le chevalier blanc. Donc David était habillé tout en blanc, très beau, en satin blanc. Et moi, j'étais perché sur un truc et j'étais la reine noire, un peu méchante, avec une énorme cape noire. Et il était à mes pieds et il me chantait cette chanson. Il me chantait Sorrow. Avec tes cheveux blonds, tu me rends malheureux, je suis amoureux de toi. Et c'est pour ça que c'est un bon souvenir parce que quand on a enregistré ça, j'avais jamais fait télé avant.
1: C'est vrai?
2: Jamais.
1: Parce que moi, j'ai vu la vidéo et je vous ai trouvé super à l'aise.
2: Oui, mais parce qu'il y avait des prompteurs, vous savez, c'était pour la télé américaine, donc tout était écrit sur des prompteurs. Et ils ont filmé les répétitions où je me trompe. Je lis le prompteur, je dis, oh merde, c'est pas ça que je devais dire. Et c'était assez rigolo. Mais c'est vrai que c'était un bon moment, ça. Un bon moment.
1: Un bon moment avec Bowie et Amanda Lear. La chanson s'appelle Sorrow.

0: Bowie.
1: Ah oui, c'était une belle époque. Ça, c'était sa période après Ziggy Stardust. Il a été en évolution. Je pense que c'est un peu un caméléon. Il a changé de personnage à chaque fois. Et après cette époque, ça a été Young Americans. Alors là, il s'est teint les cheveux en blond. Il a changé de look. Mais là, à cette époque, il avait encore les cheveux rouges, tout dressé sur la tête. Non, moi, je trouvais ça très séduisant. Maintenant, il y a des gens qui disaient, oh là là, c'est n'importe quoi, les mecs qui se maquillent. Non, moi, je trouvais ça très sexy.
0: Sexy, talentueux. Enfin, est-ce que vous trouvez que c'est exagéré quand on dit que c'était un génie?
1: Ah ben oui, non, c'était absolument génial. C'était génial parce que justement, comme tous les génies, ils ne s'intéressent pas que à la musique. C'est ça, les génies. Dali, c'était pareil. Dali, c'était un génie, mais il ne s'intéressait pas que à la peinture. Il s'intéressait aussi aux découvertes scientifiques, au cinéma. Et Bowie, c'est pareil. Il était fasciné par la bande dessinée, par le cinéma, par la littérature, par des tas de choses comme ça. Et il peignait, lui aussi, faisait de la peinture. Alors que la plupart des musiciens de cette époque que je fréquentais, ils ne parlaient que de musique, vous voyez. Ils se jalousaient entre eux, ils étaient là à se critiquer. T'as entendu le dernier disque de Marc Bolan, voilà, parce que c'est mauvais. Mais lui, pas du tout. Et j'aimais ça, parce qu'il n'avait pas été assez longtemps à l'école. Et ça, il s'en rendait compte, qu'il lui manquait donc quelques années de culture. Et donc, notre relation, c'était aussi basée sur beaucoup d'échanges. Comme ça, je lui parlais de tel écrivain. Comment il s'appelle, tu me dis? Et le lendemain, il achetait le livre, vite, pour
0: ça, c'est la vraie intelligence.
1: Voilà, j'aimais beaucoup
0: la curiosité. Amanda Lear est l'invitée de Décibel.
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0: Et l'album Looking Back est sorti vendredi. La deuxième chanson du disque s'appelle Rendez-vous. Amanda, j'ai envie qu'on l'écoute, mais avant, je veux que vous me racontiez l'histoire de cette chanson.
1: Bah, on a tout eu un rendez-vous qui s'est terminé en lapin, quoi.
0: Oui. C'est vrai. Le cri du cœur, oui.
1: On donne rendez-vous à un mec et puis bon, on attend, il vient pas. Même moi, alors il y a toujours une excuse, oui, parce que, ou alors il arrive en retard. Ah. Et moi, à ce moment-là, je suis déjà parti.
0: C'est ça. Alors, quelle est votre politique? On attend combien de temps?
1: Voilà, on attend un certain temps, on prend deux cafés, et puis au bout d'un moment, on dit, bon, ben maintenant, ça ira.
0: Deux cafés, on dégage.
1: Et après, il vous appelle, on dit, excuse-moi, le trafic, le métro, le machin, ben tant pis. Et donc, c'est parti de cette idée, la chanson de vous. Donc, j'ai dit à Sacha Rudy, on va travailler là-dessus. Mais j'avais jamais travaillé comme ça. D'habitude, on m'envoie, je donne l'idée d'une chanson, et on m'envoie la musique, ce qui se passe avec Patsyga, et là, on s'est mis ensemble tous les deux dans le studio, lui s'est mis au piano, et au fur et à mesure que je lui disais, je suis assis dans un café, alors il était là, assis dans un café, etc., il pianotait sur un truc, et petit à petit, les mots s'enchaînaient comme ça, ce soir, je t'attendais, alors tu n'es pas venu, et là, on l'a vraiment fait ensemble, la chanson, et avec ses idées, et moi, on complétait les rimes, et c'était sympa, et en fait, les bases, oui, c'est ça, je t'attendais, t'es pas venu, mais je fantasmais, en t'attendant, toujours, j'ai fantasmé comment il va être, j'imagine. J'imaginais déjà ses baisers dans mon cou, etc. On se fait tout un cinéma. Et puis à la fin, bon, t'es pas venu. Tant pis. Voilà.
0: Mais c'est un peu l'idée du disque aussi, c'est que même ces moments-là qui ont l'air tout raté, tout pourri, vaut le coup d'exister.
1: Ah, mais complètement.
0: Si on en fait quelque chose.
1: Tout ça, ce sont des rencontres. C'est pour ça, vous savez, quand j'ai fait la pochette, parce que j'ai dessiné la pochette aussi.
0: Ah, c'est vous qui avez dessiné?
1: Oui, mais j'ai voulu éviter aussi, vous savez, la photo hardcore très retouchée, où on est toute mignonne. J'ai dit, bon, pour une fois, non, je vais faire
0: un beau dessin. Comme vous êtes en marinière,
1: vous êtes belle. Comme je peins, je me suis peint plus jeune, évidemment, c'est moi plus jeune, mais sur un port, vous voyez, c'est le port de Marseille, il y a un bar glauque qui est éclairé, il y a un chat errant, et l'atmosphère, c'est ça, on se rend compte qu'on fait la nuit, peut-être un seul soir, et qui n'aboutissent nulle part, et l'ambiance, c'est ça que je voulais, c'était les rencontres, surtout les rencontres qui ont marché ou qui n'ont pas marché, qui vous ont déçu ou qui vous ont laissé un bon souvenir, et l'idée de tout l'album, c'est ça, I'm looking back, je regarde en arrière et je me rappelle, je fais un petit peu un bilan de toutes ces rencontres amoureuses, sentimentales, sexuelles qui sont passées. Mais c'était avant, évidemment. Maintenant, la boutique est fermée. Voilà.
0: Heureusement, l'émission est ouverte. Rendez-vous. Amanda Lear ne vous pose pas de lapin ce soir dans Décibel.

0: C'est tout nouveau, ça vient de sortir, Looking Back, le nouvel album d'Amanda Lear, sur lequel elle raconte donc ce rendez-vous. Est-ce qu'on donne rendez-vous au public sur scène ou pas, Amanda?
1: C'est vrai qu'on me le demande souvent, vous savez.
0: Ben oui.
1: Ben oui, parce que j'ai beaucoup tourné à l'étranger, à l'époque du disco, j'en ai fait des tournées.
0: Mais j'ai vu vos disques qui sont sortis en version grecque, en Russie,
1: oui,
0: au Japon.
1: J'ai tourné en Russie, j'ai chanté à Moscou, j'ai chanté partout. Ouais. Et des fois, ça s'est mal terminé parce que le type qui nous organisait la tournée s'est enfui avec la caisse.
0: Alors, ça arrive souvent avec des promoteurs du bout du monde.
1: Mais bon, c'était excitant, les tournées. Et puis après, j'ai découvert le théâtre, etc. Et là aussi, bon, c'est le bonheur d'être sur scène. Et puis, c'est pas pareil que la tournée parce qu'il y a toute une équipe autour de vous, etc. Mais c'est vrai que c'est un bonheur d'être sur scène. Alors, je sais pas, on va peut-être y penser.
0: Un petit concert 2026.
1: Un petit concert 2026.
0: Allez, Amanda, une bonne résolution. On s'en reparle en janvier. Ça vous va?
1: Voilà, exactement.
0: Restez bien. Votre radio ici a décidé de vous faire passer la soirée avec Amanda Lear. On revient dans quelques secondes. 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
1: Mon invité de ce soir est mannequin, chanteuse, animatrice télé, actrice. Elle est polyglotte également, en français, en anglais, en italien, en espagnol, en allemand. Hello Amanda.
2: Hello darling. Non, c'est pas pourquoi, j'ai toujours aimé parler les langues étrangères, et comme j'ai beaucoup voyagé, c'est vrai que c'était nécessaire, on peut pas arriver dans un pays où on vous comprend pas. Donc là, je parlais anglais parce que j'habitais en Angleterre, et après j'ai épousé un français, je parlais français, avec Salvador Dali en Espagne, forcément je parlais espagnol, et comme j'ai fait une carrière à la télé italienne avec Berlusconi, je parlais italien, ouais. Et ma maison dit c'est en allemande, je passais mon temps à Munich aussi. Donc voilà, je parlais ces cinq langues. Maintenant, je veux bien en apprendre d'autres, hein, s'il faut. Donc moi, j'aime ça.
1: Et Amanda chante enfin en français, ouais. Voilà, nouvel album d'Amanda Lear.
2: Alors il y a des chansons, des titres en anglais sur la face B, sur la face B, des titres en français, comme ça chacun en a pour son argent, chacun est content. Et c'est vrai que c'est tellement beau la langue française, les mots français sont tellement beaux. Genre, je rêvais moi de faire des textes français, j'adorais Gainsbourg, Trenet, tout ça. Et donc j'espère que c'est peut-être le début d'une collaboration avec d'autres compositeurs qui me proposeront des trucs.
1: Si vous nous entendez, les amis,
2: oui,
1: Amanda
2: voilà,
1: est prête.
2: Envoyez-moi des chansons.
1: Voilà, à chanter en français. Et c'est un album hyper varié que je vous recommande, ce Looking Back d'Amanda Lear. Et finalement, la sélection de chansons qu'Amanda vous a fait ce soir, bah, elle reflète bien ça. C'est un vrai éclectisme. On a écouté Piaf, Aznavour est pas bien loin, mais là, c'est Mariah Carey.
2: Ah, Mariah Carey. Ah, ça, c'est amusant, Mariah Carey, parce que j'ai dû l'interviewer pour une émission de télévision.
1: Ah, il paraît qu'elle est infecte.
2: Non, pas vraiment.
1: Non, c'est pas vrai.
2: Bah, quand on s'appelle Carey, qu'on fait un mètre cube. Mais non, mais c'est surtout que.
1: Mais qu'elle est mauvaise.
2: Non.
1: En même temps, c'est.
2: Non, c'est. Et donc, j'ai dit, bon, comme je vais l'interviewer, il faut que j'aille dans sa loge, qu'on discute des questions que je lui ai posées.
1: Ouais.
2: Alors là, vous avez l'entourage américain. Ah non, you can't. Non, it's impossible. C'est impossible. Je dis, mais attends, il faut que j'aille lui parler. Non, vous ne pouvez pas rentrer dans la loge. Mais je dis, mais je vais lui poser des. Non. Ah, et puis surtout, quand vous la croisez, vous baissez les yeux.
1: Mais enfin.
2: Oui, je veux dire, les Américains, ça, il ne faut pas la regarder dans les yeux, il faut baisser le regard. Je dis, bon, enfin, vous n'y pensez pas, c'est pas le pape, non. Si, non, it's impossible. C'est impossible. Après, elle est arrivée, elle était mignonne comme tout. Je l'ai regardée droit dans les yeux, on a déconné, on n'a pas de problème. Mais vous avez toujours cet entourage, vous savez, ouais. Les assistants, les machins, il ne faut pas toucher, attention, et là, la lumière, oh là là. Mais bon, là, ça y est, on la débat, on la décongèle, là, pour.
1: Ah ben oui, ça y est.
2: Ah ben, all I want for Christmas.
1: C'est ça. Et avant la chanson Noël de Mariah Carey, Amanda Lear a décidé de vous faire écouter, alors pour le coup, une de ses.
2: Elle a beaucoup de talent, c'est vrai qu'elle a écrit ces chansons. Ça, c'est une langue qu'elle a écrite. Ah, elle a beaucoup de talent.
1: Elle est merveilleuse. Without You.
2: Without You. Oh. Alors ça, c'est magnifique cette chanson aussi.
1: On va pleurer ensemble ou danser un slow, comme vous voulez.

0: Je suis fasciné par des voix comme ça extraordinaires. Barbara Streisand, c'était Whitney Houston, elles ont des voix extraordinaires.
1: Oui, mais alors si on joue à Tu préfères, parce qu'en ce moment c'est le grand jeu. Alors, non mais est-ce que pour avoir la voix de Mariah Carey, vous acceptez d'avoir les cuisses de Mariah Carey? Hein? Voilà, c'est ça le truc.
0: Des bonnes cuisses. Voilà,
1: bah
0: des
1: bonnes cuisses. Non mais c'est ça, c'est qu'on ne peut pas tout avoir, c'est-à-dire... Amanda, il faut choisir, bon sang.
0: Oui, c'est vrai. Elle met des bas... On les trouve aussi en Italie. Ce sont des bas conténétiques, comme on dit, qui sculptent. Voilà, archi élastiques. Oui. Alors vous en mettez une ou deux perles l'un sur l'autre et schac, ça vous.
1: Ah oui, ça fait ce bruit là vraiment. Hein. J'en ai mis une fois une culotte comme ça.
0: Comment elle s'appelait? Ah oui, en Italie, c'était Raffaella Carrà qui mettait ça aussi, c'est pour mincir les cuisses.
1: Ouais.
0: Mais la télé italienne, c'est ordinaire parce qu'ils ont des très bonnes lumières et ils avaient même inventé une lentille spéciale, un objectif spécial pour l'allonger.
1: C'est pas vrai.
0: Oui, oui. Comme elle était petite, pas très grande, ça allongeait la silhouette.
1: C'est fou ça. Les temps changent.
0: C'est de la triche.
1: Exactement. Dans la liste de chansons que vous nous avez apportées, chère Amanda Lear, il y a Sylvie Vartan.
0: Oui, parce que quand même, il faut penser aussi aux chanteuses françaises, pas que des Américains. Et moi, j'aimais beaucoup Sylvie Vartan. Bon, c'était forcément l'idole yéyé. Je la connaissais pas parce que moi, j'habitais en Angleterre.
1: Oui.
0: Dans mes idoles, là-bas, c'était Marianne Faithfull, c'était des chanteuses anglaises, Sandy Shaw. Mais en France, je sais que je l'ai découverte, en fait, quand je suis arrivé en France, parce que j'ai épousé un garçon qui était Alain-Philippe Malagnac et qui était son producteur.
1: Okay.
0: Et donc, comme il avait produit Sylvie, c'est lui qui avait produit son Palais des Congrès, le premier, le deuxième. Et il me racontait justement que Sylvie avait, il avait voulu la présenter au public français pour faire oublier le côté yéyé, chanteuse de minette.
1: Oui. Et puis le petit côté Sylvie, voilà. Et Johnny, le
0: et
1: petit
0: la présenter
1: couple.
0: Vraiment à l'américaine, habillée par Bobby McKee, avec des bons danseurs, et grand spectacle, etc. Et c'est pour ça que je pense à cette chanson, parce que...
1: Comme un garçon.
0: Oui. Chanter ça aujourd'hui, ça fait penser aussi un peu à Mylène Farmer, vous voyez.
1: Sans contrefaçon.
0: Je suis libertine, je suis un garçon. Ouais. Et c'est un de ses titres, il y avait ça, ce soir je serai la plus belle, etc. Et elle avait eu un succès fou à ce Palais des Congrès, qui avait ruiné mon mari, évidemment, parce que c'est lui qui avait tout payé. Mais ça avait très bien marché, ça l'avait relancé, disons, avec une nouvelle image, voilà.
1: Les gens comme Sylvie Vartan ou d'autres, quand ils vous ont vu débarquer en France, ils ont réagi comment au début, le showbiz français?
0: Vous savez, quand je suis arrivé en France, je me suis rendu compte que toutes ces chanteuses, elles étaient rassurantes. C'est-à-dire, vous aviez Nana Mouskouri, France Gall, blonde, mignonne, voilà.
1: Sheila, des filles qui ressemblaient aux filles de nos familles.
0: Ça ne faisait pas peur. Moi, justement, je voulais projeter l'image d'une femme tout en cuir noir, avec des fouets, des chaînes et des machins.
1: Une panthère en laisse.
0: Une panthère en laisse.
1: Ouais.
0: Donc, c'était pas du tout ça. C'était même un peu assez inquiétant. et moi, je voulais montrer cette femme libre, complètement libérée, qu'on n'a plus besoin de tout ça pour séduire les hommes. Et évidemment, ça a un peu choqué. Ça les a surprises. Ça. On disait, maman, d'ailleurs, mais qu'est-ce que c'est? On comprend pas. C'est quoi? Ça vient d'où? C'est quoi? Ça faisait beaucoup jaser, mais ça faisait vendre des disques. En même temps, ça faisait vendre des disques. Et je vois que des années après, ben, finalement, elles sont toutes mises. Hein. Toutes, elles s'y sont mises aux danseurs, aux cuir, aux méga shows.
1: Et aux girl power.
0: Oui, aux girl power, les robes transparentes, on est à moitié à poil, et des ventilateurs pour les extensions.
1: J'ai hâte d'aller à votre concert, Amanda. Alors là, quel programme! Écoutons Sylvie Vartan qui a ruiné votre mari donc dans les années 70 comme un garçon.

0: garçon. Amanda Lear est l'invitée de Décibel. Ce soir, c'est elle qui fait la programmation musicale. Alors, Sylvie Vartan, c'était un joli moment. Merci,
1: Amanda. Ah oui, j'aimais beaucoup Sylvie, c'est vrai.
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0: Et Looking Back, le nouvel album d'Amanda Lear.
1: Dessus, il y a When I Was Your Favorite Singer. Parce que oui, on a dit Amanda chante l'amour en français de manière plus calme.
3: Mais aussi Amanda, en anglais.
1: En anglais et puis de manière dansante.
3: Bah ça, vous voyez, c'est un petit peu un constat parce que, en fait, il arrive dans les paroles de la chanson anglaise là, que j'ai écrite, c'est à un certain moment, le rideau va tomber, les lumières vont s'éteindre et ce sera la fin. Tout a une fin. Mais rappelle-toi qu'à un certain moment, c'était quand même moi ta chanteuse préférée. Voyez, I was your favorite singer. Et when the curtain falls, quand le rideau descend, when the light goes out. Et donc c'est pas triste hein, comme constat, mais bon, c'est comme ça. Au bout d'un moment, ça va s'arrêter forcément. Mais ne oubliez pas complètement.
0: Mais non. En plus, non mais c'est dingue parce que je vois que vous êtes très sereine quand vous dites ça, etc. Mais vous pensez, alors que vous venez de sortir un album,
3: oui.
0: Vous pensez à
3: ça s'arrêtera
0: vous
3: un jour. Bah oui, forcément, un jour ça s'arrêtera.
0: Mais il faut que ce soit vous qui le décidiez.
3: Comme un amour, dans les paroles dans la première chanson Amour, c'est toutes les histoires ont une fin, alors je pars toujours avant la fin. Il faut partir la première. Il faut pas attendre qu'on vous largue. Il vaut mieux partir avant que ça soit fini.
0: Et ça, c'est la leçon de vie à retenir, jeunes filles, jeunes gens qui nous écoutaient.
1: Voilà.
0: Amanda Lear a toujours raison, sachez-le. C'est soit elle, soit le Dalai Lama, et je préfère vraiment que ce soit elle. Voilà, je vous dis la vérité. Allez, Amanda Lear, dans vos oreilles et dans Décibel.

0: I was your favorite singer.
1: J'étais ta chanteuse préférée. Oh là là, c'est beau comme tout. Et c'est sur le nouvel album d'Amanda Lear. Mais quelle bonne surprise. C'est quoi le point de départ de ce disque d'ailleurs, Amanda? Qui a eu l'idée? Qui a eu l'envie?
0: C'est ma maison de disque. Vous savez, comme j'avais, comme il y a eu la publicité du parfum, ils ont pris ma chanson Follow
1: Chanel,
0: Me
1: pour Follow parfum. Me. Ouais.
0: Et là, ils ont renouvelé la publicité encore. Donc, ils se sont dit, tiens, finalement, Amanda Lear, dans le monde entier, les gens ont découvert cette chanson Follow Me. Il y a plein qui ne savent même pas qui j'étais. Et alors, ils vont sur Shazam. Ah, attends, Amanda Lear, je ne connais pas. Après, ils vont sur Spotify, ils téléchargent. Et donc, ma maison de disque a dit, tiens, c'est peut-être le moment de la dépoussiérer. Hein, on va la sortir du placard.
1: Taper trois coups, voilà, elle sortira. Exactement.
0: Et donc on a dit bon, ben on rentre en studio et c'est quand même le 23e album. Vous savez, après le deuxième, je crois que je m'arrêterai. Et le 23e, c'est déjà plus de 25 millions d'albums vendus dans le monde, donc c'est rassurant, voilà.
1: Bravo. Dans la même veine, finalement, que la chanson qu'on vient d'entendre, When I Was Your Favorite Singer,
0: oui.
1: Le retour en arrière, et avec émotion, évidemment, il y a une chanson d'Aznavour qui est sublime, qui s'appelle Hier encore, j'avais 20 ans.
0: Ah, ça, c'est...
1: Et vous l'avez choisi.
0: Oui, parce que la chanson est très émouvante. Je voyais beaucoup Aznavour, vous savez, dans le Midi, parce que moi j'ai une maison dans le Midi, c'était mon voisin. En fait, on portait nos olives tous les deux au même moulin, parce que je suis oléicultrice.
1: Vous faites de l'huile d'olive.
0: Oui, je fais de l'olive. Et donc je déjeunais souvent avec Aznavour. Alors il était très sourd, il avait un appareil, et quand la conversation l'emmerdait, il décrochait son amplifon. Et il m'avait dit, Amanda, je t'écris une comédie musicale. Alors j'ai dit, c'est formidable, vous voulez m'écrire une comédie musicale? Et puis il est mort avant d'avoir terminé. C'est vraiment dommage parce que ça m'aurait bien plu. Mais j'ai trouvé que c'était vraiment un grand poète, Aznavour. Et cette chanson, c'est émouvant. Hier encore, j'avais 20 ans, j'avais plein de projets, je voulais conquérir le monde. On est là quand on est jeune. Et puis finalement, rien, voilà.
1: D'albums vendus.
0: Oui, je sais, mais enfin.
1: Et 4 fois le tour du monde.
0: Non, mais quand on est jeune, on est rebelle, on se dit, j'ai tout révolutionné. Oui. Moi, j'ai connu mai 68. Vous voyez, et puis finalement on rentre dans le rang comme tout le monde et voilà, et tout ça reste des souvenirs, c'est dommage.
1: Ouais. Oh, et quand même, alors vous n'avez pas peut-être pas fait la révolution, mais vous avez quand même vécu un peu comme un pirate toute votre vie.
0: Ah ben j'ai toujours été assez contre les conventions,
1: ouais.
0: Contre la bourgeoisie, voilà, c'est le mot qui est très affreux, je trouve, c'est de s'embourgeoiser.
1: Ouais.
0: C'est-à-dire de faire comme tout le monde, de le consensus, ça c'était pas possible. Aussi bien dans la mode que dans nos goûts vestimentaires, que dans notre attitude, on avait envie de bousculer tout ça. Et donc, quand j'habitais à Londres, c'est vrai que là-bas, c'était en ébullition. Il y avait tout le temps des nouvelles modes, des nouvelles musiques, des nouvelles Marie Quant, les mini-robes, tous ces trucs-là. Et j'ai connu tout ça. Et j'ai l'impression qu'aujourd'hui, les jeunes n'osent pas. Oui, on voit, bon, ils s'habillent différemment, etc. Mais il faut vraiment faire, allez-y, bousculer, allez-y, aller dans la rue. Nous, on était dans la rue avec les pavés, boulevard Saint-Germain. Moi, je pense qu'il va falloir en arriver là.
1: Voilà, un bon conseil de plus. Décidément, cette émission devrait être écoutée dans les écoles.
0: C'est vrai.
1: Je vous le dis, moi, Amanda Lear a choisi pour vous hier encore. Pour vous dire.
0: J'avais 20 ans, c'est vrai.
1: Faut profiter de vos 20 ans. Sur Wikipédia, oui, on dit que vous avez 22 ans et demi. C'est ça, Amanda.
0: Voilà. Pourquoi me vieillir?
1: C'est vrai, je suis gonflée quand même.

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0: J'adore ça, ça, c'est de la grande chanson.
1: Eh oui, c'était très beau. Ça avait été repris en anglais, ça. Dusty Springfield, c'était Yesterday when I was young. C'est très beau, c'est très beau. Vous savez, en France, on a eu vraiment des poètes, des compositeurs merveilleux, que ce soit Beko, Trainé, Aznavour. Même Beko, je trouve qu'il n'a pas la place qu'il devrait avoir.
0: Alors, c'est très drôle que vous parliez de ça, Amanda, parce que la fille de Gilbert Beko dit la même chose que vous. Elle dit, je ne comprends pas pourquoi mon père.
1: Bah oui, complètement.
0: Il fait partie de l'oubli.
1: Ah ben, je fais partie des trois grands, hein, c'est Aznavour, Beko, Trainé, tout à fait.
0: D'accord, c'est votre sainte trinité.
1: Oui, il y a aussi Gainsbourg, ça, mais ce sont des gens qui... Nougaro, ils jouent avec les mots, c'est magnifique ce qu'ils savent faire avec les mots. Enfin bon.
0: Sinon, j'ai pas eu l'occasion de vous le dire pendant cette émission, mais donc je vais le placer ici. Dites-moi, parce que je tiens à ce que ce soit posé. J'adore vos reprises d'Elvis Presley, vous avez fait une dizaine d'années.
1: Alors moi, mon idole, c'était Elvis, je le trouvais tellement beau.
0: Il était beau, lui.
1: Et très sexy, il était magnifique, Elvis.
0: Ouais.
1: Et
0: vous l'avez rencontré?
1: Non, j'ai pas eu cette chance, j'ai jamais rencontré, mais j'aimais bien, je trouvais super Elvis. Et donc, j'avais fait un hommage un petit peu à Elvis en reprenant quelques-unes de ses chansons.
0: Oui.
1: Et dont, justement, la chanson de Beko, Et maintenant, que vais-je faire? Elvis l'avait chanté, c'était
0: What
1: Now My Love, Now That You Live. Et j'avais repris ça, justement, à la manière plutôt d'Elvis que de Beko. Mais c'est vrai que j'aimais beaucoup Elvis. C'était, je sais pas, c'est trop sexy. Alors les gens trouvent ça peut-être un peu ringard et tout, mais moi je trouve qu'il était magnifique.
0: Alors pour terminer cette émission, eh bien nous avons deux chemins face à nous, telle Dora l'exploratrice. Le chemin de gauche nous emmènera à Rio de Janeiro faire la fête.
1: Non mais ça c'est mon goût un peu quiche des fois, vous savez, il y a des chansons dont on a un peu honte, on dit ah non, tu vas pas jouer ça. Mais oui, pourquoi pas, moi, la musique sud-américaine, pourquoi pas, les confettis,
0: le carnaval
1: de Rio, ça met de bonne humeur, voilà. Après il y a Barbara, ça met pas de bonne humeur, ça, Barbara c'est beaucoup plus mélancolique.
0: Mais à la fois, je trouve ça génial que les deux soient dans votre liste. Ça prouve la dualité d'Amanda Lear, mes enfants, où on ne sait pas si on va passer Göttingen de Barbara ou Samba de Janeiro de Bellini.
1: Ou ni l'un ni l'autre.
0: Ou ni l'un ni l'autre. On peut faire ça aussi, on peut chanter nous-mêmes en direct. Non, mais je trouve ça génial que vous soyez autant dans le contraste, qu'on se retrouve à la fin avec ces deux chansons qui n'ont rien à voir l'une avec l'autre.
1: Rien du tout. Moi, j'aime beaucoup Barbara parce que c'est vrai, ça m'émeut beaucoup. C'est magnifique. Par de ses insomnies aussi, l'homme à l'habit rouge, tout ça, c'est magnifique. Et mon amie Marie-Paul Bell avait repris les chansons de Barbara. C'était bien d'ailleurs. Et Göttingen, c'est une des chansons que j'aime beaucoup de Barbara. Mais bon, Rio...
0: Vous avez bien un ou deux souvenirs à Rio,
1: oui,
0: à Copacabana.
1: Oui, j'ai été avec mon mari, on est parti en voyage de noces à Rio de Janeiro.
0: Oh.
1: Oui, sur Copacabana. C'était un bon souvenir, je dois dire. Et... Je ne suis pas revenu d'ailleurs là-bas. J'ai beaucoup d'amis là, vous voyez, pour Noël, pour les vacances. Tous les ans, ils vont tous à Rio. Bon, ça va à Rio. Alors ils me disent, oh mais pas de ça, parce que les Brésiliens, ils sont tellement beaux. Oui, ça va, bon, ils sont beaux.
0: Écoutez, rien n'empêche de regarder le paysage,
1: voilà,
0: effectivement.
1: Vous savez, là, je rentre de Lisbonne. La semaine dernière, j'ai terminé un film. Je tournais à Lisbonne un film de Ruben Alves qui avait fait Escort Boy. Et les Portugais aussi, ils sont beaux, hein.
0: Évidemment.
1: Et puis on mange bien.
0: Je pense que chaque pays a ses spécialités, vous savez, Amanda. Partons donc au Brésil, ça va faire du bien à tout le monde.
1: Ça va nous mettre de bonne humeur.
0: Oui, pour terminer l'émission, Bellini donc et Samba de Janeiro. Hommage à votre voyage de noces à Amanda Lear.
1: C'est vrai.
0: C'est quand même pas rien. Samba!

0: Et on a bien dansé grâce à Amandali.
1: Ah oui, ça met de bons poils.
2: Exactement. Bon, alors c'est bientôt fini l'émission, il va falloir que je rappelle.
1: Non, puis surtout qu'il est tard, moi je dois partir. Là,
2: j'ai couchez tôt maintenant, vous?
1: Non, mais j'ai une vie sexuelle, ma chérie, on est samedi.
2: Ah, c'est l'heure? Ah, mais oui, c'est samedi. C'est l'heure. C'est, ça fait le cardio de la semaine. Est-ce que vous croyez? Elle va pas à Basic Fit, Amanda Lear? Bah non.
1: Non, en vrai, bah, c'est pas ça. En vrai, je regarde Inspecteur Colombo et puis je vais me coucher.
2: Ça va, c'est plus sexy que Derrick. Colombo, il y a un petit côté américain,
1: oui,
2: un
1: oui,
2: peu
1: oui,
2: paillette.
1: Oui, je les connais tous par cœur. En fait, c'est toujours les mêmes qui repassent.
2: C'est ça, on connaît la fin, on n'a plus peur. Oui. Alors, Looking Back, c'est le nom du nouvel album. Il y a 11 chansons. La chanson que vous avez entendue tout à l'heure, When I Was Your Favorite Singer. Voilà. Oui. Sur l'album, il y a une version un peu plus longue et un peu plus club.
1: Oui, aussi. Voilà. Elle a été remixée par Chris Cox, quand même, qui a travaillé avec Lady Gaga, avec Cher, avec Madonna.
2: Exactement, des chansons en français et en anglais. Et oui, elles vont vous surprendre et vous séduire. Looking Back, Amanda Lear. J'ai essayé de vous négocier un concert pour 2026.
1: Oh là là.
2: Bon, Amanda, elle est partante, mais en même temps, je la sens pas ultra prête. Donc voilà, c'est un work in progress, comme on dit
1: oui,
2: en bon français.
1: Oui, il y a plein de propositions. On propose une nouvelle pièce de théâtre aussi.
2: Ah bah j'allais vous demander alors.
1: Bah oui, il y a ça. On propose une série télé. Alors il y a d'autres projets. Il faut choisir. Le théâtre, moi, ça me plaît beaucoup. C'est vrai, c'est fatigant. Hein. C'est mal payé. C'est tous les soirs. Mais
2: ça a l'air sympa.
1: Bon, mais c'est excitant.
2: Mal, les mecs sont moches, et oui, puis les pieds.
1: Mais
2: c'est
1: excitant parce qu'on est là sur scène pendant deux heures. C'est,
2: oui,
1: c'est très excitant.
2: Évidemment.
1: Mais il faut voir. Il va falloir faire le tri dans tous les projets. Et sinon, j'irai dans un EHPAD et puis on n'en parle plus.
2: Ah non, non, non, on vous garde. Ne serait-ce qu'alors pour la sortie de ce film là que vous avez tourné au Portugal. Donc ça,
1: oui, il y a ça,
2: ça
1: c'est vrai. Arriver.
2: Voilà, ça va pas tarder. Et donc voilà, sachez, chère Amanda, qu'on a hâte de vous retrouver pour d'autres aventures musicales. Et
1: avec plaisir, avec
2: bien
1: plaisir.
2: Agréable.
1: Je serai là pour vous.
2: D'écouter toutes ces chansons grâce à vous. Alors bonne soirée.
1: Bonne soirée à tous.
2: Et à la prochaine. Merci
1: à la
2: Amanda
1: prochaine. Moi, bisous.
2: J'ai tellement hâte qu'elle écrive ses mémoires. Amanda Lear était l'invitée de Décibel. Bonne soirée les amis sur votre radio ici et à demain 20h.
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1: Bonjour, je m'appelle Laureline, je suis artiste de cabaret et je suis chanteuse sur l'établissement de Périgueux.
2: Laureline, on peut vous retrouver sur la scène du Voulez-vous à Marsac-sur-l'Isle dans le rôle d'Opaline. J'ai pas vu tout le spectacle, mais il me semble que c'est quand même le personnage principal. Qu'est-ce qui lui arrive à cette fonctionnaire?
1: Alors, ce qui lui arrive, c'est qu'elle devient une star de la chanson. Une star du musical. Et donc elle a toute une transformation physique, vocale et surtout une transformation de vie. Et voilà, donc ça devient une superstar et qui oublie peut-être un petit peu sa vie personnelle d'avant.
2: Est-ce qu'il y a des échos à votre propre vie?
1: Non, pas vraiment. Et c'est pour ça que j'adore jouer ce rôle, parce qu'en fait, Opaline est une personne très introvertie, et ce qui n'est pas du tout mon cas. Et je trouve ça plus amusant et plus confortable d'aller jouer sur un rôle qui ne ressemble pas à ce qu'on est dans la vraie vie.
2: Ça fait une dizaine d'années, Laureline, que vous êtes professionnelle dans le spectacle. Est-ce que vous vous souvenez de la première fois où vous êtes montée sur scène?
1: Je sais que la première fois que je suis montée sur scène, c'était quand j'avais 2 mois. Ça, je me rappelle pas.
2: 2 mois?
1: Oui. Mes parents faisaient des colonies et faisaient des spectacles à la fin des séjours avec les enfants. Et l'année où je suis née, donc en 92, c'était le spectacle sur le magicien des couleurs. Et donc j'étais le bébé violet qui était né de la naissance du bleu et du rouge. Et alors moi, je n'ai aucun souvenir de ce qui s'est passé, mais ma mère me dit qu'elle a vu dans mes yeux que j'étais hyper attirée par les lumières, par ce qui se passait là, quoi. Avant d'être professeure de danse, j'étais moi-même élève dans des écoles où je faisais des galas.
2: Quel retour vous avez du public périgourdin depuis le lancement de Star du Musical?
1: Ils sont vachement contents, hein. On a un public principalement senior. Moi, c'est mon public préféré parce qu'en fait, ils sont toujours émerveillés. Et puis, ils ont toutes les références parce que moi, j'ai des codes assez rétro, des goûts assez rétro. Et du coup, j'adore parler avec eux à la fin du spectacle parce qu'ils sont toujours super enchantés de ce qu'ils ont vu, de ce qu'ils ont entendu. Et c'est hyper agréable.
2: Pour vous, c'est qui l'artiste suprême, celui ou celle qui vous a donné envie de faire ce métier?
1: Charles Aznavour.
2: Ok, d'accord, pas d'hésitation. Votre plus beau souvenir de scène?
1: J'ai envie de vous répondre que moi, mes plus beaux souvenirs de scène, c'est plutôt avec les élèves avec qui je donne des cours. Je trouve que dans l'amateurisme, il y a un truc qui est encore plus beau que dans le professionnel, c'est qu'à la fin, on arrive à faire quelque chose alors que c'est pas notre métier. Mon plus beau souvenir de scène professionnel, je pense que c'est ma première ici en tant que chanteuse. Parce que comme je disais, moi j'étais danseuse professionnelle, j'étais dans une production et une école qui formait des artistes à être pluridisciplinaires. Donc j'ai appris à chanter. Je voulais chanter et c'est le voulez-vous qui m'a donné ma chance et l'opportunité de le faire. On est une équipe très soudée et on n'est pas les uns au-dessus des autres, on est les uns à côté des autres.
2: Merci.
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0: Eo, c'est une des formes du verbe être en breton conjugué. Peder eo, pederé. Quelle heure est-il ? Retenir cette phrase vous permettra de ne jamais rater vos rendez-vous de toutes sortes et surtout vos rendez-vous radiophoniques. Peder eo, quelle heure est-il ? Alors pour répondre s'il est midi par exemple, vous répondrez Christeis eo. Midi il est. Et on n'oublie pas le verbe à la phrase, on ne dit pas juste Christeis, on dit Christeis eo. Peder eo, quelle heure est-il ? Christeis eo. Il est midi. Bon, dites pas ça une autre heure qu'à midi, ça marchera moins bien.
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0: Et un patronyme frontal aujourd'hui, ou un nom qui fait front, comme je vous le disais, ou même plusieurs, Taldir ou Talourn. Deux mots commençant avec le préfixe Tal, T-A-L. Et Tal, qui n'est pas la chanteuse en breton, a plusieurs sens. En premier, c'est le front humain, évidemment, Tal, Antal, le front, Tal, Antal et Begarpen, le front en haut de la tête. C'est mieux s'il est là, d'ailleurs. Et donc, si votre nom de famille est Taldir ou Talourn, eh bien, mieux vaut ne pas donner de coup de tête au risque de casser celle d'en face, car Taldir veut littéralement dire front d'acier, rien que ça. Et Talourn, c'est pas en reste non plus. Talourn, c'est le front de fer. Alors, encore un nom ramenant une époque où les hommes se faisaient remarquer sur les champs de bataille ou dans les mêlées. Et les Taldir ou Talourn étaient visiblement pas mauvais pour donner ou amortir les coups. Pas une raison pour faire pareil. Moi, je vous dis à demain, même heure.
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3: Sur Dijon, pas de chichi chez Duclos Maillard. On pense vite quartier et vin de Bourgogne. Un amour du terroir partagé par la clientèle. En voici la preuve avec Jeff, client fidèle chez Duclos Maillard.
4: Ça fait un an que je viens régulièrement ici. J'ai aménagé dans le quartier déjà. Et puis c'est vrai qu'ici, on est bien accueillis. Et on trouve des vins à des prix corrects, notamment parce qu'ils mettent quand même plus l'accent sur le produit que sur le marketing pour la boutique, par exemple. Moi et ma compagne, on est amateurs de vins. Et puis ici, on achète essentiellement des vins de Bourgogne.
3: Qu'est-ce que vous avez bu récemment ici qui vous a bien plu, qui vous avait été conseillé alors ?
5: Le Bourgogne Chardonnay bio.
3: Oui.
5: Voilà, le château de Chemilly, ouais.
3: Qu'est-ce qui vous a plu dans ce vin ?
4: Il est vraiment bien rond, puis se rapproche d'un vin de très grande qualité de vin blanc de Bourgogne, quoi. Et puis il est à 25 euros.
3: Ah oui. Effectivement.
4: Oui.
3: Bonjour, messieurs, dames.
6: C'est pas mal, c'est assez élégant. Pour les fêtes, ça irait bien avec tout ce qui est viande blanche et tout, puis le chapeau. Mais il y a aussi le Montclis. J'aime bien le Montclis rouge 2022.
7: Alors, c'est dans les 25 euros.
4: Je pense que je vais faire un mix de quelques années de bouteilles que vous avez évoquées. Le Côte de Nuit Village, deux comme ça, deux Chorey-les-Bonnes et,
7: ouais,
4: et deux Montélis rouge 2022, s'il vous plaît.
6: Le Chorey, faudra bien le placer parce que c'est un 2023 et les deux autres, c'est des 2022. Donc le Chorey, vous le mettrez avant ces deux vins-là. Ah oui. Il faut savoir aussi les placer parce que si on met les vins trop prononcés devant les vins qui sont un petit peu plus légers et qui ouvrent le tiroir, la bouche, quoi, et ben les autres on peut pas les savourer.
3: S'ouvrir le tiroir, ça c'est vrai que j'avais jamais entendu, hein, et c'est l'expression qui sent le terroir à la cave du Duclos Maillard Rue de Senove à Dijon.

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1: Vous êtes peut-être déjà venu voir vos enfants ou vos petits-enfants jouer à la Guéretoise, cette salle de spectacle qui est à l'espace Fayolle à Guéret. Mais c'était quoi avant ?
2: Hervé Herp, directeur artistique de la Guéretoise de spectacle. Avant, ici, c'était un pré, il y a très longtemps. Puis après, il y a eu une construction, c'était une MJC avec de multiples activités, comme ça se faisait beaucoup dans les années 70-80. Il y avait un ciné-club, il y avait un labo photo qui existe encore dans les caves.
1: Est-ce que vous avez entendu l'époque où c'était une coopérative ?
2: Oui, alors il y a eu cette période, parce que c'est un petit peu ce qui a permis d'inventer aussi la Guéretoise de spectacle. Guéret est une ville qui a presque inventé les coopératives. C'était une coopérative ouvrière, très active, très engagée politiquement. On venait acheter sa farine, on venait acheter des boutons pour faire de la couture. Il y avait plein de choses et c'était quelque chose qui a été très très très important sur la ville de Guéret. Et il en reste encore des traces.
1: C'est quoi l'esprit coopératif ?
2: Plutôt que de passer par un système commerçant, des gens faisaient des achats en gros, ils négociaient des prix, ça rassemblait. C'était très familial et puis dans un but très social. Cette histoire de coopérative de Guéret me trottait dans la tête, mais je n'avais pas fait le lien. Et puis un jour, on avait créé un spectacle, Guéret en chanson. Il y avait des réunionnais, il y avait des anciens maçons, des carrières, il y avait des immigrés qui venaient d'arriver ici. Et on a créé un spectacle global avec écriture de chansons. Et on a donné ce spectacle à l'espace André Lejeune devant une salle complète de 600 personnes, quoi. Et à la fin du spectacle, on avait organisé une petite buvette. Et c'était très drôle parce que tout le monde s'est retrouvé, parce qu'il y avait tellement de monde, et bien à servir des boissons, à servir. Et j'avais l'impression d'être une petite usine grouillante et sympathique. J'avais l'impression d'être dans une coopérative. Il y a un ami qui me dit, mais tu devrais appeler ta scène la Guéretoise. Il dit, ça fait un nom de coopérative, la Guéretoise. Je dis, ouais, mais je me demande si c'est pas le nom d'une bière. Rajoute deux spectacles. Et c'est comme ça que la Guéretoise de spectacle est née, suite à cette soirée un petit peu coopérative. C'était en 2006.
1: Maya, comment tu connais la Guéretoise ?
3: Moi, j'y suis allée avec l'école. J'ai vu un spectacle. C'était Chute la pomme. On ne parlait pas. Et en fait, c'était un monsieur. Et ben, il avait une pomme. Et en fait, il faisait comme si c'était un peu son animal de compagnie. Et un jour, quand il dormait, il voulait le manger, mais il se réveillait tout le temps.
1: Tu recommandes cette salle ?
3: Oui, je le recommande très fortement.
1: Aujourd'hui, la Guéretoise de spectacle garde cet esprit de la coopérative, de convivialité, de solidarité.
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4: Nous sommes avec une des dernières et la plus ancienne fabrique de pâtes de fruits en Auvergne. Avec Anthony Vallat, qui est le directeur général. Merci de nous recevoir, Anthony. Nous sommes face à une vieille photo qui montre, je pense, le tout début de cette maison Cruzy, c'est ça ?
5: C'est pas le début historique, hein, puisque la maison Cruzy a été fondée en 1880, mais c'est effectivement une photo du site de fabrication ici, sur la zone du Brézé, telle qu'il était en 1956, au moment où la maison Cruzy a déménagé du centre de Clermont pour venir s'installer sur la zone du Brézé.
4: Construction de l'usine Goffredi, avenue Jean-Mermoz, sur le champ d'Angélique. Et on aperçoit des angéliques,
5: oui,
4: sur ce champ.
5: Et l'angélique étant un des produits un petit peu signature des confiseurs et de la confiserie. Et donc c'est un beau clin d'œil de l'histoire que de penser que voilà, notre site de fabrication ici est basé sur un ancien champ d'angélique. Voilà.
4: L'angélique, ces petits bâtonnets de couleur verte, hein, c'est
5: exactement
4: ça ? Je ne dis pas de bêtises.
5: Il y a beaucoup de particuliers qui ont aussi de l'angélique à la maison.
4: Voilà. C'est la tige.
5: On confie la tige, tout à fait.
4: D'accord, oui. Ok. Et aujourd'hui, vous en faites toujours ? Vous avez toujours des producteurs d'angélique qui bossent avec vous ?
5: Oui, tout à fait. C'est un agriculteur qui vient nous livrer en tracteur chaque année. C'est au mois d'août, quand la récolte est prête. On se met d'accord avec lui l'année d'avance sur les quantités dont on aura besoin. Et puis il vient nous livrer. On la travaille, on la prépare. Et puis après, on va la faire confire. Donc c'est un produit auquel on tient beaucoup.
4: Il y a toujours une grosse tradition autour de ça. Enfin, en Auvergne, on offrait des pâtes de fruits. C'était un incontournable.
5: Effectivement, la création de la pâte de fruits a été faite en Auvergne. Hein, à la base, la pâte de fruits s'appelait la pâte d'Auvergne. Et c'était vraiment une spécialité, on va dire, régionale. Ce qui a fait que l'Auvergne était une terre de fruits confits, c'est que, on va dire que la noblesse venait, descendait de Paris dans le 16e, 17e siècle et venait dans les cures, à Roya ou autre. Ils découvraient, ils dégustaient les fruits d'Auvergne. Et la méthode de conservation à l'époque, hein, puisqu'on n'avait pas toute la pasteurisation, etc., là, c'était de confire les fruits. Ce qui faisait que, du coup, les confiseurs auvergnats ont prospéré sur la base des gens qui venaient en cure et qui ramenaient leurs fruits à Paris en général. C'est comme ça que la confiserie et le métier de confiseur a démarré en Auvergne.
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6: Désolé de vous décevoir, si des Marseillais écoutent la radio, vous avez le droit de rester. Voilà, Jules Pernaut, ce nom ne vous dit sans doute pas grand-chose. Je vous explique. Nous sommes en 1915, dans le quartier de la rue des Teinturiers, à Avignon. Jules-François Pernaut, 89 ans, est furax. L'État vient de publier une loi interdisant l'absinthe. Problème, l'usine de Jules-François Pernaut produit une liqueur qui a justement un succès fou à base d'absinthe. Le fiston Jules-Félix Pernaut, oui, ils ont quasiment le même nom, âgé lui de 43 ans, décide alors de contourner cette loi et de lancer une nouvelle boisson, l'anis Pernaut. Nous sommes en 1918. Une boisson constituée à partir d'une essence proche de l'absinthe, sauf que là, c'est de l'anis. 6 ans plus tard, le succès est fou. Il est tellement important que les usines déménagent à Montfavet et puis la firme quitte le Vaucluse pour la région parisienne. Alors jusque-là, tout allait bien pour les Pernaut, mais Paul Ricard est arrivé. En 1932, le Marseillais Ricard fait son entrée sur le marché et obtient le droit de vendre sa boisson, anisée à 40 degrés, soit 10 degrés de plus que la bouteille Pernaut. Et puis le génie de Paul Ricard, c'est aussi le marketing. Hein. Le nom générique à sa boisson sera Pastis, tiré de pastisson. Voilà, ça veut dire mélange en provençal. Et puis il y rajoutera aussi une promesse inédite, le vrai pastis de Marseille. C'est pour ça qu'on pense en fait que le pastis vient de Marseille. Bref, c'est une boisson qui fait penser au sud, aux vacances et à la Provence. Alors je vous passe des années et des années de guerre. Il faudra attendre 1975 pour justement enterrer l'âge de guerre entre Pernaut et Ricard avec la fusion et la création du Pernaut Ricard, aujourd'hui leader mondial dans les spiritueux. Allez, sans rancune, c'est bien connu, l'apéro rassemble. Je compte sur vous, hein, avec modération.

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1: Bonjour et bienvenue à Prades, Virginie.
2: Merci Vincent. Vous êtes guide accompagnateur.
1: Surtout sur la destination Conflans-Canigou, donc avec la chance d'habiter à côté du massif du Canigou et de pouvoir emmener les groupes et les gens à la découverte du Canigou et surtout faire l'ascension du pic du Canigou.
2: Et pas que, parce qu'il y a aussi des randonnées, des excursions que vous proposez.
1: Tout à fait, il y a un vaste choix de randonnée dans le Conflans. Et puis aujourd'hui, je vous propose de faire une petite excursion et puis d'aller sur les balcons nord du Canigou pour prendre un petit peu de la hauteur et avoir une belle vue sur le massif du Canigou.
2: Eh bien, on embarque. Allez, c'est parti. Et là, nous allons prendre quelle direction, Vincent?
1: On va aller en direction de Kaya.
2: Vincent, vous venez de vous arrêter. Qu'est-ce qu'il y a dans le ciel?
1: Eh bien, il y a un circaète là qui vient de passer, qui est assez bas parce qu'il est en train de chasser. Donc, le circaète Jean Leblanc. C'est un oiseau qui est reconnaissable parce qu'il est très clair, dessous, tout blanc. Son régime alimentaire est spécialisé sur les reptiles.
2: Donc, alors là, il vole au-dessus de nous.
1: Ah, il est passé tout proche. Donc là, on s'est arrêté au bord de la route pour l'apercevoir parce que c'est pas aussi fréquent de le voir d'aussi près.
2: Donc là, on est sur la route de Sournia.
1: La route pour aller dans les Fenouillèdes. Puis on va donc aller jusqu'à la chapelle de Saint-Jacques de Calaron.
2: Déjà là, Vincent, c'est Prades là que nous voyons.
1: Oui, alors on a pris un peu de hauteur, donc on va faire un petit bout de cette route qui va nous procurer un belvédère remarquable sur tout le massif du Canigou et le pic du Canigou.
2: Voilà, on est sorti du 4x4 et ça y est, on prend le départ de la petite marche.
1: Oui, on récupère la piste et puis donc on va faire la petite marche pour se rendre jusqu'à la chapelle.
2: Là, on a un panorama incroyable déjà. Hein.
1: Très beau panorama sur une bonne partie du Conflans. Et puis on est dans une végétation qui est là pour le coup. On a pris un petit peu d'altitude. On est toujours dans une végétation qui est marquée par le climat méditerranéen. Alors là, on a plein de genévriers. Vous voyez tous ces arbustes, il y en a certains qui montent un petit peu plus. Le genévrier qui fait la baie de Genièvre. On fait notamment, on s'en sert dans la cuisine et ça participe aussi à la confection, peut-être vous connaissez cet alcool, du gin.
2: Et Vincent, nous sommes arrivés au pied de la chapelle.
1: De la chapelle Saint-Jacques, et donc on peut voir en étant là devant le panneau qui explique un petit peu l'histoire et les dates importantes de la chapelle, de la vie de la chapelle, les fameuses coquilles pour matérialiser Saint-Jacques. Et donc on va faire un petit tour.
2: Vincent, on est ici sur ce qu'on appelle les balcons du Canigou.
1: Oui, sur la partie qu'on dénomme ainsi, les balcons nord du Canigou.
2: Au pied de la chapelle qui surplombe ce très très beau panorama avec plein de petits chemins autour.
1: Dans la forêt, là on a une petite forêt de chênes, puis c'est très joli parce que c'est varié, c'est bien entretenu. Il y a de la lavande, du romarin. Voilà, comme on avait une petite paire d'heures devant nous et qu'on était sur l'heure du repas, j'ai pensé que c'était un lieu sympathique à vous faire découvrir. On sort le panier repas donc, qui a été préparé par le Rasteil, avec donc des produits locaux. On a le jus de pomme d'Adama, le pain de Jérémy.
2: Ça, c'est le fromage d'Escouloubre.
1: Un petit peu de jambon, le jambon d'Alex, du camp de Mathilde. On a le saucisson à l'ail. On va se régaler.
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3: Bonjour Serge Papagali.
4: Oh monsieur Thomas, que faites-vous là? Ben si en fait c'est votre boulot, vous êtes là.
3: Ben oui, on est là.
4: Vous êtes là depuis je pense, depuis minuit vous avez
3: pas quitté. Au moins ça.
4: Dauphinoise, bien le bonjour également. Alors aujourd'hui, allons chez les Dolomoises et les Dolomois, dans la bonne ville donc de Dolomieux. Il doit y avoir des amoureux parce que c'est la Saint-Valentin aujourd'hui.
3: Oui.
4: Les amoureux pendant tout le Dauphiné, on est tous amoureux. Ça tombe bien parce que ce soir, moi j'y joue justement à Dolomieux. Ben oui, oui, donc moi j'y suis vraiment en chair et en os, plus en chair qu'en os d'ailleurs, enfin c'est autre chose, basse. Dolomieux, la commune natale de... Alors prenez des notes, prenez des notes les gars, la commune natale de Déodat Grattet de Dolomieux.
3: Rien que ça.
4: Déjà un gars qui se prénomme Déodat, chapeau bas. Je crois même que la Saint-Déodat n'existe pas à mon avis, bon, c'est vous dire. Hein, moi. Mais bravo à ce géologue célèbre qui a découvert la Dolomie et laissé son nom au massif des Dolomites en Italie. Ben, je suis sûr que vous n'êtes même pas quatre à le savoir ça. Ben, maintenant vous serez des millions, parce que vous êtes des millions à nous écouter. Bon, c'est ça aussi ici Isère, le savoir à portée d'oreille bien sûr. Je continue. La Dolomie est une roche sédimentaire carbonatée. Bon, d'accord, j'arrête. J'en vois deux qui roupillent, monsieur Thomas. Non, il rigole, ça va, bon. N'empêche, ça fait plaisir de savoir que le nom Dolomieux a un rapport avec les Dolomites dauphinoises, celle-là, bien sûr. Nous sommes bien sûr...
3: Quand même.
4: Ah ben oui, quand même. Nous sommes sur les terres froides iséroises. Les fameuses terres froides, vous savez, qui n'existent pas vraiment. En fait, puisque personne n'accepte de reconnaître qu'il habite bien dans cette terre pas chaude. Moi, j'y ai tourné beaucoup, mais là, la réponse est toujours « Non, mais les terres froides, non !»
5: C'est plus loin.
4: Ça commence plus loin. Après le ruisseau. Mais je m'en fiche, moi j'aime bien tous les Dauphinois, même celles et ceux qui sont au pôle Nord. Attention, j'ai pas dit le Groenland, hein, parce que oulala.
5: Oula, oui, attention.
4: Oulala.
5: En ce moment.
4: Ouais. Laisse-nous tomber, si Trump s'intéresse aux Dauphinés, on est foutus. Non. Pas d'iceberg à Dolomieu. Mais en revanche, dans le secteur de l'étang, un ruisseau qui s'appelle le Pissou. Ah bon, ça va, ouais, mais ça va prêter à rire, bien sûr, on va éviter de se
5: voilà.
4: Ne nous moquons pas. Le Pissou passe donc à côté de Dolomieu, et on y trouve, écoutez-moi bien, une espèce protégée. Mais oui, madame, mais oui, monsieur, l'écrevisse à pattes blanches, qui peut donc aller où elle veut, puisqu'elle peut la montrer.
5: Eh ben oui.
4: Elle a même plusieurs, qu'elle peut aller où elle veut, en fait. Tout ça se passe en Dauphiné, et dans le Pissou, qui n'est pas très, très grand comme ruisseau, hein. C'est juste, un petit Pissou.
5: Oh
4: non,
5: là
4: mais
5: là.
4: J'ai pas pu. Non, mais je me suis dit, je la fais pas, puis j'ai dit, si, il faut que je la casse.
5: Vous allez la garder pour ce soir, celle-là, Serge.
4: Un petit Pissou, mais ce soir, je vais peut-être le refaire. Tiens, pendant que j'y pense, en parenthèse, demain, 15 février, après notre départ, hein, aura lieu une vente au boudin dans les Halles. Aucun rapport avec notre venue, parce que c'est un pur hasard, pour ça que j'ai bien précisé, après notre départ. Hein. Bon, j'embrasse tous les Dolomoises et les Dolomois, même celles et ceux qui ne viendront pas nous voir ce soir. Moi, je suis comme ça, moi. Moi, j'embrasse tout le dos. Finnois, tous les Dauphinois qui existent, parce que dans le coin, bien sûr, vous le savez,
5: on n'est pas des quand même.
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6: Adieu Baleine et adieu à toutes. Franz, une question.
5: Ah,
6: Kusiba, Bapla, la Santat.
5: Bapla.
6: Ouais, bon. Si je vous pose cette question, c'est parce que le pitchou de mes voisins bat Atalatal. Ah. Anna Atalatal, c'est aller Koussi Koussa. Donc il pourra aller mieux bas Atalatal. À quoi fait maille d'une journée que le pitchou de l'Ebézi qui topasse des Toussi. Ça fait plusieurs jours que le pitchou de mes voisins n'arrête pas des Toussi. À votre avis, qu'est-ce que signifie le verbe toussi en occitan?
5: Ce serait pas tousser?
6: Eh oui, bravo. En effet, en pays toussain, c'est dit toussi, autre prononciation, mais tussi, c'est des brimbales au verbe tufega, sans oublier le verbe tufega pour dire également tousser. À la vis, le pauvre drôle, bouspo de dire que toussi, ce qui conne. Alors, le pauvre drôle, c'est-à-dire le pauvre garçon, je peux vous dire qu'il tousse quelque chose. Et quand quelqu'un tousse bruyamment, on dit en Gascogne toulousaine que toussi, comme une tibao.
5: Qu'il tousse comme un cheval.
6: Mais oui, ah c'est bon quand une personne pousse très très fort. C'est pas dit les tamés qu'il toussisse comme un tambour. Ouais, comme un tambour, là aussi, c'est assez imagé. Oui. Ou encore qu'il toussisse comme une asclaire. Une asclaire, qu'est-ce? Eh bien, c'est quelqu'un qui fend le bois et qui tousse fort, Macarel, et qui frappe fort comme un forcené. La toux se traduit en occitan par la tousse, le toussimène, le toussite, et dans certains endroits de la Gascogne, la toussicaire. Alors, concernant le pitchou du voisin, nous n'y a mal que nous n'ajons remède. Il n'est pas de mal sans remède. Une bonne sirop, et c'est la garite, un bon sirop, et il sera guéri.
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1: Bonjour, mon nom, évidemment, c'est Joseph Fragomène, et en italien Giuseppe Fragomène, alias Mazarin. Messieurs, dames, bonjour. Le musée que vous allez visiter, c'est toute ma vie.
2: Le musée dont nous parle Joseph Fragomène retrace des centaines d'années de costumes. Il a été créé de toutes pièces à l'Espar-Médoc et il est à l'image de cet homme de 90 ans. Joseph est né en Italie, mais son cœur bat pour la France depuis 70 ans. Il a été couturier de stars à Paris avant de poser ses valises dans le sud-ouest et au cœur du Médoc. Il nous reçoit dans son musée, habillé tout en bleu.
1: Regardez la photo avec Michou, je suis là avec Michou, c'est moi qui ai donné la couleur en 70. Il n'avait pas les moyens de se payer le costume chez moi. Il rentre dans la boutique à Place des Vosges et il m'a demandé, monsieur Mazarin, pourriez-vous me faire un costume? J'ai regardé ses yeux, je dis, vous savez, tellement des yeux bleus, jolis et beaux, franchement, vous devrez vous habiller en bleu ciel, ça vous va très bien. Et c'est à partir de ce jour-là qu'il s'habillait tout le temps en bleu.
2: Qu'est-ce que vous avez fait à Paris de beau? Parce que là, je vois face à nous des tas de photos de stars, d'Alain Souchon à Karen Cheryl, de Philippe Chevalier à Ariel Dombal.
1: Tous les stars de cinéma de France des 70 en 2000 venaient chez moi.
2: Pourquoi venaient-ils chez vous? Est-ce que c'était pour leur costume personnel ou pour les rôles qu'ils allaient jouer?
1: C'était pour le cinéma. J'étais obligé d'habiller l'artiste.
2: Charles Aznavour est en photo.
1: Il était très content de s'habiller chez moi parce qu'on avait la même taille. Et d'ailleurs, on mettait des talons tous les deux à l'intérieur de la chaussure pour s'agrandir.
2: Qu'est-ce que ça fait d'habiller les gens, les stars, les personnes célèbres? Est-ce qu'on a un petit peu de pression?
1: Oui, une seule fois avec un seul comédien, un italien qui s'appelle Michel Piccoli, figurez-vous, je croyais qu'il était gentil, non, pas du tout. Ce monsieur, il voulait un costume près du corps. Et une fois fini, oh monsieur, il est trop serré. Et surtout, je n'osais pas lui dire, mais monsieur, vous avez la tête en avant, vous avez les épaules basses, vous avez le dos rond. Franchement, vous êtes mal foutu, mais je ne pouvais pas le dire.
2: Est-ce qu'on peut dire que vous avez, depuis Paris, habillé toutes les stars et les politiques, et depuis l'Espar-Médoc, créé un musée du costume aussi? C'est-à-dire que c'est le fil conducteur de votre vie, tout ça?
1: C'est un musée que j'ai mis sur scène toutes les costumes du cinéma et le théâtre.
2: Dans le musée, Joseph, il y a une partie consacrée à la Révolution française. C'est l'époque où on coupait des têtes, et vous avez reconstitué cette partie de notre histoire avec les costumes dédiés.
1: Vous savez, Marat, Danton, Robespierre.
2: Qu'est-ce qu'on voit là?
1: Parce que là, c'est une guillotine avec la tête de Marie-Antoinette qui tombe. Je peux faire même le bruit de la lame, comme il tombe. Alors évidemment, il y avait le bourreau qui tirait.
2: C'est ça qui est bien dans votre musée, c'est qu'effectivement, il y a les costumes et les accessoires. C'est vraiment une exposition très complète.
1: Regardez la lanterne, d'où vient la chanson. L'aristocrate à la lanterne. L'aristocrate le pondera.
2: Le palais du costume Mazarin est plus qu'un musée. Il est un lieu de culture et d'histoire. Il est aussi un endroit de témoignage, incontestablement celui d'un homme dont la passion a toujours été dévorante pour le travail du tissu, l'art de créer des vêtements et finalement des costumes.
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3: En Pays de Savoie, la place du village, c'est d'abord une émission de télé, c'est une grande communauté sur les réseaux sociaux et c'est aussi un rendez-vous quotidien sur votre radio ici, Pays de Savoie, avec Jean-Noël et Philippe de Paris. C'est l'heure d'une nouvelle histoire, quelque part en Savoie, avec vous Philippe, bonjour.
4: Bonjour Laurent, bonjour à toutes et à tous.
3: Ah, parmi vos rencontres, là vous êtes allé dans une étonnante scierie de Montémont.
4: Eh oui, on est allé à Montémont, c'est la direction de la Maurienne. Et on s'arrête justement dans le hameau de la Scie, au-dessus du beau village. Village de Montémont à 1300 mètres d'altitude. Et là, on rencontre Joël Gontier dans une scierie, mais pas n'importe quelle scierie, une scierie complètement dans son jus, une scierie d'époque. Et Joël nous dit, c'est une scierie qui a été mise en place par mon grand-père et je tenais absolument à la remettre en route. Elle a commencé à fonctionner en 1905. Elle a été créée d'une manière assez curieuse lorsqu'un village d'à côté a brûlé et comme on ne pouvait pas tout refaire, tous les toits avant l'hiver, il a fallu créer la scierie justement, pour faire le bois, pour faire les chalets du village qui avait brûlé. Vous avez compris?
3: D'accord.
4: Un bel exemple de solidarité à l'époque.
3: Et puis ce qui manque, il a été fidèle à la scie. Combien de temps il a mis pour la refaire?
4: Il a mis 4 ans pour la refaire de A à Z, c'est un énorme travail. Aujourd'hui, cette scierie à l'ancienne marche parfaitement, c'est un véritable plaisir d'avoir fonctionné. Elle fonctionnait autrefois à l'eau avec un petit barrage en amont, comme toutes les scieries, avec une conduite forcée bien sûr. Au bout de la conduite, il y avait une roue à aube, hein, comme autrefois d'ailleurs. Il fallait 12 heures pour remplir la retenue d'eau. Et à l'époque, on sciait, nous dit-il, tous les jours, y compris le dimanche, dès qu'il y avait de l'eau, on sciait. Et le torrent sur lequel se trouve la scierie a une particularité, il ne gèle pas en hiver. Je rappelle qu'on est à 1300 mètres d'altitude, c'est-à-dire qu'on peut travailler toute l'année.
3: Est-ce que cette scierie fonctionne encore aujourd'hui ?
4: Absolument, Laurent, elle fonctionne toujours. Et si quelqu'un a besoin de couper un sapin pour faire quelques planches, aucun problème. Il nous dit aussi, Joël, qu'on fait des chevrons avec la charpente, et tout ceci se fait dans la plus grande convivialité. Alors, c'est pas industriel, attention. Et Joël nous précise que c'est justement la scierie qui a donné le nom du village. La scierie, mais ça, on s'en est
3: dénoté. Est-ce qu'on peut la visiter ?
4: Oui, on peut la visiter. Il y a même des touristes qui viennent la visiter, cette scierie, par l'intermédiaire de l'Office du tourisme de la grande station d'à côté. C'est Saint-François-Longchamp, que
3: oui,
4: vous connaissez pas très bien. Et ça se fait durant l'hiver, un jour par semaine. Il y a même des touristes qui veulent repartir avec une planche, nous dit Joël. Joël qui montre aussi ses outils hein, pour aller chercher le bois, pour descendre dans la scierie à tous ces touristes. Et si vous passez un jour par Montéban, n'hésitez pas à vous arrêter. Demandez à Joël, il se fera un grand plaisir de vous montrer sa scierie à l'ancienne. Il est intarissable, il est passionné et passionnant.
3: Et toutes les rencontres des frères de Paris dans la place du village sont à lire et écouter sur ici.fr.
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5: Je rêvais d'avoir une maison à la campagne. Cette maison, c'est comme si j'y étais née. C'est ma maison de famille.
6: Ma maison s'appelle l'Ostao de la Mar.
7: C'est une maison un peu envoûtante.
8: Eh bien, vous voyez, des livres et trois fenêtres qui me donnent le paysage du pays, comme si c'était trois tableaux.
9: Ils ont vécu ici.
0: Thibaut Gaudry.
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9: Yves Montand est un enfant de Marseille. Débarqué d'Italie avec sa famille pour fuir le fascisme quand il a 2 ans, il va y grandir et y faire ses premiers pas au Music Hall. Puis il la quitte pour Paris où sa carrière commence à décoller, notamment auprès d'Edith Piaf. Et où il noue des amitiés, comme avec Jacques Prévert, qui va lui faire découvrir, en 1948, un charmant village qui va changer sa vie.
11: Je chantais dans la région, et puis il y avait Jacques Prévert qui habitait la maison là au coin. J'étais arrivé ici, et j'étais monté parce que mon ami le guitariste Henri Crolla, si on allait dire bonjour à Jacques, il dit oui, où il est. Alors on est monté ici, j'ai vu Jacques, j'ai vu l'endroit, et puis je suis tombé amoureux de l'endroit, et puis je suis revenu... Dès que je pouvais, tous les ans. C'était très discret, c'était à peine connu.
9: Et il ne va pas tomber amoureux que de Saint-Paul. Le 19 août 1949, il est à la Colombe d'Or, une auberge avec quelques chambres, qui est un repère d'artistes. Et Prévert, encore lui, va servir d'entremetteur entre un homme et une femme qui vont devenir un couple mythique.
12: Ça s'est passé à Saint-Paul-de-Lens, au mois d'août, en 1949. Simone était là, et puis moi j'étais dans le tournée. Et puis elle a déjeuné là. Et puis il y avait du soleil, puis il y avait Jacques Prévert, et puis il y avait des copains. Et puis voilà, quoi, on ne sait pas comment ces genres de choses-là commencent, mais enfin, elles ont commencé et ça a été une belle histoire, quoi.
9: Une belle histoire qui durera toute une vie. Ils ont 28 ans. En 4 jours, Simone, mariée, plaque tout pour le Marseillais. Et désormais, ils vont construire une partie de leur vie ici, restant fidèles à la Colombe d'Or, où ils se marient même 2 ans plus tard. Prévert est encore là, il est le témoin de Simone, tandis que Marcel Pagnol est celui de Montand.
12: Puis en 49, j'ai rencontré Simone ici, qui elle avait acheté par contre une petite maison dans le village, après son premier film, puis elle a servi cette maison pendant très longtemps. Puis on descendait au bar de la Colombe pour boire l'apéritif, pour voir Jacques et les amis, et puis il y avait toujours quelqu'un, et puis on restait là, et puis on mangeait là, puis on montait pas la maison. Alors un beau jour, on a mis la clé sous la porte, on donnait ça aux enfants, ou à des amis qui descendaient dans le midi, et nous on descendait toujours ici.
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9: La Colombe d'Or et Saint-Paul, où l'on se retrouve pour les vacances avec les copains, beaucoup d'artistes, dans ce village qui attire notamment les plus grands peintres, Picasso, Chagall, Matisse et d'autres.
12: C'est pourquoi je viens souvent ici à la Colombe d'Or, à Saint-Paul-de-Vence, et d'abord pour la famille Roux, qui sont des gens tellement merveilleux. Puis au mois de juin, ou au mois de mai, c'est agréable, il n'y a pas trop de monde, et c'est encore bien. Mais c'était une époque assez formidable, avec Picasso, Braque, Prévert, qui était là aussi, et Giacometti, quand il a débarqué.
13: J'ai dit, bon, attends de jouer, là, tu ne joues pas.
9: Mais les copains, ce sont aussi les habitants du village, avec qui Montand joue aux cartes au Café de la Place, ou à la pétanque.
12: Et j'aime bien jouer ici au boule, parce que c'est quand même un sport qui délasse bien, qui est très fatigant. Si on veut bien y jouer, c'est très très difficile. Ça ne paraît pas, surtout si on joue à la Provençale.
9: C'est à Saint-Paul-de-Vence également qu'il rencontrera la dernière femme de sa vie, Carole Amiel, et qu'il achètera en 1984 un petit restaurant qu'il transforme en maison, juste en face de la Colombe d'Or.

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1: Et comme tous les jours, et pour découvrir des personnalités aussi du Pays Basque, grâce à Valérie Delos qui part un petit peu partout sur le territoire. Elle était à Hendaye, notamment il y a quelques jours. Elle prend le temps de discuter avec les gens qu'elle croise. Et aujourd'hui, c'est une rencontre qui nous replonge dans un monde de paillettes. Et c'est Lola Lou qui nous raconte son parcours assez incroyable.
2: Bonjour, je me suis appelée Lola Lou. J'habite au Pays Basque et j'ai 54 ans.
3: C'est votre nom d'artiste que vous souhaitez garder. Ça fait écho à une vie antérieure.
2: Tout à fait.
3: Vous êtes au Pays Basque depuis combien de temps?
2: Une dizaine d'années.
3: Mais avant, vous avez une vie extraordinaire. Vous étiez une drag queen.
2: Une drag queen française à l'étranger qui chantait du cabaret, du jazz dans les années 90.
3: Donc c'était la grande époque des drag queens.
2: C'était l'époque de Priscilla, reine du désert.
3: Exactement. Ça, comment en étant ch'ti de Arras, on a tout d'un coup l'idée de partir vers le drag queen?
2: Je chantais, j'aimais chanter. C'était aussi la grande époque des karaokés dans les bars à l'époque. Mmh. J'avais des amis bruxellois, drag, transformiste. Mmh. On avait dit, on va essayer. La première fois que j'ai fait ça, je ressemblais un peu à Nelly Olson dans La Petite Maison dans la Prairie, on va dire. C'est pas très glorieux.
3: Est-ce que c'était une forme de revendication aussi d'être drag queen?
2: Très certainement pour certaines personnes. Faut pas oublier que les drag queens, par exemple aux États-Unis, sont les premières personnes qui ont milité pour les droits LGBT. Mmh. Avec Stonewall, par exemple, sont ceux qui avaient le plus à perdre et qui avaient le plus à gagner, je pense. Moi, c'est pas quelque chose de militant. Moi, je chantais. Pour moi, c'était juste une expression artistique.
3: Tu es allé en Pologne. C'était une époque folle artistiquement. Il y avait tout le mouvement underground.
2: Les années 90, c'était une culture post-communiste qui avait vraiment envie de découvrir des choses, de faire des choses. Et puis voilà, j'ai vu un intérêt. J'ai trouvé une pianiste. On a monté un spectacle.
3: Et puis après, il y a Afrique du Sud. Alors comment ça arrive, ça?
2: C'est une histoire d'amour. Puis là-bas, j'ouvre un cabaret drag, multigenre, multiculturel, multiracial.
3: J'imagine que c'était le premier.
2: C'était le premier. J'aimais cette idée de voir tout le monde en Afrique du Sud, post-apartheid, qui se rassemblait dans un lieu et qui s'amusait tous ensemble en regardant des dragues.
3: C'est une forme de fantasme, la drague.
2: Voilà. Elle ne rentre dans aucune case. Elle a le droit de tout dire. Ce n'est qu'un personnage fictif et imaginaire. Mais on peut faire passer plein de messages sympas. Et ces mêmes messages, je les faisais passer en Pologne quand l'extrême droite est arrivée au pouvoir avec Kaczynski dans les années 2000. On est de tout bord politique, mais on fait tous YMCA ensemble à la fin de mon spectacle. Dans toute ma carrière, je n'ai jamais eu à subir d'homophobie, de rejet. J'aime à penser que c'est aussi peut-être la manière dont je présentais mon personnage.
3: Comme dit Renaud, tu étais du parti des oiseaux, tu pour la douceur.
2: Ouais, c'est ça.
3: Quel regard portaient tes parents?
2: Bon, il y a certaines choses qui ont été compliquées pour mes parents, comme mon homosexualité, bien sûr. Dans les années 80, c'était pas évident. Mmh. Par contre, le côté drague, non. Mmh. J'avais des calendriers. Une fois, j'ai surpris mon père en train d'offrir le calendrier à nos voisins en disant c'est mon fils.
3: Oh, génial.
2: Donc, je suis assez reconnaissant pour ça.
3: Allez, dernière question. Quel regard vous portez sur les drag queens d'aujourd'hui?
2: Je les envie un peu parce qu'ils ont des possibilités de maquillage qu'on n'avait pas à l'époque. Et vraiment, ils ont des super trucs avec du bon matos, quoi. Ça, je l'envie. Parfois, je trouve ça un peu trop sexuel, mais bon, même, je pense que voilà, ça, c'est une question générationnelle plus qu'autre chose. Je suis très heureux, en tout cas, qu'ils fassent passer des messages de tolérance, c'est plus important.
3: Un vieux sage et tolérant, en tout cas. Merci beaucoup.
2: Merci à vous.
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1: Paris, c'est le trait d'union, disons-le, entre les cultures. C'est le cas entre l'Alsace et l'Île-de-France. La preuve avec la réussite d'un Alsacien qui va créer chez nous la brasserie Beaufinger, devenue un monument de la gastronomie à Paris. Thierry Boeuf vous y invite, c'est Bistrot de Paris.
4: Et le cocktail américain, c'est quoi?
5: C'est un coquelet grillé avec une sauce américaine, tomate, échalote, une pointe de cognac, du vin blanc. C'est un peu relevé.
6: Un bécarin!
7: Pâté, jambon, c'est du pain, gruyère, chantal, rôti, jambon de pays.
8: Eh ben, tout ça va aller dans la blanquette.
5: Bon appétit!
1: À Paris, subsistent encore quelques mammouths de la gastronomie, encerclés de toutes parts de chinoiseries et de fast-food endémiques.
9: Sandy, une pointe de sel, un coup de moulin à poivre dans l'aioli, s'il te plaît.
6: Le dernier rempart de la Bastille se nomme Beaufinger. La résistance est rude, soutenue par des tonnes de guirlandes de saucisses de Strasbourg et de plats de choucroute fumante, où jadis, les critiques Go et Millot aimaient s'attabler.
9: Henri Go, Christian Millot, vous allez nous faire les honneurs de cette table, qui est certainement l'une des meilleures de Paris.
10: Elle est surtout réputée pour sa choucroute, qui est merveilleuse, je dois dire.
11: Elle s'appelle Beaufinger, et la brasserie Beaufinger a été, à partir de 1920, le leap des années folles. Il y avait une assistance très brillante qui venait dans cette vieille brasserie alsacienne avec il y a une salle de peinture de Hancy. Et on voyait Cocteau, Chaplin, Marie-Laure de Noailles. Tout Paris venait chez Beaufinger, qui était célèbre également pour ses huîtres et son banc d'huîtres. C'est le concurrent de Lippe maintenant, vraiment.
6: Beaufinger est la plus vieille brasserie de la capitale. En 1864, Frédéric Beaufinger, originaire de Colmar, quitte son Alsace chérie pour Paris avec dans ses malles toutes les spécialités de l'Est de la France. Mais le coup de génie du jeune Alsacien consiste à servir de la bière fraîche et mousseuse, brassée à l'air et distribuée à l'aide d'une pompe. Autrement dit, les Parisiens découvrent pour la première fois la bière pression. Repas d'affaires, dîner d'anniversaire, virée entre copains, touristes en goguette, couple légitime, amant pressé, pour paraphraser André Malraux, Beaufinger, c'est comme le métro parisien à 18h. Et même un renfort inattendu vient prêter main forte à la brasserie, en la personne de l'intellectuel et philosophe Roland Barthes.
12: Les cafés à Paris, chez lui, c'était plutôt le Flore, c'était le Bonaparte,
13: oui,
12: c'était son quartier de Saint-Germain-des-Prés.
13: Oui, c'est ça. Mais le seul restaurant vraiment d'élection, en quelque sorte, qui ne soit pas lié à des opportunités de géographiques, c'est cette manie, dit-il, pour Beaufinger. Et il a beaucoup aimé Beaufinger dans ces années-là, qui était un restaurant parce qu'il y mangeait du poisson.
12: Ça, c'était pas du tout dans son quartier. Ça.
13: Non, justement.
12: C'était un expatrié.
13: Ça voulait dire que c'était justement un choix.
6: Envie d'une soupe à l'oignon gratiné, de 6 huîtres creuses de Normandie, de gros escargots de Bourgogne, un œuf mayonnaise, un pâté en croûte, un homard flambé au whisky ou la fameuse choucroute servie depuis 160 ans. Direction la Bastille, qui a fait sa révolution à deux reprises, en 1789, aux commandes des révolutionnaires du Faubourg Saint-Antoine, et en 1864, grâce à un seul homme, Frédéric Beaufinger.
14: Eh ben, je ne sais pas vous, mais toute l'équipe du 7-9, ça nous a ouvert l'appétit avec cette chronique. Les bistrots de Paris, on réécoute sur francebleuparis.fr. Merci à Thierry Boeuf.
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16: Ai-je encore besoin de le présenter ? Arnaud Fromage est avec nous, bonjour Arnaud.
17: Bonjour, bonjour.
16: Pour votre nécessaire minute comtoise, Arnaud, il y a quelques temps, vous nous avez expliqué pourquoi l'emblème de la Franche-Comté était un lion.
17: Mais je ne suis pas allé au bout du raisonnement. Pour rappel, la Franche-Comté adopte le lion vers 1278-79 quand le comte de Bourgogne, Othon IV, décide de se rapprocher du royaume de France. Il décide pour cela d'adopter le lion, le roi des animaux et symbole de la monarchie française. La Franche-Comté n'est d'ailleurs pas la seule région à arborer cet animal que l'on retrouve aussi sur les armoiries de la Normandie ou en Aquitaine et qui est tout autant le symbole de Belfort que de la ville de Lyon parce que oui, il y a une logique là-dedans. Mais voilà, maintenant qu'on a dit ça, reste une question. Pourquoi le lion, qui n'est pas le plus imposant des animaux et qui, soit dit en passant, est une sacrée grosse feignasse, a-t-il pu devenir le roi des animaux et pas la baleine bleue ou le chinchilla ?
16: Bon, déjà, ce n'est pas le cas partout, hein.
17: C'est vrai. En Asie, c'est plus souvent l'éléphant ou le tigre qui sont considérés comme les rois des animaux. En Amérique, c'est l'aigle qui règne aux côtés de l'ours, du jaguar ou du puma. En Afrique, le rhinocéros et le léopard sont aussi dans la place aux côtés, c'est vrai, du roi lion. Et en Europe, eh bien avant le lion, c'était l'ours qui était considéré comme le roi des animaux, mais tout va changer au Moyen-Âge. En gros, ce sont des histoires de symboles. Au Moyen-Âge, on se passionne pour la mythologie grecque, dans laquelle Hercule, qui était méga fort, a tué le lion de Némée, dont la peau était pourtant censée être impénétrable. Et puis, la crinière du lion est vue comme une sorte de couronne, ce qui fait bien plaisir aux souverains du continent, d'autant que bon, l'Afrique c'est méga loin et que personne n'ira vérifier.
16: Mais bon, un roi c'est très humain, alors comment un animal peut-il être le roi de quoi que ce soit, quelque part, Arnaud ?
17: Là encore, vous marquez un point, mais ce qualificatif de roi des animaux, depuis qu'il s'est débarrassé de sa symbolique royale, est plutôt là pour qualifier ce qu'en zoologie on appelle les super-prédateurs. Ces animaux qui sont tout en haut de la chaîne alimentaire et qui sont relativement imprenables à la baston contre les autres espèces du coin. Et même dans ces cas-là, on devrait dire que ce sont les lionnes qui sont les reines, parce que ce sont elles qui chassent, mais seulement les reines de la savane. Bah oui, si on va par là, chaque type de terrain a son roi. Celui de la jungle amazonienne, ce serait plutôt le jaguar, et celui de nos forêts à nous, eh ben ce serait plutôt le cerf. Mais au fond, une grosse feignasse qui laisse les autres combattre à sa place, qui se fait nourrir et qui prend la lumière, est-ce que ce serait pas ça, la définition d'un roi ? Bon bah, je retire tout ce que j'ai dit, alors.
16: Retirez tout, retirez tout. Merci beaucoup, Arnaud.
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